0: l'île Maurice.
1: Nous sommes à 9500 km au sud de Paris, dans l'ouest de l'océan Indien, au cœur de l'archipel des Mascareignes, non pas en, mais sur l'île de France, le nom qu'elle porta au XVIIIe siècle. L'île Maurice est située à 2000 km au large de la côte sud-est de l'Afrique, 865 de Madagascar et 200 de la Réunion. D'une superficie de 2000 km², le quart de la Corse, l'île est entourée de plus de 150 km de plages de sable blanc bordées de cocotiers.
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1: Les navigateurs portugais sont les premiers Européens à découvrir et visiter Maurice au début du XVIe siècle. En 1598, le Néerlandais Van der Neck prend possession de l'île, qu'il appelle Maurice, en l'honneur de Maurice de Nassau, prince d'Orange. Les Mauriciens sont 1,2 million d'habitants en 2024. Si la photo carte postale de Maurice est d'abord celle des plages, Suivez le Guide souhaite aussi vous faire découvrir le centre de l'île, son histoire et son patrimoine. Pour ce deuxième rendez-vous, nous sommes à Chamarel, au sud-ouest. Chamarel attire de nombreux touristes qui délaissent volontiers les plages pour découvrir les terres des sept couleurs et la cascade. Rico l'Intelligent nous accueille dans son palais de Barbizon. Marie-Ange et Rico, figure bien connue à Chamarel, tiennent ce restaurant spécialisé dans la cuisine créole. Du palais de Barbizon, nous rejoindrons le Tamarina Golf et Spa Boutique Hôtel dans la baie de Tamarin, village paisible de pêcheurs devenu une petite station balnéaire réputée pour son authenticité. Howard Collinson, hôtel manager, et Vishal Mahadey, chef exécutif, vous offriront vos 20 premières minutes de séjour à l'hôtel Tamarina Golf et Spa 4 étoiles.

0: Bienvenue à Chamarel. Bienvenue à Chamarel.
1: Rico, alors Rico, c'est votre prénom de naissance ou c'est un diminutif?
2: Moi, je m'appelle le nom en entier, je m'appelle Charles Rico l'Intelligent.
1: Charles Rico l'Intelligent. L'intelligent, c'est votre nom de famille?
2: Le nom de famille. Je ne peux pas dire que je suis intelligent, je me prends pour un con, hein. Mais je porte le nom d'intelligent, c'est pas moi qui ai choisi. Je ne sais pas si c'est le hasard ou bien c'est comme ça, mais j'aime bien mon nom et je porte bien mon nom, j'essaie de le porter.
1: La difficulté, c'est d'être à la hauteur de son nom.
2: Oui, voilà, c'est dur, mais il faut l'être, il faut essayer de l'être. Même si c'est pas à 100%, mais il faut essayer de l'être même à plus que 50%.
1: Est-ce que du coup, à Chamarel, Rico, la population, puisque vous êtes Rico l'Intelligent, vient vous demander des conseils?
2: Ça m'arrive souvent, quand on frappe à la porte de quelqu'un, tout de suite, allez voir Rico l'Intelligent, comme si je ne suis pas là, comme si le nom Chamarel n'est pas là. Je suis fier quand je dis ça, je ne suis pas fier de moi-même et je suis fier de mon village. Quand on dit, si je connais quelque chose, je ne garde pas pour moi, je donne aux autres. C'est ça ma façon de vivre.
1: Ce qui est drôle finalement, parce qu'il y a toujours des choses marrantes, Rico, c'est Robert à la vieille cheminée qui m'a envoyé vers vous. Robert, qui est le fils de Robert. Le papa, c'est le grand Robert. Mais du coup, son fils, c'est le petit Robert. Alors c'est le petit Robert qui m'envoie voir Rico l'Intelligent.
2: Oui, ouais, c'est le petit Robert. J'aurais voulu que ce soit Larousse, mais c'est le petit Robert qui vous a envoyé. J'aime bien ça. Et comme son père et moi, nous sommes affiliés dans une association pour faire vivre un peu les petits Chamarellois qui vivent un peu dans la misère. Mais malheureusement, ça n'a pas tellement duré.

0: D'où vient le nom Chamarel?
1: Le nom de Chamarel,
0: vous le savez, puisque c'est Rico l'intelligent. Donc, ce qui est fou, c'est que vous allez pouvoir répondre à chaque question que je vais poser.
1: L'histoire nous dit que c'était un écuyer français qui est venu à Chamarel, qui s'appelait Antoine Régis Chazal de Chamarel. D'où vient le nom de Chamarel?
0: Alors, et Chazal, depuis que je suis arrivé, c'est un nom dont on entend beaucoup parler à l'île Maurice. Et je n'ai pas fini d'entendre parler de Chazal.
1: Oui, Chazal, il y a beaucoup de Chazal. Le nom de Chazal, ce sont des grands blancs qui ont pour nom Chazal. Mais Chamarel même, c'est le nom de famille. Voilà d'où vient le nom de Chamarel.
0: Alors, Chamarel, c'est intéressant, mais aussi toute la nature, tout l'environnement de Chamarel est intéressant. Il y a une cascade qui n'est pas très loin d'ici. Mais Chamarel, on est vraiment dans cette idée de l'île Maurice, les plages, etc. On n'est pas du tout dans ce paysage-là ici. On est dans une immense réserve de verdure, de végétation. Et Chamarel, en traversant, j'ai l'impression que c'était un peu un village-rue.
1: Oui, je dois vous dire, on est fiers d'être chamarellois. Pour la bonne et simple raison, c'est que tous les visiteurs qui viennent visiter Maurice, ils doivent venir à Chamarel.
0: Et si vous deviez dire Rico, Rico l'intelligent, justement, peut-être leur expliquer ou leur dire ce qu'ils ont raté. Ils ratent quoi s'ils ne viennent pas ici?
1: Et laissez-moi vous dire, pour commencer, il y a les terres de couleurs qui sont uniques. Cascade de Chamarel. Vous savez, Chamarel a un nom. Le café de Chamarel. On prend des cafés d'autres pays pour amener à l'île Maurice, mais on dit café de Chamarel. Tellement que Chamarel a un nom prononcé, on doit dire Chamarel. Cascade Chamarel, les terres couleurs de Chamarel et même le café de Chamarel. Et le seul qui reste pour faire le café traditionnel de Chamarel, c'est moi.
0: Même si on est venu à Chamarel, si on a visité Chamarel et qu'on n'a pas goûté le café de Chamarel, Chamarel, on n'a pas encore dit, alors il y a canne à sucre, etc. Donc qui dit canne à sucre dit rhum. Et si on n'a pas goûté le rhum de Chamarel?
1: On n'a rien goûté.
0: On retient Chamarel déjà, visitons Chamarel, goûtons le café de Chamarel et goûtons le rhum de Chamarel. Avec

0: qu'on peut se tutoyer, Érico.
1: Oui, bien sûr. Bon,
0: alors, Érico, tu parlais de ces terres, de ces palettes de couleurs. Je commence à comprendre pourquoi tu as nommé ton restaurant le Palais de Barbizon.
1: Ce nom vient de France. Je dois vous dire que ce nom, je l'ai vu dans un guide, dans une carte de France. Barbizon, c'est un lieu en France, et plus précisément en Seine-et-Marne, Fontainebleau, où les grands impressionnistes venaient pour faire de la peinture. Ayant vu ce nom, comme le français m'intéresse beaucoup, j'aime bien la langue, quoique c'est très difficile, j'essaie de le parler le plus que je peux, mais ce nom m'a inculqué quelque chose en moi. C'est-à-dire lorsque je me suis dit, Barbizon, l'école des peintres, la peinture. Je me suis dit, si là-bas on fait rêver les yeux des gens avec de la peinture, ici à Chamarel, pourquoi pas faire rêver les palais de gens avec de la nourriture? Pour que ça rime, vous voyez, mais c'est ça l'idée derrière.
0: Oui, alors le palais, ah oui, j'avais pas percuté là non plus, le palais c'est le double sens, à la fois c'est le palais, ça peut être le lieu, puis c'est un restaurant avec, alors et notamment j'ai regardé la très belle vaisselle, mais l'idée c'est de faire rêver le palais qu'on a dans la bouche.
1: Oui, voilà, c'est ça, peut-être on est unique, à Chamarel on est unique, un des seuls restaurants qui ne donne pas des commissions aux chauffeurs de taxi, on vient de son plein gré, c'est de bouche à oreille. Ça se fait de bouche à oreille.
0: C'est ça, il faut que des palais, justement, parlent aux oreilles.
1: Comme les palais ont parlé, c'est à ce moment que les autres amènent les autres encore.

0: Alors ce n'est pas ta cuisine, Enrico, qu'on vient déguster ici au palais de Barbizon, mais c'est la cuisine de ta femme.
1: Oui, je peux dire c'est ma femme.
0: C'est ta chef.
1: C'est ma chef.
0: Ta femme, c'est ta chef.
1: Grâce à elle que je vis. Je peux dire avec certitude, grâce à elle, elle seule cuisine le tout. Disons, nous coupons les légumes.
0: Toi, tu participes, tu coupes les légumes.
1: Oui, les légumes.
0: Toi, tu es seconde cuisine,
1: oui,
0: commis
1: voilà,
0: de cuisine.
1: Voilà. Mais elle peut faire ça, c'est avec amour qu'elle fait ça. Mais elle a même déjà représenté l'île Maurice à Rodrigue et à La Réunion pour la cuisine mauricienne. Pour nous, c'est une fierté, ayant choisi une personne venant de Chamarelle, un tout petit village. C'est la fierté grande. Le village est petit, mais la fierté que nous avons eue, c'est grandiose.
0: Donc si elle a été choisie pour représenter la cuisine de l'île Maurice, je suppose que c'est parce qu'elle cuisine bien. Que vient-on déguster ici au palais de Barbizon? Une cuisine, alors regardons les couleurs, une cuisine colorée.
1: Si on vient ici, vous avez 5 différents légumes, 5 variétés de légumes. Tout ce que nous avons sous la main, alors, la plupart des légumes, c'est en provenance de Chamarelle même. Local,
0: très mangeons local.
1: Oui, mangeons local, voilà, c'est ça. Local. Ensuite, vous avez le poisson et le poulet. On a aussi le sanglier qui est très goûté.
0: Ah là, il y en a plein ici.
1: Oui, tout le monde qui vient ici.
0: Les chasseurs aussi ?
1: Non, malheureusement.
0: Il y a beaucoup de chasseurs.
1: Oui, il y en a beaucoup. Mais on doit en acheter, même si c'est cher, tous les jours, il faut en avoir. En option, vous avez le sanglier. Si vous avez raté aussi le sanglier.
0: Ah bon, il ne faut pas rater le sanglier.
1: Oh, non. Même un petit morceau, il faut goûter.
0: Quel est le prénom de ton épouse ?
1: C'est Marie-Ange, l'intelligent.
0: Ah, l'intelligent, forcément. Mais c'est pas l'intelligente, c'est l'intelligent. Féministe, pas.
1: Non.
0: Marie-Ange, l'intelligent, le cuisine comment, le sanglier, alors ?
1: Le sanglier, on dit ça salami.
0: C'est pas en sauce ?
1: En sauce, oui.
0: C'est en sauce.
1: On appelle ça le salami, mais c'est un nom qu'on a donné. Je ne sais pas si le nom est vrai, mais on dit ça salami.
0: Alors, parce que salami, c'est plutôt saucisse.
1: C'est un nom un peu italien, je
0: dis. Ah oui, t'es sûr ? Parce que on dit le salmi. On prépare le salmi de palombe, par exemple, en sauce.
1: Mais c'est avec de la sauce. Oui, hein.
0: Moi, j'aurais dit salmi, tu vois.
1: Salmi, ouais. Enfin, ouais, bon. disons salmi.
0: Allez, disons salmi,
1: ouais.
0: Le salmi de sanglier.
1: De sanglier, voilà, c'est ça. Mais même les hindous qui ne consomment pas du sanglier à Maurice, il y en a qui viennent depuis le nord, Cap Malheureux, Good Dance, tout ça, pour venir goûter.
0: Presque en pèlerinage.
1: Oui, pour venir goûter ça chez nous. Mais le seul endroit où on goûte le vrai sanglier à l'île Maurice, c'est ici, ouais. Chez moi. Je suis fier de vous dire ça. Après toi.

0: Nous sommes mauriciens à Chamarelle, au palais de Barbizon, accueillis par Rico l'Intelligent. Un premier échange avant le déjeuner et le second après dégustation.
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0: J'ai goûté Rico le sanglier, c'est très très très bon, on va reparler du sanglier. Mais je me dis, on est ici à Chamarelle, on est un peu dans la quatrième dimension. Depuis notre premier enregistrement avant le déjeuner, heureusement pour le palais de Barbizon, de nombreux clients, visiteurs et des fidèles qui viennent depuis des années, j'ai discuté avec eux, sont arrivés. Et la quatrième dimension, parce que je regarde les plaques minéralogiques ici mauriciennes, j'ai l'impression d'être en France, je prends la voiture à côté, des anciennes plaques en France. Oui, oui. 4785 JL 16, 16 les Charentes. Oui. Ensuite je prends celle à côté, 10744, c'est la mienne d'ailleurs, KZ 21, 21 le Calvados. Je vous certifie que je n'ai pas consommé d'alcool au déjeuner et pourtant 14 le Calvados et 21 la Côte d'Or. J'ai l'impression d'être en France. C'est assez troublant.
2: Prenons un exemple. Si vous voyez 21, qui veut dire que la voiture est sortie en l'an 2000.
0: Ah, c'est l'année.
2: L'année, c'est l'année.
0: Ah
2: en
0: oui.
2: 2016.
0: Ah oui, d'accord. Ouais, c'est pas le département.
2: Non.
0: Il y a quelque chose qui m'a beaucoup troublé. J'ai goûté le sanglier, qui est très très très bon.
2: Ouais.
0: Et le sanglier, on l'appelle le cochon marron.
2: Cochon marron.
0: J'ai appris ça ce matin. C'est le petit Robert qui m'a appris ça. Le cochon marron. Or, on peut, et on va parler de la route des esclaves, on peut faire un lien entre le nom qu'on a donné au sanglier, le cochon marron, et les esclaves en fuite, les nègres marrons.
2: Oui, on peut dire ça comme
0: c'est
2: ça.
0: Je n'aurais jamais imaginé ça.
2: Oui, voilà. C'est quelque chose qui rime entre les deux là, entre esclaves et les sangliers.
0: Mais c'est un rapprochement qui est quand même très très douteux.
2: Et surtout, quand on dit le sanglier, c'est dans les bois, et les esclaves, dormir
0: pareil,
2: dans les bois.
0: Mais ça, on rapproche quand même l'humain de l'animal.
2: Oui, mais quand même.
0: Ce qui était un peu le traitement de l'époque.
2: Mais l'histoire peut se rencontrer en deux sens. Hein. C'est choquant, mais c'est vrai. Et surtout quand on parle de l'esclavage, on a oublié Chamarelle.
0: Alors ça, c'est choquant aussi.
2: C'est choquant dans le sens qu'avant d'atterrir au monde, les esclaves ont passé
0: par... Le monde, c'est où par rapport à nous?
2: Le sud, sur la côte sud-ouest. Mais quand ils se sont jetés au monde. Mais avant de se jeter au monde, ils ont dû passer par Chamarelle. Mais l'histoire ne nous dit pas ça, mais moi je connais que c'est comme ça. Il y a même des vieilles marmites, des vieilles carailles qui sont encore dans les bois, montrant qu'ils sont passés par là.
0: Des vieilles marmites, des vieilles
2: carailles. Carailles, on dit ça, c'est un nom qu'on utilise en patois créole. C'est une sorte de marmite même, mais on dit ça carailles, c'est un peu différent.

0: On va expliquer un petit peu, Rico, parce que là, tu évoques un moment de l'histoire et de l'histoire dans la vie des esclaves ici à l'île Maurice que, je pense, 99% des Français ne connaissent pas. Bon, je me classe dans celles et ceux qui ne connaissaient pas, jusqu'à ce que j'ai vu, il n'y a pas si longtemps, un film qui s'appelle « Ni chaîne, ni maître » avec Camille Cotin, qui était... La chasseuse d'esclaves.
1: Oui, oui.
0: Madame la Victoire.
1: Madame la Victoire, oui.
0: Tu connais cette histoire de Madame la Victoire ?
1: Je ne connais pas tellement.
0: Le film, il a été tourné à l'île Maurice.
1: À l'île Maurice.
0: C'est une page historique de l'histoire de l'esclavage.
1: Oui, si on perd ça, c'est une page de notre histoire qui se perd.
0: Alors, quelle est cette histoire, cette fuite des esclaves ?
1: Mais c'est-à-dire, on les a amenés ici, les esclaves, pour travailler, disons, pour les dominer. Mais je peux dire, disons, les grands blancs, si je peux m'exprimer ainsi, les Européens, sont venus pour faire torturer. Pour faire travailler. Peut-être dans un sens, pour travailler, oui, mais peut-être à la sueur de leur front. Mais par contre, quand on dit l'esclave, ce sont les Noirs même qui ont frappé les Noirs. Ce ne sont pas les Blancs qui ont frappé les Noirs. Mais ils étaient peut-être payés pour cela, je ne sais pas, mais les Noirs ont frappé les Noirs. Parmi eux-mêmes, il y avait un chef qui devait diriger.
0: Ça leur permettait d'avoir une condition supérieure, bien sûr.
1: Voilà, c'est ça, oui, mais malheureusement, c'est comme ça.
0: Comme les capots dans les camps de concentration pendant la Seconde Guerre mondiale. Oui, c'était des prisonniers eux-mêmes.
1: Oui, voilà, c'est ça, oui.
0: Qui se battaient aussi pour leur survie.
1: Oui, voilà, c'est ça, oui. Ce sont les Noirs qui ont tué les Noirs. On n'arrive pas à comprendre. Ce sont les Noirs qui ont tué les Noirs, mais non pas les Blancs qui ont tué. Les Blancs, peut-être, ont donné des ordres.
0: Mais dans l'histoire de l'île Maurice, il y a eu cette fuite d'esclaves qui ont quitté leurs plantations, etc., qui ont trouvé une espèce d'Eldorado, un endroit où ils ont été tranquilles, personne n'est venu les déloger pendant un certain temps, et ils étaient réfugiés dans la forêt, et ils ont pu survivre un temps jusqu'à ce qu'il y ait une répression. Ils se sont suicidés pour ne pas redevenir esclaves.
1: Oui, voilà, c'est ça, peut-être. On parle très peu de Chamarel.
0: Mais l'histoire est connue à l'île Maurice.
1: Est connue à l'île Maurice, mais par contre, on parle presque plus... du Morne que Chamarel.
0: Mais en France, rassure-toi, on ne parle ni de Chamarel ni du Morne. Hein. Donc, est connue à l'île Maurice, l'histoire du Morne, mais ailleurs, elle est totalement inconnue, cette histoire, jusqu'à ce film.
1: Oui, jusqu'à ce film, mais si je le regarde, peut-être un jour je vous dirai un peu plus sur ce qui s'est passé à l'île Maurice. Si c'est vrai pour le film.
0: Avec cette Madame la Victoire, qui était une aventurière, enfin noble, qui a quitté la France. Enfin, on peut revoir le film avec Camille Cotin, mais on fait des recherches sur Madame la Victoire et on trouve, et qui a chassé, enfin elle a traqué les esclaves à l'île Maurice. Tous ceux qui ont fui se sont réfugiés pas très loin de l'océan et ont pu vivre en paix pendant peut-être quelques années, je ne sais pas combien de temps ça a duré, mais à la fin, donc ils ont été rattrapés, on les a exterminés, et pour ceux qui ont pu échapper, ils n'ont échappé que dans la mort, en se jetant de la falaise.
1: En donnant la mort par eux-mêmes, pour échapper.
0: C'est une histoire qui est très connue à l'île Maurice.
1: Très connue, dans le sens que tous les 1er février de chaque année, on célèbre l'anniversaire. Pour vous dire que c'est une histoire vraie, une histoire vécue. Mais malheureusement, ça perd un peu de son sens, dans le sens que chacun part de son côté. Ça me donne un peu de frisson quand je vois ça. On est dispersés.

0: Ricourt, tu me disais avant qu'on enregistre, j'ai serré la main à Pierre Mauroy. C'était pas ici, il aurait peut-être aimé beaucoup Pierre Mauroy venir ici au palais de Barbizon, mais c'était pas ici, c'était un autre palais.
1: C'est pas à l'île Maurice que j'ai serré la main de M. Pierre Mauroy, c'est à l'île de France.
0: Et c'était l'ancien nom de l'île Maurice d'ailleurs.
1: Oui, voilà, quelle histoire. J'ai eu cette chance, comme j'étais le président d'un conseil de district, j'étais invité à une conférence sur les collectivités locales. Et c'était en 98, si ma mémoire ne fait pas défaut tellement que c'est loin. Mais j'ai eu cette chance de lui serrer la main. Pour la monnaie sainte présence, comme c'est lui qui était le maire, c'est lui qui faisait l'ouverture de la conférence. Mais il y avait plusieurs personnes comme moi qui ont eu cette chance de lui serrer la main. Après avoir serré sa main, je n'ai pas voulu laver. Je me suis dit, une personnalité telle que M. Pierre Mauroy, oh, ça ne se voit pas tous les jours. Mais après avoir réfléchi, je me suis dit, on est tous des humains, je suis allé laver propre.
0: Et si le nom de Pierre Mauroy n'est pas oublié aujourd'hui, pour celles et ceux qui n'ont pas connu Pierre Mauroy, on le retient parce que c'est le nom du stade à Lille, le stade Pierre Mauroy.
1: Oui, stade Pierre Mauroy et ensuite l'ancien Premier ministre de France. Ayant serré la main d'un ex-Premier ministre d'un pays comme la France, ça, c'est quelque chose.
0: Sachant que toi, alors en plus du restaurant, tu t'es engagé en politique. Hein.
1: Oui, pour vous dire franchement, depuis en 1977, je suis au service de mon village.
0: On peut dire peut-être pour toi, Chamarel, alors c'est pas le centre géographique de l'île Maurice, mais c'est même pas ça. Chamarel, c'est le centre du monde, non?
1: C'est le centre du monde. Et surtout quand on parle de Chamarel, c'est pas moi qui dois le dire, mais comme vous êtes devant moi, je dois lui dire, quand on parle de Chamarel, on n'a pas le nom de Ricourt Intelligent, on n'a pas Chamarel. Je suis fier quand les personnes disent ça parce que je ne fais pas ça pour être à la hauteur. Simplement pour dire que j'étais au service de mon village, même de mon pays.
0: Voilà, puis tout à l'heure, je parlais des plaques minéralogiques, mais c'est vrai qu'ici, on est en Île-de-France. Alors, ce n'est pas les plaques d'Île-de-France de l'époque, mais c'était l'Île-de-France, hein,
1: l'île Maurice. Oui, c'était l'Île-de-France à l'époque, oui. Ensuite, ce sont les Hollandais qui ont donné l'île Mauritius, le nom de Van Nassau, l'île Maurice, et c'est devenu comme ça.
0: Ben, merci beaucoup, Rico. L'intelligent de nous avoir fait découvrir ton palais. C'est bien de nommer finalement le lieu, comme ça tu peux dire je vis dans mon palais, le palais de Barbizon.
1: Oui, franchement, vous dire je vis dans un palais, le palais de Barbizon, je suis fier de dire que je vis dans un palais.

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2: Suite de ce Suivez le guide à l'île Maurice, d'un palais à l'autre, nous quittons Réco et le palais de Barbizon pour la baie de Tamarin.
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5: Bonjour, chers auditeurs, auditrices. Howard Collinson, le hôtel manager de Tamarina Golf and Spa Hotel à l'île Maurice. Comme vous pouvez entendre en arrière-son les vagues, je vous laisse imaginer le soleil un dimanche matin où nous voyons une vue exceptionnelle sur la montagne de Tamarin de l'Ouest qui s'appelle la Tourelle.
2: Elle culmine à combien de mètres la Tourelle
5: Elle n'est pas grande, hein. Elle doit faire quoi 300 mètres
2: maximum,
5: ouais, ouais. maximum. Nous ne sommes pas en montagne en France.
2: Non.
5: Heureusement.
2: Elle a une belle forme. C'est encore parce que c'est pas la première que je vois comme ça. Moi, ça me fait toujours penser à Paramount, les films Paramount.
5: Exactement ça, exactement ça. Ça porte à rêver, ouais. N'est-ce pas? Et nous sommes sur une belle baie où nous avons vraiment tous les matins, de septembre à avril, nous avons le passage, nous avons cette chance d'ailleurs d'avoir le passage des dauphins et aussi des baleines en bosse vers le large.
2: Alors, on va reparler des dauphins. Mais devant, donc, c'est le village de Tamarin.
5: C'est Tamarin, nous sommes directement chez Tamarin. Et quand vous entrez, vous avez les salines, vous avez les petits restaurants, vous avez aussi la plage publique. C'est aussi un endroit très résidentiel, ainsi aussi que commercial.
2: Ouais, avec des chemins privés. Hein. Moi, j'ai couru hier, j'ai demandé si je pouvais traverser juste en courant. Non, je me suis fait refouler.
5: Hein. Et comme partout ailleurs, je dirais, nous avons une partie de privé.
2: Mais ça, c'est un peu partout sur l'île Maurice.
5: Hein. C'est aussi un peu partout sur l'île Maurice, mais les plages restent néanmoins publiques à l'île Maurice.
2: Les plages ne sont pas privées. Ouais. On peut traverser les plages.
5: Exactement ça.
2: Et celle-ci est magnifique. Elle a vraiment une forme comme ça en arc de cercle.
5: Et c'est aussi un spot de surf à l'île Maurice. Mais le matin, vous avez une mer extrêmement calme.
2: Oui, là on ne peut pas surfer. Hein.
5: Non.
2: Ou alors même moi, je peux. Alors.
5: Oui, exactement. Même moi aussi, qui n'est pas surfeur, je retire la planche.
2: Mais j'ai vu des images. Ce qui a fait aussi connaître cette baie de Tamarin, c'est un film des années 70 qui s'appelle The Forgotten Island of Santosha, 1972, qui a montré le surf ici et ça a développé la venue de surfeurs.
5: Bon, on n'a pas la prétention de dire qu'on est des spots internationaux, en delà, mais ça reste un beau spot pour les vacanciers.
2: Il y a des vraies vagues quand même aussi.
5: Il y a des vraies vagues aussi, oui. Et ça reste vraiment un beau spot. Et si nous prenons l'hôtel, ça reste aussi dans un écrin de nature où nous avons construit tout autour avec deux piscines, le restaurant, le buffet, et c'est là où on découvre la culture des pays, c'est à travers la gastronomie.
2: Alors c'est une architecture de style mauricien ou mauricienne. Moi ça m'a fait penser, vu de l'extérieur, un peu un hôtel de style africain.
5: Ça reste une architecture, on va dire, mauricienne. Mais quand vous regardez, vous avez l'impression d'être dans un petit village,
2: oui, c'est ça.
5: Dans le sud de la France.
2: Ah, carrément, vous voyez dans le sud de la France.
5: Oui, ou même l'Espagne.
2: Ah, je voyais en Afrique plutôt.
5: Non. Vu le pays, mais, mais oui. Et après, les toits de chaume qui restent une signature, on va dire, de l'hôtellerie mauricienne et qui nous permet de garder une bonne fraîcheur pendant l'été et une bonne chaleur pendant l'hiver mauricienne. Et l'avantage d'être à l'hôtel aussi ici, et là je m'adresse aussi aux golfeurs ou ceux qui souhaitent s'initier, vous avez aussi inclus dans le package un green par jour et une fois dans votre semaine, un accès à Casella qui reste le zoo de Maurice. Et nous avons aussi un complexe sportif, presque une piscine olympique.

0: Le groupe de Medil, c'est un groupe qui a ses activités dans l'industrie sucrière.
1: On va dire que c'est une histoire mauricienne. Medil a commencé dans tout ce qui est sucrière, l'agro, pour développer vers tout ce qui est property, construction, et aussi les malls, donc les centres commerciaux.
0: Il y a une famille au départ, parce que j'ai appris qu'à Maurice, finalement, on associe souvent les sites et les groupes à un nom, au départ, une famille.
1: Je dirais que ça reste une histoire de famille.
0: Oui. Voilà. Parce qu'à Maurice, ce sont souvent des histoires de famille.
1: Oui, on a beaucoup d'histoires de famille qui terminent, qui débutent à un certain niveau.
0: Sur plusieurs générations.
1: Exactement, sur plusieurs générations.
0: Vous avez évoqué tout à l'heure les dauphins. Howard, comment on pense bien Howard.
1: En anglais, c'est comme c'est un nom anglais, c'est Howard, mais Howard aussi. C'est un chemillé, on va dire.
0: Ah oui. Les dauphins, c'est réglementé quand même. Les dauphins, on essaie de les protéger. Et ici, on va observer les dauphins, on ne va pas nager avec les dauphins.
1: Non, c'est observation avec les dauphins.
0: À distance.
1: À distance, il y a un périmètre à respecter qui est mis en place, comme tout pays, par le ministère du tourisme et la faune et la flore aussi, pour le respecter. Hein.
0: Il faut quand même les laisser vivre, les dauphins. Alors, la baie de Tamarin, ça veut dire qu'il y a des tamariniers.
1: Des tamariniers, ben, déjà à Charlottel, nous en avons aussi beaucoup. Beaucoup de tamariniers. La localité s'appelle Tamarin elle-même.
0: Et le fruit du tamarinier, ben, c'est le tamarin. Et le tamarin, c'est pas l'arbre, c'est le fruit.
1: Exactement.
0: Mais qui est, alors, si j'ai bien compris, plutôt utilisé, enfin, qui a des vertus plutôt médicinales.
1: Écoutez, on se dit que c'est médicinal, comme tout fruit et légumes. Mais c'est un fruit qui a une coque un peu très, très, très dure, de couleur marron. À l'intérieur, vous avez cette pulpe et la graine aussi, qui est de couleur un peu marron-noir. Vous pouvez tant cuire à manger, vous pouvez tant le faire en boisson rafraîchissante.
0: Ah ouais, mais on ne mange pas la pulpe comme ça.
1: Vous pouvez manger la pulpe
0: c'est bon
1: comme ça. Oui, c'est bon. Il faut attendre la saison et qu'elle soit suffisamment acidulée et sucrée.
0: Oui, là, c'est pas la saison quand on en mange.
1: Si, c'est la saison.
0: Moi, j'ai jamais goûté de tamarin. Ouais.
1: Ben, nous avons à l'hôtel le mojito à base de tamarin, qui est une de nos signatures, d'ailleurs.
0: Ah mince, alors.
1: Donc, il vous faut essayer.
0: Manger ce matin, c'est un peu tôt pour...
1: Conseiller sans alcool, hein.

0: Vous avez pas mal bourlingué, vous?
1: Ah oui, oui, oui, je fais le monde, l'Asie, l'Asie du Sud-Est, l'Océanie, Pacifique, l'Europe, l'Afrique, la Chine, le Japon.
0: Vous êtes mauricien?
1: Oui, oui, je suis mauricien.
0: Vous avez eu envie de quitter cette île paradisiaque?
1: Déjà, c'est une découverte, de un, et de deux, dans l'hôtellerie, c'est là où on prend l'expérience pour après retourner à la maison, hein, à savoir que j'ai travaillé pendant 29 ans pour le Club Med.
0: Une autre ambiance, le Club Med?
1: C'est tout à fait la même chose, mais oui, c'est une autre ambiance. Il y a eu une belle montée en gamme.
0: Au Club Med, on n'est plus dans l'ambiance du film Les Bronzés, c'est plus ça, le Club Med.
1: Mais oui, c'est plus la même chose, et ça, je vous le garantis.
0: En revanche, je n'ai jamais travaillé en Europe.
1: Plus au Maroc. Je fais 3 ans au Maroc, 1 an et demi à Gazir, 1 an et demi à Marrakech. Mais j'ai plusieurs fois été en France, à Vittel, à Opio, et aussi à Lyon pour des formations.
0: Je me disais, en venant dîner hier ou avant-hier, c'est tranquille vraiment ici. Mais ce qui se passe avec cet hôtel et ses 50 chambres, même si tout le monde vient dîner, on a l'impression que c'est tranquille quand même, parce que ça reste vraiment, puisque c'est un boutique hôtel, on n'a jamais le sentiment d'une foule ici, et c'est ce qui fait la différence avec des plus grands hôtels. Moi, c'est le premier hôtel que je découvre. Finalement, même quand l'hôtel est complet, on est toujours au calme.
1: C'est le luxe, n'est-ce pas?
0: Le calme est un luxe.
1: Exactement.
0: Dans mon idée à moi, c'est pas Ibiza, l'île Maurice.
1: Non, non, non. L'île Maurice, c'est pas Ibiza. C'est vrai que vous venez chercher du calme, ce sourire, cette chaleur humaine qui est innée dans les Mauriciens, et aussi découvrir les plages de Maurice, qui sont toutes belles, qui ont une différenciation entre le nord, le sud, l'est et l'ouest, mais elles sont toutes belles. Et nous avons aussi une nature, on va dire, suffisamment luxuriante, et aussi des marches en nature, les catamarans, les cascades, name it.
0: Alors, un mot sur ces chutes de tamarins. Bon, il faut rouler un petit peu, à peu près 3 quarts d'heure, je crois, de route. À Maurice, je commence à apprendre. Quand on regarde le nombre de kilomètres, on se dit, mais on est à côté. Et effectivement, à vol d'oiseau, on est à côté. Après, quand on fait la route, on est moins à côté.
1: Écoutez, si je compare l'Europe ou les grands centres du monde...
0: Oui, c'est un peu comme les routes de Corse. Hein,
1: voilà, exactement. Ça reste à proximité. Ça reste à proximité selon le trafic.
0: Donc, à 3 quarts d'heure de route, peut-être un peu moins, on peut aller découvrir les chutes de Tamarin. On n'y va pas juste pour faire une photo et on repart. On peut y passer la journée, on passe plusieurs heures à marcher, à remonter les chutes qui sont... J'allais dire des chutes en cascade. Hein.
1: Exactement, c'est les chutes en cascade et vous pouvez passer la journée, amener votre petit pique-nique et tout, et passer un moment autre que ce que vous vivez au quotidien à la plage. Souvent.

0: terminons ce Suivez le Guide à l'île Maurice au Tamarina Hotel. Après le directeur, le chef.
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0: Quand on séjourne à l'île Maurice, bien sûr, il y a les joies de la découverte, des plages, tous les centres d'intérêt de l'île Maurice. Mais ce qui intéresse beaucoup aussi tous les visiteurs qui passent quelques jours ou un séjour plus long à l'île Maurice, ben c'est ce qu'on mange, ça c'est très important. Alors pas que les Français, je pense que les touristes du monde entier. Et donc nous allons parler cuisine avec Vishal Mahade. Bon, je fais une tentative, Vishal, j'ai une, combien sur 10 ma note?
2: C'est 9.5 quoi.
0: Ah, ah ouais, 9.5. Ouais. Oh, ça va, alors c'est une très bonne note. Chef exécutif du Tamarina Golf Spa ici. Nous sommes alors entourés de tamarins, Tamarina Beach. C'est très très beau et c'est inspirant. Mais quand je regarde votre parcours, Vishal, vous avez travaillé dans des environnements magnifiques. Dubaï, c'est différent, mais quand même, vous avez travaillé dans de très très beaux établissements. Mais comment s'est développé votre intérêt, votre passion pour la cuisine, vous qui êtes mauricien, mauricien de l'Est, hein, c'est ça?
2: Moi, je suis vécu, je viens par hasard, en fait. Hein.
0: Par hasard?
2: C'était pas vraiment très passionné au début.
0: Non, c'était pas une passion au début?
2: Non, pas au début, comme tout le monde dit que, ouais, il commence à cuisiner quand on avait 4 ans, 5 ans. Moi, c'est pas comme ça. Hein. Moi, quand je fais mes études secondaires, je dis, qu'est-ce que je vais faire?
0: Mais vous étiez à l'école hôtelière?
2: J'allais juste pour voir comment c'est. Donc, j'ai commencé à travailler dans la cuisine et c'était en 1997 que j'ai commencé. Et là, aujourd'hui, en 2025, j'ai jamais arrêté. Hein. J'ai développé cette passion.
0: Mais est-ce qu'à l'île Maurice, traditionnellement, alors c'était le cas en France, enfin, traditionnellement c'était les mamans, les grands-mamans qui cuisinaient, maintenant les hommes s'y mettent beaucoup plus?
2: Oui, bien sûr. Bon, ce qui est à l'époque, c'était pas assez valorisé. Les mamans, elles cuisinaient, les papas, elles mangeaient, quoi. Et maintenant, comme vous voyez, c'est les filles commencent à intégrer, parce que quand même, c'est un métier qui est assez des bons retours, quoi, au fait. Hein. Les métiers sont bien payés, bien sûr. Si vous êtes bon, ça demande beaucoup de persévérance, quoi.
0: C'était plutôt les femmes cuisinaient plutôt à la maison et les hommes, les chefs, dans les bons restaurants, dans les grands restaurants, dans les hôtels. Maintenant, ça change aussi. Vous avez étudié l'école hôtelière et ça vous a plu. Vous avez eu la bougeotte. De toute façon, un chef ne doit pas être sédentaire. Il faut qu'il bouge, il faut qu'il aille voir ce qui se passe ailleurs, dans son pays, voire ailleurs dans le monde.
2: Oui, c'est vrai, parce que bon, pour moi, bon, rester dans un établissement pendant 25 ans, 30 ans, sans offenser quelqu'un, pour moi, l'expérience, pour moi, c'est bon. De plusieurs hôtels et de voir les différentes cultures, différentes façons de cuisiner. Et après, on de regrouper tout ça, et de rentrer dans son pays et développer tout ça.

0: L'idée, c'est à la fois de s'enrichir des ingrédients, des produits qu'on trouve dans tous les pays dans lesquels vous passez. Et bien sûr, de ne pas négliger, surtout pas négliger les richesses mauriciennes.
1: Des fois, les gens appellent ça fusion, mais moi, je ne sais pas que ce n'est pas fusion.
0: Fusion, c'est un mot qui a été à la mode, je ne sais pas si c'est encore à la mode, mais enfin...
1: Moi, c'est comment dire, en faisant un mixte de différentes cuisines.
0: Avec des produits d'exception. À Maurice, le poisson, l'océan est à 10 mètres, la nature n'est pas très loin, donc les fruits, etc. Vous allez valoriser, travailler toutes les richesses du sol, de la mer, des rivières, de la terre mauricienne.
1: Bien sûr, on a pas mal de produits à Maurice qui sont bien bons. Il faut qu'on soit clair que ce n'est pas les produits qui sont en abondance. Hein. Ce sont surtout des trucs saisonniers. On a pas mal de fruits pendant l'été. Hein, les litchis, les mangues, tout ça. Ouais.
0: Alors là, on est en été, là.
1: Ouais, c'est l'inverse de l'Europe.
0: Oui. La mangue, c'est quoi? C'est jusqu'en janvier?
1: Décembre. Décembre, on a beaucoup.
0: Oui, c'est ça.
1: Mais janvier, oui. Ça commence
0: on,
1: à...
0: On sort de la saison de la mangue.
1: Ouais.
0: Litchi, c'est fini aussi?
1: C'est fini. On entre dans la saison de longane.
0: De longane, oui, ouais. C'est ça. C'est un cousin du litchi.
1: Voilà, c'est un cousin, comme les ramboutans, quoi.
0: Oui, comme les ramboutans. Donc, c'est la fin de ces fruits d'été. Et après, en hiver, il y a quoi?
1: En hiver, très, très peu de fruits. Hein. On a certains fruits qui sont là toute longue l'année. Bien sûr, moi, en hiver, avec la banane, tu sais, en hiver, on a très peu. Ouais.
0: Alors, vous faites des desserts au chocolat, alors?
1: Non, on a toujours cette... Ouais. À Maurice, on importe pas mal de fruits. Hein. Toutes les pommes, les bangs, oranges, kiwis, tout ça, bon... Ça va de l'extérieur.
0: Mais il faut profiter, si on est donc en été, profiter des mangues locales et des litchis, etc. Donc il y a encore de la mangue. Hein,
1: il y en a encore.
0: Quand on enregistre là, fin janvier, on peut encore en trouver. Ouais.
1: Mais c'est juste la qualité n'est pas bonne. Hein. Ça va être moins sucré, pas assez pulpeuse. Quoi.
0: Par rapport à celle qu'on peut acheter en France, je pense que même si c'est pas la meilleure, elle est meilleure que souvent ce qu'on trouve en Europe. Hein.
1: C'est clair qu'un fruit doit avoir du soleil, de l'eau. Hein. Pendant l'été, il fait chaud, il y a du soleil. Mmh. C'est clair que ça va être... beaucoup mieux. Oui.
0: Alors bon, bien sûr, vous cuisinez beaucoup le poisson. Et c'est une évidence de cuisiner le poisson, même si j'ai vu que vous prépariez le filet de bœuf, etc. Même façon Rossini, un peu avec du foie gras. Mais sinon, les poissons, là vous avez une grande variété de poissons. Et de la langouste, il y a beaucoup de menus langoustes actuellement.
1: Oui, la langouste, oui, comme on est en plein été.
0: C'est la saison aussi.
1: C'est la saison de fruits de mer, en fait. Hein. Ouais. Pendant l'été à Maurice, vous avez pas mal de poissons, vous avez les mérous, les capitaines, les carangues, les rougets, les barbets, tout ça. Bon, on a...

0: Alors vous avez bourlingué un petit peu, enfin un petit peu, 14 ans dans les Émirats Arabes Unis, entre Dubaï et Abu Dhabi. Qu'est-ce que vous, vous retenez culinairement de ces années à Dubaï, dans les Émirats, à Abu Dhabi? Et puis un passage sur une autre île qui commence aussi, enfin ce sont des îles, mais qui commence aussi par un M comme Maurice, mais c'est Maldives.
1: Ouais. Il y a les street food qui me manque beaucoup, hein, les shawarma, les hummus, les taboulés, hein, les falafels.
0: On peut en préparer d'excellents. Hein.
1: Là-bas, c'est les pays d'origine, quoi. Et au Mali, bon, pendant 6 mois, pas beaucoup de temps pour sortir.
0: Mais dans votre cuisine, que reste-t-il des Émirats Arabes Unis ou des Maldives?
1: Il y aura toujours les tagines, la cuisine émiratie. C'est assez complexe. Hein. C'est de l'influence des autres pays arabes. Et toujours là, les tagines, les hummus, les baba ganoush, les chicken shawarma, qu'à Maurice on dit, ouais, chicken tikka. Bon, c'est plus ou moins la même chose, juste les épices qui changent.
0: Alors c'est quoi les baba ganoush?
1: Baba ganoush sont les purées d'aubergines, bien grillées, avec du citron, du poivron, du sumac. Hein.
0: À l'île Maurice, il faut qu'une cuisine ait du goût. Enfin, je suppose que les Mauriciens, déjà pour les Mauriciens n'aiment pas des plats fades, non?
1: Non, il faut que pour les Mauriciens, ça soit relevé. Des fois, si c'est pas relevé, c'est toujours les Mauriciens qui vont prendre du piment, piment macéré dans du vinaigre, pour du peps, quoi.
0: C'est ça. Et alors, mais alors, dans un hôtel international, on réduit un peu le peps?
1: Oui, on réduit, oui, mais on va toujours voir les condiments à côté. C'est un feeling du plat.
0: Quelles épices on produit, on cultive ici à Maurice? Il y a le safran?
1: C'est pas du safran, c'est du cœur qui va. Safran, on ne produit pas. On a commencé maintenant avec la production de la vanille, mais pas en grande échelle.
0: C'est l'île rouge, hein, elle n'est pas si loin que ça, Madagascar. C'est, ouais. C'est l'île de la vanille. Hein.
1: Voilà, oui. Oui,
0: mais vous commencez, la vanille commence ici aussi.
1: C'est dans l'est du pays. Il y a un village qui s'appelle Saint-Julien. Ils ont commencé avec la production de la vanille. Bon, quand même, c'est un truc qui ça prend 7 ans. Dans 7 ans que vous pouvez récolter. Hein.
0: Donc, alors vous utilisez plutôt quelles épices? Chef.
1: On a toujours le cumin, les coriandres, du poivre, du curcuma. Ça, vous aurez toujours un petit bout de cannelle, du poivre noir. Ça, vous aurez toujours.
0: Les herbes, hein, qu'est-ce que vous utilisez?
1: Les herbes, oui, j'aime bien. Hein. Les persils, j'aime bien. Quand j'étais à Dubaï, il y avait pas mal de persils partout. Hein. Du persil, j'aime bien. Les coriandres, du cerfeuil, du stragon.
0: Donc tout ça pousse ici?
1: Ça pousse ici et des fois on importe dessus.
0: Ah oui, il faut quand même.
1: Le romarin, oui. Les cerfeuils, les stragons, on n'arrive pas à trouver ça tout au long de l'année.

0: Alors, on a parlé de langouste. Sinon, les poissons que vous cuisinez le plus souvent, enfin, les poissons qu'on trouve facilement ici.
1: Bon, on va se trouver facilement en grande quantité, c'est la dorade turufaine. Ça, vous la trouvez facilement. Du thon jaune, ça, vous trouvez facilement. Du thon, l'espadon, ok. Après, vous avez les mérous. Les mérous rouges, un capitaine.
0: Ah oui, capitaine, c'est bien aussi.
1: Ouais. C'est bien, ouais, la chef-femme, ça vous trouvez facilement.
0: Alors ici, dans cette baie à Tamarin, on trouve les dauphins, mais on cuisine pas, hein, les dauphins.
1: Moi, je connais un chef qui dit que, ouais, quand les gens ils pêchent des thons, si on met un dauphin...
0: Dans le filet. Dans
1: le filet, ouais. On va passer pour un thon.
0: Ah oui.
1: Et c'est ça qui vous mangez ton miette.
0: Ah oui? Non, mais c'est pas bien ça. Hein. Bon, mais ici, on ne mange pas de dauphin, ici, dans votre cuisine. Et si vous deviez dire, est-ce que vous avez un plat signature qui vous accompagne comme ça, d'hôtel en hôtel, de restaurant en restaurant, de cuisine en cuisine?
1: Oui. Un jus de bœuf braisé à façon bourguignonne.
0: Ah, c'est pas vrai.
1: On a ça et c'est souvent goûté.
0: La joue de bœuf. Ah oui, on adore ça. Là, en France, on adore.
1: C'est bien.
0: Alors, joue de bœuf, vous l'importez, la joue de bœuf?
1: Oui, on l'importe d'Australie. Ouais.
0: Vous, chef Vichal, vous aimez cuisiner la joue de bœuf?
1: Tout ce qui est des plats mijotés, longue cuisson.
0: Bourguignon.
1: Voilà, un truc comme ça, j'aime bien. Hein.
0: Vous aimez donc la cuisine française, hein, les plats, nos classiques de bistrot.
1: C'est la base française qu'on apprend. Toutes les cuisines, sauf les cuisines asiatiques, a toujours cette base. Non, si vous ne pouvez pas faire un bon fond brun.
0: Un fond brun, c'est un fond brun.
1: C'est la base si vous maîtrisez. Donc.
0: Et dans le temps, voilà, si on remonte plusieurs décennies, le fond brun, il passait toute la semaine au coin du feu. Voilà, et on rajoutait. Voilà. Aujourd'hui, ça ne passe plus.
1: Un bouillon de poulet, toujours. Quoi.
0: On retient, donc, ça, c'est une info importante pour nos amis qui viendront à Maurice. S'ils sont en manque d'une joue de bœuf et de plats mijotés comme ça, on vient ici, Tamarin à Golf.
1: Ça marche bien ici, pendant l'hiver. Il ne fait pas froid comme en Europe,
0: non.
1: Mais quand même, il fait beau. Et déguster un souris d'agneau ou un joue de bœuf, et bien sûr, nos produits terroirs que nous, à Medine, on a, les cerfs braisés.
0: Ah oui, le gibier, le cerf aussi.
1: Oui, les cerfs, les sangliers.
0: Ah oui, alors bon, sanglier, ça j'ai compris qu'il y en a beaucoup à Maurice.
1: Il y en a beaucoup, On trouve facilement,
0: Un petit civet, ça vous plaît de cuisiner un petit civet?
1: Oui, voilà.
0: Est-ce que vous faites, parce qu'il y a des lièvres aussi à Maurice, est-ce que vous faites le civet de lièvre?
1: On les fait ça, c'est un demande.
0: Ah oui, ouais. Parce que sinon les Mauriciens mangent pas ça?
1: Ils mangent, oui, pas tout le monde. Nos grands-parents,
0: le mangeaient.
1: Ils n'avaient pas les moyens d'acheter du poulet.
0: Donc on chassait le lièvre. Aujourd'hui, on ne le fait plus.
1: Pas beaucoup.

0: Qu'est-ce qu'on n'a pas dit, chef?
1: Là, vous êtes depuis combien d'années ici?
2: À Tamaria, ça ouais. fait 2 ans, presque 2 ans et demi.
1: 2 ans et demi. Ouais. Vous savez que vous repartirez ailleurs dans quelques années?
2: On ne sait pas. On ne sait pas. Hein, ça dépend aussi parce que bon, quand on est jeune, on est seul, on est célibataire, on bouge. Mais après, bon, quand on est marié, quand les enfants grandissent, je veux bien rester ici.
1: Ça va, vous êtes bien.
2: Ouais.
1: Chez
2: ouais.
1: vous, à Maurice.
2: Parce que bon, j'ai 45 ans.
1: Il faut dire aussi, parfois, vous êtes invité. Cela dit, dans d'autres pays, etc.
2: Oui,
1: vous êtes ambassadeur de la cuisine mauricienne.
2: Les 12 mars. On fait un buffet mauricien et c'est toujours comme ça. Parce que bon, les 12 mars, c'est notre fête de l'indépendance. On fait un truc mauricien, mais qui est bien apprécié. Hein. Quand je suis pas à Maurice, je suis en travail à Dubaï le soir, on faisait un truc mauricien tout le temps.
1: Bah merci beaucoup Michel.
2: Je vous en prie.
1: C'est un plaisir d'être ici. Il faut dire que alors la cuisine, parce qu'il y a des chefs parfois en France, ils sont dans une cuisine, même si c'est une cuisine qui est bien équipée, qui est vaste, il n'y a parfois pas beaucoup de lumière. Ouais. Et puis dans leur cuisine, ils sont comme dans un four, parfois ils ont très très chaud. Vous, quand vous ouvrez la porte de la cuisine, vous avez l'océan à allez, 20 mètres, 10 mètres.
2: Ouais, on oublie les stress qu'on se dit. On oublie la pression. Mais ça fait du bien quand même de travailler dans un resort. Hein. Ou de travailler dans un business hotel, hôtel d'affaires.
1: Ah oui.
2: Parce que là-bas, c'est juste l'argent.
1: Et puis comme ça, vous sortez, vous discutez avec les clients.
2: Des fois, oui.
1: Combien de couverts ce soir pour
2: on est tranquille ce soir. Avec nos clients en dehors, on va faire dans les 110 couverts. Ça donne du temps à mieux faire les choses. Quoi.
1: Merci.
2: Je vous en prie. Hein.

0: Bon appétit. Fin de ce deuxième Suivez le Guide à l'île Maurice, au Palais de Barbizon et au Tamarina Golf et Spa Boutique Hôtel. Grand merci Rico l'Intelligent, Howard Collinson, Vishal Mahade. Un immense merci Jocelyn Kwok et Ron Johan Boiro, auquel cette série mauricienne doit tout. Merci Christelle et Jenila pour le prêt de vos voix.
1: Mais de rien, avec plaisir.
0: Et merci Dina Golam, Made in Group. Réalisation Roman Feocchio. Vous trouverez facilement le Palais de Barbizon en ligne et pour l'hôtel tamarina.mu.
1: Nous rejoignons bientôt à l'île Maurice.
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0: est 3 heures.
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3: Ma retraite arrivera dans 2 ans. Il faut tenir jusque-là. Elle se faisait une fête. Puis, un autre mot de renonçant. Enfin. Sa canne repoussait sur les bords du sentier un crottin de cheval.

mal desséché, avec quelque chose comme une douceur fraternelle et le sentiment d'une parenté. Il existait d'autres sujets d'inquiétude. Le cousin Jules écrivit qu'il ne pourrait leur prendre qu'à un prix très réduit les prêts dont le fermage tombait cette année. Qu'ils étaient libres d'essayer d'autres fermiers. Il n'y fallait pas songer. Les prés en question s'englobaient dans les terres du cousin Jules de telle manière que leur irrigation, et même leur exploitation, dépendaient à peu près de lui. Aucune leçon particulière n'ayant été, ces derniers mois, demandée au professeur, le budget devait, de ce chef, présenter des lacunes que la décision de Jules n'aiderait pas à combler. Cependant, peu de choses en parut à l'œil nu. Madame Méridier savait concilier les facultés et les besoins. Elle gardait la même robe qu'Augustin lui connaissait depuis bien des étés. Sa coiffure offrait ce démodé doux qui lui constituait un style. Petite bourgeoise chargée de famille, elle devait faire bien des visites dans les diverses boutiques de la ville pour découvrir en vêtements et en nourriture les occasions avantageuses. Il lui fallait recouvrir d'une ingéniosité amène son économie féroce pour que l'épicier, le boucher, le négociant en légumes et fromages, le marchand de nouveautés, retinssent les paroles affreuses dont il fouette les clients pauvres, d'aspect bourgeois, et qu'elle pût, avec décence, ressortir de certains antres sans avoir rien acheté. Augustin retrouvait vieilli, changé de timbre et de signification, tous les environnements de son enfance. Parfois, il lui persuadait que c'était lui qui était resté le même, qu'eux au contraire avaient changé. Il concentrait sur eux les rapetissements de la vieillesse. Ils avaient l'air d'avoir voyagé en arrière, comme un paysage de train. Cet encombrement de maisons à petits-enfants que lui rappelait sa mémoire était maintenant chose du passé. Mais d'autres soucis prenaient sa place, de poids et volume au moins égaux, si leur substance différait. La santé de la petite Jacqueline ne s'améliorait pas. Le grand domaine avait étalé sur ses joues une pâle petite teinte rose, à peine physique, presque morale, semblable à une marque de bonne volonté. Les assiettes que sa maman posait devant elle parurent, les premières semaines, susciter quelque chose qui, développé, eût ressemblé à de l'appétit. Puis tout s'effaça, appétit et teinte. On revit une délicate figure paisible, aux yeux bistrés, une enfant que les amusements bruyants fatiguaient autant que les promenades, jouant interminablement seule avec sa poupée, à des petits jeux silencieux. La maman tremblait pour quand arriverait l'âge scolaire. La petite était de ces enfants qui rapportent, entre les feuillets de leurs livres d'écoliers, toutes les maladies traînant sur les préaux. Ce fut au dernier jour de septembre que les demoiselles Savouré se présentèrent chez M. Méridier. Depuis 2 ans déjà, les Ursulines avaient été bannies de la République, et parmi toutes les raisons qui empêchaient le peuple français d'être heureux, au moins ne pouvait-on plus compter leur présence. Mère Marie des Cinq Plaies, et les autres mères, vivaient dispersées dans les pays du Nord, Angleterre, Belgique, Hollande. Le vieux couvent logeait maintenant les pompiers, et d'ingénieuses adaptations embellissaient son architecture. Des remises à matériel, occupant l'ancien jardin des Charmilles, on avait éventré les vieux cloîtres pour leur ménager un accès direct à la rue. Les latrines étaient installées dans la chapelle des enfants de Marie. Elles comportaient 6 sièges à la turque et des installations sanitaires à débit d'huile en ardoise de Trélazé. Des inscriptions pieuses ressortaient encore, çà et là, sous le lait de chaux qui laïcisait les murailles. S'apercevait qu'elles suscitaient le rire, aurait bien voulu disparaître, mais ne savait pas le chemin pour rentrer au néant. Les maçons et autres corps d'État les avaient ornés d'adjonctions plaisantes, grasses, gaillardes et démocratiques pour les réveiller un peu, leur donner des couleurs, comme on marque de rouge un coup d'agneau blanc. Monsieur Marguillier, votant au Sénat l'expulsion des Ursulines, eut l'intégrité de vendre son étude assez tôt pour que nul au monde, lorsqu'elle serait chargée de cette fructueuse liquidation,
ne put soupçonner son vote d'autre utilité que celle de l'État. Cependant, il eût été inique que ses intérêts particuliers souffrissent de son dévouement à la chose publique. Aussi, par d'ingénieux, opulents, indécelables et justes procédés, plus perfectionnés que des contre-lettres, l'acheteur dut lui tenir compte d'une plus-value qui lui était due. De fréquents conciliabules eurent lieu entre l'architecte départemental et M. Matruchot, le liquidateur et nouvel avoué. Ils se promenaient dans la petite rue solitaire transformée en chantier. On vit et revit la grosse serviette de M. Matruchot, sa boutonnière cornelle et palme, sa barbe blonde et gaie, tombant sur un gilet de fantaisie à pois marron, ses gestes cordiaux, vifs, incessants, enfin tout le détail de cet ensemble bien français. C'était le moment où d'autres réformes virent le jour, d'importance majeure et d'une grande technicité, au nombre desquelles il faut certainement compter le changement de nom de la vieille rue au Prémontré, qui devient rue Étienne-Dolay. Mais ces explications n'intéressent pas l'histoire des demoiselles Savouret.

Les demoiselles Savouré, dont la petite pension végétait, virent soudain affluer chez elles, au moins pendant le temps qu'on mit à construire et équiper le lycée de jeunes filles, toute la clientèle des Ursulines. Christine venait d'y prendre son brevet élémentaire sous la direction de Mademoiselle Savouré la Jeune, lorsque ces demoiselles décidèrent de confier, sinon toute la préparation littéraire du brevet supérieur, au moins quelques leçons à un professeur de lycée. On leur avait fait entendre que ces messieurs verraient cette mesure d'un bon œil pour les examens futurs. Il était tout naturel qu'elles demandassent des conférences à M. Méridier, bien pensant, dont elle avait la grande fille, dont elles auraient les deux autres. Mademoiselle Savouré, l'aînée, expliquait ces circonstances à M. Méridier de ses lèvres extra minces, encore jolies, roses pauvres, traversées de temps à autre d'une plate langue dogmatique. Ses lèvres, adaptées à l'émission de concises maximes morales, d'explications dictées et d'énonciations formalistes, refusaient à peu près de se montrer en dehors de ses usages. Augustin, qui la recevait avec son père, sentait des fourmillements dans ses doigts. Il dessinait, malgré lui, la bouche ascétique, le visage froid aux rides stabilisées, le front gris pierre sous les plats bandeaux gris d'argent, si miesquement austère, ménagé par l'auteur de la nature entre ce nez et cette bouche, comme si Mademoiselle Savouré, l'aînée, séparait les deux sens pour mieux renoncer à leur volupté de s'en servir ensemble. Il explorait une haute et stricte vie qui avait besoin d'un faciès spécial pour ne rien laisser perdre dans le monde laïque de l'essentiel du monde cloîtré où se réfugiaient ses rêves probables. Au contraire, Mademoiselle Savouré la Jeune, ou comme on disait Mademoiselle Marie, était une figure tendre et offerte, d'une délicate mélancolie. Les premiers filets de coupe rose avaient eu le temps de se poser sur les convexités de son visage, restée enfantine. Forte en littérature, elle montrait beaucoup de style et de sentiments, qu'on retrouvait aussi en ses leçons de piano et de tous les arts d'agrément qu'elle enseignait. Elle représentait, dans la sévère pension savourée, la poésie, le chant, l'émouvante jeunesse de l'âge mûr, ce pathétique de la fantaisie étouffée sous les règles et qui accepte de s'y éteindre. Mademoiselle Marie Savouré prendrait les parties du programme les plus faciles, celles que M. Méridier ne croyait pas devoir se réserver. Elle avait relevé tous les sujets donnés à l'Académie. Si M. Méridier voulait les consulter, ces dames ne pouvaient offrir que très peu, bien insuffisant pour quelqu'un du mérite de M. Méridier. 1 000 francs par an pour deux cours d'une heure et demie chaque semaine. C'était une sorte d'œuvre, n'est-ce pas? Et il était très vrai que les postulantes, destinées à remplacer dans les écoles les anciennes religieuses, avaient reflué chez les demoiselles Savouré pour un prix de pension purement nominal. Elles partirent, et Mademoiselle Marie dirigea une fois de plus vers les murs, la cheminée, les meubles et même le balai du crin du foyer, ses beaux yeux tendres et tristes, ses lèvres charnues, vives, petites, ajustées à une date de son cœur fort intérieur, en retard sur ses conquêtes morales, tournées vers un monde de désirs que son âme ne connaissait plus. Ce projet amusa M. Méridier, lui adoucit les années si dures à passer encore au lycée, lui parut une transition vers quelque futur bonheur. Christine était ravie. Elle regrettait qu'il n'y eût que deux conférences par semaine. Elle se penchait à la manche de son père. Elle fixait droit sur lui les diamants de ses yeux noirs. « Oh que c'est ennuyeux, mon papa !»« Quoi, petite cri-cri, de ne pas aller avec toi tous les matins, tous les matins, tous les matins ?» Pendue au bras de son père, lourde, câline, elle continua sur l'assonance. « Mais ce sera pour l'an prochain. Pour l'an prochain !» Les enfantines, chant premier par Mademoiselle Cricri, 15 ans, fit Augustin derrière elle. Cette survivance des anciens tons protecteurs et des suffisances qui déplaisaient tant jadis à la petite fille ne lui laissait maintenant qu'un air de confusion heureuse. C'est ainsi qu'ils passèrent ses vacances, dont Augustin devait précieusement garder le souvenir unique.
Dès les premiers soirs d'octobre, le père apporta 32 copies de thèmes latins à corriger. « Passe-les-moi, » dit Augustin. « Je te les classerai avec la statistique des fautes. » Mais parce qu'il bénéficiait encore du repos des vacances et de la présence de son fils, parce qu'il subissait la contagion d'un art de mépriser bien plus efficace et plus savant que le sien, M. Méridier montra une hautaine et inattendue bénignité. « Il est, » dit-il, debout contre la fenêtre, dans la lumière jaune du bel octobre, beaucoup plus de choses secondaires que nous ne croyons. Nous voyons tout, trop gros, trop près. » Suivit une belle citation de Bossuet sur la considération des fins dernières. Aux chrétiens, que 20 siècles de christianisme ont à peu près mis chez tout honnête homme, cette phrase magnifique apporte de nouvelles espérances, le commencement d'une autre lumière. Et je ne sais si, prise en elle-même, séparée de ses suites radieuses, un non-chrétien ne découvre pas autant de grandeur dans sa sombre sérénité. « Je ne comprends pas, » cria le jeune Pierre hargneux. « Qu'est-ce que tu ne comprends pas ?» demanda Augustin en se retournant. « Ma version, pardi !»« Laisse, père, je vais lui expliquer. » L'enfant écouta de mauvaise grâce, reçut avec une froide indifférence le pronostic qu'il serait encore dernier, et dit que tout le latin l'embêtait. Les journées se terminaient, ainsi qu'autrefois, par la prière que M. Méridier disait tous les soirs contre la table de la salle à manger, comme au temps de l'enfance d'Augustin. Dans ce silence où battait la pendule, battement rythmique si connu de lui, si lié à cette maison, qu'il semblait être une chose vivante et individuelle, portée comme les hommes un nom et un prénom. Augustin voyait de près, sur le visage encore robuste de sa mère, tout un réseau de plis et de rides nés depuis son dernier séjour. Il maniait du regard, comme il en eut de sa main palper l'étoffe, cette fermeté positive en face des choses, des hommes et des devoirs, que ses traits allaient chercher dans le passé de sa famille. Mais le contact actif avec son mari et ses enfants, le jeu d'une conscience incessamment rajustée à ce qu'elle appelait la volonté de Dieu, avait enrichi et nuancé l'héritage.

0: Il attendait que son fils communiât auprès d'elle, le lendemain dimanche, comme il faisait jadis, comme il n'avait jamais cessé de faire aux veilles des départs d'octobre. Comment lui expliquer que tout était en lui pareil à un grand tronc pourri du pied, prêt à filer sur les pentes? En cet état, sans doute, il pouvait bien prier, élever ses mains vers l'inconnaissable, au trop juste nom. Il pouvait prononcer le De Profundis Clamavi Ad Te Domine. Comme cette salle à manger à odeur de pain, il pouvait dire « Priez pour nous, pauvres pécheurs, maintenant, oh maintenant, précisément maintenant. » Ces prières lui allaient bien. Elles étaient coupées à la mesure de son âme. Mais les sacrements, si toutes ses angoisses priaient avec lui, se penchaient ensemble sur ses deux poignets, elles se hérissaient devant la sainte table. Comment lui ferait-il comprendre cela? Il se rappelait un désespoir tout semblable et naïvement extrême du temps de Renan. Quand la prière fut finie, elle demanda, comme Augustin était bien sûr qu'elle ferait, « Tu viendras demain avec moi, à la messe de 7 heures? Nous déjeunerons après. » Ce qui signifiait, bien entendu, « Tu communieras avec moi », car Augustin retrouvait en elle ce qu'il avait toujours connu, une sorte de timidité à exprimer en termes clairs ses moments de plus haute vie intérieure. Tout son visage, précocement vieilli, rayonnait d'ingénuité et d'attente. Devinerait-elle? La verrait-il souffrir? Irait-elle plus loin que les prétextes du refus? Jusqu'aux lourdes raisons fondamentales? Risquerait-elle les vains conseils? Et combien prendrait de temps à naître la résignation immédiate et apparente? Car la résignation profonde, Augustin savait bien qu'elle ne naîtrait jamais. Elle dit simplement, après une poignante seconde de silence, « Mais tu viendras bien à la messe avec moi, n'est-ce pas mon Tintin ?» Il regardait, parmi ses cheveux devenus rares, la petite mèche grise coiffée qui tournait en virgule sur les tempes. Elle ajouta avec une douce sérénité, faisant elle-même la demande et la réponse, « Bien sûr. » Elle lui riait d'amour, d'un grand rire interminable, son cher visage déjà vieux. Il fut donc avec elle le lendemain, à cette messe de 7 heures où elle communia seule ce dimanche-là et le dimanche qui suivit. Elle portait son manuel de piété de la jeune fille, datant des Ursulines, où était inscrit son nom, les initiales JMJ, et son numéro de pensionnaire. Elle le tenait ouvert dans ses gantes noires raccommodées au bout de tous les doigts. Sans doute la pauvre femme n'avait pu comprendre qu'à moitié. La moitié suffisait, elle le savait bien, pour changer le plan et l'orientation de son devoir de prière. Cependant, rien ne se montrait d'une souffrance qui ne devait pas se voir, ni compter que pour la comptabilité intérieure de ces holocaustes. Tout restait simple, riant, sans ombre, paysage limpide où son fils pouvait se promener de bout en bout, comme avant. Il sembla à Augustin qu'elle n'avait même pas compris à moitié. Quoi d'étonnant? Que voyait-il lui-même de précis dans ses décisions prochaines? Debout auprès d'elle, dominant son agenouillement, statue de raideur et d'incertitude, l'âme traversée d'indifférence, de contradictions désolées et de distractions en dérive, il considérait le chapeau vieux de plusieurs étés. S'il avait vécu là, bourgeois de cette ville, mené une quelconque carrière, avocat, receveur d'enregistrement, pharmacien, épousé une fille de ces vieilles maisons, semblable à Marie de chez nous, quel doute se fût jamais élevé? Il eût été le docile enfant des traditions chrétiennes, en amont tout clair, rapetissé, ni plus ni moins distant de l'absolu insondable. Il serait mort comme ses parents et ses grands-parents, un chapelet dans les mains. Au moment rituel, sa mère se leva parmi d'autres fidèles pour aller communier. Il la vit partir et revenir écrasée, comme autrefois. Un autre vicaire sortit du confessionnal qui avait abrité l'abbé en pluie. Comme ils rentrèrent, le facteur apportait le maigre courrier du professeur. le journal des débats, un catalogue du bon marché, un autre des livres d'occasion. Parmi ces banalités, une enveloppe blanche de forme et qualité inusuelle pour eux. Madame Desgrais des Sablons les priait de déjeuner jeudi, mais Augustin devait rentrer dès le surlendemain. « Ils arrivent tard cette année, » dit son père. « Il est dommage que tu la manques. » Et nous aussi, bien entendu. Le train partait dans l'extrême matin. L'hôtel de France avait fait prendre la malle dès la veille. Quand Augustin se leva, au milieu de la nuit, une odeur de chocolat filtrait sous la porte. Une belle ligne couleur de paille traînait sur le plancher. Il s'habilla, ouvrit la fenêtre. Un froid acide et cru maîtrisait l'air depuis de longues heures. Ses parents étaient levés, et aussi Christine. Ils circulaient dans l'appartement. On alluma la suspension pour le faire déjeuner. Une lampe pigeon boudait sur un coin de buffet, perdue en une plus grande lumière. On parlait de réveillon, de festivités. Sa mère avait eu le temps de faire griller du pain. Le chocolat sentait bon. Augustin riait, l'estomac serré. Rien ne voulait descendre par sa gorge. On tirait la montre comme pour un jeu. On restait parfois la bouche ouverte, la respiration coupée, au beau milieu de ce sourire qui ne cessait pas. La petite Suzanne apparut en chemise, mal éveillée, les yeux éblouis pour embrasser son frère. « Veux-tu bien te recoucher, vilaine fille ?» On rit beaucoup. « Allons, c'était l'heure. » Le train de 4h17 l'emporta parmi les voyageurs de commerce. Un ecclésiastique, des soldats pensionnaires et un homme gras et rose qui dormait bouche ouverte. C'était un express de longue distance, sans clientèle locale, sans paysans cantaliens. Chapitre 2. Le semestre qui suivit fut le plus triste de cette époque. Seul persistait, magnifique et régulier, le travail sauveur. Augustin se proposait de soumettre à son professeur de seconde année, comme mémoire préalable à l'agrégation, une étude de la critique de Kant par Schopenhauer. Sur ses deux claviers, il avait joué avec force et finesse les variations métaphysiques habituelles. Il allait trouver la note obtenue par son travail du trimestre précédent. Modèle d'effort pénétrant, scrupuleux et équilibré, il s'en réjouirait d'une joie calme. Surtout, il lui serait gré de s'être laissé explorer sans crise de conscience. Aucune critique n'y serait déchirante, aucune négation hérétique. Augustin l'aimerait pour cela d'une amitié consolatrice, solde de quelque grand et douloureux amour. Cette étude devait être prête pour Pâques. Elle l'était. Bien souvent, au cours de soirées heureuses, ses fiches établies, maintes pages rédigées, toute richesse engrangée pour l'approche de Pâques, Augustin pressentait avec terreur le moment où, de nouveau, il heurterait son front au problème éternel. Or, cette fois, unique entre toutes les fois, la question ne s'égarerait point sur les hautes landes spéculatives, au modelé changeant suivant les souffles de l'esprit. Il existait un réduit précis, immodifiable, d'où on ne la délogerait pas. Une nouvelle détresse commença. Dure, arrêtée, rigide, parmi l'immense assemblage de détresses, fondant d'habitude l'une dans l'autre en une continuité mollasse. Elle avait un nom. Elle était liée à une date, jusqu'à laquelle elle grandissait, à partir de laquelle elle cessait d'être. Elle s'appelait faire ses Pâques. Ainsi comprimée entre deux jours de calendrier, au lieu de pénétrer toute l'extension de sa vie, elle donnait, si immatérielle qu'elle fût, l'expression de faire mal à un endroit précis du corps.
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0: Au nom du Père et du Fils et du Saint-Esprit.
1: Amen.
0: Je crois en Dieu, le Père Tout-Puissant, Créateur du ciel et de la terre, et en Jésus-Christ, son Fils unique, notre Seigneur, qui a été conçu du Saint-Esprit, est né de la Vierge Marie, a souffert sous Ponce Pilate, a été crucifié, est mort et a été enseveli, est descendu aux enfers, le troisième jour est ressuscité des morts, est monté aux cieux, est assis à la droite de Dieu le Père Tout-Puissant, d'où il viendra juger les vivants et les morts.
2: Je crois en l'Esprit Saint, à la Sainte Église catholique, à la communion des saints, à la rémission des péchés, à la résurrection de la chair, à la vie éternelle. Amen.
3: Notre Père qui es aux cieux, que ton nom soit sanctifié, que ton règne vienne, que ta volonté soit faite sur la terre comme au ciel. Donne-nous aujourd'hui notre pain de ce jour. Pardonne-nous nos offenses, comme nous pardonnons aussi à ceux qui nous ont offensés. Et ne nous laisse pas entrer en tentation, mais délivre-nous du mal. Amen.
0: Je te salue, Marie, pleine de grâce. Le Seigneur est avec toi. Tu es bénie entre toutes les femmes. Et Jésus, le fruit de ton sein, est béni.
4: Sainte Marie, Mère de Dieu, prie pour nous pauvres pécheurs, maintenant et à l'heure de notre mort.
0: Je te salue, Marie, pleine de grâce. Le Seigneur est avec toi. Tu es bénie entre toutes les femmes. Et Jésus, le fruit de ton sein, est béni.
4: Sainte Marie, Mère de Dieu, prie pour nous pauvres pécheurs, maintenant et à l'heure de notre mort. Amen.
0: Je te salue, Marie, pleine de grâce. Le Seigneur est avec toi. Tu es bénie entre toutes les femmes. Et Jésus, le fruit de ton sein, est béni.
4: Sainte Marie, Mère de Dieu, prie pour nous pauvres pécheurs, maintenant et à l'heure de notre mort. Amen.
0: Gloire au Père et au Fils et au Saint-Esprit.
4: Comme il était au commencement, maintenant et toujours, et dans les siècles des siècles. Amen.
3: Premier mystère glorieux, la résurrection. Fruit de ce mystère, la foi. Nous méditerons ce chapelet avec des textes de saint François de Sales. Tâchez de tenir votre cœur en paix par égalité des humeurs, que ce soit votre principal souci.
5: Notre Père qui es aux cieux, que ton nom soit sanctifié, que ton règne vienne, que ta volonté soit faite sur la terre comme au ciel. Donne-nous aujourd'hui notre pain de ce jour. Pardonne-nous nos offenses, comme nous pardonnons aussi à ceux qui nous ont offensés. Et ne nous laisse pas entrer en tentation, mais délivre-nous du mal. Amen.
6: Je te salue, Marie, pleine de grâce. Le Seigneur est avec toi. Tu es bénie entre toutes les femmes, et Jésus, le fruit de ton sein, est béni.
7: Sainte Marie, Mère de Dieu, prie pour nous pauvres pécheurs, maintenant et à l'heure de notre mort. Amen.
6: Je te salue, Marie, pleine de grâce. Le Seigneur est avec toi. Tu es bénie entre toutes les femmes, et Jésus, le fruit de ton sein, est béni.
7: Sainte Marie, Mère de Dieu, prie pour nous pauvres pécheurs, maintenant et à l'heure de notre mort. Amen.
6: Je te salue, Marie, pleine de grâce. Le Seigneur est avec toi. Tu es bénie entre toutes les femmes, et Jésus, le fruit de ton sein, est béni.
7: Sainte Marie, Mère de Dieu, prie pour nous pauvres pécheurs, maintenant et à l'heure de notre mort. Amen.
6: Je te salue, Marie, pleine de grâce. Le Seigneur est avec toi. Tu es bénie entre toutes les femmes, et Jésus, le fruit de ton sein, est béni.
7: Sainte Marie, Mère de Dieu, prie pour nous pauvres pécheurs, maintenant et à l'heure de notre mort. Amen.
6: Je te salue, Marie, pleine de grâce. Le Seigneur est avec toi. Tu es bénie entre toutes les femmes, et Jésus, le fruit de ton sein, est béni.
7: Sainte Marie, Mère de Dieu, prie pour nous pauvres pécheurs, maintenant et à l'heure de notre mort. Amen.
6: Je te salue, Marie, pleine de grâce. Le Seigneur est avec toi. Tu es bénie entre toutes les femmes, et Jésus, le fruit de ton sein, est béni.
7: Sainte Marie, Mère de Dieu, prie pour nous pauvres pécheurs, maintenant et à l'heure de notre mort. Amen.
6: Je te salue, Marie, pleine de grâce. Le Seigneur est avec toi. Tu es bénie entre toutes les femmes, et Jésus, le fruit de ton sein, est béni.
7: Sainte Marie, Mère de Dieu, prie pour nous pauvres pécheurs, maintenant et à l'heure de notre mort. Amen.
6: Je te salue, Marie, pleine de grâce. Le Seigneur est avec toi. Tu es bénie entre toutes les femmes, et Jésus, le fruit de ton sein, est béni.
7: Sainte Marie, Mère de Dieu, prie pour nous pauvres pécheurs, maintenant et à l'heure de notre mort. Amen.
6: Je te salue, Marie, pleine de grâce. Le Seigneur est avec toi. Tu es bénie entre toutes les femmes, et Jésus, le fruit de ton sein, est béni.
7: Sainte Marie, Mère de Dieu, prie pour nous pauvres pécheurs, maintenant et à l'heure de notre mort. Amen.
6: Je te salue, Marie, pleine de grâce. Le Seigneur est avec toi. Tu es bénie entre toutes les femmes, et Jésus, le fruit de ton sein, est béni.
7: Sainte Marie, Mère de Dieu, prie pour nous pauvres pécheurs, maintenant et à l'heure de notre mort. Amen.
6: Gloire au Père, au Fils et au Saint-Esprit.
7: Comme il était au commencement, maintenant et toujours, et dans les siècles des siècles. Amen.
3: Deuxième mystère glorieux, l'Ascension. Fruit de ce mystère, l'espérance. Pour vivre content au pèlerinage de cette vie, il faut tenir présente à nos yeux l'espérance de l'arrivée en notre patrie, où éternellement nous nous arrêterons. Notre Père qui es aux cieux, que ton nom soit sanctifié, que ton règne vienne, que ta volonté soit faite sur la terre comme au ciel. Donne-nous aujourd'hui notre pain de ce jour. Pardonne-nous nos offenses, comme nous pardonnons aussi à ceux qui nous ont offensés. Et ne nous laisse pas entrer en tentation, mais délivre-nous du mal. Amen.

0: pécheurs, maintenant et à l'heure de notre mort. Amen.
1: Je te salue, Marie, pleine de grâce, le Seigneur est avec toi. Tu es bénie entre toutes les femmes, et Jésus, le fruit de ton sein, est béni.
0: Sainte Marie, Mère de Dieu, prie pour nous pauvres pécheurs, maintenant et à l'heure de notre mort. Amen.
1: Je te salue, Marie, pleine de grâce, le Seigneur est avec toi. Tu es bénie entre toutes les femmes, et Jésus, le fruit de ton sein, est béni.
0: Sainte Marie, Mère de Dieu, prie pour nous pauvres pécheurs, maintenant et à l'heure de notre mort. Amen.
1: Je te salue, Marie, pleine de grâce, le Seigneur est avec toi. Tu es bénie entre toutes les femmes, et Jésus, le fruit de ton sein, est béni.
0: Sainte Marie, Mère de Dieu, prie pour nous pauvres pécheurs, maintenant et à l'heure de notre mort. Amen.
1: Je te salue, Marie, pleine de grâce, le Seigneur est avec toi. Tu es bénie entre toutes les femmes, et Jésus, le fruit de ton sein, est béni.
0: Sainte Marie, Mère de Dieu, prie pour nous pauvres pécheurs, maintenant et à l'heure de notre mort.

0: Prie pour nous pauvres pécheurs, maintenant et à l'heure de notre mort. Amen.
1: Je te salue Marie, pleine de grâce, le Seigneur est avec toi. Tu es bénie entre toutes les femmes, et Jésus, le fruit de ton sein, est béni.
0: Sainte Marie, Mère de Dieu, prie pour nous pauvres pécheurs, maintenant et à l'heure de notre mort. Amen.
1: Je te salue Marie, pleine de grâce, le Seigneur est avec toi. Tu es bénie entre toutes les femmes, et Jésus, le fruit de ton sein, est béni.
0: Sainte Marie, Mère de Dieu, prie pour nous pauvres pécheurs, maintenant et à l'heure de notre mort. Amen.
1: Je te salue Marie, pleine de grâce, le Seigneur est avec toi. Tu es bénie entre toutes les femmes, et Jésus, le fruit de ton sein, est béni.
0: Sainte Marie, Mère de Dieu, prie pour nous pauvres pécheurs, maintenant et à l'heure de notre mort. Amen.
1: Gloire au Père, au Fils et au Saint-Esprit,
0: comme il était au commencement, maintenant et toujours, et dans les siècles des siècles. Amen.
2: Troisième mystère glorieux, la Pentecôte. Fruit de ce mystère, l'amour. L'amour ne consiste pas au grand goût et sentiment, mais en la plus grande et ferme résolution et désir de contenter Dieu en tout.
3: Notre Père qui es aux cieux, que ton nom soit sanctifié, que ton règne vienne, que ta volonté soit faite sur la terre comme au ciel. Donne-nous aujourd'hui notre pain de ce jour. Pardonne-nous nos offenses, comme nous pardonnons aussi à ceux qui nous ont offensés. Et ne nous laisse pas entrer en tentation, mais délivre-nous du mal. Amen.
4: Je te salue, Marie, pleine de grâce. Le Seigneur est avec toi. Tu es bénie entre toutes les femmes, et Jésus, le fruit de ton sein, est béni.
0: Sainte Marie, Mère de Dieu, prie pour nous pauvres pécheurs, maintenant et à l'heure de notre mort. Amen.
4: Je te salue, Marie, pleine de grâce. Le Seigneur est avec toi. Tu es bénie entre toutes les femmes, et Jésus, le fruit de ton sein, est béni.
0: Sainte Marie, Mère de Dieu, prie pour nous pauvres pécheurs, maintenant et à l'heure de notre mort. Amen.
4: Je te salue, Marie, pleine de grâce. Le Seigneur est avec toi. Tu es bénie entre toutes les femmes, et Jésus, le fruit de ton sein, est béni.
0: Sainte Marie, Mère de Dieu, prie pour nous pauvres pécheurs, maintenant et à l'heure de notre mort. Amen.
4: Je te salue, Marie, pleine de grâce. Le Seigneur est avec toi. Tu es bénie entre toutes les femmes, et Jésus, le fruit de ton sein, est béni.
0: Sainte Marie, Mère de Dieu, prie pour nous pauvres pécheurs, maintenant et à l'heure de notre mort. Amen.
4: Je te salue, Marie, pleine de grâce. Le Seigneur est avec toi. Tu es bénie entre toutes les femmes, et Jésus, le fruit de ton sein, est béni.
0: Sainte Marie, Mère de Dieu, prie pour nous pauvres pécheurs, maintenant et à l'heure de notre mort. Amen.
4: Je te salue, Marie, pleine de grâce. Le Seigneur est avec toi. Tu es bénie entre toutes les femmes, et Jésus, le fruit de ton sein, est béni.
0: Sainte Marie, Mère de Dieu, prie pour nous pauvres pécheurs, maintenant et à l'heure de notre mort. Amen.
4: Je te salue, Marie, pleine de grâce. Le Seigneur est avec toi. Tu es bénie entre toutes les femmes, et Jésus, le fruit de ton sein, est béni.
0: Sainte Marie, Mère de Dieu, prie pour nous pauvres pécheurs, maintenant et à l'heure de notre mort. Amen.
4: Je te salue, Marie, pleine de grâce. Le Seigneur est avec toi. Tu es bénie entre toutes les femmes, et Jésus, le fruit de ton sein, est béni.
0: Sainte Marie, Mère de Dieu, prie pour nous pauvres pécheurs, maintenant et à l'heure de notre mort. Amen.
4: Je te salue, Marie, pleine de grâce. Le Seigneur est avec toi. Tu es bénie entre toutes les femmes, et Jésus, le fruit de ton sein, est béni.
0: Sainte Marie, Mère de Dieu, prie pour nous pauvres pécheurs, maintenant et à l'heure de notre mort. Amen.
4: Je te salue, Marie, pleine de grâce. Le Seigneur est avec toi. Tu es bénie entre toutes les femmes, et Jésus, le fruit de ton sein, est béni.
0: Sainte Marie, Mère de Dieu, prie pour nous pauvres pécheurs, maintenant et à l'heure de notre mort. Amen.
4: Gloire au Père, et au Fils, et au Saint-Esprit.
0: Comme il était au commencement, maintenant et toujours, et dans les siècles des siècles.
2: Quatrième mystère glorieux, l'Assomption de la Vierge Marie. Fruit de ce mystère, un plus grand abandon entre les mains de Marie. Sans effort, sans peine, sans répugnance quelconque, nous aimerons invariablement à jamais le Créateur et Sauveur de nos âmes.
3: Notre Père qui es aux cieux, que ton nom soit sanctifié, que ton règne vienne, que ta volonté soit faite sur la terre comme au ciel. Donne-nous aujourd'hui notre pain de ce jour. Pardonne-nous nos offenses, comme nous pardonnons aussi à ceux qui nous ont offensés. Et ne nous laisse pas entrer en tentation, mais délivre-nous du mal. Amen.
5: Je te salue, Marie, pleine de grâce. Le Seigneur est avec toi. Tu es bénie entre toutes les femmes, et Jésus, le fruit de ton sein, est béni.
1: Sainte Marie, Mère de Dieu, prie pour nous pauvres pécheurs, maintenant et à l'heure de notre mort. Amen.
5: Je te salue, Marie, pleine de grâce. Le Seigneur est avec toi. Tu es bénie entre toutes les femmes, et Jésus, le fruit de ton sein, est béni.
1: Sainte Marie, Mère de Dieu, prie pour nous pauvres pécheurs, maintenant et à l'heure de notre mort. Amen.
5: Je te salue, Marie, pleine de grâce. Le Seigneur est avec toi. Tu es bénie entre toutes les femmes, et Jésus, le fruit de ton sein, est béni.
1: Sainte Marie, Mère de Dieu, prie pour nous pauvres pécheurs, maintenant et à l'heure de notre mort. Amen.
5: Je te salue, Marie, pleine de grâce. Le Seigneur est avec toi. Tu es bénie entre toutes les femmes, et Jésus, le fruit de ton sein, est béni.
1: Sainte Marie, Mère de Dieu, prie pour nous pauvres pécheurs, maintenant et à l'heure de notre mort. Amen.
5: Je te salue, Marie, pleine de grâce. Le Seigneur est avec toi. Tu es bénie entre toutes les femmes, et Jésus, le fruit de ton sein, est béni.
1: Sainte Marie, Mère de Dieu, prie pour nous pauvres pécheurs, maintenant et à l'heure de notre mort. Amen.
5: Je te salue, Marie, pleine de grâce. Le Seigneur est avec toi. Tu es bénie entre toutes les femmes, et Jésus, le fruit de ton sein, est béni.
1: Sainte Marie, Mère de Dieu, prie pour nous pauvres pécheurs, maintenant et à l'heure de notre mort. Amen.
5: Je te salue, Marie, pleine de grâce. Le Seigneur est avec toi. Tu es bénie entre toutes les femmes, et Jésus, le fruit de ton sein, est béni.
1: Sainte Marie, Mère de Dieu, prie pour nous pauvres pécheurs, maintenant et à l'heure de notre mort. Amen.
5: Je te salue, Marie, pleine de grâce. Le Seigneur est avec toi. Tu es bénie entre toutes les femmes, et Jésus, le fruit de ton sein, est béni.
1: Sainte Marie, Mère de Dieu, prie pour nous pauvres pécheurs, maintenant et à l'heure de notre mort. Amen.
5: Je te salue, Marie, pleine de grâce. Le Seigneur est avec toi. Tu es bénie entre toutes les femmes, et Jésus, le fruit de ton sein, est béni.
1: Sainte Marie, Mère de Dieu, prie pour nous pauvres pécheurs, maintenant et à l'heure de notre mort. Amen.
5: Je te salue, Marie, pleine de grâce. Le Seigneur est avec toi. Tu es bénie entre toutes les femmes, et Jésus, le fruit de ton sein, est béni.
1: Sainte Marie, Mère de Dieu, prie pour nous pauvres pécheurs, maintenant et à l'heure de notre mort. Amen.
5: Gloire au Père, au Fils et au Saint-Esprit.
1: Comme il était au commencement, maintenant et toujours, et dans les siècles des siècles. Amen.
2: Cinquième mystère glorieux, le couronnement de la Vierge Marie. Fruit de ce mystère, un plus grand amour pour Marie. Consacrons nos travaux à Jésus, attendons son retour avec patience. Vivons à lui, pour lui, et non pour ses douceurs.
3: Notre Père qui es aux cieux, que ton nom soit sanctifié, que ton règne vienne. Que ta volonté soit faite sur la terre comme au ciel. Donne-nous aujourd'hui notre pain de ce jour. Pardonne-nous nos offenses, comme nous pardonnons aussi à ceux qui nous ont offensés. et ne nous laisse pas entrer en tentation, mais délivre-nous du mal. Amen.
1: Je te salue, Marie, pleine de grâce, le Seigneur est avec toi. Tu es bénie entre toutes les femmes, et Jésus, le fruit de ton sein, est béni.
0: Sainte Marie, Mère de Dieu, prie pour nous pauvres pécheurs, maintenant et à l'heure de notre mort. Amen.

0: pécheurs, maintenant et à l'heure de notre mort. Amen.
1: Je te salue, Marie, pleine de grâce. Le Seigneur est avec toi. Tu es bénie entre toutes les femmes, et Jésus, le fruit de ton sein, est béni.
0: Sainte Marie, Mère de Dieu, prie pour nous pauvres pécheurs, maintenant et à l'heure de notre mort. Amen.
1: Je te salue, Marie, pleine de grâce. Le Seigneur est avec toi. Tu es bénie entre toutes les femmes, et Jésus, le fruit de ton sein, est béni.
0: Sainte Marie, Mère de Dieu, prie pour nous pauvres pécheurs, maintenant et à l'heure de notre mort.

0: pécheurs, maintenant et à l'heure de notre mort. Amen.
1: Je te salue, Marie, pleine de grâce, le Seigneur est avec toi. Tu es bénie entre toutes les femmes, et Jésus, le fruit de ton sein, est béni.
0: Sainte Marie, Mère de Dieu, prie pour nous pauvres pécheurs, maintenant et à l'heure de notre mort. Amen.
1: Je te salue, Marie, pleine de grâce, le Seigneur est avec toi. Tu es bénie entre toutes les femmes, et Jésus, le fruit de ton sein, est béni.
0: Sainte Marie, Mère de Dieu, prie pour nous pauvres pécheurs, maintenant et à l'heure de notre mort. Amen.
1: Gloire au Père, au Fils et au Saint-Esprit,
0: comme il était au commencement, maintenant et toujours, et dans les siècles des siècles. Amen.
2: Ô Marie, conçue sans péché,
0: prie pour nous qui avons recours à toi.
2: Ô Marie, conçue sans péché,
0: prie pour nous qui avons recours à toi.
2: Ô Marie, conçue sans péché,
0: prie pour nous qui avons recours à toi.

0: Il est 4 heures.
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3: Bonjour aux auditrices et aux auditeurs de Radio Ecclésia et bienvenue à une nouvelle émission de Parlons écologie. Je suis comme d'habitude avec Bruno Lortivois. Bonjour Bruno.
4: Bonjour Sarah.
3: Alors Bruno, on va commencer la quatrième partie d'une grande thématique, c'est-à-dire un avenir au féminin. La dernière fois, on a abordé le sujet, la relation du féminin aux autres. Et aujourd'hui, c'est le féminin et sa relation avec l'environnement. Est-ce que vous êtes prêt, Bruno?
4: Oui, je suis prêt.
3: Alors, avant tout, qu'est-ce qu'on entend, Bruno, par le mot environnement?
4: Eh bien oui, l'environnement, on peut déjà préciser effectivement le terme, parce qu'il peut-être recouvrir des notions plus vastes que ce à quoi on pense comme ça tout de suite quand on entend le mot environnement. À quoi on pense au premier jet du mot environnement, eh bien ça va être peut-être tous les organismes vivants qui nous entourent. Alors ça intègre bien sûr les insectes, les plantes, hein, toute la vie végétale.

0: l'ensemble de la vie animale. Et aussi, on y pense souvent moins, mais la vie microscopique aussi fait partie intégrante de notre environnement. On avait vu d'ailleurs lors d'une émission qu'on ne pourrait pas vivre hein, sans tout le microbiote, les micro-organismes qui vivent et collaborent avec nous dans nos intestins notamment. Donc c'est un élément fondamental, bien qu'il soit invisibles et microscopiques, les bactéries, les virus, les levures, etc., etc. Et puis, face aux crises écologiques, dont malheureusement on a de plus en plus conscience, avec notamment les catastrophes naturelles, cette vision de l'environnement naturel s'est élargie finalement à la planète entière. Nous avons de plus en plus pris conscience au niveau de l'humanité que tout était lié et que la vie d'un micro-organisme était aussi liée à celle des insectes, des animaux, des plantes et bien sûr la nôtre, la vie de toute l'humanité. Et donc est apparu ce terme de biosphère, qui est un terme intéressant, hein, puisqu'on parle de la planète Terre, mais avec le bio, c'est-à-dire la vie, la planète vivante, on pourrait dire. Et cette vision qu'on pourrait qualifier aussi d'holistique, c'est-à-dire de globale, d'intégrante, elle nous amène aussi à une notion d'un grand écosystème. Hein. Alors on peut penser aux petits écosystèmes, la mare avec ses poissons et ses têtards, les forêts, les clairières, même le désert est un écosystème hein, avec ses animaux et ses insectes. Eh bien on a un peu étendu à cause aussi de cette prise de conscience liée aux crises écologiques et énergétiques, que la Terre était aussi un grand écosystème. Alors ce changement, cette évolution, elle est vraiment intéressante à noter. Mais on peut aussi affirmer que notre environnement ne se limite pas aux vivants, aux organismes vivants. Notre environnement, c'est aussi les matières inertes. Alors ça, c'est peut-être par exemple, la crise énergétique qui nous a fait mieux prendre conscience que notre vie était liée aussi à des ressources fossiles qui étaient disponibles dans notre environnement planétaire et qui pouvaient atteindre des limites. Et donc, s'intégrer à cette vision de l'environnement vivant, des matières inertes qui peuvent être d'ailleurs classées en deux grandes catégories. On parle de matière minérale et puis de matière organique. Alors, Sarah, qu'est-ce qui différencie les deux, matière minérale et
1: Et
0: matière
1: organique.
0: organique?
1: Je crois que je préfère vous laisser la parole,
0: Ah bon,
1: Bruno.
0: d'accord.
1: Oui.
0: Alors, en fait, c'est assez simple, Sarah. La matière organique, globalement, on va dire qu'elle contient du carbone. Alors, tout à l'heure, on a parlé des hydrocarbures, hein, comme le pétrole ou le gaz. Ce sont des chaînes, donc des molécules basés sur des carbones attachés les uns aux autres. C'est pour ça qu'on dit hydrocarbures, c'est qu'il y a des atomes d'hydrogène et puis des atomes de carbone. Ces molécules-là, qui sont des molécules donc inertes, sont intimement liées à la vie parce qu'elles rentrent dans des processus de combustion. On comprend bien pour le pétrole, ça peut faire fonctionner un véhicule aussi dans un moteur à explosion, mais c'est aussi l'alimentation du monde vivant. Des bactéries. Quand vous faites un compost, par exemple, eh bien, il y a une consommation par les bactéries de ces molécules organiques qui vont les décomposer. Ça va produire de la chaleur, donc une forme de combustion quelque part, mais biologique. Et ces molécules vont être transformées en produisant du vivant, en donnant de l'existence aux bactéries, aux insectes, aux animaux, etc. Donc c'est un type de réalité de notre environnement qui est fondamental à la vie. Sans molécules organiques, il n'y a pas, il ne peut pas y avoir de vie. Et puis alors l'autre pan au niveau des molécules, on a parlé de molécules minérales. Alors là, il faut penser par exemple aux cendres du feu. Quand vous brûlez du bois, eh bien, il y a une combustion. Tout ce qui est organique produit de la chaleur et s'en va, hein, est dissipé. Et puis ce qui reste, les cendres, vous voyez, c'est très peu en fait par rapport au poids et au volume initial. eh bien, ce qui reste, ça va être uniquement des molécules minérales. Alors là, eh bien, il y a le fer, le magnésium, le calcium, etc. Et on comprend bien, quand on fait un peu de diététique également, que eh bien, les oligo-éléments, tout ça, ça fait vraiment partie des briques fondamentales indispensables à la vie. Mais ça vient quand même dans un second plan.
1: Effectivement, Bruno, on voit que l'environnement est vaste et diversifié. Et est-ce qu'il y a d'autres choses à prendre en compte?
0: Oui, alors moi, Sarah, je rajouterais une notion hein, qui peut paraître un peu bizarre, un peu particulière, mais j'ajouterais le temps à notre environnement. Pourquoi? Parce que notre humanité s'inscrit dans une temporalité. Et donc, nous agissons dans un instant présent, mais en nous appuyant sur une expérience passée, une éducation passée, une parole reçue dans le passé, pour créer un avenir. Et que finalement, notre environnement en tant qu'humanité, il va aussi concerner ce qui va se passer pour les générations futures. Donc, en fonction de ce que nous vivons au présent, et avec l'héritage, le potentiel du passé. Si nous n'ajoutions pas cette dimension temporelle, en fait, qui donne du sens à nos actions présentes, eh bien, finalement, notre environnement serait perçu simplement comme un outil, comme quelque chose d'inerte sur lequel nous aurions tout droit d'agir, en fait, sans responsabilité. La dimension temporelle nous donne une responsabilité vis-à-vis de nos actes par rapport à notre environnement.
1: Bruno, est-ce que vous pourriez préciser la relation entre le féminin et cette notion temporelle?
0: C'est vrai que on avait vu dans les émissions passées que les caractéristiques, on pourrait dire, du féminin, elle peut se décomposer en trois peut-être domaines. Bon, c'est caricatural, hein, mais voilà. Accueillir, donc l'accueil, l'écoute, hein, féconder et faire croître, et puis protéger. Alors, on avait un peu défini, essayé de définir ces notions dans les émissions précédentes. Eh bien, dans l'exemple là que l'on vient de nommer de notre responsabilité par rapport au temps passé, présent et futur, par rapport aux générations futures, la notion d'accueil, elle est importante. Elle nous parle plus là du passé, quelque part. Accueillir, c'est accueillir notre expérience passée, on pourrait dire une sorte de sagesse transmise par les générations précédentes. Un ensemble ou l'ensemble des expériences et connaissances dont nous héritons. Et puis on peut nommer les notions en psychologie, les connaissances en philosophie, en science, qui se sont accumulées et qui nous donnent, grâce à ces générations passées, une richesse importante qu'il est nécessaire de saisir, d'accueillir, de travailler, de comprendre, pour pouvoir justement mieux nous positionner vis-à-vis de ce que l'on veut faire de cela dans le futur par notre action présente. Vous voyez les trois temps, le temps est trinaire, vous remarquez.
1: Ça rappelle quelque
0: voilà,
1: chose.
0: Voilà, ça nous rappelle quelque chose. Et puis la deuxième notion que j'ai évoquée, c'est féconder. Alors la féconder, c'est quoi? C'est dans l'instant présent de nos vies, par les actions qui nous amènent à ériger, à faire croître le monde. Donc là, notre action, elle va véritablement conditionner le futur, orienter. Et donc, on peut avoir cette vision-là de la fécondation, de la croissance. C'est typiquement féminin. Voilà. On accueille, on féconde, on fait croître. Et alors, la dernière, eh bien, c'était protéger. Protéger, c'est prêter attention à celles et à ceux qui viendront après. Là, on est dans le futur. Vous voyez, on a les trois temps. Accueillir, passé, féconder, présent, protéger, futur. Et donc, cette attention envers ceux qui ne sont pas encore là, elle est vraiment la clé d'une action juste, ajustée à la vie. Parce qu'on ne peut pas vivre uniquement en pensant à soi. et en détruisant tout pour le futur. Et donc, c'est exprimer une sorte d'inégalité entre les êtres, d'iniquité. Mmh. Ça veut dire que nous, on est plus important, on a plus de valeur que ceux qui viendront après. Eh bien non, bien entendu non. Donc cette attention, elle est vraiment à travailler, parce que comme tout ce qui n'est pas visible, on a tendance à le squeezer, à ne pas en tenir compte. En pensant à ceux qui viendront après, on va transformer notre façon d'agir maintenant. Ça, c'est vraiment, je pense, l'enjeu de notre société, on pourrait dire de l'ensemble de l'humanité actuelle, qui a tendance à être emportée par des idées de production, de plaisir immédiat, d'efficacité, de puissance. Attention, parce que ça a toujours des conséquences. Donc,
1: justement, Bruno, si on prend en compte le temps présent et l'environnement dans lequel on vit, on est quand même dans des sociétés de surproduction, une production excessive d'objets qui sont utilisés un petit peu, ou voilà, jetés, pas réparés souvent. Et du coup, la société a répondu à ce besoin de faire disparaître ces matières à travers le fait de les incinérer. Et cela produit du coup une pollution de la terre, une pollution de l'eau, une contamination générale et du coup une contamination qui va atteindre surtout les générations futures. Il y a clairement un déséquilibre.
0: Oui, c'est un exemple très concret de ce manque d'attention au bien de l'humanité future. On est dans une dynamique, là, on voit, de prédation, d'usage égocentrique de ce qui nous est donné, en fait. Et donc, on ne le voit plus comme un don, mais comme un dû. On avait déjà évoqué cette question. Et finalement, ça nous rend aussi cette dynamique, là, relativement aveugle à la fragilité et aux besoins fondamentaux de ce qui nous est extérieur. C'est comme une cécité, une perte de la vue. Et on pourrait même dire que notre système économique, qui est basé sur une croissance infinie, hein, la croissance ne doit jamais baisser, donc ça veut dire que on est dans la croissance éternelle, pose question, parce que la Terre qui, elle, est finie, comment pourrait-on user ses biens d'une façon infinie ? Or, tout notre modèle économique est basé là-dessus. Donc, il y a vraiment une transformation intérieure à opérer. Et en fait, les réalités extérieures nous pousseront à opérer cette transformation. Donc, autant la faire le plus tôt possible et d'une façon volontaire.
1: Bruno, est-ce que vous pourriez apporter des exemples concrets de ces déséquilibres dans l'environnement ?
0: Alors, moi, j'ai une fibre plus particulière pour tout ce qui est du domaine de l'agroécologie, donc de la façon dont on cultive la terre. Et c'est vrai que notre modèle agrologique ou agricole dominant est signe aussi de ce déséquilibre entre masculin et féminin. Par exemple, dans le travail de la terre, hein, l'usage d'outils qui vont ouvrir profondément la terre. On ouvre pourquoi ? On utilise des charrues, des socs, pourquoi ? Pour aérer la terre. Et donc ça, c'est vraiment une action, on va dire, teintée fortement de masculin, hein, d'action forte, qui bouleverse l'environnement. Mais en même temps, a-t-on été dans une attitude d'accueil de ce qui se passe dans le sol pour qu'il s'aère d'une façon naturelle, comme dans les sols des forêts, par exemple. Hein? Bon, des fois, on a l'impression de marcher sur un coussin dans une forêt. C'est parce qu'en fait, c'est très aéré. Pourquoi ? Parce qu'il y a des millions de micro-organismes de tout type, microscopiques ou petits insectes, qui vont faire un travail et qui vont transformer cette matière organique, hein, qui tombe à travers les feuilles, à travers les branches mortes ou les animaux qui meurent aussi sur la surface du sol, et qui vont transformer cette matière organique. Et en la transformant, le fait d'être présent va faire que ces micro-organismes vont creuser, vont labourer, vont faire des milliers de tunnels et vont permettre aussi à l'air, à l'oxygène d'aérer ce sol et au sol de respirer. Eh bien, c'est ce que l'on fait avec un soc. Pourquoi ? Parce que on a omis tout cet univers vivant des micro-organismes. Nous, ce qu'on veut, c'est avoir un sol prêt à accueillir une semence. Donc, On ne va pas s'inquiéter de la façon dont les micro-organismes pourraient naturellement rendre ce sol accueillant à la semence, mais on va labourer mécaniquement pour obtenir le même résultat, sauf que en faisant cette action forte, nous allons tuer la vie du sol. Donc on voit une carence dans cette capacité d'accueil, d'analyse, de compréhension des mécanismes profonds de la vie, cette cécité dont nous avions parlé tout à l'heure, qui nous pousse à un excès de masculin. Et donc, on va créer un déséquilibre. À l'inverse, il y a maintenant des méthodes agricoles qui sont d'abord centrées sur la compréhension de la vie. Et donc, qui vont avoir pour objet de imaginer des modes de culture, donc d'action, hein, là on est dans le masculin, qui collaborent à la vie qui nous entoure. Et donc par exemple, en maraîchage sur sol vivant, on ne laboure jamais la terre, on va utiliser un ensemble de systèmes, hein, et notamment des systèmes de couverture du sol, hein, qui vont activer, au contraire, démultiplier la vie, et permettre aux vers de terre, qui font un travail phénoménal, bien plus qu'un tracteur, aux insectes, de minéraliser progressivement cette matière organique pour qu'elle devienne un aliment pour les plantes, et en même temps de faire tout ce travail d'aération du sol, de structuration, qui va aussi permettre de lutter contre l'érosion quand vous avez une forte pluie. On a des gros problèmes en agriculture de perte de terre. Vous savez, la terre arable sur la planète Terre, c'est un peu comme la peau sur votre corps, c'est-à-dire c'est une très fine pellicule. Une fois qu'on a perdu sur un terrain, parce qu'il y a eu une pluie forte, une quantité importante de cette terre, elle ne reviendra pas. Et donc ce sol devient inculte. Et donc le danger, c'est cette grande destruction des sols. Et bien quand on a un sol vivant auquel on a fait attention, qu'on a protégé, donc, vertu féminine, eh bien, le sol est hyper stable. Il peut absorber des quantités phénoménales d'eau et sa structure physico-chimique lui permet de résister mécaniquement à l'abrasion de l'eau, de pluie excessive. Voilà, donc on est vraiment dans la protection, mais juste après la protection, on a bien vu que venait la fertilité. Cette protection, en fait, est la première étape pour avoir un sol véritablement fertile. En maraîchage sur sol vivant, les rendements sont équivalents ou supérieurs au maraîchage en agrochimie, hein, avec des engrais chimiques, un travail du sol profond, etc. Donc, le mythe de « en bio, on ne produit rien » est bien un mythe. À nous d'ouvrir les yeux et d'accepter que cela est une réalité.
1: Oui. Et Bruno, par rapport au déséquilibre que nous avons évoqué dans l'environnement, ce déséquilibre a comme conséquence aussi quelque chose qui se produit au niveau de la santé humaine. Ça fait quand même longtemps qu'on entend parler d'une croissance de cancer. Et le cancer, c'est clairement l'expression d'un déséquilibre dans le corps humain.
0: Oui, effectivement, les liens sont maintenant clairement établis entre ce qu'on appelle les perturbateurs endocriniens, la pollution de notre environnement et des maladies dégénératives telles que le cancer. Alors bien sûr, une partie de ces polluants proviennent de tout ce qui est produit par l'industrie. Ça peut être des plastiques, ça peut être des peintures dans la maison, ça peut être tout type de produits de synthèse que nous avons créés sans vraiment mesurer les impacts sur la santé à long terme. Et donc tout ça, ça se retrouve autour de nous, peut-être des fois même des habits, des choses comme ça. C'est aussi en partie les pratiques agricoles avec notamment les pesticides qui vont se retrouver dans l'eau ou même dans l'air parfois, ou même dans l'eau de pluie. Vous voyez comment ça peut vraiment s'imbriquer dans absolument tout et à l'intérieur de notre corps également, parce que nous respirons, buvons ou mangeons. Alors, d'un autre côté, il ne faut pas jeter la pierre aux agriculteurs qui sont vraiment des laissés pour compte dans notre société. C'est des personnes qui adorent leur travail, pour lesquelles c'est une vocation, qui vont travailler entre 50 et 70 ou 80 heures par semaine pour souvent un salaire vraiment très très très bas et que peu de personnes accepteraient d'être payées aussi peu, avec des contraintes administratives énormes. Voilà, on voit aujourd'hui aussi la colère des agriculteurs, hein. Et donc c'est une question de société très importante qu'il faut absolument traiter. Chaque profession doit pouvoir être vécue dans la dignité. Ça, c'est fondamental. Voilà. Mais en même temps, on voit que ces pratiques aussi que l'on a mis en place depuis l'après-guerre posent problème par rapport à ces développements de maladies et que quelque part, en courant vers des systèmes hyper productifs, hyper efficaces, en utilisant un maximum de produits pour éliminer justement les insectes, les maladies, mettre des engrais chimiques, etc., pour avoir plus de production, on se demande si c'est très efficace parce que derrière, toutes les conséquences négatives vont avoir un coût pour la société. Alors que ce soit en termes de dépollution des milieux naturels ou de maladies à traiter. Et donc il faudrait avoir une vision globale du coût de nos actions. Pas seulement avoir une vision parcellaire d'une apparence d'efficacité. On voit que là, la solution de sortie, ça va être l'accueil, l'écoute de la vie qui nous entoure, pour collaborer au lieu de dominer, dans un mauvais sens de dominer, hein,
1: oui.
0: D'accord, sous le sens de la prédation. Voilà. Et donc on a une remise en cause, chacun, personnel et collectif, à réaliser, je pense, aujourd'hui.
1: Eh bien, sur ces mots, Bruno, on dit que l'émission est terminée, le temps passe vite.
0: Très vite, oui.
1: Mais on n'est pas arrivé au bout encore de cette grande thématique. Il nous reste encore une prochaine fois et on va aborder la thématique du féminin et la relation à Dieu.
0: Oui, un grand sujet.
1: Un grand sujet aussi. Du coup, on donne rendez-vous aux auditeurs et auditrices à la prochaine émission et merci Bruno.
0: Merci Sarah.
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0: Vie de famille. Bonjour à tous et à toutes. La rentrée scolaire est maintenant quasiment derrière nous. Les profs commencent à connaître certains noms de leurs élèves. Les élèves commencent à s'habituer à la nouvelle façon de faire et à la personnalité de monsieur un tel prof d'SVT ou de madame un tel prof d'anglais. Et puis, les parents, commencent à demander à leur enfant s'ils ont eu des notes aujourd'hui. Bref, c'est presque la routine pour les élèves, les profs et leurs parents. Mais si on sortait de cette routine et si on s'interrogeait sur cette nouvelle année scolaire qui pourrait être l'occasion de s'interroger justement sur les relations que les parents ont avec les profs ou plutôt sur les liens qu'ils pourraient tisser pour le plus grand bien des enfants. Vous êtes bien dans l'émission Vie de famille, présentée par Isabelle Boulan, et nous accueillons aujourd'hui Caroline Eljanati, chef d'établissement du lycée Campus Talensac à Nantes. Bonjour Caroline.
1: Bonjour.
0: Bienvenue dans l'émission.
1: Merci.
0: En tant que chef d'établissement, justement, vous allez pouvoir nous donner votre vision de ce sujet qui concerne les rapports entre parents et profs, notamment au lycée. Alors, on disait à l'instant que vous dirigez le lycée Campus Talensac à Nantes. Au fait, de quel type d'établissement scolaire s'agit-il ?
1: Alors, le lycée Campus Talensac est un établissement scolaire qui démarre à partir de la troisième prépa métier. Alors, la troisième prépa métier, c'est une troisième un peu particulière qui s'inscrit dans les lycées professionnels pour les élèves de quatrième qui pensent s'orienter vers une filière professionnelle et qui veulent prendre le temps de travailler leur orientation au sein d'un lycée professionnel, puisqu'il va y avoir toute une partie sur l'orientation que nous allons pouvoir gérer. Donc voilà, à Talensac, donc nous avons des élèves qui partent de la troisième prépa métier jusqu'à la licence générale en gestion des organisations par alternance, avec une filière sociale, avec pour cette filière sociale un bac pro ASSP, un bac ST2S, un BTS ESF ou SP3S. Nous avons une filière administrative avec un bac pro Agora OTM, un bac STMG, un BTS SAM ou CG, une filière générale et puis une filière biotechnologie avec des BTS biotechnologie. Voilà, donc à chaque fois, en ce qui concerne l'enseignement supérieur, les élèves ont le choix de le suivre en initiale ou en alternance, puisque nous sommes également centre de formation par alternance. Nous avons une quarantaine d'alternants cette année et puis à peu près 1100 élèves. Alors 1100 élèves, ça, c'est un nombre qui semble élevé, mais nous tenons à ce que chaque élève se sente accueilli dans le pôle qui lui est dédié et nous réussissons à garder à Talensac une vraie proximité avec les élèves qui nous sont confiés. Et c'est ce qui nous importe.
0: Ouais, le palmarès est impressionnant, hein, avec tout ce que vous proposez comme formation différente. Le nombre d'élèves, ça peut nous impressionner aussi, effectivement. Je voulais savoir, on connaît les profs, on connaît le directeur d'établissement, on connaît parfois le directeur adjoint. J'avais une question concernant les autres encadrants des élèves en dehors des profs. Est-ce qu'on pourrait avoir un peu une idée qu'est-ce qu'il y a derrière tous ces élèves ?
1: Alors, nous avons des personnels de vie scolaire qui sont au plus près des élèves. Et puis, on a des personnels administratifs, secrétariat. À Talensac, nous avons la chance aussi d'avoir une chargée de communication, ce qui n'est pas forcément le cas dans tous les établissements, mais c'est un rôle important, surtout en ce moment. Nous avons des chargés d'entretien, parce que c'est aussi important d'avoir un établissement dans lequel on se sent bien. C'est un établissement aussi qui est bien tenu, avec des locaux qui sont propres. Et puis, lorsqu'il y a des petits travaux à faire, ils sont faits assez rapidement. Donc ça, c'est une chance aussi que nous avons.
0: Et justement, Caroline, Quel est votre parcours? Comment est-ce qu'on devient chef d'établissement? C'est pas un beau matin, on se lève et on se dit, tiens, je vais devenir chef d'établissement. Quel est votre parcours, en fait?
1: Alors, on ne se lève pas, non, effectivement, un matin en se disant, je vais devenir chef d'établissement. C'est tout un parcours. Moi, j'ai été à chaque fois, en fait, appelée dans mon parcours au sein de dans ma carrière d'enseignante. J'ai commencé comme enseignante et en démarrant, je ne savais pas vers quoi me tourner, donc j'ai été suppléante. Je ne savais pas si je voulais faire du premier ou du second degré. Je ne connaissais pas du tout le lycée professionnel comme la plupart des enseignants. Moi, j'ai fait un lycée général et après j'ai fait des études de lettres, donc très classique.
0: Oui, vous étiez prof de français.
1: En lycée professionnel, j'étais prof de français et d'histoire-géographie, parce qu'en lycée professionnel, on a deux matières. Et voilà, lors de mes suppléances, j'ai découvert le lycée professionnel et j'ai eu un réel attachement pour ces élèves qui sont dans le concret et qui ont besoin vraiment des enseignants. Donc moi je suis originaire de Brest. Par hasard, mon mari a été muté à Nantes et donc j'ai eu une suppléance à Talensac en 99 d'une année. Et puis mon mari a été muté à Paris. Et j'ai retrouvé un établissement de la même tutelle que Talensac à Paris qui s'appelle Carcadou-Sesval. Et là, j'ai été enseignante pendant 15 ans, donc en lettres, histoire, géographie. Mais en parallèle, j'ai collaboré avec une maison d'édition lors de la réforme du bac professionnel. J'ai également été formatrice à l'ISFEC et j'ai mis en place une formation didactique pour les enseignants de lycée professionnel, puisqu'il rien n'était fait en matière de formation pour les enseignants de lycée professionnel. Et puis, à force, voilà, de faire autre chose que mon simple métier d'enseignant, on est venu me solliciter pour prendre des responsabilités que je n'étais pas toujours, enfin, pas encore prête à prendre. J'avais 3 enfants et je trouvais que mon équilibre était bien comme ça.
0: Ça faisait déjà beaucoup, oui.
1: Ça faisait déjà beaucoup, effectivement. Donc, j'ai laissé passer un peu de temps. Et puis après, je me suis dit qu'à un moment donné, si je ne me lançais pas, j'allais sans doute le regretter, puis que c'était une aventure à tenter. Donc j'ai d'abord été adjointe dans un lycée professionnel à Saint-Jean-de-Montmartre. Et puis, lors de cette année, on m'a appelée, la tutelle est revenue me chercher pour être chef d'établissement dans un collège en banlieue parisienne au Kremlin-Bicêtre qui s'appelle le collège Jeanne d'Arc.
0: Alors justement, vous parliez de la tutelle, c'est la tutelle des filles du cœur de Marie. Et vous m'aviez dit en préparant l'émission, il y avait quelque chose d'intéressant à propos des populations justement dont la tutelle voulait s'occuper à l'origine et qui sans doute est encore un peu d'actualité.
1: Alors effectivement, la tutelle des filles de cœur de Marie a toujours eu à cœur de sortir les orphelins de la rue, de sortir les précaires de la rue et de leur donner un métier. Donc c'est pour ça que, alors à Jeanne d'Arc, au Kremlin-Bicêtre, là où j'étais, l'idée était de sortir les filles des charbonniers de la rue et leur donner un métier. Donc souvent c'était un métier ménager, donc ça a été une école ménagère. Et à Talensac, c'est le père Audrin qui en 1835 a souhaité aussi sortir les orphelines de la rue et donc a ouvert d'abord un ouvroir et puis après c'est devenu une école ménagère et aujourd'hui c'est devenu Talensac lycée campus. Alors pourquoi campus? Parce que ça rappelle aux étudiants que nous avons un accueil particulier pour eux. Et que même s'il y a un lycée en parallèle, le campus leur est ouvert avec tout ce que ça comporte.
0: Oui, je comprends l'appellation, effectivement. Alors pour en venir au cœur de notre sujet, merci pour cette présentation détaillée et qui nous permet de voir l'importance, l'étendue du lycée campus Talensac et aussi de savoir qu'il dépend d'une tutelle, ce qui n'est pas toujours le cas des établissements sous contrat. Est-ce qu'on pourrait dresser une sorte d'état des lieux des relations parents-prof aujourd'hui? Autrement dit, est-ce que d'après vous, il existerait une sorte de nouveau parent?
1: Alors, je pense qu'il existe aujourd'hui des nouveaux parents, mais que ça va avec des changements de la société assez, assez importants. C'est-à-dire que autrefois, on considérait que la parole d'autorité était la parole à suivre et il n'y avait aucun débat là-dessus. Et aujourd'hui, on est beaucoup plus en contestation sur la parole d'autorité. Et puis, on a aussi des parents qui sont beaucoup plus à l'écoute de leurs enfants. Alors, pour le meilleur et pour le pire. Pour le meilleur, parce qu'effectivement, autrefois, et certains en ont pesé le prix, on imposait une certaine une scolarité aux enfants qui, après, pouvaient être malheureux dans leur vie professionnelle et on pouvait avoir des reconversions professionnelles, même tardives, de jeunes qui n'avaient pas du tout été écoutés dans leur choix d'orientation. Mais aujourd'hui, a fortiori, on a des parents qui, quelquefois, écoutent trop leur enfant, n'écoutent pas assez les enseignants, qui sont des professionnels malgré tout de l'orientation, et n'aident pas par là leurs enfants, parce que à un moment donné, quand on est enfant, on a aussi besoin d'avoir une parole claire et on a aussi besoin d'avoir un soutien fort des parents.
2: Vous m'aviez dit à ce propos, et je trouvais ça intéressant, à propos des choix d'orientation, vous m'aviez dit qu'on voit de plus en plus d'élèves qui démissionnent en terminale.
1: Alors tout à fait, effectivement, c'est ça aussi un point important, c'est que en fait là on a des élèves effectivement qui ne vont pas au bout de leur formation alors que il reste peu de temps avant l'obtention du bac, et nous ça nous interroge parce qu'on se demande si les parents doivent suivre la parole de l'enfant et effectivement arrêter tout, ou si les parents doivent avoir un accompagnement un peu plus fort et les inciter à aller jusqu'au bout de la formation. Là, on sent que finalement les parents écoutent leur enfant sans les obliger ou les accompagner en tout cas fortement pour qu'ils aillent au moins au bout de la formation.
2: Est-ce qu'ils entendent vos conseils, les parents ? Parce que j'imagine que vous essayez de garder les jeunes terminales jusqu'au bout, jusqu'à la passation du bac.
1: Alors, les parents nous écoutent, mais ils nous disent que de toute façon, ça sera la parole de l'enfant qui primera.
2: D'accord.
1: Et après, c'est vrai qu'aujourd'hui, nous avons des jeunes qui sont dans un vrai mal-être. Donc, pour certains, est-ce que c'est le bon choix de s'arrêter avant un examen qui pourrait être trop traumatisant pour eux, peut-être, mais sans doute pas pour tous, et sans doute que pour la majeure, peut-être que certains regretteront, en tout cas, de n'avoir pas essayé, au moins, d'obtenir ce bac.
2: Donc, si on dit qu'il y a un nouveau parent, c'est sans doute dans sa capacité à écouter peut-être davantage l'enfant, à la fois pour le bien de l'enfant à certains moments, mais aussi à des moments où on pense que c'est pas forcément la meilleure des solutions.
1: Et puis surtout, je pense qu'un enfant a besoin d'avoir un cadre et une voix qui soient identiques entre l'école et la maison. Et moi, souvent, lorsque je fais des entretiens de recrutement, je rappelle aux parents qu'ils nous confient ce qu'ils ont de plus précieux, à savoir leur enfant, et que ça doit être en toute confiance. Et il faut que l'enfant sente cette confiance. Et la confiance, ça va aussi par, quelquefois, on est obligé, effectivement, de contraindre. On va pas toujours dans le sens de ce que souhaiterait l'enfant, mais c'est pour son bien. Et ça, parfois, c'est cette notion-là de on le fait, ça va être difficile pour toi, mais c'est pour ton bien, qui est de plus en plus difficile à entendre par les parents comme par les enfants.
2: Oui, justement, on va reparler de cette notion de confiance qui, à mon avis, est vraiment essentielle et au cœur du sujet, comme vous le dites. Hein. Ça, je pense que c'est très, très important. On va faire une petite pause musicale avec une chanson que vous avez choisie. Vous nous direz peut-être pourquoi après. Quoi pourquoi de J.E.R.

0: Vous êtes bien sur Vie de famille. Nous sommes en présence de Caroline Eljanati, qui est chef d'établissement du lycée campus de Talensac. Et nous parlons des relations entre les parents et les profs aujourd'hui. Vous avez choisi cette chanson. Pourquoi, Caroline ?
1: Alors déjà, pour l'énergie qu'elle dégage, puisqu'on parle des jeunes, c'est important de rappeler que nos jeunes sont énergiques, pleins de vie, et qu'il faut les aider justement garder cette énergie. Et puis surtout, par les paroles qui en émergent, à savoir que finalement, on ne prend plus le temps d'écouter l'autre, et on a un repli sur soi qui nous empêche d'aller au fond du dialogue et de la communication. Et ça, je trouve que c'est une parole importante à se rappeler, de se dire voilà, allons au bout, écoutons-nous et ne soyons pas dans un repli sur soi-même.
0: Alors justement, ça fait un bon lien avec ce qu'on disait juste avant la pause. On parlait de confiance et vous disiez que la confiance est importante, et ce mot-là, vous le rappelez au moment des entretiens d'inscription. Des rendez-vous d'inscription, c'est ça, avec les parents. Est-ce que vous rencontrez chacune des familles qui vous confient leur enfant ?
1: Alors, là, je suis dans un établissement qui est d'une taille importante. Donc, les rendez-vous d'inscription se font avec mes adjoints, Valérie Baron, Simon Delanoé et Lise Fiodo. Mais tous les parents, évidemment, sont accueillis. Et avec cette idée que, de toute façon, ils doivent nous faire confiance. À Talensac, nous avons cette particularité d'être vraiment au plus jeune au plus près de l'élève, hein, et avec un réel accompagnement. Parce que nous considérons qu'un élève qui apprend mieux est un jeune qui va bien. Donc, pour qu'il apprenne, il faut qu'il aille bien à la base.
0: Et justement, est-ce que vous pensez que cet entretien, donc, qui a lieu soit avec vos adjoints ou peut-être avec vous aussi, est-ce qu'il est, il est important ? Parce que vous pouvez faire passer des messages à ce moment-là.
1: Tout à fait. Alors, il est important. Malgré tout, on se rend compte que les raisons pour lesquelles les parents vont nous confier leur enfant sont pas toujours les raisons qui seraient très objectives, à savoir que ça soit l'établissement qui convienne le mieux à leur enfant, et c'est ce qu'on essaye de leur faire comprendre lors de cet entretien. Il y a les portes ouvertes aussi qui sont importantes, parce que c'est là aussi où l'enfant et les familles peuvent découvrir un environnement particulier. Mais on se rend compte que la plupart du temps, le choix de l'établissement, ça va venir de l'enfant, parce que ses camarades vont dans tel établissement ou tel autre, et que finalement ils veulent suivre, rester avec leurs copains, et pas forcément avoir l'établissement qui convient le mieux à leur suite d'études.
0: Oui. Il n'empêche que ça peut être un temps où vous pouvez parler de confiance, qui doit être réciproque, et où vous pouvez faire quand même passer peut-être certains messages au moment de ces entretiens. Quelles seraient, quand on parlait des solutions concrètes justement pour... peut-être harmoniser davantage les relations parents-prof, on a été amené à parler justement des professeurs. Et si on regarde l'actualité, on se rend compte que il y a deux jours, a été nommé un nouveau ministre de l'éducation. Et si on compte bien, ça fait 1, 2, 3, c'est le quatrième en peu de temps. On en parlait justement, les profs, s'il y a un nouveau ministre de l'Éducation, quelles vont être les conséquences pour eux ?
1: Alors, hélas, un ministre de l'Éducation, c'est un ministre important, donc les ministres qui arrivent en poste ont envie de marquer leur passage avec une réforme. Donc très souvent, nouveau ministre veut dire nouvelle réforme. D'ailleurs, c'est ce que nous avons vu avec le ministre Gabriel Attal, qui a voulu effectivement mettre en place, le peu de temps où il a été ministre de l'Éducation, une réforme importante qui finalement n'a pas été réellement suivie comme elle avait été imaginée. Avait été aussi envisagé que le brevet du collège soit un frein à l'entrée en seconde. On sait aujourd'hui que cette mesure va être va disparaître. Donc en fait, c'est là aussi, il faut comprendre que les enseignants sont un peu dans l'expectative de se demander, mais finalement, qu'est-ce qui va arriver avec cette nouvelle ministre, en sachant aussi, et on le sait hélas, qu'aujourd'hui, sans doute que le gouvernement est un gouvernement un peu fragile. On ne sait pas combien de temps le gouvernement va tenir, donc on ne sait pas si des mesures fortes vont être mises en place ou pas.
0: Oui.
1: Et quelle va être la continuité ?
0: On a parlé justement de profs qui étaient sous pression. On a évoqué la solitude du prof ensemble en préparant l'émission. Et vous aviez dit que les profs avaient besoin de lieux de dialogue entre eux. Et vous m'aviez dit que parfois, vous aviez instauré des temps de pré-conseil de classe, c'est ça ?
1: Tout à fait, parce qu'effectivement, l'enseignant est seul devant sa classe, seul à gérer ses élèves, seul dans ses préparations de cours. Alors évidemment, heureusement, ils travaillent en équipe aussi, mais sur la plupart du temps, ils sont seuls et il y a des besoins de moments où on puisse échanger sur ses difficultés, sur aussi faire baisser un peu la pression. Et sur ces moments-là, c'est important qu'ils soient aussi en confiance et entre eux, parce que quelquefois la parole peut être un peu vive et aller loin, mais c'est une parole nécessaire pour faire redescendre encore une fois une pression importante, parce que ce qu'il faut savoir aussi, c'est que dans la fonction de l'enseignant a énormément évolué et qu'il y a énormément d'administratifs qui incombe aujourd'hui aux enseignants et qui contribue à leur faire une charge de travail assez de plus en plus importante.
0: Oui, et qui se rajoute, voilà.
1: Tout à fait, et qui n'est pas le cœur du métier.
0: Oui, et qui n'est pas le cœur du métier, effectivement, parce que le cœur du métier, c'est quand même d'être face à ses élèves et de leur enseigner des connaissances avec le plus de pédagogie possible. Vous aviez parlé aussi de quelque chose qui... je dirais qu'il pollue un peu les relations entre les parents et les profs, peut-être, c'est ces fameux groupes WhatsApp dont vous m'aviez parlé. Je crois que vous aviez des choses à dire là-dessus. De quoi s'agit-il J'entends les groupes WhatsApp de parents.
1: Tout à fait. Alors, groupe WhatsApp de parents, comme groupe WhatsApp des jeunes, hein, c'est-à-dire qu'en fait, on se rend compte que dans tous ces groupes, quand il y a un petit sujet, le fait d'en parler dans le groupe, ça va devenir un gros sujet, alors même qu'on n'a pas trouvé le bon interlocuteur pour le traiter. Je vous donnais effectivement comme exemple, lorsque j'étais chef d'établissement à Jeanne d'Arc au Kremlin-Bicêtre, moi, j'étais en prise directe avec les parents, puisque je n'avais pas d'adjoint, et j'apprends par une maman d'élève qu'effectivement, un sujet circule sur le groupe WhatsApp, qu'une maman a posé le sujet, alors qu'en fait elle serait venue me voir, et c'est ce que j'ai entraîné d'ailleurs, j'ai demandé à la voir, parce qu'en fait le sujet en soi, vous voyez, je l'ai même oublié tellement il était insignifiant, et ça a été réglé en deux minutes, et après sur le groupe WhatsApp elle a été obligée de dire que finalement tout était réglé et tout était rentré dans l'ordre sans qu'il y ait eu besoin de monter cette mayonnaise, comme on l'appelle, inutile et puis nocive pour la relation de confiance que les parents peuvent avoir envers l'établissement.
0: Ça, c'est un exemple intéressant, justement, parce que la rumeur, elle peut enfler pour un petit rien, en fait. Et ce que vous dites, mais vous me disiez, mais pourquoi est-ce que les parents n'osent pas forcément poser directement les questions aux enseignants ?
1: Alors, je pense que les parents craignent les enseignants d'une certaine façon. Ils ont peur que les enseignants, finalement, s'en prennent à leurs enfants en classe. D'autant avec les plus grands, peut-être moins, mais encore plus avec les petits, notamment les élèves qui sont en premier degré. Mais malgré tout, on se rend compte qu'avec le dialogue, et puis avec la plupart des enseignants sont professionnels, conscients des enjeux, et qu'à partir du moment où le dialogue se fait dans le respect le plus total, c'est quelquefois juste un malentendu qui peut se balayer assez rapidement. Et moi, j'ai tendance à dire que dès qu'on sent qu'il y a un souci, autant venir en parler rapidement en évitant que ce souci devienne un gros problème.
0: Oui, donc communiquons. Ça peut être effectivement ce qu'il y a de plus important dans ces relations parents-prof. Alors, notre émission se termine. Déjà, grâce à vous, Caroline Eljanati, nous avons pris un peu de recul sur les relations parents-prof. On a connu un peu plus votre mission de chef d'établissement. Nous avons vu aussi quelles étaient les problématiques des profs aujourd'hui qui suivent les évolutions de la société. Et puis aussi, on a parlé des rapports que les enfants entretiennent avec leurs parents, des rapports qui, là aussi, sont en équation avec cette évolution. Alors, si l'on voulait conclure, peut-être qu'on pourrait dire que c'est le dialogue constructif entre les parents et les profs qui doit toujours être privilégié, en vue bien sûr du bien de l'enfant, mais

0: Il est 5 heures.
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Évangile de Jésus-Christ selon saint Matthieu. En ce temps-là, Jésus prit la parole et dit « Père, Seigneur du ciel et de la terre, je proclame ta louange. Ce que tu as caché aux sages et aux savants, tu l'as révélé aux tout-petits. Oui, Père, tu l'as voulu ainsi dans ta bienveillance. Tout m'a été remis par mon Père. Personne ne connaît le Fils sinon le Père, et personne ne connaît le Père sinon le Fils, et celui à qui le Fils veut le révéler. » Dieu ne se cache pas aux intelligents, il se révèle aux petits. L'évangile d'aujourd'hui nous fait entendre une prière de Jésus. Et c'est toujours émouvant d'écouter Jésus prier. Il s'adresse au Père et il dit « Je te bénis, Père, Seigneur du ciel et de la terre, d'avoir caché cela aux sages et aux savants et de l'avoir révélé aux tout-petits. » Jésus ne méprise pas l'intelligence. L'Église a toujours aimé la recherche, la pensée, la théologie. Mais Jésus nous rappelle que le cœur de la foi ne se conquiert pas comme un diplôme. Dieu ne se possède pas, Dieu se reçoit. Et pour recevoir Dieu, il faut un cœur de pauvre, un cœur ouvert, un cœur qui accepte d'apprendre. Les sages et les savants dont parle Jésus sont ceux qui croient déjà tout savoir. Ils ont peut-être beaucoup de connaissances, mais ils n'ont plus de disponibilité.

stabilité intérieure. Les tout-petits, eux, ne sont pas naïfs. Ils sont simples. Ils savent qu'ils ont besoin de Dieu. Ils ne mettent pas leur orgueil devant la lumière. Ils ont peut-être beaucoup d'idées sur Dieu, mais ils n'ont pas assez de place pour Dieu, c'est-à-dire ceux qui se disent sages et savants. Les tout-petits, eux, ne sont pas naïfs, comme je le disais. Ils savent qu'ils ont besoin d'être aimés, éclairés, sauvés. Saint François d'Assise disait « Ce que l'homme est devant Dieu, il l'est et rien de plus ». Voilà la vraie sagesse, se tenir devant Dieu sans masque, sans prétention, sans orgueil. C'est souvent ainsi que la vie spirituelle commence. Celui qui prie simplement, celui qui aime humblement, celui qui pardonne sans bruit, celui qui sert sans se mettre en avant. Comprendre parfois Dieu plus profondément que celui qui parle beaucoup de Dieu. Oui, pour bien parler de Dieu, il faut savoir parler à Dieu, disent les saints. Jésus ajoute, « Personne ne connaît le Père sinon le Fils. » Cela signifie que le vrai visage de Dieu nous est donné en Jésus. Pour connaître Dieu, il faut regarder le Christ. Sa douceur, sa miséricorde, sa patience, sa proximité avec les pauvres. Aujourd'hui, demandons un cœur de petit, un cœur humble, comme le demandait Thérèse de l'Enfant Jésus. Non pas un cœur infantile, mais un cœur filial, car Dieu se révèle à ceux qui ne ferment pas la porte avec leur orgueil. Que Dieu vous bénisse, portez-vous bien, à demain.

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1: Année A, 16e dimanche du temps ordinaire. Psaume 85. Toi qui es bon et qui pardonne, plein d'amour pour tous ceux qui t'appellent, écoute ma prière, Seigneur. Entends ma voix qui te supplie. Toutes les nations que tu as faites viendront se prosterner devant toi, car tu es grand et tu fais des merveilles. Toi, Dieu, le seul. Toi, Seigneur, Dieu de tendresse et de pitié, lent à la colère, plein d'amour et de vérité. Regarde vers moi. Prends pitié de moi. Alors reprenons le début. Toi qui es bon et qui pardonne, plein d'amour pour tous ceux qui t'appellent, écoute ma prière, Seigneur. Entends ma voix qui te supplie. Avec saint Augustin, Dieu s'est incliné vers nous qui l'avions offensé. Telle est sa miséricorde. Le mot miséricorde veut dire avoir des entrailles de mère. Et il garde sa vie pour les justes. Il prête l'oreille à celui qui est humble, qui sent le besoin de miséricorde, qui n'espère pas dans les richesses. Bienheureux celui à qui Dieu a montré sa miséricorde, car il ne peut plus s'enorgueillir, celui qui a vu la miséricorde du Seigneur. Lui montrer en effet cette miséricorde, c'était lui persuader que tout le bien qui est en l'homme n'y est que par celui qui est tout notre bien. Or, quand l'homme comprend que tout le bien qui est en lui vient de Dieu et non de lui-même, il voit facilement que tout ce qu'il a de louable vient de la divine miséricorde et non de son propre mérite. À cette vue, il est loin de s'enorgueillir. Sans orgueil, il ne s'élève pas. Sans élévation, il ne tombe pas. S'il ne tombe pas, il se tient debout. En se tenant debout, il s'attache à Dieu. S'attachant à Dieu, il demeure en lui. Et demeurant en Dieu, il en jouit. Il tressaille dans le Seigneur son Dieu. Celui qui l'a créé devient ses délices et ses délices. Nul ne peut les corrompre, les troubler, les lui ôter. Quelle puissance pourrait le menacer de les lui ôter? Quel voisin jaloux, quel voleur, quel homme rusé pourrait t'enlever ton Dieu? Continuons. Toutes les nations que tu as faites viendront se prosterner devant toi, car tu es grand et tu fais des merveilles, toi, Dieu le seul. Toutes les nations que tu as faites. Le psaume proclame que Dieu a fait les nations. Il a voulu des organisations humaines à taille humaine et en lien avec une réalité géographique. Il a voulu une pluralité de nations, chacune progressant à sa manière et montrant aux autres ses réalisations de toutes sortes, dans un échange réciproque enrichissant, éventuellement dans une entraide. Le livre de la Genèse raconte avec l'histoire de la tour de Babel que Dieu ne bénit pas le rêve d'un monde unifié. Genèse chapitre 11. Et c'est facile à comprendre. L'émergence des différences et des oppositions impliquées par la diversité des langues et celle des nations est une clé pour découvrir la distinction entre l'erreur et la vérité, entre l'apparence et la réalité. Toutes les nations que tu as faites viendront se prosterner devant toi. Ici, il s'agit d'une prophétie. Elle s'est en partie réalisée par le fait qu'il y a des chrétiens dans toutes les nations. Pour que les nations se prosternent devant Dieu, il faut que cela se fasse en tant que nation. Au temps où l'Occident avait des rois chrétiens, ces nations se prosternaient devant Dieu en tant que nation. Cela donnait une culture chrétienne, des lois et une organisation inspirée des commandements de Dieu, un art chrétien, etc. Mais d'une part, ce n'étaient pas toutes les nations. D'autre part, se posait la très délicate question de ceux qu'on appelle les hérétiques ou mécréants. Va-t-on les contraindre ou les éliminer? La réponse est dans l'Évangile. Jésus répondit et leur dit « Celui qui sème le bon grain, c'est le Fils de l'homme. Le champ, c'est le monde. Le bon grain, ce sont les fils du royaume. L'ivraie, ce sont les fils du mauvais. L'ennemi qui l'a semé, c'est Satan. La moisson, c'est la perfection du monde. Shulomo, la fin du monde, la perfection du monde. Les moissonneurs, ce sont les anges. De même que l'on trie l'ivraie pour la jeter au feu, ainsi en sera-t-il à la plénitude de ce monde. Le Fils de l'homme enverra ses anges, et ils enlèveront de son royaume toutes les causes de chute et ceux qui font le mal, ils les jetteront dans la fournaise de feu. Là, il y aura des pleurs et des grincements de dents. Alors les justes resplendiront comme le soleil dans le royaume de leur Père. Celui qui a des oreilles, qu'il entende. » Au verset 38, « Les fils du mauvais, bichot, comme dans « Délivre-nous du mal, bichot, dans notre Père. » Au verset 39, « La moisson, c'est la fin, la perfection, la plénitude du monde. » C'est le mot « shulomo ». Continuons le psaume. « Toi, Seigneur, Dieu de tendresse et de pitié, lent à la colère, plein d'amour et de vérité. Regarde vers moi, prends pitié de moi. » Chers auditeurs, personne n'est assuré devant le juge eschatologique, absolument personne. Celui qui a compris la grandeur de Dieu s'adresse à sa tendresse et à sa miséricorde. Nous savons que Dieu établira son règne. Et nous lui demandons humblement sa grâce afin de pouvoir faire partie de ce règne. Dieu est lent à la colère. Saint Pierre, après avoir rappelé la création du monde et le déluge au temps de Noé, avertit du futur jugement divin. Les cieux et la terre d'à présent, la même parole les a mis de côté et en réserve pour le feu, en vue du jour du jugement et de la ruine des hommes impies. Mais voici un point, très cher, que vous ne devez pas ignorer, c'est que devant le Seigneur, un jour est comme 1000 ans, et 1000 ans comme un jour. Le Seigneur ne retarde pas l'accomplissement de ce qu'il a promis, comme certains l'accusent de retard. Mais il use de patience envers nous, voulant que personne ne périsse, mais que tous arrivent au repentir. Deuxième lettre de Pierre, chapitre 3, versets 7 à 9. Chers auditeurs, puissions-nous aussi porter le souci des musulmans qui vivent parmi nous. Beaucoup se croient investis d'une mission de jugement du monde et d'instauration du règne de Dieu, enfin Allah, sur une terre enfin purifiée de l'Antichrist, qu'ils appellent Ad-Dajjal. Or, nous pouvons nous adresser à l'intelligence musulmane. En tant que c'est une intelligence d'homme désirant correspondre à son Créateur. À partir de la lecture de leurs prières quotidiennes, il est possible de laisser monter les questions qui montent dans le cœur et dans l'intelligence. Voici quelques-unes de ces questions. Si Dieu est le maître du jour du jugement, qui peut prétendre que ce jour arriverait incessamment par une victoire militaire ou une prise de contrôle politique? Si Dieu en est le maître, et si Dieu est vraiment Allah, le Très-Haut, qui peut prétendre juger et tuer en son nom? Associé à l'idée d'un jugement dans un dernier temps, d'où viennent les idées musulmanes d'un antichrist et d'un retour du Christ? Pris dans la tourmente des guerres ou simplement dans l'agitation des banlieues, beaucoup de musulmans souffrent sans parvenir à formuler ces questions profondes, qui sont les questions du sens de la vie et de la mort, les questions de l'avenir de la vie en société. J'ai vu un petit illustré qui s'appelle « Jalon d'une espérance sans violence » qui pose avec justesse ces questions. Merci, à bientôt.
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1: Nous avons progressé ensemble dans la compréhension de ce qu'est l'amour véritable, l'amour sponsal, tel que le nomme Saint Jean-Paul II. Un amour de don intégral de soi-même et de réception du don intégral de l'autre. Cet autre est bien une personne spécifique, mais dont la présence est imposée à l'intérieur de nous et dont notre propre présence a rejoint également son intériorité. La question qui se pose maintenant est de voir si notre nature humaine est réellement capable de tenir dans la durée un don mutuel, intégral et libre, seule vraie condition d'accession à la plénitude du bonheur. Effectivement, c'est vrai, le tenir dans la durée, cela n'est pas tout à fait humain. Cet amour-là, que je vous raconte, il vous attire sûrement. Il semble sortir d'un conte de fées qui se termine bien. En théorie, cette belle alchimie altruiste, faite pour l'éternité, mais vivante et évolutive, qui se soucie du bien de l'autre avant son propre bien, qui peut vivre dans la confiance et y demeurer sans crainte, c'est quelque chose que chacun de nous désire au plus profond de son être. On l'a tous en commun. Et le monde entier vous chante que cela n'existe pas. Moi, en ce moment, je vous dis le contraire. Cela existe quelque part. Et cela ne demande qu'à nous de le choisir et de travailler à ce que cela advienne pour nous. Ce type de relation d'amour est la seule à la hauteur de notre dignité d'être humain. Mais je dois bien reconnaître qu'à vivre, cela demande un peu plus que nos capacités humaines. C'est ce que nous a laissé comme témoignage les deux premiers chapitres de la Bible, le chapitre 1 et le chapitre 2 de la Genèse. Pendant longtemps, on les a laissés au placard, comme un témoignage d'un autre temps censé expliquer la création du monde. Saint Jean-Paul II en a tiré une contribution toute nouvelle à l'héritage chrétien, une des bases sur laquelle repose la théologie du corps qu'il nous a offerte dans ses catéchèses de début de pontificat sur la place Saint-Pierre. En fait, c'est Jésus lui-même qui nous ouvre cette voie quand il nous renvoie à ces chapitres de la Genèse au moment où on l'interroge sur l'amour conjugal et il le fait avec toute la force de son autorité. Je vous rappelle juste le passage dans l'évangile de Jésus-Christ selon saint Matthieu au chapitre 19. Des pharisiens s'approchèrent de lui et lui dirent, pour le mettre à l'épreuve, « Est-il permis de répudier sa femme pour n'importe quel motif ?» Il répondit, « N'avez-vous pas lu que le Créateur dès l'origine les fit hommes et femmes ?» Et qu'il a dit, « Ainsi donc, l'homme quittera son père et sa mère pour s'attacher à sa femme, et les deux ne feront plus qu'une seule chair. » Ainsi, ils ne sont plus deux, mais une seule chair. Eh bien, ce que Dieu a uni, l'homme ne doit point le séparer. Les disciples lui disent, si telle est la condition de l'homme envers la femme, il n'est pas expédient de se marier. Regardez avec bienveillance ces deux chapitres de la Genèse. Ils sont pleins d'une sagesse divine que nous n'arrivons pas à bien comprendre et qui fait pourtant son chemin sans bruit dans notre cœur. Il nous parle d'une réalité qui nous dépasse et qui est pourtant inscrite au plus profond de nous. Allez, morceau choisi, ensemble regardons ce que nous dit le chapitre 1 de la Genèse. J'ai choisi les versets 26 à 28. Dieu dit « Faisons l'homme à notre image, selon notre ressemblance. Qu'il soit le maître des poissons de la mer, des oiseaux du ciel, des bestiaux, de toutes les bêtes sauvages et de toutes les bestioles qui vont et viennent sur la terre. » Dieu créa l'homme à son image. À l'image de Dieu, il le créa. Il les créa, hommes et femmes. Dieu les bénit et leur dit, « Soyez féconds et multipliez-vous. Remplissez la terre et soumettez-la. Soyez les maîtres des poissons de la mer, des oiseaux du ciel et de tous les animaux qui vont et viennent sur la terre. »

Question de vie, Florence Sens. Quand Dieu crée le monde, il le fait par amour. Il n'en a nul besoin. Il fait toutes choses merveilleuses. Au sommet de cette création, en position d'administrateur et de bénéficiaire, il place l'espèce humaine. Mais elle n'est pas du monde. Elle ne se compare pas au reste de la merveilleuse création voulue par Dieu. Pourquoi peut-on en être sûr ? Parce que Dieu crée tout spécialement l'espèce humaine à son image et à sa ressemblance. Voilà d'où vient notre dignité extraordinaire par rapport au reste du monde. Mais c'est aussi la source de notre responsabilité face à lui. Voilà pour le chapitre 1 de la Genèse. Voyons ce que nous dit le chapitre 2. J'ai choisi pour vous les versets 18 à 24. Le Seigneur dit : Il n'est pas bon que l'homme soit seul. Je vais lui faire une aide qui lui correspondra. Avec de la terre, le Seigneur modela toutes les bêtes des champs et tous les oiseaux du ciel et il les amena vers l'homme pour voir quel nom il leur donnerait. C'étaient des êtres vivants et l'homme donna un nom à chacun. L'homme donna donc leur nom à tous les animaux, aux oiseaux du ciel et à toutes les bêtes des champs. Mais il ne trouva aucune aide qui lui corresponde. Alors le Seigneur Dieu fit tomber sur lui un sommeil mystérieux, et l'homme s'endormit. Le Seigneur Dieu prit une de ses côtes, lui referma la chair à sa place. Avec la côte qu'il avait prise à l'homme, il façonna une femme et il l'amena vers l'homme. L'homme dit alors, « Cette fois-ci, voilà l'os de mes os et la chair de ma chair. On l'appellera femme, Isha, elle fut tirée de l'homme, Ish. » À cause de cela, l'homme quittera son père et sa mère, il s'attachera à sa femme et tous deux ne feront plus qu'un. L'être humain est pourri gâté par Dieu. Il crée pour lui de merveilleuses choses, toujours nouvelles. Ne cessons jamais de contempler le soleil dans les nuages, le miroitement de l'eau, la grâce d'une fleur épanouie, le raffinement des insectes, le chant des oiseaux et la diversité incroyable des animaux. Tout est cadeau spécial pour nos yeux. Dans une délicatesse divine extrême, l'homme participe à tout cela, car il nomme chacune des merveilles qui est créée. Mais voilà que cet homme, pourri, gâté et aimé au-delà de tout par son Créateur, est malheureux. Je ne sais pas vous, mais moi, cela me rappelle quelqu'un. Je trouve qu'en cela, cela ressemble bien à l'homme contemporain qui a beaucoup déjà et qui soupire toujours après quelque chose. Dans le texte, l'homme cherche un compagnon de sa nature, ce qui nous montre qu'il ressent la solitude parce qu'il est différent de tout ce qui l'entoure. Effectivement, lui, il est à l'image et à la ressemblance de Dieu. Il souffre de cette dignité particulière qui le met à part du reste. Alors Dieu dit, il n'est pas bon que l'homme soit seul. Et il les fait homme et femme. Et regardez surtout la réaction de l'homme quand Dieu lui amène la femme. Fini l'amorosité. C'est de l'ordre d'un waouh originel. Alors je sais, les esprits chagrins nous diront que ce fameux passage n'est-il pas l'expression de la subordination de la femme vis-à-vis de l'homme, etc., etc., source de tous les discours féministes. Peut-être, d'une certaine façon. Certains l'ont certainement voulu l'interpréter de cette façon. Mais vous ne m'en voudrez pas si je préfère l'interprétation de Saint Jean-Paul II, entre autres. Pour être pleinement image et ressemblance de Dieu, l'espèce humaine est créée sexuée, faite pour la collaboration, ajustée. Mais pourquoi ? Parce qu'une caractéristique distinctive et mystérieuse de Dieu est d'être un en trois personnes. Et l'homme est donc fait pour en être le reflet, pour vivre d'un type d'amour trinitaire qui circule entre le Père et le Fils sous la forme de l'Esprit-Saint. L'être humain a donc besoin de faire circuler l'amour, et pour cela, il faut être au moins deux. Mais pas de n'importe quelle qualité d'amour. Un amour de don réciproque, exclusif, fidèle, éternel, conforme au modèle. Alors bien sûr, notre pauvre nature n'est certainement pas de taille pour rivaliser avec la qualité de l'amour trinitaire. Néanmoins, nous sommes appelés à tendre vers cet idéal,
mieux, à nous y raccorder pour que notre pauvreté et nos faiblesses soient vivifiées par Dieu lui-même. C'est le sens du sacrement de mariage. Ne dit-on pas qu'ainsi, ils deviennent un tout en restant deux ? En fait, par le mariage, ils deviennent un en trois, l'homme, la femme et leur amour qui circule entre eux. Dieu va donc jusqu'à faire vivre la communion des époux de sa propre force même. Mais pourquoi ? Mais par amour, justement. Pardon, par désir ardent. Combien plus puissant que celui que nous ressentons nous-mêmes. Je vais vous en reparler.

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2: Dans notre dernier rendez-vous, nous avons évoqué la situation de Job. Job qui reçoit un certain nombre d'épreuves de plus en plus difficiles à vivre. Il est atteint dans ses biens, il est atteint dans son cœur, il est atteint dans son corps. Que lui reste-t-il finalement? Et il aurait tendance à la révolte, nous l'avons vu. En tout cas, au moins, il pose des questions à Dieu qui sont tout à fait légitimes. Mais il ne va pas aller jusqu'à la révolte. Je dirais que ces épreuves, le fait que Dieu exagère, c'est-à-dire va au-delà des limites du supportable pour Job, ne l'entraîne pas dans une révolte violente et négative, mais va le faire accéder à une certaine sagesse. Et c'est peut-être le pourquoi de toutes ces épreuves. Nous l'avons évoqué déjà. Nous mettons des limites qui nous paraissent à nous l'infranchissable. C'est-à-dire qu'au-delà de cette limite, la situation devient insupportable. On ne peut pas tolérer que cette limite soit franchie. Vous savez, de manière tout à fait habituelle, quand on dit de quelqu'un « Non, là, il exagère », ça signifie qu'il a franchi une limite qui est soit la mienne, celle qui ne devrait pas être franchie à mes yeux, soit une limite qui est reconnue par la plupart des gens. Une limite commune, si vous voulez. Eh bien, là, Dieu franchit la limite. Et pas seulement la limite de Job, mais lorsque l'on voit la liste des épreuves qu'il doit subir, personnellement, je trouve aussi que là, les limites sont franchies. Alors, Job va arriver à un point, en franchissant cette limite, à un point de sagesse. Lequel est-il ? Il est d'accepter ce qui arrive, de considérer que Dieu n'y est pas étranger, et que s'il permet que ces choses arrivent, c'est qu'au final, elles sont bonnes pour moi. C'est très difficile à dire ça. Quand on est au cœur d'une épreuve, d'une situation dramatique. Mais rappelons-nous que nos pensées ne sont pas les pensées de Dieu. D'une manière plus large, que nos visions, que nos imaginations ne sont pas celles de Dieu. C'est-à-dire que nous, nous vivons au niveau où nous sommes, à l'échelle où nous sommes. Et c'est bien normal. Mais Dieu est à un autre niveau, à une autre échelle. Il voit et saisit des choses que nous ne voyons pas et ne saisissons pas. Il a un recul immense sur ce que nous pouvons vivre. Et peut-être qu'effectivement, tel ou tel événement qui nous semble difficile à vivre et injuste peut-être, ces événements vont au final être positifs. Alors c'est le chemin de l'abandon entre les mains de Dieu que Job va choisir. Et il va dire bien sûr cette phrase si connue. Le Seigneur a donné, le Seigneur a repris, que le nom du Seigneur soit béni. Mais il a d'autres phrases aussi intéressantes, par exemple au chapitre 2, verset 10. Si nous accueillons le bonheur comme un don de Dieu, explique Job à sa femme, comment ne pas accepter le malheur de la même façon? Ou encore, chapitre 13, verset 15, quand bien même Dieu me tuerait, j'espérerai encore en lui. Saint Paul tient le même langage quand il dit dans l'épître aux Romains, chapitre 8, verset 28, tout concourt au bien de ceux qui aiment Dieu. Et un peu plus loin, il explicite « Oui, j'en ai l'assurance. Ni la mort, ni la vie, ni les anges, ni les principautés, ni le présent, ni l'avenir, ni aucune autre créature ne pourra nous séparer de l'amour de Dieu manifesté dans le Christ Jésus, notre Seigneur. » Abandon à la Providence. Confiance en Dieu, quoi qu'il arrive. Et peut-être que nous en avons tous fait l'expérience vis-à-vis de nos enfants. Parfois, nous allons permettre qu'ils vivent des choses difficiles, parce que nous savons que ces choses difficiles vont, au final, leur être positives, vont les aider à se construire, à grandir, à se structurer, à se responsabiliser. Et au lieu d'intervenir pour les protéger à tout prix de toute chose négative, nous pouvons parfois discerner qu'il est bon de laisser, pour un temps peut-être, notre enfant dans cette situation, pénible certes, mais qui va pouvoir jouer un rôle important pour lui et qui se révélera être, au final, positive.

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1: Cette attitude de Job qui consiste à recevoir toute chose comme venant de Dieu, qu'elle soit à nos yeux bonne ou à nos yeux mauvaise. De recevoir ce qu'il appelle le bonheur comme un cadeau de Dieu est donc aussi le malheur comme un cadeau de Dieu. Cette attitude est très forte. C'est l'attitude de confiance absolue de l'enfant vis-à-vis de son père. Accepter tout ce qui nous est envoyé et le vivre le mieux possible. Le mieux possible, c'est-à-dire dans la paix, dans la confiance, dans l'abandon. Évidemment, cette attitude est complètement opposée à l'attitude contemporaine. Aujourd'hui, nous voudrions évincer tout ce qui fait souffrir, annihiler tout ce qui nous semble mauvais, en tout cas l'éviter au maximum, ne pas vouloir en entendre parler, ne pas regarder les choses en face, et ne garder que ce qui est bon, agréable, ce qui sait nous satisfaire, satisfaire notre esprit, satisfaire nos sens, n'être entouré que de bonnes choses et que de bonnes personnes, et qu'il ne puisse nous arriver que de bons événements. Évidemment, on comprend ce désir, mais ça n'est pas la vie. La vie n'est pas faite que de bonnes choses, agréables, que d'événements positifs. Je ne rencontrerai pas dans ma vie que de bonnes personnes qui me voudront du bien. Ça ne fonctionne pas comme ça. La vie est un composé de bien et de mal, de choses bonnes et de choses mauvaises, de choses positives et de choses négatives. Elle est un composé de joie et de souffrance. Et si nous refusons la moitié de la vie parce que nous éjectons d'emblée ce qui est négatif, ce qui fait souffrir, ce qui est contrariant, eh bien nous n'aurons qu'une moitié de vie, et donc nous ne serons qu'une moitié de nous-mêmes. En réalité, accepter, mais pas une acceptation qui soit une démission, accepter positivement, accepter paisiblement ce que la vie nous envoie comme événement, situation, c'est l'attitude de sagesse, c'est l'attitude de paix intérieure que Job a su développer et dans laquelle il a su s'installer.

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1: Bonjour à tous et bienvenue dans ce troisième entretien de cette série des clés pour vivre. C'est un appel à la vie, c'est un déclic. On parle cette semaine de cette dépendance à l'alcool, une maladie de l'âme. On en parle avec Annie Rousset, que je salue très vite. Bonjour Annie.
2: Bonjour Nathalie.
1: Ravie de vous retrouver. Je rappelle que vous êtes, alors vous-même, vous avez été touchée par le décès de votre frère Bruno, décédé il y a 18 ans des suites de l'alcool. Il était encore jeune, âgé de 42 ans. Vous avez cette expérience d'écoutante puisque vous êtes bergère au cœur central de l'association des pèlerins de l'eau vive et que vous répondez, donc ceux et celles qui vous découvrent cette semaine, vous écoutent peut-être, qui ont peut-être du temps, peut-être à la retraite, pourraient eux-mêmes devenir des écoutants au sein même de l'association. Et vous faites cette écoute de personnes qui sont parfois un peu dans la détresse, certainement, dans la dépression.
2: Alors souvent, les gens appellent parce qu'ils sont effectivement dans la détresse, ils cherchent de l'aide, ils cherchent un moyen de s'en sortir. Et c'est vraiment pas facile parce que souvent les proches ne voient pas la maladie ou font semblant de ne pas la voir parce que c'est difficile de reconnaître qu'on a un père, un frère, un enfant, une fille, une épouse, un mari malade de l'alcool. Donc c'est très compliqué d'accepter ça parce que c'est une maladie de la honte. Néanmoins, aujourd'hui, on a des groupes de prière qui se retrouvent un peu partout en France chaque semaine et c'est relativement facile de créer un groupe de prière. On a par ailleurs un livre de chapelet qui avait été fait par notre fondatrice Marion Caour. Après, on n'est pas obligé de faire que du chapelet, hein. On peut faire autre chose pendant cette heure de prière. L'essentiel, il faut être au moins deux pour pouvoir créer quelque chose. Mais c'est très facile et je souhaiterais que des groupes se créent un peu partout en France pour venir nous aider et venir aider tous ces malades qui ont vraiment besoin de notre aide et de notre prière et de notre écoute.
1: À quel moment se passe le déclic, hein, puisque vous parlez du malade, vous parlez aussi des proches, hein, des familles, ce déclic pour un appel, un renouveau aussi, et ce choix aussi de rechoisir peut-être la vie.
2: Alors, le déclic, alors il peut être, alors il y en a quelques-uns qui ont la chance d'être après des cures, d'avoir rencontré la bonne personne, le bon psy, et ils ont le déclic. Nous, on a eu des guérisons aussi à Lourdes. Alors, on n'en a pas des quantités extraordinaires. Néanmoins, on a des gens qui, après un pèlerinage, d'être passés à la grotte, eh bien, ont été libérés de cette envie de boire. Il y a aussi quelquefois les gens, par rapport à leurs petits-enfants, par rapport... ils ont un déclic et on leur dit, ben voilà, si tu t'arrêtes pas, tu verras plus tes petits-enfants. Et là, quelquefois, on a la chance que le déclic se produise et que les gens aient envie de vivre.
1: Alors, puisqu'on parle de déclic, est-ce que les proches, les amis peuvent jouer le rôle un peu de révélateur, de provoquer quelque peu cette personne qui subit la maladie, qui est victime de la maladie, puisqu'on le rappelle, et vous l'avez dit, et c'est important pour ceux et celles qui nous écoutent, c'est vraiment une maladie de l'âme.
2: Oui, quelquefois les proches sont des révélateurs et permettent ce fameux déclic qui enclenchera le processus de guérison et qui repermettra la vie totalement et sans ce besoin d'alcool, les gens pourront avoir une vie normale. Alors je crois que quand on veut sortir de l'alcool, surtout ne pas se projeter dans des années. Demain, je ne boirai pas d'alcool. Aujourd'hui, demain, et puis après-demain, on verra. Ça, c'est à la grâce de Dieu.
1: Vous parlez de l'aujourd'hui.
2: Voilà.
1: Pas après pas, et c'est l'aujourd'hui.
2: Voilà, c'est aujourd'hui. Aujourd'hui, on récite notre prière des pèlerins de l'eau vive. Et à ce moment-là, on voit comment se passe la journée, voire la demi-journée. Mais pas se projeter sur très loin, le long terme, parce que ça, c'est pas possible.
1: Et c'est pas bon de se projeter dans le long terme ?
2: Non, parce que quand vous êtes malade, c'est trop compliqué de se dire je ne boirai plus jamais d'alcool. C'est pas possible pour un malade. Donc un jour, l'un après l'autre, et on avise.
1: Est-ce qu'on est malade à vie de l'alcool ?
2: Hélas, oui, on est malade à vie. On a des périodes où on peut rester abstinent, mais malheureusement, le malade reste un malade à vie.
1: Et pourtant, vous avez parlé de libération, vous avez parlé aussi de miracles possibles ici à Lourdes. Je vous laisse boire votre verre d'eau, hein, je précise. Vous êtes avec un verre et une carafe, mais c'est une carafe d'eau.
2: Oui, effectivement, il y a des guérisons. Après, personne n'est à l'abri de ressombrer un jour pour des raisons qu'on ignore. On espère tous qu'on sera guéri à vie. Hélas, on ne le sait pas au départ.
1: Qu'est-ce qui fait, puisqu'on parle de déclic parfois, d'un retour à la vie, et puis parfois aussi de rechute, hein, c'est un événement tragique, traumatique qui peut faire retomber la personne dépendante de l'alcool ?
2: Alors la personne dépendante de l'alcool peut toujours être victime d'un événement traumatique qui sera ignoré par la famille, puisque seule la personne qui a vécu le traumatisme va se retrouver confrontée à ce traumatisme. Donc s'il y a eu un travail de fond qui a été fait, on peut espérer qu'il n'y aura pas de nouveau traumatisme. Hélas, ce n'est pas toujours le cas.
1: Quels sont les premiers signaux d'alarme pour les amis, pour les proches, pour une épouse, pour un père, pour des parents, qu'il y a rechute, Annie Rousset ?
2: Eh bien, on voit que les gens s'isolent et fuient le contact pour avoir cette fameuse dose qui va calmer leur angoisse. Et là, il faut effectivement s'inquiéter.
1: Donc, c'est un médicament. On parle d'angoisse et de calmer l'angoisse.
2: L'alcool, c'est le meilleur anxiolytique qui est plus fort que tous les médicaments pour ne plus voir l'angoisse.
1: Donc c'est pour faire taire un peu toutes ces angoisses, ce mal-être.
2: C'est ce que c'est je dis souvent, boire pour ne pas voir.
1: Mais on peut s'en sortir. Là, je pense aux auditeurs qui vous écoutent.
2: Oui, bien sûr.
1: Maintenant, qui ont peut-être des proches, je pense peut-être à des grands-parents qui ont des petits-enfants ou des parents eux-mêmes qui sont touchés par l'alcoolisme ou l'alcoolisme d'un des enfants. Comment ne pas désespérer ? Comment encourager un peu toutes ces personnes qui se reconnaissent peut-être par et sont touchées de près par cette maladie ?
2: Alors, pour moi, déjà, ne pas avoir honte et être en vérité. Parce que lorsqu'on est en vérité, on peut avancer. Vraiment, pour moi, l'alcool, c'est pas la maladie de la honte, c'est vraiment une maladie. Donc, on n'a pas honte d'avoir une maladie quelconque. Donc, pourquoi on aurait honte d'être malade de l'alcool ? Il faut sortir de ce schéma, ne pas hésiter à en parler. Et surtout, sachez que vous ne serez pas jugé, mais uniquement écouté et qu'on pourra vous apporter de l'aide.
1: Donc, on entend bien faire un chemin de vérité.
2: C'est l'essentiel, c'est le chemin de la vérité, c'est celui que j'ai choisi et je dis toujours que mon frère est mort de l'alcool et j'ai pas honte de le dire parce que c'est pas lui qui doit avoir honte, ni moi d'ailleurs, c'est ceux qui ont créé le traumatisme.
1: Alors au fond, ce chemin de la vérité conduit à un vrai chemin de guérison, de libération.
2: Exactement, la vérité vous rendra libre.
1: Tout à fait.
2: Et être en vérité permet de s'en sortir. Voilà, donc n'hésitez pas, ne soyez pas dans la honte, mais dans la vérité.
1: Et ça, c'est tout un apprentissage, c'est un chemin de retour aussi à la vie avec de nouveaux choix, car c'est aussi prendre de vraies résolutions pour s'en sortir.
2: Effectivement, c'est prendre des résolutions et la résolution de la vérité qui vous rendra libre.
1: Mais il ne faut pas être seul.
2: Il faut s'entourer d'associations et de gens qui sont capables de vous écouter.
1: Est-ce que les amis, l'amitié peut être aussi un terrain pour cheminer petit à petit vers une sortie de cette maladie ?
2: Si c'est de l'amitié solide, oui, des vrais amis pourront vous aider à vous en sortir.
1: Donc voilà, ça c'est aussi de bonnes clés, bonnes clés pour vivre, traverser aussi ces angoisses, traverser cette dépendance, traverser cette maladie, et vous l'avez dit, Annie Rousset, qui est une maladie de l'âme, mais on peut être libéré et sortir, être libéré en sortant aussi du déni.
2: Il faut absolument sortir du déni, ne pas avoir cette honte et surtout ne pas rester seul parce qu'il y a plein de gens qui vivent comme vous cette maladie et qui sont prêts à vous aider.
1: Alors, nous, on est prêts à vous écouter encore. Annie Rousset, qui représentait l'association Les Pèlerins de l'Eau Vive, on vous trouve sur Internet. En visitant le site Internet, on trouve aussi vos coordonnées, Annie Rousset, et puis dans toutes ces émissions qui sont en podcast sur le site de nos radios chrétiennes. Et bien, nous trouvons aussi toutes les informations. On se retrouve pour d'autres clés, des clés pour vivre et pour traverser cette dépendance de l'alcool dès demain à la même heure et je vous remercie.

0: il choisira sa religion, je ne lui donne pas de religion, il choisira la sienne. Je ne lui donne pas de langue, il choisira sa langue, etc. Servet Pinkers, qui est un théologien dominicain de ce siècle, fait une distinction entre ce qu'il appelle la liberté d'indétermination, on va dire, le libre arbitre, et puis ce qu'il appelle la liberté de qualité. Et il prend un exemple assez éclairant pour nous montrer que la liberté ne peut pas être une pure indétermination. Mettons qu'on vous mette à un piano. Vous êtes devant le piano et vous jouez librement, de manière totalement indéterminée. Vous faites une note, puis une note, puis une note. Au bout d'un moment, ça vous ennuie, oui. Vous ne faites rien d'intéressant et au fond, vous allez être dégoûté du piano. Si on vous fait apprendre le solfège, si on vous fait apprendre les règles de la musique, évidemment, vous allez dire, mais vous bridez ma créativité. Mais en fait, c'est grâce à ces règles et à ces 7 notes de musique que tous les grands musiciens, vous-même, Bach, Beethoven, ou même Mathieu, ont pu créer des morceaux de musique. Et à ce moment-là, la créativité repose sur la règle. Et donc la liberté, finalement, la liberté de qualité, dit Pinkers, c'est cette capacité que nous avons de créer, d'agir, d'inventer des choses, mais qui repose sur le fait que nous avons acquis ce qu'il va appeler une vertu, c'est-à-dire une capacité à créer en l'occurrence, et c'est parce que nous savons la règle finalement que nous pouvons faire. Imaginons des joueurs qui voudraient jouer à un jeu de Monopoly en disant « on ne suit pas de règles, on est libre ». Ah, en fait, le jeu n'existe pas.
1: Et au football, pareil. Hein.
0: Voilà, et au football, c'est un peu pareil. Et par conséquent, nous ne savons plus éduquer dès lors que nous ne voulons plus donner de règles, parce que c'est la règle qui permet finalement d'exercer sa liberté. Et si on ne veut absolument pas déterminer sa liberté, eh bien, en fait, on ne l'exerce pas. C'est la fameuse chanson, vous savez, « Ma liberté, longtemps je t'ai gardée », où finalement le chanteur s'aperçoit que ben, cette liberté, s'il veut la garder pure et indéterminée, en fait, c'est comme s'il la perdait, et je ne peux véritablement jouir de ma liberté que si je l'engage.
1: Et c'est valable dans l'éducation, bien sûr.
0: Et c'est valable, évidemment, dans l'éducation, parce qu'on a besoin de connaître, en quelque sorte, la règle du jeu de la vie pour pouvoir la jouer.
1: Merci beaucoup, Pascal.
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5: Aujourd'hui 15 juillet, nous fêtons Saint Donald. Saint Donald naquit, vécut et mourut en Écosse au 7e siècle. Il habitait avec sa famille une grande maison à Ogilvie, en Forfar, quand il perdit sa femme. Celle-ci, en mourant, lui avait recommandé de trouver un bon mari pour chacune des 9 filles qu'elle lui laissait. Donald fut bien soulagé d'apprendre le lendemain de l'enterrement qu'elles avaient toute la vocation religieuse. Il transforma sa maison en couvent et en devint le supérieur. On vit rarement, paraît-il, une communauté plus fervente et un père abbé mieux soigné dans ses vieux jours. Quant au prénom de Donald, il est issu du gaélique Domhnall, le peuple fort. Ce fut le nom d'un des plus puissants clans et de plusieurs rois d'Écosse. Donald a été utilisé dès les 6e et 7e siècles et a connu un tel succès dans sa patrie d'origine que les Écossais furent parfois appelés les Donalds. Peu à peu, ce prénom s'est également répandu dans tous les pays anglophones. Au 20e siècle, il fut à son plus haut niveau entre les années 1925 et les années 1950, nullement gêné par la gloire internationale de Donald Duck, le petit canard de Walt Disney. En France, il est resté très discret, mais sa présence est cependant régulière. Nous fêtons également aujourd'hui Saint Bonaventure. Avec Duns Scott et Thomas d'Aquin, c'est un des 3 plus célèbres docteurs de la scolastique. Comme auteur spirituel, on le place parmi les plus grands de tous les temps. Il entra chez les franciscains vers 1243, enseigna à Paris de 1248 à 1257 et fut ministre

0: maître général de son ordre de 57 à 73. Comme tel, il y fit prévaloir pour toujours une interprétation mitigée de la règle primitive de saint François, ce qui était conforme à l'intention des papes et au désir de la majorité des frères. En 1265, il avait refusé d'être archevêque d'York en Angleterre. En 1273, il dut accepter d'être cardinal, ayant à représenter Grégoire X comme légat au concile de Lyon face au patriarche et à l'empereur de Constantinople. Il s'agissait de réconcilier les Grecs et les Latins, à quoi Bonaventure avait beaucoup travaillé. La réunion des deux églises, qui ne devait durer qu'un an, hélas, fut scellée le 6 juillet 1274. Bonaventure mourut 8 jours plus tard. Fait unique dans l'histoire des papes, Grégoire X ordonna à tous les prêtres de la chrétienté de dire une messe à son intention. Demain, nous célébrerons Notre-Dame du Mont Carmel. Bonne journée, à demain.
1: Évangile de Jésus-Christ selon saint Matthieu. En ce temps-là, Jésus prit la parole et dit « Père, Seigneur du ciel et de la terre, je proclame ta louange. Ce que tu as caché aux sages et aux savants, tu l'as révélé aux tout-petits. Oui, Père, tu l'as voulu ainsi dans ta bienveillance. Tout m'a été remis par mon Père. Personne ne connaît le Fils sinon le Père, et personne ne connaît le Père sinon le Fils et celui à qui le Fils veut le révéler. » Dieu ne se cache pas aux intelligents, il se révèle aux petits. L'évangile d'aujourd'hui nous fait entendre une prière de Jésus. Et c'est toujours émouvant d'écouter Jésus prier. Il s'adresse au Père et il dit « Je te bénis, Père, Seigneur du ciel et de la terre, d'avoir caché cela aux sages et aux savants et de l'avoir révélé aux tout-petits. » Jésus ne méprise pas l'intelligence. L'Église a toujours aimé la recherche, la pensée, la théologie. Mais Jésus nous rappelle que le cœur de la foi ne se conquiert pas comme un diplôme. Dieu ne se possède pas, Dieu se reçoit. Et pour recevoir Dieu, il faut un cœur de pauvre, un cœur ouvert, un cœur qui accepte d'apprendre. Les sages et les savants dont parle Jésus sont ceux qui croient déjà tout savoir. Ils ont peut-être beaucoup de connaissances, mais ils n'ont plus de disponibilité intérieure. Les tout-petits, eux, ne sont pas naïfs. Ils sont simples. Ils savent qu'ils ont besoin de Dieu. Ils ne mettent pas leur orgueil devant la lumière. Ils ont peut-être beaucoup d'idées sur Dieu, mais ils n'ont pas assez de place pour Dieu, c'est-à-dire ceux qui se disent sages et savants. Les tout-petits, eux, ne sont pas des naïfs, comme je le disais. Ils savent qu'ils ont besoin d'être aimés, éclairés, sauvés. Saint François d'Assise disait « Ce que l'homme est devant Dieu, il l'est et rien de plus. » Voilà la vraie sagesse, se tenir devant Dieu sans masque, sans prétention, sans orgueil. C'est souvent ainsi que la vie spirituelle commence. Celui qui prie simplement, celui qui aime humblement, celui qui pardonne sans bruit, celui qui sert sans se mettre en avant. Comprendre parfois Dieu plus profondément que celui qui parle beaucoup de Dieu. Oui, pour bien parler de Dieu, il faut savoir parler à Dieu, disent les saints. Jésus ajoute « Personne ne connaît le Père sinon le Fils. » Cela signifie que le vrai visage de Dieu nous est donné en Jésus. Pour connaître Dieu, il faut regarder le Christ. Sa douceur, sa miséricorde, sa patience, sa proximité avec les pauvres. Aujourd'hui, demandons un cœur de petit, un cœur humble, comme le demandait Thérèse de l'Enfant Jésus. Non pas un cœur infantile, mais un cœur filial, car Dieu se révèle à ceux qui ne ferment pas la porte avec leur orgueil. Que Dieu vous bénisse, portez-vous bien, à demain.
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1: Pour le groupe ACAT Bayonne, nous accueillons Bertrand Delage.
2: Cette rubrique de l'action des chrétiens pour l'abolition de la torture que nous faisons sur l'actualité des droits de l'homme, nous parlerons aujourd'hui de l'engagement de trois témoins. Comment, dans un pays, l'URSS devenue Russie, qui avait gommé toutes les références religieuses, des hommes et des femmes ont manifestement trouvé dans leur vie une lumière qui leur permettra de partager un engagement de foi envers les droits de l'homme. Le premier témoin, c'est Sergueï Khodorovitch. Un hommage vient de lui être rendu car il a été l'un des dissidents les plus courageux des années 1970-1980 en s'engageant autour du fonds Solzhenitsyn. En effet, Solzhenitsyn avait dans un livre l'archipel du Goulag qui a fait le tour du monde, partagé tous les droits d'auteur qui rentraient clandestinement en URSS, mais qui devaient être gérés par des personnes en relation avec les familles des prisonniers. Ce fonds d'aide permettait de payer les avocats, de payer des voyages de visite de la famille à leurs prisonniers et d'envoyer aussi des colis de soutien. Sergueï Khodorovitch savait parfaitement à quoi il s'engageait quand il est devenu le cinquième gestionnaire de ce fonds, car tous les autres précédents avaient été envoyés en exil intérieur ou extérieur dans des camps. En 1983, après 3 années, il est arrêté, mis en prison à Moscou. Et là, il va être battu et refusant de répondre pour savoir d'où arrivait l'argent et où il repartait, puisque pratiquement 200 familles de prisonniers recevaient ce soutien. Il terminera au Goulag après avoir été battu par des prisonniers de droit commun. Il sera libéré en 87 et dans le cadre de la perestroïka de M. Gorbatchev, exilé à Paris, où il échangeait avec des prisonniers russes. Il viendra à Camp se faire soigner de la tuberculose qu'il avait attrapée dans les camps. Plus récemment, Natalia Bolchakova. Elle est née en 1952 d'une famille athée. Et c'est Tchekhov, le grand écrivain, qui l'a conduite sur les chemins de foi. Dans un livre, L'étudiant, il raconte l'histoire d'un séminariste qui parle aux femmes d'un village du reniement de Pierre. Et celle-là la touche fortement et elle commence à découvrir la foi chrétienne et à l'âge de 30 ans, elle demande le baptême. Pour soutenir sa foi, elle devra rencontrer le père Alexandre Mène, qui, autour de Moscou, mène une vie de grande sainteté. Ce père Mène sera assassiné sauvagement en 1990, mais son œuvre spirituelle se développe dans le monde entier. Natalia Bolchakova va créer une revue, Christianos, qui est éditée en langue russe depuis Riga. Et actuellement, elle continue à publier chaque année cette revue Christianos qui est tournée vers des chrétiens. Plus jeune, Andrei Misiuk, père Andrei Misiuk. Lui, semblable à Sergueï Khodorovitch, a été interpellé par la littérature spirituelle de Nicolas Gogol. Cette admiration le fait entrer au séminaire, bien que ses parents ne soient pas religieux. Il va croire en sa mission simple de prêtre, accompagner et soigner les âmes fidèles. Mais en 2019, les services secrets frappent à sa porte. Il avait signé une lettre de soutien aux prisonniers politiques. Et en 2022, le conflit en Ukraine va le faire prendre conscience qu'il n'est pas possible de suivre l'Église orthodoxe, pilier de la propagande. Et avec 38 autres prêtres, il va choisir la dissidence. Il va partir en exil avant que la répression ne l'atteigne. Il vit actuellement à Erevan, en Arménie, solidaire des réfugiés russes et ukrainiens. Cette découverte que ces trois témoins ont fait en URSS, maintenant Russie, est exactement comparable à l'appel entendu par Abraham dans des temps lointains. « Quitte ton pays et mets-toi en route ». Ces gens-là ont découvert la foi et se sont mis en route pour soutenir la dignité de l'homme à travers la responsabilité de l'association, par exemple l'ACAT, qui soutient l'abolition de la torture. Le pouvoir actuel de M. Poutine condamne à des peines de prison supérieures à celles que le régime soviétique avait engrangées avec les dissidents. Notre association Action des chrétiens pour l'abolition de la torture se réunit une fois par mois et la prochaine, c'est le 2 mai à 10h au Carmel. Et le 26 juin, Radio La Pourdine en fera le témoignage. La nuit des veilleurs aura lieu à Saint-Pierre-des-Rubes. En union de prière avec le père Andrei Misiouk à Erevan et avec les chrétiens d'Orient et les exilés de Russie, nous allons passer le bon larron.

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1: Nous recevons aujourd'hui Beñat Añorga pour l'enseignement catholique. Bonjour à vous.
2: Bonjour.
1: Merci de répondre à nos questions aujourd'hui. C'est vrai que vous êtes dans une période charnière de votre carrière. Ça fait 30 ans que vous travaillez à l'enseignement catholique du département. Et vous nous quittez puisque vous partez à la retraite cet été. Alors, Beñat Añorga, on va peut-être déjà repréciser quelles ont été vos missions à l'enseignement catholique. Je crois que vous avez commencé à l'accueil et puis vous avez fait beaucoup d'autres choses ensuite.
2: Voilà, c'est ça. J'ai commencé en 1995, donc j'ai été recruté par la directrice diocésaine de l'époque, qui était Maïté Razoki, pour un poste à mi-temps d'accueil physique et téléphonique. Voilà, c'était ma grande mission. Et puis après, au cours du temps, eh bien, cette mission, elle a évolué dans le sens du secrétariat. Je venais donc durant le mi-temps eh bien donner un coup de main au secrétariat, et puis ensuite il a encore évolué avec le départ de l'ancienne secrétaire comptable, et on m'a donné le domaine comptable de la DDEC à assurer. Alors je l'ai fait du mieux que j'ai pu, mais j'avais des connaissances de comptabilité, car je n'avais qu'un mi-temps à l'époque, et l'autre mi-temps, eh bien, je l'ai notamment fait au centre diocésain de la catéchèse, à la librairie, pour une partie comptable. Voilà, donc, si vous voulez, voilà comment j'ai évolué. Donc, j'ai commencé donc avec Maïté Razoki. Ensuite, il y a eu Jean-Marc Apol.
1: Tout à fait.
2: Et puis maintenant, il y a
1: donc Vincent Destet.
2: Vincent Destet, voilà. Alors, on m'avait dit, quand je suis rentré ici à la direction diocésaine, avec humour, on m'avait dit, avant de partir, il faut user 3 directeurs diocésains.
1: Alors voilà, c'est fait.
2: Ce qui est fait. Donc je prétends faire mes valises et mes cartons pour voilà partir vers un autre horizon. Alors comme je dis très poétiquement actuellement, eh bien voilà, je quitte le port petit à petit, mon bateau avance, je vois l'horizon en face, les voiles sont tissées et attendent le vent pour arriver à l'horizon de l'autre côté de l'océan. Voilà.
1: Avec, on imagine, beaucoup de projets, mais on va déjà revenir sur vos 30 ans à la direction de l'enseignement catholique du département. Donc, vous le disiez, vous avez commencé à l'accueil, secrétariat, comptabilité, à chaque fois avec un directeur diocésain différent. Est-ce que vous avez vu beaucoup de changements pendant ces 30 ans à l'enseignement catholique? Vous avez rencontré beaucoup de monde, j'imagine. Quels sont les changements que vous avez pu voir?
2: Alors les changements, voilà, déjà les personnes qui étaient différentes, hein, voilà, si je peux les caractériser avec un mot, Maïté Razoki, c'était l'exigence pour elle et l'exigence pour l'équipe. À l'époque, nous n'étions que 6, voilà. Ensuite, Jean-Marc Apol, ça a été plus dans la douceur et un accompagnement plus humain, plus, comment vous dire, plus bienveillant. Voilà. Et là, l'équipe est arrivée à 10 de personnes. Et puis aujourd'hui, avec Vincent Destet, voilà. Là, c'est la vitesse de croisière, du moins pour moi. Et puis, voilà. Là, c'est quelque chose de plus fort, parce que l'équipe, déjà, nous sommes 14. Et il y a de nouvelles données, c'est-à-dire que au départ, il y avait un premier projet diocésain, et puis là, il y a eu un projet diocésain, il y a quelques années, très récemment, qui était l'enseignement catholique lancé vers 2030. Voilà, donc cette évolution de l'enseignement catholique, divers secrétaires généraux au niveau national, avec plusieurs orientations, et puis voilà, un enseignement catholique Je dirais au départ qu'il y avait du mal à se faire reconnaître par l'administration de l'éducation nationale. Et il y a eu une période où actuellement, eh bien, l'administration de l'éducation nationale, eh bien, nous reconnaît comme partenaire, un partenaire, je dirais, plus ou moins essentiel dans la gestion des établissements privés catholiques, notamment du département.
1: Donc plutôt une évolution positive selon vous. Vous êtes confiant pour l'avenir de notre enseignement catholique?
2: Alors moi je suis très confiant parce que voilà, je suis de nature positif. Et puis je me dis que l'Esprit Saint souffle, alors voilà, laissons le faire, il va nous guider, il va nous mener. Et de notre côté, on voit bien que aujourd'hui le jour, l'enseignement catholique est quand même assez bousculé, assez contredit, recherche aussi un peu sa nouvelle voie parce que elle n'est plus celle qu'elle était en 1995, les choses ont changé. Voilà, et se faire toujours une place et se faire reconnaître dans le monde de l'éducation d'aujourd'hui.
1: Et puis vous, Beñata Niorga, donc, vous avez donc travaillé en tant que salarié, mais est-ce que c'est un simple travail ou est-ce que c'est pas un peu plus ce qu'on fait ici à l'enseignement catholique?
2: Alors, écoutez, voilà, moi je suis quelqu'un d'intègre, c'est-à-dire que je ne mets pas d'un côté ma fonction professionnelle et puis ma foi. Je crois que les deux sont mêlés. J'ai toujours, voilà, je me suis pas comparé, mais je me suis dit que j'étais un peu le Mathieu de l'enseignement catholique diocésain. C'est-à-dire que j'avais à la fois une mission comptable et de notre côté une mission un peu plus, je dirais, universelle, d'accueillir les personnes, notamment physiquement ou au téléphone, avec un certain regard, le regard de ma foi. Et me dire toujours que la personne que je reçois ou la personne que j'écoute a elle aussi quelque chose de Dieu en elle. Et voilà, une relation quelque peu à la fois bienveillante, mais une écoute aussi attentive, parce que en ayant la conscience que la personne qui vient à l'enseignement catholique ou qui appelle l'enseignement catholique, bien des fois c'est pour nous dire des choses très désagréables au nom de l'institution, mais le prendre à bras le corps, écouter, entendre, et puis voir la personne s'apaiser. Et à ce moment-là, la transférer, je dirais notamment pour les appels, la transférer au secrétariat où elle explique sa situation d'une manière plus apaisée, plus positive. Et je pense que ça mettait en lien des personnes qui, ben, au départ, avaient quelque chose d'un peu difficile à vivre et à dire.
1: Donc c'est un travail très humain avec beaucoup de relations humaines que vous avez dû gérer. Est-ce que peut-être vous pouvez nous donner une joie que vous avez particulièrement vécue, une anecdote, quelque chose qui vous revient à l'heure du bilan?
2: Ben écoutez, une joie, bon, les personnes qui connaissent où se situe la direction diocésaine, hein, voilà, elle se situe à côté du presbytère de Saint-Pierre-d'Irube. Donc les personnes qui viennent là dans ce parc se dirigent vers nous, vers l'enseignement catholique, en pensant qu'elles arrivent au presbytère. Bon, et c'est de voir défiler aussi des jeunes couples qui cherchent un prêtre pour se préparer au mariage. Des jeunes couples qui viennent avec des petits-enfants pour demander le baptême. C'est aussi, et des joies, des adultes qui cherchent des informations concernant, eh bien, Voilà comment on fait aujourd'hui pour être baptisé, parce que j'ai envie d'être baptisé, ou alors j'ai été baptisé, mais je voudrais être confirmé. Voilà, c'est donner ces informations-là, avec, en me disant, ben voilà, ils se sont trompés d'endroit, sûrement, mais voilà, moi je les dirige vers des prêtres, vers le presbytère, je donne des renseignements plus généraux. Voilà, moi c'est... Je dirais que si j'avais une phrase, une expression à dire de ce que j'ai vécu en 30 ans, c'est mettre les hommes et les femmes d'aujourd'hui en relation avec, avec ce qu'ils recherchent, c'est-à-dire écouter leurs questions, essayer de non pas y répondre, mais les diriger vers des personnes compétentes qui peuvent leur donner un élément de réponse.
1: Merci beaucoup Beniata Niorga pour ce beau témoignage et puis bon vent vers votre retraite donc après 30 ans passés à l'enseignement catholique. Merci à vous.
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0: Chantez au Seigneur un chant nouveau, car il a fait des merveilles. Par son bras très saint, par sa main puissante, il s'est assuré la victoire. Le Seigneur a fait connaître sa victoire et révélé sa justice aux nations. Il s'est rappelé sa fidélité, son amour, en faveur de la maison d'Israël. La terre tout entière a vu la victoire de notre Dieu.
1: Alléluia, alléluia.
0: Acclamez le Seigneur, terre entière. Sonnez, chantez, jouez. Jouez pour le Seigneur sur la cithare et tous les instruments. Au son de la trompette et du cor, acclamez votre roi, le Seigneur.
1: Alléluia, alléluia, alléluia.
0: Que résonne la mer et sa richesse, le monde et tous ses habitants. Que les fleuves battent des mains, que les montagnes chantent leur joie à la face du Seigneur, car il vient pour gouverner la terre, pour gouverner le monde avec justice et les peuples avec droiture. Gloire au Père, au Fils et au Saint-Esprit, pour les siècles des siècles. Amen.

Du livre de Job. Sorti nu du ventre de ma mère, nu j'y retournerai. Le Seigneur a donné, le Seigneur a ôté. Que le nom du Seigneur soit béni. Nous acceptons le bonheur comme un don de Dieu et le malheur. Pourquoi ne l'accepterions-nous pas aussi ?

pour les parents et les éducateurs, pour les enfants et les jeunes dont ils ont la charge, pour les enfants abandonnés de tous, Seigneur, nous te prions.

pour les plus souffrants d'entre nous, pour nos frères et sœurs malades, pour nos frères et sœurs âgés, pour nos frères et sœurs isolés, pour nos frères et sœurs prisonniers, Seigneur, nous te prions.

0: Notre Père, qui es aux cieux, que ton nom soit sanctifié, que ton règne vienne, que ta volonté soit faite sur la terre comme au ciel. Donne-nous aujourd'hui notre pain de ce jour. Pardonne-nous nos offenses, comme nous pardonnons aussi à ceux qui nous ont offensés. Et ne nous laisse pas entrer en tentation, mais délivre-nous du mal. Amen.
1: Seigneur, répands ta lumière dans nos esprits, pour que nous soyons toujours fidèles à te servir, puisque c'est toi qui nous as créés dans ta sagesse et qui nous dirige avec amour. Nous te le demandons par Jésus le Christ, notre Seigneur. Amen.
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0: Évangile de Jésus-Christ selon saint Matthieu. En ce temps-là, Jésus prit la parole et dit: Père, Seigneur du ciel et de la terre, je proclame ta louange. Ce que tu as caché aux sages et aux savants, tu l'as révélé aux tout-petits. Oui, Père, tu l'as voulu ainsi dans ta bienveillance. Tout m'a été remis par mon Père. Personne ne connaît le Fils sinon le Père, et personne ne connaît le Père sinon le Fils, et celui à qui le Fils veut le révéler. Dieu ne se cache pas aux intelligents, il se révèle aux petits. L'évangile d'aujourd'hui nous fait entendre une prière de Jésus. Et c'est toujours émouvant d'écouter Jésus prier. Il s'adresse au Père et il dit: « Je te bénis, Père, Seigneur du ciel et de la terre, d'avoir caché cela aux sages et aux savants et de l'avoir révélé aux tout-petits. » Jésus ne méprise pas l'intelligence. L'Église a toujours aimé la recherche, la pensée, la théologie. Mais Jésus nous rappelle que le cœur de la foi ne se conquiert pas comme un diplôme. Dieu ne se possède pas, Dieu se reçoit. Et pour recevoir Dieu, il faut un cœur de pauvre, un cœur ouvert, un cœur qui accepte d'apprendre. Les sages et les savants dont parle Jésus sont ceux qui croient déjà tout savoir. Ils ont peut-être beaucoup de connaissances, mais ils n'ont plus de disponibilité intérieure. Les tout-petits, eux, ne sont pas naïfs. Ils sont simples. Ils savent qu'ils ont besoin de Dieu. Ils ne mettent pas leur orgueil devant la lumière. Ils ont peut-être beaucoup d'idées sur Dieu, mais ils n'ont pas assez de place pour Dieu, c'est-à-dire ceux qui se disent sages et savants. Les tout-petits, eux, ne sont pas naïfs, comme je le disais. Ils savent qu'ils ont besoin d'être aimés, éclairés, sauvés. Saint François d'Assise disait: ce que l'homme est devant Dieu, il est et rien de plus. Voilà la vraie sagesse, se tenir devant Dieu sans masque, sans prétention, sans orgueil. C'est souvent ainsi que la vie spirituelle commence. Celui qui prie simplement, celui qui aime humblement, celui qui pardonne sans bruit, celui qui sert sans se mettre en avant. Comprendre parfois Dieu plus profondément que celui qui parle beaucoup de Dieu. Oui, pour bien parler de Dieu, il faut savoir parler à Dieu, disent les saints. Jésus ajoute: personne ne connaît le Père sinon le Fils. Cela signifie que le vrai visage de Dieu nous est donné en Jésus. Pour connaître Dieu, il faut regarder le Christ. Sa douceur, sa miséricorde, sa patience, sa proximité avec les pauvres. Aujourd'hui, demandons un cœur de petit, un cœur humble, comme le demandait Thérèse de l'Enfant Jésus. Non pas un cœur infantile, mais un cœur filial, car Dieu se révèle à ceux qui ne ferment pas la porte avec leur orgueil. Que Dieu vous bénisse, portez-vous bien, à demain.
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1: Aujourd'hui 15 juillet, nous fêtons Saint Donald. Saint Donald naquit, vécut et mourut en Écosse au 7e siècle. Il habitait avec sa famille une grande maison à Ogilvie, en Forfar, quand il perdit sa femme. Celle-ci, en mourant, lui avait recommandé de trouver un bon mari pour chacune des 9 filles qu'elle lui laissait. Donald fut bien soulagé d'apprendre le lendemain de l'enterrement qu'elles avaient toute la vocation religieuse. Il transforma sa maison en couvent et en devint le supérieur. On vit rarement, paraît-il, une communauté plus fervente et un père abbé mieux soigné dans ses vieux jours. Quant au prénom de Donald, il est issu du gaélique Domhnall, le peuple fort. Ce fut le nom d'un des plus puissants clans et de plusieurs rois d'Écosse. Donald a été utilisé dès les 6e et 7e siècles et a connu un tel succès dans sa patrie d'origine que les Écossais furent parfois appelés les Donalds. Peu à peu, ce prénom s'est également répandu dans tous les pays anglophones. Au 20e siècle, il fut à son plus haut niveau entre les années 1925 et les années 1950, nullement gêné par la gloire internationale de Donald Duck, le petit canard de Walt Disney. En France, il est resté très discret, mais sa présence est cependant régulière. Nous fêtons également aujourd'hui Saint Bonaventure. Avec Duns Scot et Thomas d'Aquin, c'est un des 3 plus célèbres docteurs de la scolastique. Comme auteur spirituel, on le place parmi les plus grands de tous les temps. Il entra chez les franciscains vers 1243, enseigna à Paris de 1248 à 1257 et fut ministre général de son ordre de 57 à 73. Comme tel, il y fit prévaloir pour toujours une interprétation mitigée de la règle primitive de Saint François, ce qui était conforme à l'intention des papes et au désir de la majorité des frères. En 1265, il avait refusé d'être archevêque d'York en Angleterre. En 1273, il dut accepter d'être cardinal, ayant à représenter Grégoire X comme légat au concile de Lyon face au patriarche et à l'empereur de Constantinople. Il s'agissait de réconcilier les Grecs et les Latins, à quoi Bonaventure avait beaucoup travaillé. La réunion des 2 églises, qui ne devait durer qu'un an, hélas, fut scellée le 6 juillet 1274. Bonaventure mourut 8 jours plus tard. Fait unique dans l'histoire des papes, Grégoire X ordonna à tous les prêtres de la chrétienté de dire une messe à son intention. Demain, nous célébrerons Notre-Dame du Mont Carmel. Bonne journée, à demain.
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0: Chantez au Seigneur un chant nouveau, car il a fait des merveilles. Par son bras très saint, par sa main puissante, il s'est assuré la victoire. Le Seigneur a fait connaître sa victoire et révélé sa justice aux nations. Il s'est rappelé sa fidélité, son amour, en faveur de la maison d'Israël. La terre tout entière a vu la victoire de notre Dieu.
1: Alléluia, alléluia.
0: Acclamez le Seigneur, terre entière. Sonnez, chantez, jouez. Jouez pour le Seigneur sur la cithare et tous les instruments. Au son de la trompette et du cor, acclamez votre roi, le Seigneur.
1: Alléluia, alléluia, alléluia.
0: Que résonne la mer et sa richesse, le monde et tous ses habitants. Que les fleuves battent des mains, que les montagnes chantent leur joie à la face du Seigneur, car il vient pour gouverner la terre, pour gouverner le monde avec justice et les peuples avec droiture. Gloire au Père, au Fils et au Saint-Esprit, pour les siècles des siècles.

Du livre de Job. Sorti nu du ventre de ma mère, nu j'y retournerai. Le Seigneur a donné, le Seigneur a ôté, que le nom du Seigneur soit béni. Nous acceptons le bonheur comme un don de Dieu et le malheur, pourquoi ne l'accepterions-nous pas aussi ?

pour les parents et les éducateurs, pour les enfants et les jeunes dont ils ont la charge, pour les enfants abandonnés de tous, Seigneur, nous te prions.

pour les plus souffrants d'entre nous, pour nos frères et sœurs malades, pour nos frères et sœurs âgés, pour nos frères et sœurs isolés, pour nos frères et sœurs prisonniers, Seigneur, nous te prions.

0: Notre Père, qui es aux cieux, que ton nom soit sanctifié, que ton règne vienne, que ta volonté soit faite sur la terre comme au ciel. Donne-nous aujourd'hui notre pain de ce jour. Pardonne-nous nos offenses, comme nous pardonnons aussi à ceux qui nous ont offensés. Et ne nous laisse pas entrer en tentation, mais délivre-nous du mal. Amen.
1: Seigneur, répands ta lumière dans nos esprits, pour que nous soyons toujours fidèles à te servir, puisque c'est toi qui nous as créés dans ta sagesse et qui nous dirige avec amour. Nous te le demandons par Jésus le Christ, notre Seigneur. Amen.

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1: Nous recevons aujourd'hui Beñat Añorga pour l'enseignement catholique. Bonjour à vous.
2: Bonjour.
1: Merci de répondre à nos questions aujourd'hui. C'est vrai que vous êtes dans une période charnière de votre carrière. Ça fait 30 ans que vous travaillez à l'enseignement catholique du département. Et vous nous quittez puisque vous partez à la retraite cet été. Alors, Beñat Añorga, on va peut-être déjà repréciser quelles ont été vos missions à l'enseignement catholique. Je crois que vous avez commencé à l'accueil et puis vous avez fait beaucoup d'autres choses ensuite.
2: Voilà, c'est ça. J'ai commencé en 1995. Donc, j'ai été recruté par la directrice diocésaine de l'époque, qui était Maïté Razoki, pour un poste à mi-temps d'accueil physique et téléphonique. Voilà, c'était ma grande mission. Et puis après, au cours du temps, eh bien, cette mission, elle a évolué dans le sens du secrétariat. Je venais donc, durant le mi-temps, eh bien, donner un coup de main au secrétariat. Et puis ensuite, il a encore évolué avec le départ de l'ancienne secrétaire comptable et on m'a donné le domaine comptable de la DDEC à assurer. Alors je l'ai fait du mieux que j'ai pu, mais j'avais des connaissances de comptabilité car je n'avais qu'un mi-temps à l'époque et l'autre mi-temps, eh bien, je l'ai notamment fait au centre diocésain de la catéchèse, à la librairie, pour une partie comptable. Voilà, donc, si vous voulez, voilà comment j'ai évolué. Donc, j'ai commencé donc avec Maïté Razoki. Ensuite, il y a eu Jean-Marc Apol.
1: Tout à fait.
2: Et puis maintenant, il y a...
1: Donc Vincent Desté.
2: Vincent Desté, voilà. Alors, on m'avait dit, quand je suis rentré ici à la direction diocésaine, avec humour, on m'avait dit, avant de partir, il faut user 3 directeurs diocésains.
1: Alors voilà, c'est fait.
2: Ce qui est fait. Donc, je prétends faire mes valises et mes cartons pour voilà partir vers un autre horizon. Alors, comme je dis très poétiquement actuellement, eh bien, voilà, je quitte le port petit à petit, mon bateau avance, je vois l'horizon en face, les voiles sont tissées et attendent le vent pour arriver à l'horizon de l'autre côté de l'océan. Voilà.
1: Avec, on imagine, beaucoup de projets, mais on va déjà revenir sur vos 30 ans à la direction de l'enseignement catholique du département. Donc, vous le disiez, vous avez commencé à l'accueil, secrétariat, comptabilité, à chaque fois avec un directeur diocésain différent. Est-ce que vous avez vu beaucoup de changements pendant ces 30 ans à l'enseignement catholique? Vous avez rencontré beaucoup de monde, j'imagine. Quels sont les changements que vous avez pu voir?
2: Alors, les changements, voilà, déjà les personnes qui étaient différentes, hein. Voilà, si je peux les caractériser avec un mot, Maïté Razoki, c'était l'exigence pour elle et l'exigence pour l'équipe.

0: l'époque, nous n'étions que 6. Voilà. Ensuite, Jean-Marc Apol, ça a été plus dans la douceur et un accompagnement plus humain, plus, comment vous dire, plus bienveillant. Voilà. Et là, l'équipe est arrivée à 10 de personnes. Et puis aujourd'hui, avec Vincent Desté, voilà. Là, c'est la vitesse de croisière, du moins pour moi. Et puis, voilà. Là, c'est quelque chose de plus fort, parce que l'équipe, déjà, nous sommes 14. Et il y a de nouvelles données, c'est-à-dire que au départ, il y avait un premier projet diocésain. Et puis là, il y a eu un projet diocésain, il y a quelques années, très récemment, qui était eh bien, l'enseignement catholique lancé vers 2030. Voilà, donc cette évolution de l'enseignement catholique, divers secrétaires généraux au niveau national, avec plusieurs orientations, et puis voilà, un enseignement catholique... Je dirais au départ qu'il y avait du mal à se faire reconnaître par l'administration de l'éducation nationale et il y a eu une période où actuellement eh bien l'administration de l'éducation nationale eh bien nous reconnaît comme partenaire, un partenaire je dirais plus ou moins essentiel dans la gestion des établissements privés catholiques, notamment du département.
1: Donc plutôt une évolution positive selon vous. Vous êtes confiant pour l'avenir de notre enseignement catholique ?
0: Alors moi je suis très confiant parce que voilà, je suis de nature positif. Et puis, je me dis que l'Esprit Saint souffle, alors voilà, laissons le faire. Il va nous guider, il va nous mener. Et de notre côté, on voit bien que aujourd'hui le jour, l'enseignement catholique est quand même assez bousculé, assez contredit, recherche aussi un peu sa nouvelle voie, parce que elle n'est plus celle qu'elle était en 1995, les choses ont changé. Voilà, et se faire toujours une place et se faire reconnaître dans le monde de l'éducation d'aujourd'hui.
1: Et puis vous, Beñata Niorga, donc vous avez donc travaillé en tant que salarié, mais est-ce que c'est un simple travail ou est-ce que c'est pas un peu plus ce qu'on fait ici à l'enseignement catholique?
0: Alors, écoutez, voilà, moi je suis quelqu'un d'intègre. C'est-à-dire que je ne mets pas d'un côté ma fonction professionnelle et puis ma foi. Je crois que les deux sont mêlés. J'ai toujours... voilà, je me suis pas comparé, mais je me suis dit que j'étais un peu le Mathieu de l'enseignement catholique diocésain. C'est-à-dire que j'avais à la fois une mission comptable... Et de notre côté, une mission un peu plus, je dirais, universelle, d'accueillir les personnes, notamment physiquement ou au téléphone, avec un certain regard, le regard de ma foi. Et me dire toujours que la personne que je reçois ou la personne que j'écoute a elle aussi quelque chose de Dieu en elle. Et voilà, une relation quelque peu à la fois bienveillante, mais une écoute aussi attentive, parce que en ayant la conscience que la personne qui vient à l'enseignement catholique ou qui appelle l'enseignement catholique, bien des fois c'est pour nous dire des choses très désagréables au nom de l'institution, mais le prendre à bras le corps, écouter, entendre, et puis voir la personne s'apaiser, et à ce moment-là, la transférer, je dirais notamment pour les appels, la transférer au secrétariat où elle explique sa situation d'une manière plus apaisée, plus positive, et je pense que ça mettait en lien des personnes qui... ben, au départ, avec quelque chose d'un peu difficile à vivre et à dire.
1: Donc c'est un travail très humain avec beaucoup de relations humaines que vous avez dû gérer. Est-ce que peut-être vous pouvez nous donner une joie que vous avez particulièrement vécue, une anecdote, quelque chose qui vous revient à l'heure du bilan?
0: Ben écoutez, une joie. Bon, les personnes qui connaissent où se situe la direction diocésaine, voilà, elle se situe à côté du presbytère de Saint-Pierre-d'Irupe. Donc les personnes qui viennent là dans ce parc se dirigent vers nous, vers l'enseignement catholique, en pensant qu'elles arrivent au presbytère. Bon. Et c'est de voir défiler aussi des jeunes couples qui cherchent un prêtre pour se préparer au mariage, des jeunes couples qui viennent avec des petits-enfants pour demander le baptême. C'est aussi, et des joies, des adultes qui cherchent des informations concernant, eh bien, voilà, comment on fait aujourd'hui pour être baptisé, parce que j'ai envie d'être baptisé, ou alors j'ai été baptisé mais je voudrais être confirmé. Voilà, c'est donner ces informations-là avec, en me disant, ben voilà, ils se sont trompés d'endroit sûrement, mais voilà, moi je les dirige vers des prêtres, vers le presbytère, je donne des renseignements plus généraux. Voilà, moi c'est, je dirais que si j'avais une phrase, une expression à dire de ce que j'ai vécu en 30 ans, c'est mettre les hommes et les femmes d'aujourd'hui en relation avec, ben, avec ce qu'ils recherchent, c'est-à-dire écouter leurs questions, essayer de non pas y répondre, mais les diriger vers des personnes compétentes qui peuvent leur donner un élément de réponse.
1: Merci beaucoup, Beniata Niorga, pour ce beau témoignage. Et puis, bah, bon vent vers votre retraite, donc après 30 ans passés à l'enseignement catholique. Merci à vous.
2: 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Pour entrer en contact par téléphone, le 05 59 43 03 51.

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1: Pour le groupe ACAT Bayonne, nous accueillons Bertrand Delage.
4: Cette rubrique de l'Action des chrétiens pour l'abolition de la torture que nous faisons sur l'actualité des droits de l'homme, nous parlerons aujourd'hui de l'engagement de trois témoins. Comment, dans un pays, l'URSS devenue Russie, qui avait gommé toutes les références religieuses, des hommes et des femmes ont manifestement trouvé dans leur vie une lumière qui leur permettra de partager un engagement de foi envers les droits de l'homme. Le premier témoin, c'est Sergueï Khodorovitch. Un hommage vient de lui être rendu car il a été l'un des dissidents les plus courageux des années 1970-1980 en s'engageant autour du fonds Solzhenitsyn. En effet, Solzhenitsyn avait dans un livre l'archipel du Goulag qui a fait le tour du monde, partagé tous les droits d'auteur qui rentraient clandestinement en URSS mais qui devaient être gérés par des personnes en relation avec les familles des prisonniers. Ce fonds d'aide permettait de payer les avocats, de payer des voyages de visite de la famille à leurs prisonniers et d'envoyer aussi des colis de soutien. Sergueï Khodorovitch savait parfaitement à quoi il s'engageait quand il est devenu le cinquième gestionnaire de ce fonds, car tous les autres précédents avaient été envoyés en exil intérieur ou extérieur dans des camps. En 1983, après 3 années, il est arrêté, mis en prison à Moscou. Et là, il va être battu et refusant de répondre pour savoir d'où arrivait l'argent et où il repartait, puisque pratiquement 200 familles de prisonniers recevaient ce soutien. Il terminera au Goulag, après avoir été battu par des prisonniers de droit commun. Il sera libéré en 87 et dans le cadre de la perestroïka de M. Gorbatchev, exilé à Paris, où il échangeait avec des prisonniers russes. Il viendra à Kamp se faire soigner de la tuberculose qu'il avait attrapée dans les camps. Plus récemment, Natalia Bolchakova. Elle est née en 1952 d'une famille athée. Et c'est Tchekhov, le grand écrivain, qui l'a conduite sur les chemins de foi. Dans un livre, l'étudiant, il raconte l'histoire d'un séminariste qui parle aux femmes d'un village du reniement de Pierre. Et celle-là la touche fortement et elle commence à découvrir la foi chrétienne et à l'âge de 30 ans, elle demande le baptême. Pour soutenir sa foi, elle devra rencontrer le père Alexandre Mène, qui, autour de Moscou, mène une vie de grande sainteté. Ce père Mène sera assassiné sauvagement en 1990, mais son œuvre spirituelle se développe dans le monde entier. Natalia Bolchakova va créer une revue, Christianos, qui est éditée en langue russe depuis Riga. Et actuellement, elle continue à publier chaque année cette revue Christianos qui est tournée vers des chrétiens. Plus jeune, Andrei Misiuk, père Andrei Misiuk. Lui, semblable à Sergueï Khodorovitch, est interpellé par la littérature spirituelle de Nicolas Gogol. Cette admiration le fait entrer au séminaire, bien que ses parents ne soient pas religieux. Il va croire en sa mission simple de prêtre, accompagner et soigner les âmes fidèles. Mais en 2019, les services secrets frappent à sa porte. Il avait signé une lettre de soutien aux prisonniers politiques. Et en 2022, le conflit en Ukraine va le faire prendre conscience qu'il n'est pas possible de suivre l'Église orthodoxe, pilier de la propagande. Et avec 38 autres prêtres, il va choisir la dissidence. Il va partir en exil avant que la répression ne l'atteigne. Il vit actuellement à Erevan, en Arménie, solidaire des réfugiés russes et ukrainiens. Cette découverte que ces trois témoins ont fait en URSS, maintenant Russie, est exactement comparable à l'appel entendu par Abraham dans des temps lointains. « Quitte ton pays et mets-toi en route ». Ces gens-là ont découvert la foi et se sont mis en route pour soutenir la dignité de l'homme à travers la responsabilité de l'association, par exemple l'ACAT, qui soutient l'abolition de la torture. Le pouvoir actuel de M. Poutine condamne à des peines de prison supérieures à celles que le régime soviétique avait engrangées avec les dissidents. Notre association Action des chrétiens pour l'abolition de la torture se réunit une fois par mois et la prochaine, c'est le 2 mai à 10h au Carmel. Et le 26 juin, Radio La Pourdine en fera le témoignage. La nuit des veilleurs aura lieu à Saint-Pierre-des-Rubes. En union de prière avec le père Andrei Misiuk à Erevan et avec les chrétiens d'Orient et les exilés de Russie, nous allons passer le bon larron.

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3: Un moment de vérité se joue en France. Ce mercredi, l'Assemblée nationale s'apprête à voter en lecture définitive la proposition de loi sur l'aide à mourir. L'Église appelle à ouvrir les yeux face à un basculement anthropologique annoncé. La France qui remet la Légion d'honneur britannique Keir Starmer. Ce dernier ne sera bientôt plus Premier ministre, remplacé par l'ancien maire du Grand Manchester. Au Royaume-Uni, Andy Burnham va être intronisé chef des travaillistes vendredi. Commencée il y a 10 ans en Turquie, une purge qui se poursuit. Elle a commencé par viser des militaires, ceux qui ont échoué à renverser le président Erdogan le 15 juillet 2016. En RDC, des médecins et soignants songent à se mettre en grève, engagés depuis mi-mai contre Ebola. Ils n'ont toujours pas été payés. Enfin, dans notre dossier, nous reviendrons sur la désurbanisation en cours en Hongrie.
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3: Bonjour à tous. Seigneur, chaque personne reflète ton image depuis le premier instant de son existence jusqu'à son dernier souffle sur terre. En ce mois de juillet, le pape Léon XIV, rappelons-le, invite l'Église à prier pour le respect de la vie. Dans ses intentions de prière, il implore le pardon de Dieu face à des attitudes d'indifférence. Lorsque nous cessons, dit-il, de voir dans l'autre un être digne d'amour. Des paroles qui résonnent de manière particulière alors qu'en France se joue ce mercredi un moment de vérité à l'Assemblée nationale avec le vote sur la proposition de loi concernant l'aide à mourir. L'Église de France n'a cessé d'appeler à la conscience, à la responsabilité des élus, afin qu'ils évitent de faire un choix idéologique qui provoquerait donc un basculement anthropologique qui fragiliserait la société. Un plaidoyer qui a démarré il y a 4 ans, Jean-Charles Puzolu.
5: Qui a démarré par un avis favorable du Comité consultatif national d'éthique en 2022, Marie, suivi d'une convention citoyenne un an plus tard qui soutient l'idée d'ouvrir sous condition une aide active à mourir. Si le premier volet de la législation sur le développement des soins palliatifs a été adopté et promulgué le 26 mai dernier, le second volet, en revanche, sur l'aide à mourir pour des personnes souffrant d'une affection grave et incurable qui engage le pronostic vital, a révélé des divergences profondes entre le Sénat, qui a rejeté le texte par 3 fois, et l'Assemblée nationale. Cette dernière s'apprête aujourd'hui à un vote définitif poussé par le chef du gouvernement qui s'appuie sur l'article 45 de la Constitution pour donner le dernier mot aux députés en cas de désaccord entre les deux chambres. Une insistance qui passe mal. Les gouvernements précédents, constatant une fracture sociétale, avaient préféré renoncer. Ce cadre législatif permettant de donner la mort à un patient fait fi de tous les appels au discernement de laïcs et de religions attachés au respect de la vie. L'Église de France regrette une adoption à marche forcée. Elle dénonce une imprudence morale et un irrespect démocratique aux conséquences humaines, éthiques et sociales majeures.
3: Merci Jean-Charles Puzolu. Le vote en lecture définitive de la proposition de loi se tiendra dans l'après-midi à l'Assemblée. Nous y reviendrons bien sûr dans nos prochaines éditions. En France, 86 faisceaux bleus ont été braqués dans le ciel de Nice hier soir pendant qu'étaient égrenés les noms d'autant de victimes, celles de l'attentat au camion Bélier comme il y a 10 ans sur la promenade des Anglais. Nous n'avons oublié aucun nom, aucun visage, aucune histoire, a assuré le président Macron en présence de 20 000 personnes. Le chef de l'État français qui avait assisté plutôt au défilé du 14 juillet à Paris. 6700 militaires de plus de 30 pays ont paradé aux côtés de l'armée française. Les alliés de l'Ukraine, notamment des Britanniques, en présence de leur Premier ministre, Keir Starmer, qui s'est vu remettre à Paris hier la Légion d'honneur pour son engagement en Ukraine, mais son rapprochement aussi avec Paris et l'Europe. Une médaille avant de céder la place le 20 juillet prochain au 10 Downing Street à Londres. Hier, son successeur Andy Burnham a recueilli tous les parrainages nécessaires des élus travaillistes pour prendre la tête du parti, et ce, dès vendredi. La correspondance de Jean Jaffré.
6: Andy Burnham a été plusieurs fois ministre, notamment à la Santé. Il promet de former un gouvernement comprenant les diverses factions du parti et d'écouter. Reste que sa marge de manœuvre pour booster la croissance et investir sera étroite, car il lui faudra tenir compte des marchés financiers. Il ne serait pas hostile à un encadrement des compagnies des eaux, privatisées sous Thatcher, endettées et responsables de la pollution des rivières. Sur l'immigration, il soutient le projet de loi visant à durcir les conditions d'obtention du droit d'asile et de cartes de séjour permanent. Enfin, à propos du Proche-Orient, le futur Premier ministre a présenté ses excuses pour la politique de son prédécesseur au sujet de Gaza, qui s'est contenté d'appels répétés à la cessation des combats. Il est aussi favorable à des sanctions contre les colons qui commettent des violences sur des Palestiniens. Long Jean Jaffré, Radio Vatican.
3: Le Saint-Siège ne renonce pas à son rôle de médiateur entre l'Ukraine et la Russie. L'ancien émissaire de François pour la paix, le cardinal Matteo Zuppi, est pour la deuxième fois sur place en Ukraine pour une visite de 4 jours. Avant de se rendre à Kiev, le président de la conférence épiscopale italienne, accompagné d'une once, a visité hier le centre de détention Zadkid 1 dans la région de Lviv, là où sont incarcérés des prisonniers de guerre russes. Il leur a offert des images de la Vierge, des chapelets à chacun d'eux, les assurant des prières du pape. L'actualité de ce mercredi, c'est aussi bien sûr la guerre qui se poursuit dans le golfe Persique avec de nouveaux échanges de frappes. Les États-Unis ont visé des dizaines de cibles militaires iraniennes, tandis que l'Iran riposte ce matin en attaquant des installations américaines dans plusieurs pays du golfe. Le narratif est sorti double concernant le contrôle du détroit d'Ormuz. L'Iran affirme qu'il restera fermé jusqu'à la fin des actes d'agression américains, alors que Washington annonce avoir réimposé un blocus des ports iraniens hier soir. La Turquie commémore aujourd'hui le 10e anniversaire d'une tentative de coup d'État survenue le 15 juillet 2016. 253 personnes étaient tuées ce jour-là, sans compter les putschistes. Une décennie plus tard, le pays vit toujours dans l'ombre de cet épisode violent. Il a permis au président Erdogan de transformer les institutions, de renforcer son pouvoir. Pourquoi ce putsch manqué a-t-il marqué un tournant politique? À Ankara, la correspondance d'Anand Lauer.
7: Dès le lendemain du 15 juillet 2016, après l'échec du putsch en Turquie, le pouvoir lance des purges d'ampleur inédite. Plus de 125 000 fonctionnaires sont limogés pendant 2 ans d'état d'urgence. Officiellement, il s'agit de démanteler les réseaux du prédicateur Fethullah Gulen, accusé d'avoir orchestré le coup d'État. Mais très vite, l'épuration dépasse ce seul objectif et permet au président Erdogan de remplacer une grande partie de l'appareil d'État par des fidèles. En 2018, une réforme constitutionnelle achève cette transformation. La Turquie bascule dans un régime hyper-présidentiel, le politologue Ahmet İnsel.
8: Il n'y a plus de contre-pouvoir institutionnel. La justice n'est plus du tout un contre-pouvoir. Surtout la justice pénale sont vraiment contrôlées par des juges nommés après les grandes purges de 2016. Le deuxième contre-pouvoir, ça pourrait être normalement le Parlement, mais comme le président de la République, il est chef d'État, chef de gouvernement et chef de parti, et son parti dispose de la majorité parlementaire, il n'y a pas non plus un contre-pouvoir législatif.
7: La répression s'est étendue aux médias, aux ONG, à tous les opposants. Pourtant, le camp présidentiel s'est affaibli dans les urnes jusqu'à la victoire de l'opposition aux municipales de 2024. Mais une vingtaine de ses maires, dont celui d'Istanbul, Ekrem İmamoğlu, principal rival du président Erdogan, ont depuis été emprisonnés. Pour leurs partisans, le pouvoir cherche déjà à verrouiller le scrutin présidentiel attendu d'ici 2028. À Ankara, Nandloire pour Radio Vatican.
3: En Israël, la Knesset met les bouchées doubles avant sa dissolution vendredi. En prévision des élections législatives du 27 octobre prochain, le Parlement a adopté hier soir une suspension de l'arrestation des étudiants ultra-orthodoxes qui refuseraient d'effectuer leur service militaire. Je vous le disais en titre, en République démocratique du Congo, la riposte contre l'épidémie d'Ebola traverse une nouvelle zone de turbulence. En Ituri, épicentre de l'épidémie, des soignants du principal centre de traitement ont cessé le travail pour réclamer le paiement de leur salaire et de leur prime. Une grève qui intervient alors que l'OMS alerte sur une propagation du virus bien plus importante qu'annoncées. Les précisions de Pascal Moulégua.
9: Depuis lundi, les patients du centre de traitement de Rwampara à Bunia sont confrontés à une situation critique. Les équipes soignantes ont abandonné leur poste après plusieurs semaines de revendications restées sans réponse. Ils dénoncent le non-paiement de leur salaire depuis le début de l'épidémie le 15 mai ainsi que le manque d'équipement de protection. Les médecins affirment continuer à travailler par devoir, mais disent ne plus pouvoir faire face à ces conditions. Lors de son passage en Ituri la semaine dernière, le ministre de la Santé, Samuel Roger Kamba, avait reconnu les retards des paiements et promis une régularisation rapide. Cette paralysie intervient alors que l'épidémie poursuit sa progression. Le dernier bilan officiel fait état de plus de 700 morts et près de 2000 personnes contaminées, dont 112 agents de santé infectés. L'OMS estime toutefois que le nombre réel des cas pourrait être 2 à 4 fois supérieur aux chiffres recensés et qualifie cette flambée de troisième plus importante épidémie d'Ebola jamais enregistrée. Les virus Boudibungio, contre lesquels il n'existe ni vaccin ni traitement homologué, touchent désormais 5 provinces de l'Est de la RDC. Des cas ont également été signalés en Ouganda voisin, faisant craindre une extension régionale de l'épidémie. Pascal Moulégua, Kinshasa, RFI. pour Radio Vatican.
3: Il sera bientôt de retour chez lui. L'ancien président sénégalais de 2012 à 2024 est attendu à Dakar ce vendredi. En campagne pour diriger l'ONU, Macky Sall annonce une rencontre avec son successeur, Bassirou Diomaye Faye, qui ne lui a jusqu'ici pas manifesté son soutien. Et puis avant de passer à notre dossier, une petite proposition, apprendre à mieux se connaître. Vous écoutez Radio Vatican, qui êtes-vous? Où êtes-vous? Pourquoi nous écoutez-vous? Nous serons heureux de vous lire. N'hésitez pas à nous écrire à français@vaticannews.va. En Hongrie, le vote du Parlement lundi dernier en faveur de la destitution du président Sulyok marque une nouvelle étape vers la désorbanisation du pays. L'amendement constitutionnel a été adopté sans difficulté par les élus du nouveau Premier ministre, majoritaire aux deux tiers au Parlement. Deux mois après avoir prêté serment, Peter Magyar mène une offensive pour apporter le changement de régime promis au soir de sa victoire. Il ambitionne de débloquer 16 milliards d'euros de fonds européens gelés par Bruxelles suite aux tensions avec le nationaliste Viktor Orban, d'où l'adoption en quelques semaines d'une loi anticorruption, d'une refonte des médias publics, le projet de nouvelle constitution pour empêcher une nouvelle concentration des pouvoirs. Pour Thibaut Guiblin, professeur invité au Matthias Covernius Collegium de Budapest, Peter Magyar met un point d'honneur à prendre sa distance de son ancien allié.
10: Le Premier ministre en exercice vient du Fidesz. Il a occupé des positions non pas politiques, d'élus, mais il a été dans le système Orban pendant de longues années. Il s'agit pour lui de s'en distancer. Et puis il y a aussi l'aspect qu'il a fait campagne sur une opposition très théâtrale, en mettant un antagonisme très fort entre deux partis qui, en fait, au fond, quand même se ressemblent. Donc l'important pour Peter Magyar, c'est de montrer qu'il remplit sa promesse de campagne de changer complètement le système, de remettre les choses à plat. Et le président en exercice, Tamás Sulyok, a été en effet nommé par le Parlement hongrois en 2024. Et donc, c'est un homme qui est au-dessus des partis, mais qui a été choisi du temps de la majorité Fidesz.
5: L'autre épisode qui est assez étonnant concerne les excuses des chaînes de télévision et de radio publique. C'était il y a une semaine, le 7 juillet. Les téléspectateurs de la chaîne M1, par exemple, ont pu lire sur leur écran des excuses pour les mensonges passés. La liberté de la presse est-elle rétablie?
10: Alors d'abord, il y avait une complète liberté de la presse et ces annonces ont quelque chose d'assez bolchevique. Il y a une ambiance de procès de Moscou. Ce qui s'est passé, c'est qu'en Hongrie, depuis les années 90, le parti au pouvoir exerce un ascendant sur les médias publics. C'était le cas quand la gauche était au pouvoir. C'est ce qu'a fait Viktor Orban quand il est arrivé au pouvoir en 2010. Et il s'agit de diaboliser le parti antérieur pour asseoir sa propre légitimité.
5: Est-ce qu'il est nécessaire aujourd'hui, avec donc ce changement d'orientation politique, avec le nouveau Premier ministre, de recréer de la cohésion nationale? Et comment réagit le Fidesz de Viktor Orban?
10: Malheureusement, la société hongroise est fortement polarisée. Et ces nouveaux événements dont nous parlons reconfigurent cette fracture. Donc on est sur une ambiance très fratricide en fait, et la rancune qu'il y a dans ces actions politiques entache profondément la possibilité même de réconcilier la Hongrie.
5: Si on se place maintenant du côté de Bruxelles, on sait que beaucoup de ces réformes visent à remettre Budapest dans une situation plus acceptable au sein de l'Union européenne. La Commission de Bruxelles juge-t-elle ces réformes suffisantes pour débloquer les fonds qui étaient gelés jusqu'à présent?
10: Il y a là, dans le démantèlement de toutes les structures associées au Fidesz, la volonté de répondre aux exigences de la Commission. Mais le nouveau gouvernement hongrois n'a pas consenti au changement concernant la politique migratoire, non plus sur la législation de protection des enfants qui restreint la propagande LGBT. Et donc, sur ces points-là, la Commission pourra exiger que le gouvernement aille plus loin avant de dégeler les fonds qui ont été gelés, il faut bien le rappeler, dans une volonté de contraindre la Hongrie à entrer dans un agenda fédéral et non pas parce qu'il y avait des problèmes d'état de droit.
5: En se tournant un peu plus vers Bruxelles aujourd'hui, la Hongrie met-elle un terme à ses relations stratégiques avec la Russie et avec la Chine?
10: Non, vis-à-vis de la Russie, puisque la seule relation précieuse et vitale, c'est de maintenir cet achalandage en gaz et en pétrole russe, parce que c'est 80% de sa consommation. Et aussi, la co-belligérance dans la guerre en Ukraine, la Hongrie la refuse. Vis-à-vis de la Chine, il s'agit simplement de partenariats pragmatiques pour accueillir des investissements qui créent de l'emploi avec des filières industrielles, la construction de voitures et des batteries. Il y a quelques signaux négatif sur des exigences de conformité écologique, mais à part cela, les projets industriels se poursuivent.
3: Interrogé par Jean-Charles Puzolu, Thibault Guiblin, professeur invité au Mathias Corvinus Collegium de Budapest, était ce matin l'invité de Radio Vatican. Et c'est ainsi que s'achève ce journal. Merci de votre fidélité aux ondes de Radio Vatican. Nous sommes heureux de vous retrouver à 13h pour une nouvelle édition. D'ici là, bien sûr, à toutes et à tous, une excellente journée.
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1: Les pays baltes, anciennement province balte, sont situés à l'est de la mer Baltique. Ce sont trois États souverains, voisins, les républiques de Lituanie, Lettonie et d'Estonie, d'une superficie totale de 175 000 km², grosso modo un tiers de la France hexagonale, pour une population de 6 millions d'habitants. Les pays baltes sont entourés par la mer Baltique et le golfe de Finlande, à l'ouest et au nord. Les frontières terrestres sont avec la Russie et Biélorussie à l'est, Pologne et Russie encore au sud avec Kaliningrad.
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1: Suivez le guide vous invite à découvrir les trois capitales, Riga, capitale de Lettonie, Vilnius, capitale de Lituanie, et pour cette première émission, Tallinn, capitale de l'Estonie et principal port du pays sur la côte du golfe de Finlande. Et c'est en ferry que j'ai rejoint Tallinn depuis la capitale finlandaise, Helsinki, juste de l'autre côté du golfe. Les Tallinnois sont près de 500 000 et nous avons rendez-vous avec deux Tallinnoises. La justesse de la prononciation de leur nom n'est pas garantie à 100%. Julia Lukashenkina est journaliste et Ulla Kirsimägi guide. Nous la retrouvons sans plus attendre.
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1: 10h19, le ferry MyStar quitte le port de Helsinki. Il y a du monde. Et nous partons pour 2 heures de traversée pour rejoindre Tallinn en Estonie. C'est à peu près 80 km. Et à 10h, pas encore 10h30 du matin, le champagne et la bière coulent à flot. Enfin, champagne ou un vin mousseux coule à flot sur le pont supérieur. Il y a du monde à bord de MyStar.

0: Didier, avec T, ton nom.
1: Thierry.
0: Mon Dieu.
1: Thierry.
0: Thierry.
1: Mais mon nom de famille, c'est Georges.
0: Et nom de famille, Georges.
1: Ouais,
0: ah oui.
1: Thierry, Georges.
0: Mais je peux tutoyer en disant bonjour, salut, Thérèse, Didier.
1: Parce que Thierry, c'est...
0: Thierry, non, Thérèse.
1: Thérèse.
0: Oui, voilà une confusion.
1: Tu veux m'appeler
0: non,
1: Thérèse?
0: Non, non, c'est Thérèse. Thérèse, c'est bonjour en estonien.
1: Ah,
0: tu comprends?
1: Thérèse.
0: Oui, Thérèse.
1: Thérèse, Thierry.
0: Oui, Thierry, Thérèse, Thierry.
1: Thérèse, Thierry.
0: Ça, oui, où ça, c'est... Tu vois, un peu,
1: ah oui,
0: je,
1: c'est
0: de,
1: rigolo,
0: je demande.
1: C'est pas facile.
0: Oui. Ouais. Thierry.
1: Je crois que tu voulais m'appeler Thérèse.
0: Thérèse et Thierry. Ouais.
1: Non, Thierry. Thierry, en France, c'est une marque de surgelé.
0: Tu peux me montrer comment ça s'écrit? Moi, j'ai une mémoire visuelle. Ah, Thierry, oui, oui, oui, oui, Thierry, maintenant c'est
2: mieux, Thierry, Paris, Paris. 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
0: Tere, Thierry, tere tulemast Tallinnasse. Alors bonjour, bienvenue Thierry, je t'accueille volontiers sur notre grande place. Cette belle place médiévale, la place du marché, Raekoa Platz, peut-être même Rathaus Platz. Bienvenue.
1: Tere, ça veut dire bonjour.
0: Oui, absolument. C'est peut-être le seul mot facile en langue estonienne d'ailleurs. Mais Tere, c'est facile.
1: Je me disais Tere, Ter, c'est vraiment facile. En même temps, je sais bien que le finnois n'est pas une langue facile et on est proche du finnois, la langue estonienne. Et toi, tu es Ulla?
0: Oui, je m'appelle Ulla, c'est ça.
1: Ulla ou Ila?
0: Oui, Ulla, Ulla, Ulla.
1: Oula.
0: C'est la dérivation de Ursula. On a énormément de prénoms masculins, féminins qui proviennent de Ursula. C'est quand même important chez nous.

0: Les petits ours.
1: Ah oui, Ursula, c'est les petits ours. Et nous sommes en Estonie. L'Estonie, c'est l'un des pays baltes. Les pays baltes, je me disais, finalement, c'est une espèce de tranche napolitaine, puisqu'il y a trois pays et ils sont l'un au-dessus ou en dessous de l'autre. Donc l'Estonie, en dessous, avec Tallinn, la capitale où nous sommes. La Lettonie, qui est en dessous, avec Riga, la capitale. Et la Lituanie, avec Vilnius, la capitale. Quelques mots sur les pays baltes, Ulla ?
0: De ma part, c'est les trois belles sœurs, chacune différente, avec son charme, avec son caractère, avec sa beauté différente. C'est vraiment un très beau cocktail. Je suscite tous les Français d'envisager un voyage vers ces trois petits bijoux. Des pays un peu inconnus, un peu oubliés pendant une demi-siècle, ça veut dire jusqu'à 91, et puis plus tard, jusqu'à 94, c'est là où on est entré en Union européenne. Maintenant, vous voyez, c'est vraiment c'est l'Europe, n'est-ce pas, c'est,
1: voilà. Et puis, la monnaie ici... Dans les pays baltes, c'est l'euro, hein ?
0: Absolument.
1: Dans les trois pays baltes.
0: Absolument. C'est l'euro depuis quelques temps déjà. Ça a facilité les choses, le tourisme surtout, bien sûr. Et comme tu vois, c'est vraiment très, très touristique, avec cette belle petite forêt même parmi cette architecture tout à fait médiévale. Ça veut dire que c'est sympa, n'est-ce pas ? N'oublions pas, Tallinn est la capitale verte de l'Union européenne, donc avec beaucoup de forêts, beaucoup de verdure. Nous sommes quand même les derniers païens de l'Europe. Oui, ça veut dire...
1: Les derniers païens.
0: Païens, absolument, oui, historiquement. En parlant un peu plus détaillement de l'histoire, on ne peut pas ignorer ce fait. Les peuples baltes, nous étions les trois derniers peuples païens en Europe. Et c'est là où on a commencé à voir des investisseurs étrangers.

0: Tallinn, c'est une capitale verte. Mais ici, nous sommes sur cette place de l'Hôtel de Ville, la Grand Place de Tallinn, qui est à peu près de forme, à peu près carrée, de forme carrée. Et au centre, on a ajouté, comme il n'y avait pas de verdure ici, il y a les pavés. Hein. Il y a beaucoup de pavés hein, dans le cœur historique, dans la vieille ville de Tallinn. Donc, il faut faire attention, on ne chausse pas trop des hauts talons quand on marche dans la vieille ville de Tallinn. Et donc, on a mis quand même une touche verte. Et il y a notamment des herbes. J'ai senti la menthe au milieu de la place de Tallinn. Et donc, mais on ne l'accueille pas. Hein. Donc c'est très agréable. Pratiquement tout autour de la place, il y a des terrasses. Et puis ces bâtiments, ces maisons, de quelle époque d'ailleurs, Ulla, et de façades aux couleurs différentes. C'est très coloré entre du jaune, du vert, du rouge. Bon, on trouve ça dans d'autres capitales. Enfin, on trouve à Prague des façades comme celle-ci. On les trouve en Allemagne. On les trouve même peut-être un petit peu en Alsace. C'est peut-être moins coloré en Alsace.
1: Ah oui, tu as raison, absolument. Le centre-ville, la Grand Place, ça nous rappelle pas mal des anciennes villes hanséatiques. Lens, c'est un peu l'Allemagne, l'Europe de Nord, n'est-ce pas? Et le vrai bijou, c'est juste en face, ça c'est l'hôtel de ville. C'est le seul hôtel de ville en toute Europe en ce style aussi bizarre. Tu vois cette élégance, ce gothique de Tallinn, surnommé comme ça, puisque c'était plus austère, plus sévère qu'ailleurs qu'en Allemagne. Et ça date du début du 15e siècle, c'est-à-dire la dernière modernisation, ça a été faite au début du 15e. Pourtant, il existait apparemment déjà au 13e, puisque Tallinn a touché les droits de ville, c'était les causes de Lübeck. On était rattaché, on était géré directement par la ville fondatrice de Ligue hanséatique, c'est la Lübeck, et c'est en 1248, donc 13e siècle. Mmh. On parle d'une ville qui a été fondée voilà, au 13e siècle.
0: Ouais. Alors qu'avec donc, l'hôtel de ville et sa tour...
1: Son beffroi,
0: c'est le beffroi, mais c'est le beffroi.
1: Oui.
0: Il y a un classement UNESCO des beffrois, je ne sais pas si celui. Il y a un classement UNESCO à Tallinn.
1: C'est-à-dire Tallinn a été classé par l'UNESCO. Tout ça autour de nous, ça fait la partie du patrimoine mondial, on peut dire. Oui, c'est l'UNESCO. Protégé, classé.
0: Donc le beffroi qui est très haut, effectivement, et dans lequel on peut monter.
1: Et on pourrait y monter, et d'ailleurs tu vois, il est surmonté par une petite girouette, oui, c'est sympa. En réalité c'est un guerrier médiéval qui s'appelle Vana Thomas. C'est lui qui nous garde, qui veille tous nos secrets, qui voit tout, qui sait tout, mais qui se tait. Voilà un peu le symbole de Tallinn. Mm-hmm. Vieux Thomas, Vana Thomas.
0: Si on veut prendre de la hauteur, il y a plusieurs possibilités, hein, plusieurs choix possibles pour avoir une vision un peu d'en haut de Tallinn. Il y a ce beffroi, mais il y a encore d'autres tours, et puis un belvédère aussi. Donc tu vas choisir un endroit où on va prendre un petit peu d'hauteur.
1: Hein. Absolument. Donc, je te suggère de monter sur la colline, sur la ville haute, Tompe. On aura des belvédères avec une super belle jolie sur la mer, sur la ville basse, sur l'entourage. C'est très, très sympa. On y va?
0: Oui, alors, on commence par le haut, on finit par le haut. Qu'est-ce que tu penses?
1: Je te propose de monter d'abord sur la colline.
0: Montons. Donc, on va peut-être siffler sur la colline. Je ne sais pas si Ulla va nous proposer d'aller siffler sur la colline. Tu connais Joe Dassin?
1: Mais bien sûr.
0: Bah oui, parce qu'il était très populaire alors, en Russie, etc.
1: Ouais.

0: Dans ce premier Suivez le Guide à Tallinn, capitale de l'Estonie, Ulla reviendra. Mais faisons tout de suite connaissance avec notre autre tallinoise, Julia Lukashenkina.
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0: Nous sommes donné rendez-vous, Julia Lukashenkina, devant un café, bar, restaurant qui porte le nom de Stalker. Je ne suis pas persuadé que ça évoque grand-chose pour une bonne partie de celles et ceux qui nous écoutent, mais pour moi, oui, un film réalisé par Andrei Tarkovsky. Il n'est pas du tout estonien, Andrei Tarkovsky, il est russe. J'ignorais totalement que le tournage de ce film s'était déroulé ici, très précisément dans ce quartier de Rotermann ou Rotermanie, vous allez me corriger si je dis une bêtise. Mais nous sommes devant ce café Stalker, ça nous replonge dans un film qui n'était pas la comédie de l'année, hein, quand il est sorti, c'est un film grave, très sombre, à l'image du cinéma de Tarkovsky, très exigeant Tarkovsky, donc on n'allait pas voir Stalker pour se marrer, mais peut-être faut-il redécouvrir ce film et ce réalisateur, c'est certain. Donc c'est le point de départ de notre découverte d'un quartier de Tallinn, mais faisons d'abord un petit peu plus amplement connaissance avec vous, Julia. Alors on peut se tutoyer, Julia,
1: oui,
0: on peut se tutoyer. Donc Julia, tu parles français ? Tu as été, je pense que tu ne l'es plus, professeur de français.
1: Malheureusement.
0: Mais, pourquoi ? Bah, malheureusement, mais tu es journaliste et tu travailles pour une radio.
1: Oui, je travaille pour la Radio 4, ici en Estonie. C'est une chaîne de grandes entreprises de radio et télévision nationale. Nous sommes une radio des minorités qui habitent en Estonie. C'est pourquoi notre langue de travail, c'est le russe. Mais comme on habite en Estonie, on est obligé de parler estonien. Ça arrive de plus en plus souvent parce que de moins en moins de gens qui habitent en Estonie parlent russe.
0: Sachant qu'en Estonie, alors il y a la population estonienne, mais d'origine balte, enfin, je ne sais pas si on peut dire ça, et il y a une population aussi d'origine russe en Estonie, mais ce depuis très longtemps.
1: Oui, en fait, ici, ce n'est pas très facile parce qu'il y a beaucoup de gens qui parlent russe ici en Estonie. Je dirais pas qu'ils sont toujours d'origine russe, plutôt d'origine soviétique.
0: Ah, soviétique ?
1: Oui.
0: Ils sont arrivés pendant la période soviétique ?
1: Oui, c'est ça. Ils sont arrivés
0: après la Seconde Guerre mondiale ?
1: Après la Deuxième Guerre mondiale, des Biélorusses, des gens de Kazakhstan, Turkménistan. Bon, et le russe, c'était notre langue commune. Par exemple, ma famille à moi, c'était très compliqué. Les parents de ma maman, sa maman était d'origine estonienne et finnoise. Et son papa, il est d'origine polonais-biélorusse. Voilà. Et donc, le russe, c'était leur langue commune.
0: Ça donne des cocktails, hein, véritablement. On vous rapproche davantage l'Estonie. Moi, je découvre tout ça par rapport aux autres pays baltes, donc, qui sont la Lettonie et la Lituanie. Mais c'est un pays balte à part, finalement, l'Estonie, qu'on rapproche davantage de la Finlande et des pays nordiques que des pays slaves. Hein.
1: Oui, c'est ça. Les Estoniens, c'est plutôt le groupe finno-hongrois. Les langues, l'hongrois, le finnois, l'estonien, il y a les pays qui habitent en Sibérie, parce que c'est par là que les gens sont venus ici, vers la mer Baltique. Ils sont très proches, mais en même temps, ils ne sont pas très proches. Et c'est très intéressant, mais toutes ces langues sont très compliquées. On dit que les langues qui appartiennent à ce groupe-là sont à la quatrième position de la difficulté parmi les autres langues mondiales. Voilà.
0: En gros, pour dire les choses simplement, ce n'est pas de la tarte si on veut apprendre ces langues-là. Hein.
1: Oui, c'est ça. Il faut mettre quand même quelques efforts pour aboutir à un résultat. Mais je vois beaucoup de Français qui habitent ici à Tallinn, en Estonie, et qui parlent bien estonien. Si tu as le but, tu veux l'obtenir, ça marche.

0: J'ai lu aussi que justement les jeunes, alors c'est le cas aussi en Finlande, les Finlandais, mais les Estoniens sont parmi les étudiants européens, ceux qui ont le plus haut niveau d'éducation, me semble-t-il.
1: Bah, il y a le fameux test PISA. Les écoliers estoniens y participent très activement. Nous sommes toujours à la deuxième, première, troisième position parmi les matières différentes. Je ne sais pas comment on
0: Sur un
1: aboutit.
0: plan européen.
1: Non,
0: Oui.
1: non,
0: Non, pas européen.
1: il y a beaucoup plus de pays qui participent dans ce test-là. Ce sont, disons,
0: Ah,
1: le test
0: plus.
1: mondial.
0: Ah,
1: Voilà.
0: mondial, pardon, pardon, je minimisais.
1: La Finlande, elle est souvent sur la première place et l'Estonie plutôt à la deuxième, mais quand même.
0: Et les Français, alors?
1: Je ne sais pas même.
0: Mais probablement
1: Mais je sais que
0: moins bien classés.
1: les représentants de la ministère, le
0: Du
1: ministère, du
0: ministère.
1: ministère d'éducation de la France viennent souvent pour échanger de l'expérience. Ils disent que c'est pas très facile de prendre notre expérience entièrement parce qu'il y a beaucoup plus d'enfants en France qu'en Estonie et c'est pourquoi c'est une machine plus grosse et plus solide. Voilà, mais quand même, il y a des choses qu'ils prennent,
0: Ouais.
1: adoptent dans votre système d'éducation.
0: Bon, il y a 1 300 000 habitants et quelques en Estonie, effectivement. Des trois pays baltes, c'est le plus petit pays des trois en population, en superficie. Mais alors, je lisais aussi que, je ne sais plus qui a écrit ce texte, qu'on ne pouvait pas considérer l'Estonie comme un vrai pays balte, parce qu'effectivement, il faudrait plutôt le rapprocher de la Finlande que des
1: Ouais,
0: pays
1: c'est ça.
0: baltes. Et la langue dans les deux autres pays baltes, en Lettonie et en Lituanie, n'est pas du tout la même langue. Hein.
1: Oui, ces deux langues sont complètement différentes de ce que nous avons ici en Estonie. Oui, c'est ça. Et pour vous dire avec quelle langue vous pouvez les associer, ben, je dirais à aucune. Ils ont peut-être un peu de racines, disons, qui sont venues de polonais, mais pas beaucoup, je dirais. Voilà. Ce qui est bien, que les trois pays baltes, l'Estonie, la Lettonie et la Lituanie, ici, les gens parlent très bien l'anglais.
0: Ah oui,
1: Voilà.
0: donc il y a l'anglais, on se débrouille avec l'anglais.
1: Oui, avec
0: Ouais.
1: l'anglais facilement.
0: Bon, alors on va quitter Stalker.
1: D'accord.
0: J'avais lu que le tournage du film s'était déroulé dans ce quartier qui était un quartier, on va en parler, très industriel, hein,
1: Oui.
0: ce quartier de Rotterdam.
1: Christian Abraham Rotterdam, qui a fondé ce quartier en 1828. Ça date,
0: Ah,
1: je
0: donc c'est un
1: dirais.
0: nom propre, Rotterman.
1: Oui, Rotterdam.
0: C'est le
1: Et donc,
0: fondateur.
1: il est un homme de commerce. Il a commencé par fonder une entreprise qui produisait et vendait des choses en bois.

0: Et on n'a pas oublié, moi je pensais que même si le tournage de ce film Stalker était passé dans le quartier, que ça n'avait pas plus marqué que ça ici à Tallinn, mais je ne m'attendais pas à trouver un café qui porte le nom de Stalker.
1: Ah oui.
0: Mais je ne pense pas qu'il y ait un tourisme vraiment lié à ce film. Comme il y a...
1: Mais, si pas peut-être que à ce film, mais il y a des guides qui proposent vraiment des excursions très intéressantes liées au film qui était filmé ici à Tallinn.
0: Ah
1: donc,
0: oui.
1: Ça fait une partie.
0: Ah oui, donc, et aux autres films d'ailleurs,
1: d'ailleurs, pas très loin d'ici, vous avez le hall de ville. Et c'était en fait la salle de concert et un grand patinoire. Là, il y a 2 ans, c'était Christopher Nolan qui a filmé le film Tenet, L'Argument.
0: Ah oui. Mm-hmm.
1: Voilà.
0: Donc ça, ça parle davantage, je pense, à tout le monde. Christopher Nolan, Tenet,
1: oui,
0: que Tarkovsky.
1: Ça. Et donc, notre hall de concert, il était filmé comme l'opéra de Kiev. L'opéra de Kiev ne pouvait pas se permettre de faire filmer un tel film où il y avait des explosions dans la salle, des batailles. Ça, c'est non. Hein.
0: Ouais.
1: Voilà. Et ici, c'est une bonne possibilité.
0: Ouais, c'est ça.
1: Voilà.
0: Mais c'était avant l'invasion russe en Ukraine. Hein.
1: Oui, c'est ça, c'est ça. Voilà. On ne sait jamais quand la guerre arrive et des films comme ça nous font penser que ça peut être un jour.
0: Oui, parfois, bon, des films prémonitoires, effectivement. On n'est pas très loin de la Russie, ici. Et je crois que tu as fait tes études, toi, en Russie. Hein.
1: Oui, c'est ça. J'ai étudié en Russie, à Pskov. C'est une ville assez importante.
0: Mais pas loin d'ici non plus. Hein.
1: C'est
0: presque
1: km.
0: Frontalière de l'Estonie.
1: À 300 km de Tallinn. Donc oui, c'est tout près. Je dirais 65 km de la frontière de l'Estonie et la Russie. Et c'était aux années quand l'Estonie, justement cette année, l'Estonie est devenue indépendante. Et moi, je suis entrée à l'Institut à Pskov.
0: En 1991.
1: Oui, les pouvoirs russes nous ont donné cette possibilité d'étudier. On avait des visas, donc c'était facile pour voyager d'un pays à l'autre.
0: C'était une période d'ouverture, c'était une période de paix et on n'imaginait pas ce qui allait arriver 30 ans plus tard.
1: Hein. Oui, non, c'était au contraire, c'était une période très intéressante. C'était Eltsine qui a effectué ce processus de la séparation de l'ancienne Union soviétique. Comme ça ont apparu plusieurs petits ou grands pays comme Kazakhstan, par exemple, pays. On a même une, je ne sais plus comment ça s'appelle, quand au mur, on met une plaque pour dire que ici habitait une personne, telle personne. Donc on a une plaque d'honneur à Eltsin, à Tallinn, voilà, parce que c'était lui qui a permis d'évoluer à ce processus de la séparation et d'apparition ou réapparition d'un nouveau pays.

0: Nous retrouverons Yulia Loukachenkina à Tallinn, mais à présent avec Ulla Kirsimägi, nous découvrons l'église Saint-Nicolas. La visite de Tallinn est incomplète si nous n'entrons pas dans l'église Saint-Nicolas.
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0: Nous sommes entrés dans cette église. Dans l'église Saint-Nicolas, il y a des photos qui rappellent l'histoire de la Seconde Guerre mondiale. Ce qu'il faut préciser, mais on peut tout de suite le dire, Ulla, c'est que la Seconde Guerre mondiale alors, a détruit, j'ai lu ça, à peu près 50% de Tallinn, mais 11% seulement dans la vieille ville. Ce qui fait que la vieille ville a été assez protégée. Alors, est-ce Saint-Nicolas qui a protégé? Je ne sais pas, mais Saint-Nicolas, en revanche, lui a été en partie, enfin l'église a été en partie détruite.
2: Oui, tu as absolument raison, tu es bien informé, tu es bien préparé alors. C'est vrai que la vieille ville a été gâtée plutôt. On était vraiment gâtés, que 10% des vieux quartiers de Tallinn ont été concernés, rasés, détruits. Et surtout, le quartier, en fait, l'entourage de Saint-Nicolas, malheureusement. Donc tu vois, voilà, justement, sur la photo qu'il nous restait après la guerre, et on peut dire que Moscou,
0: ouais, c'était les bombardements
2: russes. Lors de la libération, c'était soviétique. Les bombardements russes, soviétiques précisons, ouais. N'est-ce pas? Ça a été détruit, et également sous l'époque soviétique, on l'a restauré.
0: Mm-hmm. Ah, donc ils ont détruit, mais restauré.
2: Et restauré aussi, oui, c'est ça. Et de nos jours, voilà, c'est un très beau musée et la salle de concert. En 93, on a eu la visite de pape Jean-Paul II.
0: Oui, 93, c'est déjà l'Estonie, précisons-le, puisque c'est en 1991, hein, l'indépendance de l'Estonie.
2: Oui, on a restauré là, le 20 août d'ailleurs, oui, l'indépendance, deuxième indépendance, maintenant c'est la deuxième république, deuxième épreuve de notre indépendance.
0: Saint-Nicolas, on se dit en même temps Saint-Nicolas qui est un grand protecteur, mais il n'a pas réussi à protéger sa propre église.
2: Pas à Tallinn.
0: Pas à Tallinn.
2: Ailleurs, apparemment, oui, en Europe, ailleurs, mais pas ici, malheureusement.
0: Ah oui, c'est très inattendu, parce qu'effectivement, là, devant nous, pour monter, il y a un ascenseur.
2: On a eu récemment des travaux dans cette église toute médiévale, comme tu vois, n'est-ce pas? Pourtant, cet ascenseur, au
0: ultra-moderne.
2: Milieu de l'ultra-moderne, justement. Est-ce qu'on va aller rejoindre ces touristes-là? Tu veux monter?
0: Écoute, en plus, il y a l'ascenseur, et s'il est là. Saint-Nicolas, quand même, dans un pays protestant.
2: Dans un pays protestant, oui.
0: Voilà, on est entré dans l'ascenseur.
2: Malgré la réforme, au XVIe siècle chez nous, on a gardé en réalité les chefs-d'œuvre, on a gardé les saints, on ne les vénère pas, ce n'est pas primordial pour nous, ce n'est pas l'essentiel, mais historiquement, ça veut dire du point de vue culture, de l'humanité, on trouve quand même des traces de catholicisme. Oui.
0: Alors on va décoller, dis-moi, là, c'est un ascenseur, on appuie là. Ouh, ouais, ça y est, quatrième étage. C'est un ascenseur pour le paradis?
2: Presque. En tout cas, c'est très spécial, c'est très original. Comme tu as dit tout à l'heure, c'est très futuriste, n'est-ce pas?
0: Oui, c'est un ascenseur en demi-cercle, comme ça. Très design. Dans une église donc, qui remonte, elle a été reconstruite, mais 13e siècle.
2: Et puis modernisée, puis modernisée.
0: 13e siècle, ascenseur design.
2: Et nous, on est fort en design, n'est-ce pas? C'est une destination de design. Et même à Tallinn, on verra après... c'est très curieux ce mélange de l'ancien moderne, ultra moderne, c'est très très spécial.

0: au niveau de langue et origine de population, c'est la même origine, non? Enfin, les Finlandais et les Baltes.
1: On a de bons cousins. On a de bons cousins avec les amis finlandais, les Finnois, les Finlandais. On est des Finno-Ougriens, oui, Ougriens, un peu oural, hongrois. Les amis hongrois, ce sont nos cousins plutôt lointains. Mais autrefois, avant Jésus-Christ, apparemment, nous étions ensemble.
0: Mais moins russes.
1: Avec la langue russe, avec les origines russes slaves, on pourrait dire qu'on est des bons voisins, n'est-ce pas? Pas pour le moment, hélas.
0: Oui, non,
1: mais historiquement, on était toujours les voisins avec les territoires russes, slaves, mais les origines sont différentes. Donc, c'est vraiment, nous sommes proches, autant que la langue, c'est vraiment proche de...
0: Ah, mais la langue de l'Estonie, pas de tous les pays baltes, c'est ça? C'est pas la même langue dans les autres pays baltes.
1: Oui, ça c'est un peu paradoxal, les pays baltes, mais on est tous les trois juste au bord de la mer Baltique, mais les origines et surtout les langues sont différentes, n'est-ce pas? Puisque les amis lituaniens, lettons, ils sont quand même un petit peu des cousins, n'est-ce pas? C'est des langues indo-européennes avec leurs deux langues baltes, c'est indo-européen, tandis qu'ici c'est finno-ougrien.
0: J'ai lu ce matin, j'ai regardé un peu, il y a une personne qui commentait, disait que, mais en fait on ne devrait pas dire que l'Estonie est un pays balte.
1: Si, on est des baltes, on est des baltes, on partage une conscience, une histoire balte, disons, une mentalité très balte, mais c'est vrai que, voilà, c'est différent à la fois.
0: Alors là, c'est vraiment très bien fait, ici, le point de vue, puisque ça a été reconstruit au quatrième étage, et on a mis des grandes baies vitrées, et non pas juste des petites vitres. On a un point de vue mais qui est tout à fait panoramique et exceptionnel d'ici.
1: Oui, et justement, on voit un petit peu en face, c'est le berceau historique de Tallinn. Tu vois les remparts. Puisqu'à Tallinn, je pourrais te dire, bienvenue à Carcassonne du Nord.
0: Ouais.
1: Nous étions même jumelés avec la ville de Carcassonne.
0: Si. D'accord, effectivement, ça
1: tu vois les tours,
0: on peut penser à Carcassonne.
1: Les remparts, les belles portes, vraiment, ce Moyen-Âge. Et puis, les différents cachets, n'est-ce pas, même cette belle cathédrale orthodoxe, un peu cachée de l'Empire russe, n'est-ce pas, quand nous étions sous l'Empire russe, voilà, un petit peu dans le cadre de russification. Tallinn a été harmonisée. Peut-être les Tallinnois ne l'aiment pas beaucoup, puisque tu vois, c'est quand même un peu différent par rapport au reste de Tallinn, qui est très sobre, très élégant, n'est-ce pas? Mais elle est belle. L'église comme telle, elle est belle, mais elle est un peu différente.
0: Avec les tours des remparts de Tallinn, point de vue vraiment magnifique et exceptionnel d'ici. On ira faire un tour vers les remparts?
1: Absolument.
0: Plus tard.

0: Nous sommes redescendus sur Terre. Oula, tu vas me conduire au chef-d'œuvre.
1: Ah oui, absolument, voilà. Ici, on voit pas mal de belles armoiries, de belles pierres tombales, n'est-ce pas, médiévales. Mais on tourne maintenant à droite. On sera dans la chapelle de Saint-Antoine et on verra un petit fragment, mais en réalité, ce fragment est de 7 mètres. Et ah. Voilà. Elle est devant nous, en fait, le chef-d'œuvre plus important de Tallinn qu'on puisse voir de nos jours. C'est la seule danse macabre sur toile qui nous reste maintenant en monde entier. Elle est de la fin du 15e siècle et il s'agit de l'atelier de Bert Notke, de le maître de Lübeck, puisque nous avions des relations privilégiées avec la ville de Lübeck autrefois.
0: Pourquoi a-t-on représenté ces danses macabres ?
1: Pourquoi elle est à Tallinn ? On connaît l'histoire que, apparemment, c'était les riches commerçants de Tallinn, les germaniques, les anciatiques, qui ont vu la chose pareille à Lübeck. Et ils ont fait la commande de la première partie de ce tableau. Ils ont fait leur contribution et on a eu voilà, ce fragment de la danse macabre ici.
0: Donc on voit des notables, hein, enfin, ou rois, ou je ne sais pas quel est le... Enfin, oui, couronné, donc l'empereur. Oui.
1: Et puis, le premier, tu vois, qui est le premier ? C'est le pape.
0: Ah,
1: c'est
0: le pape.
1: Oui, c'est la hiérarchie catholique.
0: Donc le pape,
1: qu'on y représente, l'impératrice, le cardinal, qui ouais. précède le roi d'ailleurs.
0: Ah, oui, ouais. Ouais.
1: Donc la vie éphémère, voilà, on est tous égaux.
0: Et ils sont tous, alors entre chacun de ces personnages, donc il y a...
1: C'est la mort.
0: C'est la mort. Ce ne sont pas tout à fait des squelettes, mais ils ont...
1: presque
0: squelettes, recouverts juste d'un tissu blanc. Et qui sont vraiment en train de danser, avec des pas de danse.
1: Qui nous invite un beau jour, tous, tour de rôle,
0: ouais, c'est ça.
1: À danser, notre dernière danse, donc le sujet un peu morne. Mais d'autre part, tu vois, c'est même solennel, c'est élégant, n'est-ce pas, avec des belles couleurs. C'est un peu le sujet populaire au Moyen-Âge, à l'époque des guerres, des pestes. En bas, tu vois, c'est le dialogue, c'est la conversation entre la mort et le personnage concerné. Apparemment, ils ne voulaient pas tous mourir. Encore.
0: Et donc c'est... Mais moi, je trouve que cette danse macabre, malgré tout, je sais pas où, alors je lui trouve un côté même un peu joyeux quand même.
1: Solennel, n'est-ce pas ?
0: Mais joyeux.
1: Et si tu regardes un peu le fond, tu vois, c'est le soleil, le paysage pittoresque avec les paysans. Il y a du gibier, il y a des chevreuils qui courent, n'est-ce pas ? Le fond est beaucoup plus optimiste. Ça veut dire la vie se continue, mais chacun a son temps.
0: Et si on parle de gibier, dans les restos de Tallinn, on cuisine le gibier.
1: Absolument. Un pays des forêts, des gibiers, c'était toujours la deuxième cuisine. Et d'ailleurs, historiquement, même on peut dire que le vieux nom germanique, Réval, c'est un peu la dérivation de forêt, de chevreuil. Wald, oui, forêt. Ah. Un peu l'animal, disons, pour nous, un peu symbolique.
0: Hein. Il y a donc le Christ en croix d'un côté, le Christ en croix qui fait face à la danse de la mort, à la danse macabre. Une œuvre qui date de...
1: 15e, la fin 15e. De 15e siècle.
0: 15e siècle. En cinémascope, on pourrait dire ça, parce qu'elle est tout en longueur, effectivement, c'est un peu en cinémascope. Ah ouais, rien que pour ça, il faut venir, il faut entrer ici.
1: Ah oui. Ça, c'est peut-être parmi tous nos musées. Il y en a tellement à Tallinn.
0: J'ai vu qu'il y en avait une trentaine.
1: Oui, absolument. Mmh. Et ce sont vraiment très, très faciles à visiter, puisqu'ils sont tous petits, bien expliqués, bien présentés, souvent interactifs, n'est-ce pas ? Voilà. Et je te propose de jeter un coup d'œil également à l'hôtel principal. C'est le fameux hôtel de Saint-Nicolas et de Saint-Victor de Marseille, celui de chez vous, qui était curieusement notre protecteur au Moyen-Âge. C'est 15e siècle également, Hermann Rode. Il y a également
0: c'est un retable.
1: Un retable. Et oui, c'est fermé pour le moment. Ça s'ouvre 4 fois par an. Et il y a quand même toute la famille sainte représentée avec des petites sculptures en bois. C'est joli.
0: Un autre chef-d'œuvre quand même.
1: Oui, un autre chef-d'œuvre tout à fait.

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2: Nous terminerons ce premier Suivez le guide à Tallinn en Estonie avec notre formidable Ulla. Mais avant, poursuivons la conversation avec la journaliste Yulia Lukashenkina dans le quartier Rotermann de Tallinn.
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2: On parlait des autres pays baltes, donc la Lettonie, la Lituanie, et tu te sens du coup très proche des Lettoniens, des Lituaniens, comme, alors c'est pas la même langue, mais j'essaie de rapprocher ça de nous en France. Moi je viens d'une région frontière, nos voisins les plus proches sont les Allemands, on se sent très proche des Allemands, on parle pas la même langue, même si on a des origines communes, mais si on va en Espagne ou en Italie, on se sent très proche des Espagnols ou des Italiens, on parle pas la même langue. Donc est-ce un peu pareil avec les autres pays baltes?
5: Oui, c'est ça. Je crois qu'on se croit les peuples frères, je dirais comme ça. On est coude à coude, comme ça, toujours, pour soutenir.
2: Pour faire corps en cas de,
5: oui,
2: aussi de menaces.
5: De menaces, c'est ça. Et pour soutenir l'un l'autre, on est baltes, c'est ça.
2: Quand la Russie envahit l'Ukraine, tu t'y attendais? Parce que nous, en non. France, on ne s'y attendait pas.
5: Hein. Non, personne.
2: Même si on savait que les troupes étaient massées, enfin, etc. Tout ça, on le savait, mais on ne pensait pas qu'ils le feraient.
5: Oui, on ne le croyait pas, même quand c'est...
2: Même ça, quand les Américains disaient « si, si ».
5: Si, si, on ne le croyait pas. Et on espérait que dans le 21e siècle, c'est impossible quand nous ne sommes pas des peuples...
2: Au 21e siècle.
5: Des barbares, oui. Donc,
2: au 20e, c'était pas terrible, alors, mais on s'est dit au 21e, ce sera plus comme ça.
5: Oui, ça sera plus comme ça, c'est impossible, mais si. Mais si. Et en fait, ici en Estonie, ce n'était pas facile parce que il y a des personnes qui sont nées en Russie, qui sont venues ici, c'était leur vie qui a fait ces changements, disons. Ils sont venus ici et s'ils ne connaissent pas bien la langue estonienne, ils se sentent un peu au bord du chemin, vous voyez, de nouveau stalker, c'est ça. Et comme ça, ils se sentent plutôt russes que... l'Estonien.
2: Ouais.
5: Une personne comme ça, elle peut se tenir même l'autre côté. Ça se peut. Il y avait pas mal de conflits. Donc tous comprennent que la guerre, c'est quelque chose de terrible. Tout le monde est contre la guerre. Mais ils peuvent se poser des questions. Et peut-être pourquoi pas, parce qu'ils regardent la télévision russe. Ils écoutent l'actualité russe. Et comme ça, ça rentre... dans oui, l'oreille, mais ça se retrouve oui. dans le cerveau.
2: On sait bien qu'elle est instrumentalisée, bien sûr, la télévision russe officielle.
5: Voilà.
2: Hein. Enfin, et les autres ont été fermés, de toute façon.
5: Oui, c'est ça. Malgré que nous, en Estonie, on a la radio russophone, on a la télévision russophone, donc...
2: qui est réalisée ici.
5: Qui est réalisée ici, sur l'actualité locale. Mais voilà, ça arrive qu'il y a des gens qui soutiennent Poutine. Ça sonne terrible, mais c'est comme ça.
2: Ouais.

0: Si on revient à ce quartier, Julia, donc on a gardé des traces de toute cette histoire de Monsieur Rotterman. Je ne sais pas si ça remonte à des bâtiments à Monsieur Rotterman au 19e siècle. C'est ce qui se fait de plus en plus un peu partout, d'ailleurs, pas juste ici donc à Tallinn, mais dans plein de pays. On garde les éléments de l'architecture industrielle, alors qu'on les a rasés peut-être il y a plusieurs décennies, 30, 40 ans, on rasait cette mémoire-là. Aujourd'hui, on maintient cette mémoire-là. Et on fait appel à des architectes talentueux pour finalement valoriser le patrimoine et ajouter des nouveaux éléments d'architecture contemporaine et qui donnent une harmonie finalement à l'ensemble.
1: Oui, en fait, c'est un peu bizarre d'un côté. De l'autre côté, ça a une ambiance que vous ne retrouvez nulle part. C'est très particulier. Et en fait, ce n'était pas tout à fait abandonné pendant les années soviétiques. Ici, il y avait par exemple une usine sucrée. Alors, ils produisaient des détails.
0: Des pièces.
1: Des pièces pour les avions.
0: Voilà, on ne fabriquait pas l'avion ici, mais des pièces qui servaient après.
1: Servaient, oui. Voilà. Et donc, par exemple, mon grand-père et mon père travaillaient à cette usine qui existait ici dans ces bâtiments-là, dans les années soviétiques. Après l'arrivée de la République estonienne, donc tout était abandonné et était en état terrible. Ici, il y a même quelques bâtiments qui sont
0: pas meublés. Il y en a encore. Oui, c'est ça. Mais ils sont encore là. Ils sont pour l'instant. On n'a rien fait encore, mais je suppose que il y a le projet de les valoriser aussi.
1: Oui. De les valoriser, de les changer. Et ce changement s'est passé très très rapidement, en 10-15 ans. Et maintenant, nous avons un tout nouveau quartier qui est considéré comme la vieille ville, malgré qu'il est hors de la vieille ville.
0: Alors, on est dans la vieille ville, mais on n'est pas à l'intérieur des remparts.
1: C'est ça, c'est ça.
0: Et alors là, quand on enregistre, mais en plus, les rues sont complètement défoncées en travaux. C'est incroyable, c'est tout un quartier. C'est un quartier un peu... C'est pas la guerre, hein, mais il y a les tranchées quand même. Mais c'est un peu un quartier apocalyptique.
1: C'est ce qu'on dit toujours, comment ça pouvait arriver que cette année, quand Tallinn est la capitale verte européenne... On a telle, disons, explosion. Oui, vous avez raison, ça rappelle la guerre. Ça lié avec une reconstruction de plusieurs choses à la fois. Donc, la canalisation, l'électricité, tout. Et donc, tout ça se passe parce qu'on a eu la possibilité d'avoir un support,
0: un soutien
1: de la Commission européenne. Donc, ce sont les finances qu'on a eues et on a mis notre partie aussi. Et ça nous permet de renouveler la ville. On construit la nouvelle ligne de tramway.
0: Ah.
1: Et donc, le tramway, comme vous connaissez, il est très populaire maintenant en Europe parce que c'est très écologique, ce n'est pas bruyant. Dans tous les sens, c'est vraiment moderne.
0: Bon, dans les villes d'Europe de l'Est, il y a toujours les tramways, et en Allemagne et encore plus à l'Est.
1: Oui,
0: ailleurs, on les a gardés au Portugal. Il y a eu des tramways en France, on les a retirés et puis maintenant on les remet.
1: Oui.
0: Il y a Strasbourg qui a été dans les premières villes à le remettre. Mais on a envie de tramway partout aujourd'hui en France. Et si j'ai bien compris, à Tallinn, en plus, les transports en commun sont gratuits, comme au Grand-Duché de Luxembourg.
1: Oui, pour les habitants de la ville.
0: Ah, seulement pour les habitants de la ville.
1: Ah oui. Donc c'est gratuit. Pour les touristes, malheureusement pas.
0: Ah, c'est pas... ah oui, alors qu'au Luxembourg, c'est gratuit pour tout le monde.
1: Oui. Mais Tallinn n'est pas grand.
0: On peut marcher.
1: On peut marcher, oui.
0: On
1: n'a
0: pas trop besoin.
1: C'est ça. De plus, le transport en commun n'est pas très cher. Donc, si je ne me trompe pas, on peut acheter un ticket pour quelques jours et ça coûte environ 100 euros.
0: C'est 100 euros ?
1: 5.
0: Ah, 5 euros. Ah oui, j'avais compris 100. Alors oui, 5 euros.
1: 5 euros. Donc, ce n'est pas très cher. L'année dernière, j'ai été à Grenoble et à Dijon et tout le monde parlait de leur tramway. Des lignes de tramway apparaissent, je crois, maintenant dans chaque ville européenne.

0: très franchement, mais je ne connaissais pas l'histoire des capitales vertes, je ne le savais pas. Autant les capitales européennes de la culture, oui, mais capitale verte, moi je me demande si on en parle beaucoup.
1: Oui, et d'ailleurs ça existe déjà depuis, je crois, 13 ans. Et c'était en fait Tallinn qui a proposé cette idée.
0: Ah, ça part de Tallinn.
1: Oui, de donner un titre de la capitale verte européenne à la ville qui fait tout pour que la vie en ville soit écologique, confortable et en même temps moderne. Comme j'ai déjà dit, Grenoble et Dijon ont participé. Grenoble a gagné. Mais on voit le progrès que les villes font pour que ça marche. Bon. Ce n'est pas un titre...
0: Oui, comme ça.
1: Parce que tu as beaucoup de parcs. Non, ça ne marche pas comme ça.
0: Ça ne suffit pas.
1: Oui.
0: Ça suffit pas. D'autant que ça, il y a un impact sur la température. Hein. Une ville végétalisée, ça fait réduire la température dans le centre-ville. Et puis quand on est dans une partie minérale, à Tallinn, il y a aussi beaucoup de pavés. Hein.
1: Oui, c'est
0: d'ailleurs,
1: ça.
0: On s'use les chaussures hein, sur les pavés de Tallinn qui sont... Alors là, ça va, c'est égal, mais parfois, ils ne sont pas très égaux. Donc on peut même se faire mal aux pieds hein, si on n'a pas de bonnes chaussures sur les pavés de Tallinn.
1: Oui, il ne faut pas mettre
0: des hauts talons.
1: Oui, c'est ça. De haut talon, mais il y avait aussi pas mal de travaux dans la vieille ville, pas partout parce que c'est pas toujours possible, mais on a fait aussi des chemins toute plate pour que les personnes oui. avec
0: mobilité réduite,
1: poussette ouais. ou avec un vélo puissent aussi passer.
0: Même
1: dans
0: à vélo,
1: ouais,
0: effectivement. C'est vrai qu'il y a une relation ici en Estonie, un engagement vert. Chaque Estonien est sensible, même les trottinettes sont vertes. Tiens.
1: Oui, les trottinettes sont vertes, elles sont vachement populaires, je dirais. Mais autant qu'il y a des gens qui sont pour les trottinettes,
0: ah oui,
1: autant il y
0: bon,
1: en a
0: ça,
1: qui sont
0: oui,
1: contre.
0: Oui,
1: contre voilà,
0: mais en revanche, cette relation à la nature, oui. les Estoniens...
1: C'est ça. En fait, les Estoniens, ce sont les gens qui aiment passer le temps à la nature. Je suppose que vous avez déjà entendu pas mal de choses sur les marais. Marais.
0: Ah, les marais, oui.
1: Les marais d'Estonie.
0: Oui, voilà. Je ne les ai pas vus, mais j'en ai entendu parler.
1: Oui. C'est génial d'aller voir l'aurore à 4 heures du matin, c'est normal. Donc quitter la ville, prendre une voiture et aller dans les marais, dans les forêts, pour voir comment monte le soleil.
0: On c'est va dans les marais comme... à 4 heures du matin.
1: Oui, si tu veux voir en Estonie l'aurore au printemps, en été, il faut se lever tôt parce que le soleil presque
0: ne se couche pas.
1: Ne se couche pas, oui,
0: ouais,
1: c'est ça.
0: C'est ça. Mais donc du coup, alors toi tu te lèves des fois pour aller voir l'aurore dans les marais à 4 heures du matin.
1: Pas trop souvent, mais ça m'arrive, oui. On dit aussi que chaque Estonien rêve de voir sa maison, mais pas dans la ville, mais hors de la ville, pour profiter de la nature.

0: Nous retrouverons Yulia Lukashenkina dans un prochain Suivez le Guide à Tallinn, mais terminons celui-ci avec Ulla Kirsimägi.
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2: À la découverte de Tallinn avec toi, Ulla, à Tallinn, il y a cette ville ancienne, cette ville médiévale, et dans la ville médiévale, il y a une ville haute et une ville basse.
3: Oui, absolument. Là, notre ville a été toujours divisée et déchirée, même on pourrait dire, entre deux parties autonomes, séparées. La ville basse, où nous étions tout à l'heure, ça c'était la Hanse, c'était la ville des commerçants. Et maintenant, la colline vers laquelle on est en train de monter par jambes courtes, vois les escaliers. C'est le petit passage qui s'appelle jambes courtes.
2: Ah, jambes courtes, c'est le passage. On me disait, de quoi parle-t-elle avec jambes courtes?
3: Et s'il y a la jambe courte, ça veut dire à côté, la rue parallèle, il y a la jambe longue aussi. Donc la rue piétonne, celle-ci, c'est pour nous.
2: Ce sont des escaliers, là.
3: Ouais. Avec des escaliers. Et puis à côté, on la verra après, c'est jambes longues, la rue carrossable. Et on a distribué la ville de telle manière que la ville haute, c'était la résidence du clergé et des nobles. Mmh. Et dans la ville basse, c'était les commerçants, les riches commerçants germaniques.
2: La ville haute, plus près du ciel, peut-être plus près de Dieu. Alors,
3: tu as raison, apparemment, oui. De nos jours, l'aspect, c'est un peu différent. On aura plutôt un endroit très sympa ici, ça s'appelle Tanni Kuninkaat. C'est le jardin du roi danois, puisque quand même les premiers envahisseurs
2: ici,
3: c'était les Danois. Au sud, vers le sud du pays des Alpes, des chevaliers teutoniques. Mais ici au nord, les premiers, c'était les Danois. Tallinn, d'ailleurs, c'est traduisible en français.
2: Par château, non?
3: Par, comme la forteresse danoise.
2: Ah, forteresse.
3: La ville danoise, Linnos. Tanni Linn. Hein. Et Enni est perdu lors des siècles. Un syllabe est perdu, mais c'est la dérivation de ville danoise, Tanni Linn. Yeah. Mais c'était le petit surnom parmi les indigènes, parmi nous, parmi les Estoniens, puisque le nord germanique, jusqu'à la naissance de la première république estonienne, jusqu'au XXe siècle, yeah, c'était plutôt Reval.
2: Ah oui, Reval, mais alors moi j'avais jamais entendu ce nom-là, Reval.

0: dans la littérature mondiale. Sur les anciennes cartes géographiques, c'est toujours Reval. Mais le petit surnom, Tallinn, ça figurait. Mais c'était vraiment le petit surnom. Et maintenant, c'est quand même le nom officiel de notre ville. Yann, voilà. On est arrivé vraiment au Moyen-Âge avec les statues des trois moines dominicains, tu le vois, oui.
1: Oui.
0: Celui qui mendie, ben, celui qui prie.
1: Statue grand format, plus de 2 mètres. Hein. C'est une enveloppe hein, des moines parce qu'il n'y a pas de tête à l'intérieur.
0: Hein. Oui, un peu fantôme.
1: Un peu comme ça.
0: Oui, sans visage, hein, avec beaucoup de légendes, beaucoup d'histoires.
1: Parce que ce sont les moines qui sont venus en
0: c'était
1: premier.
0: C'était les moines avec, c'est en même temps. Les chevaliers teutoniques, les fameuses croisades, n'est-ce pas? Les chevaliers teutoniques, les chevaliers de Porte-Glève, en fait, les germaniques, les prussiens, précisons, n'est-ce pas, à l'époque. Et avec eux, on a eu des cisterciennes, on a eu des dominicains, donc également nos christianisateurs, voilà. Au XIIIe siècle, ils sont arrivés.
1: Bon, bien sûr, ville haute, les monuments, etc. Mais la verdure, toujours la verdure. Hein. C'est vraiment, on vient se mettre au vert à Tallinn.
0: Absolument, on peut dire que toutes nos villes, même cette ville médiévale, conçue au XIIIe, XIVe siècle, elle a tellement de verdure, d'espace vert un peu partout. C'est comme ça qu'on est la capitale verte.
1: Ah,
0: et nous aimons beaucoup la verdure, nous respectons la verdure. Chez nous, tu sais, quand l'enfant naît, on plante un arbre. Les gens meurent, on les enterre au-dessous des arbres.
1: Ah oui.
0: Nos cimetières, ce sont des cimetières forestiers,
1: paysagers,
0: très forestiers, très simplistes. Voilà, vraiment, on garde inconsciemment cette mentalité légèrement païenne. On était les derniers et on a gardé un petit peu la mentalité. On dit toujours que nous sommes un peu bizarres puisqu'on parle aux arbres, on caresse les arbres, on est des caresseurs des arbres, les Estoniens.
1: Ouais. Donc alors, on retient ça, c'est facile à dire, minéral et végétal, Tallinn.
0: Absolument, absolument.
2: De ce premier suivi de guide dans les pays baltes, à Tallinn, en Estonie, grand merci Ulla Kirsimägi et Yulia Lukashenkina. Merci Rebecca pour le prêt de sa voix. Suivez le guide à Tallinn préparé avec la complicité de Silja Urskainen, visite Tallinn, et Johanna Nurmis, service presse de l'ambassade de France en Estonie. Réalisation Roman Feocchio. Le site internet visitetallinn.ee.
3: Aitäh, kohtumiseni Tallinnas. 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

0: Chaque année, le Festival Toulouse Polar du Sud invite les meilleurs auteurs de polar. Dès la mise en ligne de la liste des invités, je me précipite pour connaître les heureux élus. Lorsque j'ai découvert le nom de notre invité d'aujourd'hui, je me suis donné aussitôt les moyens de l'inviter. En effet, j'avais lu en 2023 le premier roman d'Olivier Sichelski, intitulé « Feu dans la plaine », un roman très réussi en forme de western montagnard. Et je m'étais dit, attention, talent à suivre. Et de façon providentielle, il vient à Toulouse présenter son nouveau livre, un livre au titre énigmatique et ensorcelant, « Le livre des prodiges », paru aux éditions du Rouergue. Un livre sombre où les lieux sont aussi envoûtants que d'une atroce trivialité. Comme dans tout bon polar, on y interroge le mal, dans toutes ses dimensions, celui que l'on subit comme celui que l'on fait volontairement ou malgré soi. Je le remercie vivement d'avoir accepté de passer cette heure avec nous. Bonjour Olivier Sichelski.
1: Bonjour.
0: Bienvenue dans ces... dans ces studios.
1: Merci.
0: Je vais pas me répéter en disant que je suis très content d'être face à vous. Alors, pour commencer, j'aimerais que, ben voilà, tout simplement, vous vous présentiez aux auditeurs et aux auditrices de Paroles d'auteur, savoir un peu quel est votre chemin professionnel ou personnel qui vous a conduit à l'écriture.
1: Très rapidement, je crois que je suis un débutant tardif en termes de roman, puisque mon premier roman, Feu dans la plaine, a paru alors que j'avais déjà 50 ans. Avant l'écriture de ce roman-là, j'ai évolué peut-être un petit peu à la marge du cinéma, du scénario, d'abord en réalisant des courts-métrages, des documentaires, et puis en travaillant notamment comme lecteur de scénario pour Canal+, en particulier. Il s'agissait d'évaluer des projets de films qui étaient en recherche de financement. Et puis, j'enseigne le scénario également, donc je tourne quand même beaucoup autour de l'art de raconter des histoires.
0: Oui, c'est ça. Vous enseignez à l'École supérieure de réalisation audiovisuelle, hein, dans les notices biographiques que j'ai lues sur Internet. Donc, oui, en effet, les histoires, entre guillemets, ça vous connaît. Voilà. Et puis, il y a aussi cette idée, enfin, ce nom, c'est Script Doctor. Alors, moi, oui, qui n'ai aucune culture cinématographique, et qui plutôt ma seule culture c'est celui d'acheter un ticket de cinéma, de regarder un bon film, et ensuite à la fin du générique, je n'ai pas vu Script Doctor. C'est quoi un script doctor?
1: C'est vrai qu'il y a une grande injustice, c'est qu'on a du mal parfois à être reconnu et mentionné au générique. Moi, j'utilise pas énormément ce mot qui contient le terme de docteur, celui qui sait, le savant, qui connaît toutes les arcanes de l'écriture. On dit souvent consultant en scénario, c'est-à-dire que quand un scénario est malade ou quand un scénario n'est pas prêt, quand un producteur craint que son scénario ne soit pas prêt à être envoyé aux gens qui ont de l'argent et qui sont susceptibles de le financer, ou quand le scénario est en panne, on appelle un consultant en scénario ou une consultante qui va le lire, en analyser les forces et les faiblesses, établir un diagnostic et essayer de proposer des pistes de réécriture pour l'améliorer.
0: D'accord. Et en parlant de force et de faiblesse, c'était une de mes questions. Entre les deux arts, le cinéma et la littérature, quelles sont ses forces et ses faiblesses en termes de fabrique de la fiction, de faire marcher l'imaginaire chez le spectateur ou le lecteur? C'est une vaste question.
1: Oui, il y a deux aspects dans votre question. Si je devais parler des forces et des faiblesses d'ordre esthétique, du littéraire et du cinématographique, là, ça nous entraînerait très loin.
0: Enfin, j'aimerais faire gagner au point la littérature contre l'image, hein, puisqu'on est dans une émission littéraire. Mais
1: disons qu'il y a des outils et des atouts que la littérature a et que le cinéma n'a pas, comme l'introspection, par exemple, le monologue intérieur, des choses comme ça. Mais il y a des outils que le cinéma a et dont la littérature ne dispose pas, comme le son, et la musique notamment, qui parfois occasionne une petite frustration de ma part quand j'écris un roman.
0: D'accord. Donc votre culture cinématographique influence votre écriture. Est-ce qu'il faut se défaire de certaines habitudes ou de certaines techniques quand on écrit et qu'on a fait beaucoup de conseils en scénario? Il faut ouvrir d'autres canaux sans doute.
1: Alors, Pour revenir brièvement à votre première question précédente, parce que j'ai, pour la compléter,

0: en termes de fabrication, à strictement parler, la littérature est beaucoup plus un lieu de liberté, où celui ou celle qui écrit a un interlocuteur ou interlocutrice qui est son éditrice, par exemple, dans mon cas, alors qu'en cinéma, en audiovisuel, on a une myriade de personnes qui sont en droit de faire des remarques parce qu'elles font partie des gens qui financent, parce qu'elles font partie des gens qui savent ce que veut le public, parce que ils vont être amenés à vendre ce film, donc ils veulent avoir un droit de regard sur ce qu'il y a à l'intérieur. Donc en ça, la littérature est un vrai lieu de liberté. Pour quelqu'un d'assez solitaire comme moi, c'est parfait. Maintenant, pour revenir à la question que vous venez de me poser sur est-ce qu'il faut se débarrasser peut-être de certains automatismes ou de certains outils du cinéma qui seraient paralysants ou qui seraient des entraves pour l'écriture littéraire, je crois pas. Moi, je pense qu'il faut utiliser tout ce qui est à notre portée. Pour écrire une scène, par exemple, moi, j'ai certainement hérité du cinéma cette habitude de visualiser avant d'écrire. C'est-à-dire que je me projette la scène sur un écran mental, un écran intérieur. Par exemple, je sais que la scène va commencer par un gros plan et que je vais élargir le cadre progressivement et ça me guide dans la description.
1: C'est l'écran noir de vos nuits blanches ?
0: C'est ça, tout à fait. Par ailleurs, je pense que j'ai peut-être intégré plus ou moins. Alors, je ne me reporte jamais aux outils, aux livres de scénario, etc. Mais je pense avoir intégré au fil du temps certains réflexes narratifs, une certaine façon de raconter pour arriver à un objectif qui, moi, reste mon guide principal. C'est de toujours jouer avec la curiosité du lecteur ou de la lectrice.
1: C'est réussi.
0: Merci. Toujours faire en sorte qu'on ait envie de tourner la page et qu'on retrouve ce plaisir que, en tout cas, moi, j'avais enfant, c'est-à-dire quand vous êtes au lit et que les parents veulent que vous éteigniez et que vous dites encore un chapitre, s'il te plaît.
1: D'accord. Eh bien, dans votre premier roman, ça, c'est sûr que on est pris par la tension narrative. Vous avez publié ce premier roman il y a 2 ans, je crois. Il est publié cette année au Livre de Poche. Il s'intitule « Feu dans la plaine ». Et là, nous sommes projetés au Grand Air en compagnie de Stan Kosinski, je l'appelle comme ça,
0: oui,
1: mais vous...
0: Kosinski.
1: Kosinski. Et donc, j'aimerais que vous nous disiez qui il est, cet homme.
0: Stan Kosinski, c'est un jeune retraité, puisqu'il c'est un ancien militaire qui a participé à différentes opérations extérieures et qui a décidé de prendre une retraite isolée. C'est-à-dire qu'il a trouvé un bout de terrain avec une maisonnette sur une colline, quelque part aux confins de la Drôme et des Hautes-Alpes. Et plus le temps passe, plus il se sent bien dans cet environnement où il est seulement entouré d'arbres, d'animaux. Il vit de plus en plus une forme d'autarcie volontaire.
1: Il a quand même Tarzan.
0: Il y a Tarzan. Tarzan qui est un être curieux, un marcassin. Qui s'est retrouvé prisonnier de ce qu'on appelle une aire de nourrissage. Donc il s'est retrouvé prisonnier entre des grillages et puis il s'est mis, donc Stan s'est mis à le nourrir et Tarzan s'est habitué à lui, ce qui n'est pas forcément une bonne chose. Car les animaux sauvages doivent avoir peur des humains, c'est même une des conditions de leur survie.
1: Ce qui est intéressant dans ce livre, c'est qu'il y a à la fois la domestication du sauvage et chez Stan, du fait de l'engrenage, engrenage qui est finalement... une querelle de voisinage, eh bien, lui, il va être porté vers plutôt la sauvagerie d'une certaine manière.
0: Alors, c'est un raccourci très rapide, mais tout à fait juste, même si, effectivement, l'engrenage, le sauvage met du temps à revenir, et que, en effet, ça commence par une sorte de grain de sable presque infime, hein, un conflit de voisinage qui devrait se résoudre pacifiquement. Mais il suffit de certains traits de personnalité, il suffit que quelqu'un ne sache pas s'excuser, il suffit que quelqu'un considère qu'un étranger n'est pas le bienvenu, et puis le ton peut monter. Et en effet, c'est le début d'un engrenage, d'une sorte de crescendo qui va guider l'intrigue du livre jusqu'au moment où, dans une deuxième partie, le nombre des protagonistes humains diminue progressivement et où le protagoniste se retrouve effectivement seul dans la nature.
1: Alors, ça nous renvoie à cette quatrième de couverture que j'ai trouvée très éloquente. Hein. dans lequel il est dit, dans ce premier roman de haute intensité qui fait se rencontrer Giono et Rambo, Olivier Tsichelsky nous emporte dans un territoire où la survie est une lutte de chaque instant. Pour moi, c'est une éloge justifiée, parce qu'en fait, c'est vrai que dans la deuxième partie du roman, le paysage devient un personnage. Et ça,
0: Ouais.
1: c'est très très fort.
0: Bah, le paysage existe en tant que. Comment expliquer? Il existe en tant qu'il fait écho, en tant qu'il est perçu, en tant qu'il est reçu, en tant qu'il est vécu par le personnage. C'est-à-dire que ça n'est pas seulement un décor. Voilà, on a l'habitude de parler d'environnement, c'est-à-dire comme si c'était la nature était quelque chose qui nous environnait, qui nous encerclait. Là, le personnage est en train de s'enfoncer au plus profond d'un ce que les Américains appellent wilderness, c'est-à-dire le monde sauvage. Mais en même temps, donc, c'est-à-dire que ses perceptions, alors pour survivre, il doit imiter les animaux. Pour survivre, il doit pister des animaux. Et pister un animal, c'est se mettre à sa place. C'est se dire, si j'étais ce chevreuil, dans quelle direction j'irais? Est-ce que j'irais vers l'eau? Est-ce que j'irais vers le bas? Etc. Donc il commence à y avoir un échange entre l'humain et l'animal qui fait qu'il y a une circulation du sauvage ou qui fait que le personnage n'est plus seulement au milieu du monde sauvage, mais le sauvage en lui, c'est-à-dire l'animalité qui est en chacun de nous, elle commence à s'éveiller.
1: Mais il est aidé aussi par sa condition d'ancien militaire et des techniques. Là, c'est en ça où le rappel de Rambo, qui est
0: Oui.
1: connu dans la culture populaire pour être le survivant traqué.
0: C'est ça. Alors, pour modérer ou nuancer un petit peu
1: Ouais.
0: ce point de vue, c'est pas non plus un surhomme, et ça n'est pas, Stan n'est pas comme Rambo, un soldat surentraîné, entraîné à la survie. C'est-à-dire qu'il va faire, il fait des bêtises. Il y a des choses qu'il fait mal. Il connaît pas les plantes. Il s'empoisonne parce qu'il mange une plante qu'il devrait pas manger. Il n'est pas non plus invincible. C'est vrai que le personnage de Rambo m'intéressait, mais presque plus pour le premier quart d'heure du film, si on parle du film, puisque Rambo est l'adaptation d'un roman aussi, dont la fin est très différente de celle du film. Le premier quart d'heure de Rambo, c'est un ancien soldat, c'est un soldat qui revient du Vietnam pour revoir un copain dont il apprend qu'il est mort, probablement suicidé, si je me souviens bien. Et au lieu d'être accueilli en soldat, en défenseur des États-Unis, peut-être même en héros, comme il a les cheveux longs, qu'il ne s'est pas lavé depuis 3 jours et qu'il arrive en stop, il se fait éjecter de la petite ville proprette où il débarque. Et c'est ça qui.
1: Qui
0: Et il revient.
1: déclenche, c'est le déclenchement de la
0: C'est
1: violence.
0: le déclenchement. Et il revient et dit, mais je veux un sandwich. Et on lui dit, on ne veut pas de toi ici. Et il lui dit, je veux mon sandwich. Et comme dans Feu dans la plaine, c'est ce petit élément qui va déclencher la violence.
1: Stan, il veut son excuse.
0: Il veut des excuses, oui.
1: Il veut des excuses. Donc on a parlé d'un roman de haute intensité. Et pour continuer de parler d'intensité, j'aimerais qu'on passe à au roman qui vous amène ici à Toulouse, à Polar du Sud, qui est Le Livre des Prodiges. Et d'intensité, il n'en manque pas. En revanche, on est loin des cimes. Je dirais même qu'on est en périphérie, au-delà du périphérique parisien. D'ailleurs, vous écrivez, un boulevard circulaire où les voitures tournent 24 heures sur 24 comme des faux VBT dans un enclos trop étroit. Alors, où sommes-nous ici? Et qui sont les
0: Alors,
1: protagonistes?
0: en effet, on est dans un décor complètement différent. Il y a beaucoup moins de chlorophylle et beaucoup plus de béton. Beaucoup moins d'ouverture aussi, puisque le décor de Feu dans la plaine est totalement ouvert. Celui-ci est circonscrit dans une sorte de cercle ou de demi-cercle qu'on appelle parfois la presqu'île de Gennevilliers, qui est nichée dans une boucle de la Seine à l'ouest de Paris. Gennevilliers étant peut-être une des villes ou la ville la plus populaire de France. C'est un ancien, autrefois c'était du maraîchage, des champs. On nourrissait les Parisiens avec les légumes qui poussaient à Gennevilliers. Et puis petit à petit, avec l'industrialisation, on y a construit des usines et puis autour des usines, des logements ouvriers. Et puis c'est devenu une ville ouvrière assez peuplée.
1: Il y a les ports aussi. Ça, c'est une
0: Et
1: découverte pour moi dans cette lecture. On a l'impression que le Havre, enfin toute la façade
0: c'est ça.
1: atlantique est éloignée, mais elle est là, elle passe, elle remonte, on remonte la Seine avec
0: Il y a
1: on marche.
0: le port de Gennevilliers qu'on appelle port de Paris, en réalité, sur lequel moi-même je suis tombé par hasard en me perdant une nuit. Quand j'ai vu une pancarte douane, je me suis demandé si je m'étais vraiment éloigné tant que ça. En réalité, le port de Gennevilliers, ben, c'est le port par lequel transite tout ce qui est déchargé des porte-containers qui accostent au Havre et qui remonte vers, ben, vers la capitale et toute sa région. Donc tout ce qui se vend ou s'achète dans le nord de la France transite souvent par le port de Gennevilliers. Et donc c'est là que j'ai, dans cet univers un peu particulier, que j'ai situé l'intrigue du roman.
1: Alors, maintenant qu'on a situé l'intrigue du roman, et avant de parler des différents personnages, j'aimerais que nous fassions une pause musicale. C'est une pause qui parle de feu. Il s'agit d'une chanson de Gilles Kaplan qui s'intitule Tout éteindre, tirée de l'album Sur les cendres dansées.

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1: Nous sommes de retour, après avoir écouté une chanson de Gilles Kaplan, nous sommes de retour avec Olivier Sichelski, qui publie aux éditions du Rouergue le livre des prodiges. Il nous a parlé de Gennevilliers, de cette banlieue, de son histoire, et son récit fait intervenir un équipage de police de voie publique, pour lequel j'aimerais lire un échange. C'est un dialogue, pour tout dire. C'est le sous-brigadier qui interpelle le brigadier. Ils se sont arrêtés avec leur voiture sérigraphiée dans une patrouille de nuit. Et le sous-brigadier dit « Mais chef, pourquoi vous pissez toujours ici ?» Et le brigadier-chef dit « Par goût du sublime. » Et le sous-brigadier dit « Mais ah bon ?» Et il s'appelle William. William considéra un moment le reflet mouvant des cuves dans la Seine. Entre le chemin de fer et l'usine de traitement des eaux, la station d'hydrocarbures ressemblait à un vaisseau spatial au carénage. Voilà l'ambiance, voilà les protagonistes. Et dans cette voiture, il y a aussi une femme qui s'appelle Nora Kodjo. Alors, de la même façon qu'on a parlé de Stanislas, j'aimerais parler de Nora.
2: Nora, c'est une jeune femme d'environ 25-26 ans. Qui est dans la police depuis quelques années, qui n'est pas vraiment utilisée à sa juste valeur par sa hiérarchie.
1: Il y a peut-être un plafond de verre.
2: Il y a certainement un plafond de verre. Donc elle rêve. Enfin, disons qu'elle est entrée dans la police avec une sorte d'idéal qui est presque enfantin, mais qui paraît légitime, c'est-à-dire protéger les faibles, la veuve et l'orphelin, rétablir la justice, ce genre de choses. Alors évidemment, elle est un petit peu déçue par le travail, notamment de patrouille, qu'elle est obligée de faire chaque nuit avec ses deux collègues-là qui ont l'air de s'ennuyer un petit peu. De la même façon qu'elle est dans un état de frustration, parce qu'elle a une particularité qui la différencie de la plupart de ses collègues, c'est qu'elle est croyante, elle est très croyante. Elle a même peut-être une forme de presque de mysticisme, c'est-à-dire que de la même façon qu'elle a une sorte d'idéal, que c'est un idéal qui l'a entraînée dans la police, elle n'attend qu'une chose, c'est un signe de Dieu. Elle n'attend que le moment de pouvoir agir en son nom. Elle n'attend que le moment de prouver qu'elle est forte et qu'elle peut accomplir sa volonté. Elle se voudrait un petit peu le petit soldat. De Dieu à Gennevilliers, malheureusement, Dieu reste assez silencieux.
1: Et ça, en effet, il y a un certain mysticisme dans votre livre, et il est construit un peu avec des parties. Et il y a environ 7 parties. Alors, vous me direz, est-ce que c'est les 7 jours de la Genèse? Moi, je vois des signes partout, hein, comme Nora. Mais chacun de ces 7 parties est introduite par une citation. Alors, il y a deux citations du Nouveau Testament. « J'ouvrirai ma bouche en parabole, j'en ferai jaillir des choses cachées depuis la fondation du monde. » Ou encore « Je ne suis pas venu apporter la paix, mais le glaive. » Des citations de psaumes. « L'eau t'a vu et elle a tremblé, même les gouffres ont frémi. » Mais aussi des citations philosophiques, Dieu ne parle ni ne cache, il fait signe. Ou enfin, le mal est l'ombre du bien. Et il y a une dernière partie, en fait, c'est une chanson du dernier album de Leonard Cohen, où il est écrit Ineni, Ineni, I'm ready, my Lord, me voici, je suis prêt, mon Dieu, dans son album. Je trouve que, alors bien souvent, c'est simplement pour ne pas perdre le lecteur, c'est soit la pagination, soit le chapitrage, etc. Mais ces citations, elles marquent beaucoup le récit. Et en tout cas, moi, elles m'ont vraiment embarqué. Est-ce qu'elles étaient là avant? Est-ce que c'est elles qui ont été des guides? Est-ce que vous les rencontrez par hasard au moment de l'écriture?
2: Alors ça, c'est vraiment différent selon les citations. Par exemple, le Dieu ne parle ni ne cache, il fait signe. C'est un souvenir de la terminale. C'est les présocratiques. C'est le genre de phrase qui vous reste parce que vous sentez qu'il y a là une vérité, même si vous ne la saisissez pas dans son ensemble. C'est exactement la même chose qu'avec la citation de Simone Veil, le mal est l'ombre du bien. Je trouve cette phrase fascinante parce que je sens qu'elle est vraie. Je pense que je ne comprends pas toute la portée. Et je pense aussi qu'elle correspond très bien à Nora, qui, à vouloir faire le bien envers et contre tout et par tous les moyens, court le risque de devenir aussi violente, aussi coupable que les coupables qu'elle veut punir.
1: Elle désarçonne du reste son curé qui est son, en tout cas, accompagnateur oui. spirituel, ou en tout cas, elle est une, au début du roman, c'est une paroissienne engagée.
2: Oui, c'est ça, et c'est quelqu'un qui fréquente assidûment l'église et qui est vraiment une présence importante auprès de son curé, et lui-même est un interlocuteur important pour elle. Mais plus on avance dans l'histoire, plus elle est frustrée et déçue par les réponses du prêtre, dont elle finit par se dire, qu'elle finit même par accuser de n'être qu'un petit fonctionnaire de la foi qui n'est pas à la hauteur de ses aspirations à elle.
1: Ouais. Mais au travers du récit, on voit qu'elle ramène chez elle à chaque fois aussi tout le mal qui se fait à travers cette ville, avec tout le pire. Et on peut comprendre qu'elle vive d'une certaine manière une nuit de la foi. Enfin, oui. Moi, c'est comme ça que je l'ai lu, parce que voilà, quand on est entouré du pire, qu'on croyait à la justice, que la loi était représentée par la police et incarnée par des collègues qui, au-delà de la moquer pour sa foi, mais ça n'a aucun... Voilà, ça peut être pas de... Bon. Mais surtout, voilà, ces collègues, ils voient qu'ils ne sont pas tout à fait dans les clous. Et donc, oui. Tout ça, ça s'effondre.
2: En fait, c'est un personnage qui... Alors, peut-être que c'est vrai de tous les personnages. Je pense que c'est un personnage qui vit une crise profonde, qui est d'autant plus violente que ses aspirations étaient élevées. En fait, c'est un personnage qui s'est forgé une sorte de squelette ou d'exosquelette et de carapace faite d'aspiration, de surmoi, de respect de la loi, d'amour de Dieu, d'idéal, avec une conscience très forte du bien et du mal, de ce qu'il faut faire, de ce qu'il ne faut pas faire, quand ce genre de personnage qui tient debout grâce à ce type de carapace, quand la carapace s'en vient à se fissurer, c'est à la fois une renaissance, c'est-à-dire que ça va laisser monter à la surface des choses qui étaient réprimées, par exemple la colère. La colère, elle l'a toujours réprimée. En réalité, elle est là, elle bouillonne, donc elle demande à sortir. Peut-être une certaine violence aussi. Donc, la crise, c'est toujours un moment à la fois de naissance et de mort. C'est un moment de naissance et de douleur. Mmh. Et elle est en train, en effet, de vivre en fait la mise en difficulté de tout ce qui lui permettait de vivre jusqu'à maintenant. Tout son harnachement, toute sa structure psychique et spirituelle, elle subit les assauts du réel. Et ça, c'est pas facile.
1: D'autant qu'elle est originaire, enfin, elle a des origines africaines, que le récit se passe dans le milieu de la prostitution. Et ça va être aussi quelque chose qui bascule vers... on disait tout à l'heure pour Stan... vers l'animalité, mais vous faites très bien le parallèle entre ce qui arrive à Nora, c'est-à-dire le retour à une certaine, je ne sais pas si on peut le dire, je ne sais pas ce que ça veut dire, d'ailleurs africanité, enfin je ne sais pas si ça vous parle, si on a le droit de le dire, et puis aussi à Gennevilliers, il y a ce caractère un peu, moi j'ai trouvé le caractère spongieux du sol, les nuits presque luxuriantes,
2: Alors j'avais pas pensé à ça. Au côté, alors effectivement, l'intrigue se déroule durant un été caniculaire. C'est pas dit explicitement, mais c'est plus ou moins entre le solstice et l'équinoxe. Entre le 21 juin et le 21 septembre, il fait de plus en plus chaud. En revanche, Nora, elle est assez coupée hein, de ses origines africaines. Évidemment, les origines... parfois, on s'en coupe autant que possible et puis elles reviennent. Hein. Ça, c'est je ne peux pas le nier. Maintenant, ce n'est pas quelque chose que j'ai réellement exploité. Voilà.
1: Ouais. Elle passe sa vie, vous écrivez très bien, la vie au tamis de son âme. C'est assez beau. Et bien bon, il y a l'esprit, la spiritualité, puis il y a le corps aussi. Il y a un très beau passage sur la course à pied parce qu'on sent quand même que... Voilà, l'atmosphère devient pesante, il y a une pression psychologique importante et elle va parcourir Nora, et je vous lis. La foulée, par sa régularité, engendre d'abord une forme de ressassement, accentuée par l'ostinato de la respiration et la pulsation des pieds sur le sol. Puis, quand le corps est chaud et que le tempo, à force de répétition, devient conscient, à la manière du roulement des machines dans le tréfonds d'un cargo, l'esprit s'émancipe de la grille du rythme et se met à construire, élaborer, engendrer dans une clarté grandissante. La simplicité se fait jour là où régnait l'indécidable. Foulée après foulée, l'évidence l'emporte sur la confusion, le sens se dessine dans le chaos. Je trouvais ça très...
2: Ça, c'est quelque chose dont font l'expérience tous ceux et toutes celles qui courent, je trouve. Cette régularité de la foulée qui amène une sorte de clarification des idées qui peut-être étaient confuses, embrouillées, des problèmes qui paraissaient insolubles et qui vont se régler dans cette espèce de ritournelle rythmique. C'était aussi, oui, le corps est vraiment quelque chose. Nora est quelqu'un qui réprime un peu tout ce qui a trait au corps au départ. Sauf sous la forme du sport, de l'activité, de la dépense. C'est comme ça que, comme je disais tout à l'heure, peut-être la colère, elle l'a fait comme elle l'expulse de cette manière-là par l'activité physique. Et pour le coup, ce passage, c'est peut-être anecdotique, mais c'est intéressant de comparer, par exemple, le cinéma à la littérature, en tout cas dans la fabrication. À l'origine, j'avais simplement besoin que le personnage passe d'un décor à un autre. J'avais besoin qu'elle passe
1: Faire du lien.
2: du décor de sa chambre au port de Gennevilliers. Et je ne voyais pas pourquoi, logiquement, le personnage irait là-bas. Et je me suis dit qu'elle allait sortir courir et que ses pas allaient l'entraîner, comme ça peut arriver. Parfois, on marche un peu au hasard. Et finalement, c'est devenu un chapitre à part entière parce que je me suis laissé moi-même entraîner par le rythme de la course en l'écrivant. Et c'était une
1: D'accord.
2: sorte de machinerie qui s'est mise en route comme ça et qui finalement voulait vraiment dire quelque chose par rapport à Nora et à son rapport au corps.
1: Rapport au corps aussi, il y a le rapport à la prostitution, le corps contraint, le corps martyrisé, le corps chosifié, par l'enquête qui se situe dans ce milieu de la traite d'êtres humains. Alors il y a des passages assez difficiles. Alors moi, enfin difficiles à lire, c'est beaucoup dire. Hein. Un livre, c'est fait pour faire éprouver des émotions au lecteur. Mais je me suis dit, mais d'un point de vue d'auteur, est-ce que ce passage-là du roman a été difficile à écrire? Et puis surtout, enfin, je ne dis pas que vous avez été dans les milieux de la prostitution, mais il faut se documenter, il faut...
2: Oui, bien sûr. Alors, il y a toujours une part de documentation qui est importante, même si moi, je ne suis pas très. Comme les journalistes, par exemple, qui vont beaucoup
1: Oui, ou
2: sur le
1: avoir
2: terrain,
1: des
2: qui vont
1: amis
2: rencontrer des
1: policiers,
2: gens,
1: ou,
2: ou voilà.
1: ouais, ou assistante
2: Moi, je me
1: sociale.
2: documente un petit peu à distance, hein, faut que je reconnaisse. C'est-à-dire que je vais lire de la sociologie, je vais lire des revues, par exemple, d'associations d'aide aux prostituées, je vais lire des livres, des choses comme ça, voir des documentaires. Et puis surtout, même si on ne peut pas se dispenser de la documentation, je pense qu'il s'agit de se projeter et aller, et ça c'est vraiment quelque chose qui m'apparaît de façon lumineuse depuis que j'écris de la littérature, c'est que tout personnage est une extrapolation de son auteur. C'est-à-dire que finalement, on est tous capables de se projeter dans l'esprit ou presque dans le corps de quelqu'un d'autre. Il suffit de faire un effort qui fait jouer à la fois de la curiosité, de l'empathie et surtout.
1: C'est neurologique, hein, c'est
2: Je ne sais pas comment ça
1: ce qu'on
2: marche.
1: appelle les neurones miroirs, c'est-à-dire que quelqu'un se fait mal et vous avez mal. Et
2: Et
1: c'est quelque chose d'encore plus, évidemment, ça c'est basique, mais...
2: c'est un trait que j'ai
1: Ouais.
2: attribué à Nora, ce que
1: Ouais.
2: vous venez de décrire, qui a une sorte d'empathie presque maladive. Et pour l'écriture de personnages, il me semble que, bien sûr, je ne prétends à aucun moment pouvoir faire l'expérience moi-même de, par exemple, je suis un homme, j'écris un personnage féminin, je ne prétends pas être une femme. En revanche, je peux trouver ce qui, en moi, est commun, ce qu'il peut y avoir de commun entre moi et cette femme. Si le personnage que j'écris, imaginons, il se trouve que je pense que vous faites référence à une sorte de long monologue intérieur d'une prostituée africaine, donc c'est-à-dire quelqu'un qui, en apparence, n'a rien de commun avec moi. Il me suffit d'aller chercher en moi, par exemple, la colère, la honte, le dégoût. Ce sont des sentiments on a tous vécu à un moment ou à un autre, dans des circonstances évidemment complètement différentes, mais on peut se projeter. Et c'est ces émotions-là qui sont le noyau commun que moi je peux avoir avec cette femme-là. Et ce passage a été en fait étrangement le plus facile à écrire. Il est venu tout seul d'une traite et il n'y avait presque rien à corriger.
1: D'accord. Écoutez, nous allons marquer une seconde pause musicale. Et écoutez, Cynthia Erivo nous chanter Stand Up.

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1: Nous sommes de retour à l'antenne après cette chanson en forme de mélopée entêtante. Nous sommes en compagnie d'Olivier Chisetsky qui est venu nous parler de son dernier roman, Le Livre des Prodiges, paru aux éditions du Rouergue. Alors, en tant que présentateur d'une émission littéraire, je suis un peu l'intermédiaire de la curiosité publique. Et puis, quand on a lu plusieurs livres d'un même auteur, ben, on essaie un peu de croiser les choses en essayant de voir un peu quelles sont les choses qui reviennent. Et il y a cette question d'Afrique dans Feu dans la plaine. Hein. Stan, il revient de Goa, qui est un désert, qui est une ville où un désert prend le fleuve Niger en tenaille. Et Nora, elle a des origines africaines. Alors moi, je me pose la question, est-ce que vous avez des liens avec ce continent?
2: Non, j'ai pas de lien personnel avec ce continent, même s'il m'a toujours un petit peu fasciné. Maintenant, après, il y a un aspect juste personnel, c'est que j'ai longtemps été le seul blanc à la maison, étant donné que mes deux filles sont métisses, mon ex-compagne était d'origine africaine, et que il y a certainement un aspect, quelque chose qui m'a paru un peu étrange dans la fiction française. Là, je mélange l'écriture, la télévision, le cinéma. C'est que la représentation de ce qu'on appelle les personnes racisées, notamment à l'écran, correspondait pas à ce que moi je voyais à la fois chez moi, dans ma rue, etc. Et il m'a paru assez naturel, en fait, Après. Dans Feu dans la plaine, il y a un petit jeu avec le lecteur et la lectrice. Il y a un petit jeu avec les présupposés qu'on a quand on ouvre un livre et que quand on ne précise pas la couleur de peau du personnage, c'est
1: Ouais,
2: que par défaut, il est blanc.
1: c'est
2: C'est
1: très
2: quelque
1: bien
2: chose
1: fait, ouais.
2: qui.
1: Et même pour Nora, c'est-à-dire qu'il faut attendre un certain temps.
2: Oui, parce que ça m'a toujours pas. Comme je vous le disais tout à l'heure, j'ai été lecteur de scénarios, c'est-à-dire que j'ai lu 4 ou 5 000 scénarios. Et à chaque fois, c'était la même chose. Si le personnage est noir, on précise qu'il est noir. Si on ne précise rien, c'est qu'il est blanc. J'ai voulu faire un peu comme Philip Roth dans La Tâche, c'est-à-dire que il y a un moment de révélation dans La Tâche où vous comprenez quelque chose et qui n'est possible qu'en littérature. Vous comprenez quelque chose sur lui, sur son physique, que vous ne pouviez pas deviner, que à cause de vos préjugés ou vos automatismes de lecteur, vous n'aviez pas deviné. Donc j'ai un petit peu joué avec ça aussi, moi.
1: Bon, ces filles qui sont dédicataires du livre, puisque j'ai lu
2: Absolument.
1: à vos filles. Une autre question, c'était Stan et Nora, entre tous les deux dans des institutions. Là, il va aller dans l'armée pour lui donner un cadre, parce que c'est un enfant quand même qui a été placé dans des familles d'accueil. Et puis pour Nora, on en a bien parlé, hein, pour réaliser un idéal, un absolu. Ils partagent une certaine méfiance de leurs contemporains, un amour de la solitude. Il y a une certaine proximité, enfin.
2: Oui, maintenant que vous le
1: Est-ce que c'est
2: dites,
1: une part de vous-même? Enfin, je ne veux pas vous psychanalyser en direct,
2: non,
1: hein,
2: je vous en
1: mais.
2: supplie. Mais oui, c'est très juste. J'ai pas fait attention à ça, mais c'est drôle parce qu'en surface, c'est un petit peu le contraire. J'ai pris un personnage masculin, un personnage féminin, un qui vit à la campagne, une qui vit dans le contraire de la campagne. Et en même temps, en effet, Stan avait. Certainement le pressentiment d'une violence en lui qui devait être canalisée, si à défaut de quoi elle pouvait exploser.
1: Mais dans un roman ou dans un film, quelqu'un qui n'aurait pas d'histoire ou de blessure ou de faille, je pense que
2: Tout à
1: ce
2: fait.
1: serait difficile. Il faut bien.
2: Tout à fait, mais c'est vrai que le recours à une institution, c'est vrai que je n'y avais pas pensé. Et donc, il faudra que je m'interroge sur cette question.
1: Vous êtes rebelle, c'est ça.
2: En
1: Vous êtes
2: fait,
1: un rebelle.
2: non, mais je m'intéresse, j'aime beaucoup les histoires, alors c'est presque universel, mais les histoires de personnages qui sont emprisonnés dans quelque chose et qui doivent s'en libérer pour vivre pleinement leur vie. Et il se trouve que souvent les institutions qui sont faites pour organiser, qui sont faites pour structurer, elles peuvent devenir emprisonnantes, qu'il s'agisse de l'école, de l'usine, de la famille, de l'armée, de la police. Et c'est vrai que c'est un sujet qui me travaille beaucoup.
1: Ça, c'est pour les thématiques. Et on dit dans le polar qu'il faut avoir une adhésion au code, parfois prendre des contre-pieds des codes du polar. Mais on parle rarement du style. Alors j'espère, dans les extraits que j'ai lus, qu'on aura senti toute l'épaisseur de votre style dans ses nuances. Et donc, le style, c'est souvent le je ne sais quoi en plus qu'on demande à un écrivain de se forger. Alors, peut-être moins dans le polar, parce qu'il faut de l'action, il faut des poursuites, il faut parfois du sang, parfois des choses. Mais on dit souvent d'un écrivain qu'il doit trouver sa voie. On dit que l'émotion naît d'un certain traitement du mot. Est-ce que vous, c'est important, comme tout écrivain, trouver le mot juste, je dirais, c'est le minimum syndical. Mais dans la forme, est-ce que vous le travaillez? Est-ce que...
2: Alors, d'une part, c'est vrai que le premier pas du style, la première décision stylistique, c'est de trouver le mot juste. Et de trouver le mot juste, qu'il ne soit pas le mot, comme disait Mallarmé, de la tribu. C'est-à-dire que on est plongé dans un environnement de discours, hein. On écoute la radio, le discours ambiant change assez vite et on acquiert des automatismes qui, en fait, à mon avis, n'ont rien à faire dans un livre, puisqu'on est là pour rechercher une certaine vérité. Donc on ne va pas utiliser les clichés du moment pour décrire quelque chose qui nous paraît digne d'être décrit. Et puis, les poursuites, les scènes d'action, elles aussi peuvent être écrites avec style. Les scènes d'action, par exemple, c'est quelque chose que j'aime beaucoup faire parce que ce sont des moments très rythmés, presque percussifs. On peut jouer avec les retours à la ligne, avec des phrases courtes, décomposer les gestes. C'est quelque chose qui est
1: Oui,
2: très agréable à faire.
1: accélérer ou ralentir, ouais,
2: Accélérer,
1: c'est
2: ralentir,
1: ça, c'est.
2: exactement.
1: Mais c'est là, oui, ouais,
2: Distendre.
1: ça, c'est.
2: Distendre un moment, je me suis inspiré, par exemple, je l'avoue et je l'admets, de certains animés japonais qui vont vous faire, le temps qu'une balle sorte du canon et atteigne sa cible, ils vont vous faire un épisode de 20 minutes. Et je trouve ça assez fascinant. Et pour moi, le style, c'est pas du tout enjoliver les choses, ou c'est pas pour faire joli, c'est vraiment, ça fait vraiment partie de l'écriture, le rythme de la phrase. On sent tout de suite, c'est de la musique, c'est des sonorités. Je me suis aperçu quand j'ai dû. Le Feu dans la plaine a été édité en livre audio. Donc je l'ai relu entièrement à haute voix pour voir si je devais changer des choses. Et je me suis aperçu qu'il y avait beaucoup d'erreurs de rythme ou
1: Ah oui.
2: d'approximations que je pouvais améliorer
1: Ah,
2: en
1: c'est
2: prévision
1: troublant.
2: de. Ah
1: Ah,
2: oui,
1: c'est
2: c'est.
1: troublant parce que quand on le lit comme ça dans sa tête, comme on dit, hein,
2: On s'en rend pas
1: on ne s'en
2: compte.
1: rend pas compte. Au contraire, on a l'impression que c'est très musical.
2: Oui, non, c'était déjà pas mal.
1: Ouais, bien sûr. Bon, mais c'est tellement pas mal que je vais vous poser une question. C'est est-ce que vous imaginez que l'un de vos romans puisse être transposé en film? D'abord, est-ce que vous l'accepteriez? Et d'expérience, est-ce qu'un bon film est forcément un bon scénario?
2: Alors, est-ce que j'accepterais oui, évidemment, même si il y a des choses, il y a des éléments dans les deux livres qui ne peuvent pas être adaptés tels quels parce qu'ils sont strictement littéraires ou qu'ils sont difficiles à représenter. Et vous m'avez demandé si un bon livre faisait forcément
1: Oui,
2: un bon scénario?
1: oui.
2: Avec un bon scénariste, oui.
1: Très bien. Alors, on arrive bientôt à la fin de cette émission. Il faut regarder l'avenir et vos projets littéraires. Je sais, parce qu'on laisse des signes sur Internet, qu'au mois de mai 2026, vous êtes dans la maison de Marguerite Yourcenar, voilà, en résidence d'écriture. On dit que le deuxième roman est le plus dur à écrire, mais là, vous entamez peut-être, ah, je ne sais pas moi, peut-être que vous en avez dans les tiroirs, mais le troisième roman.
2: Oui, je pense que c'est le troisième le plus difficile.
1: Bon.
2: Le deuxième, je l'avais en réalité déjà prémédité avant le premier. C'est-à-dire que le deuxième a été dans un premier temps un projet de film, donc qui a déjà mûri, que j'ai déjà beaucoup réfléchi avant même de penser en faire un livre. Là, à l'inverse, je commence à réfléchir au troisième et c'est vrai que je suis un petit peu dans le moment de l'angoisse parce que je ne veux pas refaire la même chose, je veux faire quelque chose de différent.
1: Et sans divulguer les choses, mais ce serait un polar aussi?
2: Ce serait un roman noir qui emprunte à différents genres. Ce serait un mélange de roman noir et d'Annie Ernaux pour une partie, ou un mélange de roman noir et d'espionnage pour une autre partie. Je cherche, j'aimerais une structure un peu plus complexe avec des personnages un peu plus nombreux, mais je suis vraiment en plein dans le chantier, donc je ne sais pas si je vais y arriver et ce qu'il en restera à la fin.
1: Vous avez un premier lecteur et une première lectrice à chaque fois que vous arrivez à avoir quelque chose d'abouti. Comment ça se...
2: Alors ce serait précieux. Feu dans la plaine, je l'ai fait lire à deux personnes avant de l'envoyer à un éditeur. Le deuxième livre, Le Livre des Prodiges, a été lu par d'autres, par des scénaristes au moment où c'était un projet de film. Il faut que je trouve mon système pour le nouveau livre parce que c'est difficile de demander à quelqu'un de lire vraiment votre manuscrit. Ça demande beaucoup de temps, d'attention. Il faut l'analyser, il faut faire des retours constructifs. Donc il faut bien choisir son lecteur ou sa lectrice.
1: Et a posteriori, les lecteurs et lectrices que vous rencontrez pour Feu dans la plaine ou que vous allez rencontrer, est-ce que des fois ils n'ouvrent pas des perspectives qu'on n'avait pas vues ou que...
2: Si
1: Quel est le retour? Quel est
2: c'est
1: le
2: amusant
1: retour?
2: parce que chacun me dit: ah, mon passage préféré c'est ceci, et c'est jamais le même. Mais pour Feu dans la plaine, c'est encore plus particulier parce que la fin a occasionné des interprétations mais vraiment diverses. Moi, j'étais persuadé d'avoir écrit un dénouement parfaitement clair, et les gens se sont imaginés des choses tout à fait différentes. Donc j'ai l'impression que le livre, il est fini uniquement quand il est entre les mains des lecteurs. C'est-à-dire que nous, on fait la première partie du travail, et c'est les lecteurs qui accomplissent le reste.
1: Eh bien, je vous remercie, Olivier Chissetsky. Cette émission se termine. Merci d'être venu. Je conseille bien évidemment aux auditeurs et auditrices la lecture de vos deux romans, Feu dans la plaine, paru au Livre de Poche, et Le Livre des Prodiges, paru récemment aux éditions du Rouergue. Deux livres qui sont captivants, avec des personnages principaux et secondaires qui partagent une complexité et qui évitent toute caricature. C'est, enfin, voilà, il suffit d'écouter cette émission pour ne pas en douter. Il est plein de ces récits haletants, plein d'émotions. Hein. Et puis, qu'est-ce qu'on peut demander de mieux à un bon polar? Je remercie aussi Coraline Camebrac pour son soutien technique et la mise en onde de cette émission. 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À bientôt.
2: Merci beaucoup.

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1: Merci d'abord de m'avoir convié et de m'avoir proposé de pouvoir témoigner. Comme vous le disiez, c'est vrai que ça, le témoignage, ça permet aussi de faire un retour sur une expérience. On est curé, on fait ce qu'on peut, on essaie de faire au mieux avec les joies, les difficultés, les épreuves, etc. Et quelquefois, la mission s'arrête, on passe à autre chose. Et bon, le fait de pouvoir en témoigner, ça permet aussi de pouvoir voir un petit peu les commencements, comment ça s'est passé, et de pouvoir le partager avec d'autres si ça peut servir. Peut-être pour vous remettre dans le contexte aussi, puisqu'on m'a demandé plutôt le commencement hein, de cette mission, rêve et commencement. Donc je venais de Saint-Raphaël. Saint-Raphaël, c'est dans le diocèse du Var, en tout cas, c'est une grosse paroisse, hein, plutôt où il y a eu des très bons curés. Hein, effectivement, il y a Dom Bruno aussi hein, qui a été curé. Moi, je desservais une des paroisses de Saint-Raphaël. Il y a plusieurs paroisses à Saint-Raphaël. Et on a cette chance un peu, c'est des grosses paroisses, donc on est quasi curé finalement. Mais c'est plutôt paroisse centre-ville, bord de mer. Voilà, excusez-moi, j'espère ne pas blesser dans les mots, mais facile, entre guillemets, vous voyez, dans l'évangélisation, ça répond quand même assez facilement, des gens viennent, etc. etc. Donc une église pleine, même des gens debout, etc. Bon. Et je suis nommé curé à Fayence, que je connaissais, parce que c'était le même doyenné, c'est assez unique dans la communauté, généralement on part plutôt ailleurs, etc. Bon. Donc il y avait un côté sympa, je ne quittais pas le diocèse, je connaissais déjà les prêtres du doyenné, il y avait plein de trucs que je connaissais. Par contre, je connaissais déjà aussi Fayence. Il y avait plutôt une réputation dans le diocèse d'une paroisse difficile, un peu, on disait, là-bas, il n'y a rien à faire. Ouais, ce genre de truc. Hein. Donc, quand vous partez d'une paroisse plutôt dite dynamique, il y avait un peu un côté de se dire, ok, j'ai confiance, on me voit là-bas, mais je me suis même quelquefois dit quel était le piège, quoi, hein, vous voyez, un peu, de me dire pourquoi. Bon. Et effectivement, au début, c'était plutôt douloureux hein, de passer d'une paroisse, comme je vous ai dit, remplie, etc., à tout d'un coup passer de 300 personnes à 75 personnes le dimanche, des très grandes églises au niveau bâtiment, mais vides. Voilà, un peu la mort, c'est pas ça hein, quand même, mais on sent quand même, en tout cas, un changement radical. Donc, comme prêtre, il y avait un côté un peu douloureux, je dois l'avouer. À la fois, il y avait une espèce de joie de devenir pasteur, curé, et en même temps, un peu une inquiétude. Voilà, c'était pas tout rose, quoi. Et même plutôt, le message était plutôt très négatif sur l'ensemble du diocèse. Bon, voilà. Et en arrivant là-bas, donc je connaissais deux noms, hein, mais en y arrivant, et donc on sait bien ça aussi, on arrive et là on rencontre les gens, on commence à connaître un peu mieux le terrain. Et en fait, assez rapidement, je me suis quand même dit, en fait, c'est pas exactement ce qu'on m'a dit, ou ce que j'avais perçu. Il n'y a rien à faire, les gens ne veulent pas avancer. En fait, ce n'est pas tout à fait vrai. Je me disais, après, fais confiance à ce qu'on t'a dit, hein, tu viens juste d'arriver. Mais je sentais qu'il y avait des choses à faire. Je sais pas, il y a des petits signes, j'ai vu des personnes, moi dans un truc où il n'y a rien à faire, il n'y a pas du tout de famille, il n'y a personne. Là, ce n'est pas ce que j'ai vu, dès les premiers temps. Donc assez rapidement, je me suis dit, ok, c'est difficile apparemment, mais en même temps, il y a du potentiel. Et j'ai voulu m'attacher à ce potentiel-là. Même si j'avais les yeux assez clairs, ouverts sur le fait qu'il y avait quand même une problématique. Et je l'ai nommé, si vous me permettez. En plus, moi, je fais partie d'une communauté. La communauté, ça faisait 37 ans qu'elle était présente. Je connais les prédécesseurs qui ont fait du travail sur cette paroisse. Vous voyez, je ne me suis pas dit, ouais, mes prédécesseurs, ils n'ont rien fait, ils n'étaient pas à la hauteur. Non, non, je me disais, tout le monde a bossé sérieusement. Et concrètement, quand on regarde cette paroisse aujourd'hui, c'est la chute libre, quoi. Ce qu'on connaît malheureusement souvent. Voilà, les églises se vident, il n'y a quasiment que des personnes plutôt âgées dans nos églises, le cathé, c'est en train de s'effondrer, etc., etc., etc. Donc, l'accompagnement vers les soins palliatifs paroissiaux, quoi. Excusez-moi, mais ça donnait cette impression-là. Voyez. Et donc, moi, je précise vraiment, c'est un terrain qui est rural. Pour ceux qui sont dans le terrain rural, je pense que c'est un des points aussi importants. Parce que moi, j'ai souvent entendu ce genre de choses, ça se fait dans les villes, ça marche, etc. Et en fait, mon expérience, c'est que c'est possible aussi dans le monde rural. Mais ma réflexion immédiatement, ça a été de me dire, ok, mes confrères ont donné généreusement, ont fait le boulot, excusez-moi de ce terme-là, mais ça n'a pas porté de fruit. Donc peut-être que ce n'est pas la générosité qui manque,

0: Mais peut-être que c'est la méthode. Peut-être que c'est peut-être pas la manière, la pastorale utilisée plus exactement, jusque-là, a été faite avec générosité, mais elle ne correspondait peut-être pas au terrain. Et donc je me suis dit, c'est peut-être ça qu'il faut convertir, transformer, hein, tout ce qu'on a pu entendre depuis ce matin, conversion pastorale, pour moi, elle s'établit là. Comment en fait je peux changer? Parce que je me disais, j'ai apparemment du potentiel, je le perçois, j'ai quand même un trésor qui est l'annonce de la foi, Jésus-Christ, le message de Jésus, enfin, tout ça c'est un trésor, on le sait tous. Donc a priori, j'ai tout ce qu'il faut. Mais ça ne fonctionne pas. Donc il faut qu'on change les choses. Il faut qu'on annonce autrement, etc., etc. Et donc mon rêve, puisque vous avez parlé de ça, qui est devenu mon objectif, qui a été ce que j'ai essayé de tenir tout le long, ça a été de me dire, en fait, on peut annoncer Jésus. On peut vraiment annoncer Jésus dans ce lieu-là, convertir, annoncer, faire en sorte que nos églises se remplissent. Alors mon rêve, c'était vraiment qu'elles soient pleines. Je suis parti, elles n'étaient pas pleines. Hein, elles se sont remplies, il y a eu des conversions, j'ai été témoin de beaucoup de choses, donc on assez fier de ça. Mais bon, l'objectif, voilà, c'était peut-être pas le bon objectif, enfin dans le sens remplir, remplir, vous voyez. Mais en tout cas, l'annonce, le fait que Jésus annonce encore, il est là et que même dans le monde rural, c'est possible, etc. Donc ça a été un peu le cœur lancé. Deuxième mouvement, c'est que je me suis dit, ok, moi j'ai un cœur qui bat là. Enflammé, mais pour l'instant je suis tout seul. Puisque les paroissiens, ils étaient plutôt habitués à la pastorale classique, où le curé faisait beaucoup de choses, ouais, c'était plutôt centré sur lui et sur son activité. Ouais. Je racontais ça à midi, par exemple, un des premiers jours, j'arrive à la comptabilité, enfin le secrétariat paroissial, et la comptable me dit tout de suite, bah, il n'y a plus d'encre dans le tonnerre, quoi, de l'imprimante, quoi. Et moi, je me suis dit, oui, et en fait, et alors, enfin, genre, ça va être, c'est moi qui dois commander le tonnerre, voyez? Et je me suis dit, non, mais non, je ne peux pas, comme il l'a dit tout à l'heure dans la vidéo, moi, je me suis dit, oui, bien sûr, je peux commander du tonnerre, c'est pas la question. Mais si je commande du tonnerre, le papier, le machin, le truc, en fait, je ne peux plus réaliser ce rêve, ce côté enflammé. Donc, ouais, c'était pour vous dire un peu la réalité sur laquelle je suis arrivé. Il a fallu rapidement que je me dise, non, ça, c'est pas possible. Mais j'étais seul. Et donc je me suis dit assez rapidement, si je veux pouvoir réaliser ce rêve, pouvoir emmener les paroissiens avec moi, en fait, il ne faut pas que je sois tout seul. Donc ça a été ma première clé, ça a été ça. Donc j'étais dans le diocèse de Toulon, j'ai eu, alors moi je vois ça comme une grâce de Dieu, parce que là je vous le raconte comme si ah, c'était écrit, c'est facile, etc. En fait j'étais un peu en panique, hein, intérieurement je me disais comment je vais faire, faut avancer, bon, etc. J'ai eu la chance que assez rapidement, je pense dans les 3 premiers mois de mon arrivée, le diocèse organisait une journée qui devait s'appeler de transformation pastorale, où ils nous invitaient à venir avec nos équipes de bénévoles EAP. J'en avais pas, mais je me suis dit, tiens, il y a une opportunité. Le diocèse qui plutôt nous pousse à changer les choses, me propose de venir avec des gens pour les accompagner. Donc je suis plus tout seul dans ces cas-là. Et ce que j'ai fait. J'avais 2 vicaires avec moi qui, eux, étaient déjà là depuis plusieurs années. Ce qui n'est pas toujours facile, d'ailleurs, quand on veut changer les choses, soit dit en passant. Mais je me suis dit, par contre, il y a un intérêt, c'est qu'eux, ils connaissent déjà les gens, que moi, je ne connais pas encore. Et donc, je me suis dit, avec les vicaires, on s'est réunis, on a dit, OK, on va inviter à cette personne, mais on va, à cette journée, pardon, mais on va inviter concrètement. Et on ne va pas inviter forcément ceux auxquels on pensait jusque-là, les sacristines, enfin, j'ai rien contre les sacristines, tout ça, hein, mais plutôt les gens qui seraient capable de changer. Donc plutôt des jeunes ou plus jeunes, au moins dans leur tête ou voyez, dans leur cœur, etc. etc. Et on a trouvé à peu près 40 personnes, ce qui était pas mal, hein, mais on a fait les fonds de tiroir. Il y a 9 communes quand même, 28 000 habitants, il y avait quand même 40 personnes. Ben bon, aujourd'hui, je me dis, c'est vrai que c'est en le redisant hier soir que je me suis dit, ah, ça faisait 40 personnes quand même. Et on les a appelés les uns après les autres et on les a invités en disant, tiens, on voudrait que tu viennes avec nous à une journée. Et on est arrivé à Toulon avec ces 40, ils ont tous répondu. Un peu ce que j'avais jamais connu. À Saint-Raphaël, j'aurais emmené les personnes, j'aurais pas emmené 40 personnes, vous voyez? Bon, peut-être le fait que, justement, tiens, le fait de vouloir bouger, etc., ça a fait que les gens se sont dit, bah, et si on le suivait, lui? Je pense peut-être, le fait qu'on les appelle personnellement, etc. Et donc, on est allé à cette journée de transformation pastorale à Toulon. Où moi, je me disais le contenu, je suis complètement OK avec, mais mon objectif, c'est que les gens adhèrent à ça, quoi. Bon, c'est beaucoup plus facile que ça soit reçu de l'extérieur, d'ailleurs. Peut-être que moi, j'aurais pris la parole en faisant une journée moi-même, en disant voilà, je veux vous emmener là, etc. Peut-être que ça aurait été plus compliqué, parce que j'étais nouveau, ils ne me connaissaient pas, ils n'avaient pas encore de confiance en moi, etc. Là, c'était l'évêque, le diocèse, etc. Donc, voilà, j'ai pu profiter de ça. Cette journée, elle a été pour moi super, mais assez rapidement dans ma journée, je me suis dit ok, t'as emmené 40 personnes, mais après, tu fais quoi, en fait, de ces 40 personnes? Et j'étais un peu dans le brouillard, moi. Je me disais, je n'avais pas un plan précis en me disant, OK, je pars de là, je vais aller là, je vais continuer. Ce n'était pas du tout. Je ne sais pas pourquoi, je me suis dit, à la fin de cette journée, il faut absolument qu'avant la fin de la journée, je les invite à un autre truc. Sinon, ça va être mort, il faut recommencer à zéro, on est perdu, quoi. Bon. Et donc, à la fin, on avait des temps dans cette journée de travail en paroisse. Et donc, à un moment, je leur dis, bon, par contre, ça serait bien, si vous êtes OK, on pourra se retrouver. Je sais pas, dans un mois, ça vous dirait dans un mois si on se retrouvait un samedi? Et ils répondent tous, ok, on prend tous une date, ok, on se retrouve un mois après. Génial. Rentré chez moi, je me suis dit, génial, j'ai mobilisé 40 personnes, je les ai emmenées dans un truc, c'est déjà génial. Ils reviennent, mais qu'est-ce que je vais faire? Parce que la première fois, c'était organisé par le diocèse. Donc c'était facile, j'avais juste à les emmener, ce qui est déjà compliqué, mais bon. Mais là, je me disais, ok, ils vont venir. Mais maintenant, il faut que je les nourrisse moi-même. Et là, ça devient compliqué. Bon, ce que j'ai fait, c'est que j'ai appelé de l'aide. J'ai appelé à l'aide. Alors, j'avais de la chance, puisque j'étais déjà dans le diocèse, pour moi, qui bouge normalement de diocèse en diocèse. Donc, je connaissais des personnes, ressources. Et donc, je les ai appelés pour dire, j'ai besoin d'aide. Est-ce que tu veux venir accompagner ma journée paroissiale et qu'on puisse la travailler, etc. Avec quelqu'un qui avait plutôt l'habitude, qui avait une grosse paroisse sur le diocèse, qui avait eu l'habitude, etc., qui était plutôt hyper motivé. Ah bah ouais, je vais venir t'aider, bien sûr, ok, génial. On a préparé la journée ensemble. D'ailleurs, au début, ce n'était pas du tout ce que j'aurais pensé. Il a été plutôt assez moteur. Il a vraiment été une aide. Et il est venu l'animer, cette journée. Donc ça a été pour moi un peu un soutien, ouais, une aide concrètement. Et c'était un prêtre, ouais. Et avec une expérience, mais voilà, c'était à la fois un ami, et je l'avais choisi parce que c'était un gars, enfin un prêtre, pardon, ami, et qui avait les compétences qui allaient avec ce que j'avais envie de transmettre. Ouais. Je me suis juste dit, juste avant, c'est quand même une grosse journée, on va accueillir quand même pas mal de monde, donc quand on accueille, il faut des cafés, il faut organiser des groupes, hein, ça demande c'est du boulot ça quand même. Hein. Donc j'avais demandé aux 40 en disant, ok, mais est-ce qu'il n'y en a pas, je sais pas, 5-6 qui voudraient bien m'aider, hein, un peu un groupe plus proche pour m'aider à accompagner. Hein. Je me souviens même que bon, il y en a 2-3 qui ont levé la main, et puis je sais pas pourquoi, je ne connaissais pas encore. Hein. J'ai dit, et vous là, vous voudriez, ouais, vous, et vous aussi. Bon, voilà, ça s'est un peu fait comme ça. Bon, ces 6-là ont été finalement ma première EAP, ouais. Parce que je ne connaissais pas assez, j'avais besoin d'avancer, etc. Ils s'étaient un peu mobilisés. On a préparé cette journée avec eux. Et donc, ça a permis, après, dans cette journée en particulier, on avait nommé toutes les activités paroissiales ensemble. Voilà. Qu'est-ce qui se fait dans la paroisse en leur demandant un peu quelque chose. Et après, en leur posant des questions, en leur disant, et vous, qu'est-ce que vous voudriez? D'abord, ils ont constaté qu'ils ne savaient même pas qu'il y avait tout ça. Bon, donc ils découvraient la paroisse. Il y avait des trucs où ils se sont dit, ouais, c'est là, mais on ne sait pas pourquoi c'est là. Donc ça a permis de faire du tri aussi quelquefois. Et on a pu basculer en mode, bon, et maintenant, qu'est-ce que vous voulez pour votre paroisse, quoi? Parce que moi, j'insistais en disant, c'est pas la mienne, c'est la vôtre, en fait. Moi, je viens d'arriver, j'ai la charge, mais en fait, c'est votre paroisse. Qu'est-ce que vous voulez faire? Voilà, à partir de là, le travail, je dirais, la clé pour moi, en tout cas, ça a été cette EAP. Après, rapidement après, il y a eu le James Malone, je ne sais pas si vous connaissez ce Canadien, bon, peu importe la personne, hein, mais qui est venu faire une conférence à Paris. J'ai profité de l'occasion en disant, j'ai amené ces 6 personnes-là de l'EAP, je leur ai dit, bah, venez avec vos familles en même temps, ce sera plus sympa, on va à Paris, on se fait un week-end ensemble et on va à la conférence de James Malone. Voilà. Bon, ça a été une occasion, je ne sais pas si le contenu a été si important que ça, certainement, moi j'étais content, mais... Je pense par contre le fait de prendre, on était à Toulon, donc prendre l'avion pour aller à Paris, moi c'était une galère hein, de faire ça, franchement d'emmener parce que 10 personnes avec leur famille, machin, organiser ça, le logement, le... Mais en fait c'est ça qui a tout changé. Cette équipe elle s'est constituée parce qu'on a vécu un truc ensemble, on s'est bougé, on a galéré dans les transports en commun à Paris, voilà, etc. On a été dans des zones d'inconfort, bon, et on a créé déjà notre histoire. Et donc après, on avait le contenu, on avait un peu l'histoire et on a pu continuer à avancer. Voilà, ça a été notre point de départ. Donc, plutôt difficile, vous voyez, au début, plutôt inquiétant, un peu un objectif, ce qu'on appelle souvent une vision, me dire je veux aller par là, je sais que c'est possible. Je me suis entouré de personnes qui ont été vraiment ressources. Certains n'ont pas été ressources, je voudrais vous dire ça aussi, j'ai fait beaucoup d'erreurs. Et je ne regrette pas d'avoir fait beaucoup d'erreurs. Parce que je pense que si je ne les avais pas fait, je n'aurais pas non plus eu des réussites, entre guillemets, vous voyez. Si je m'étais limité en disant « faut que tu fasses un parcours parfait », ça n'aurait pas marché. Parce que ça, ça aurait été mon parcours, ce n'était pas celui de Dieu. Par contre, je me suis trompé, c'est-à-dire que dans les 6 premiers, par exemple, il y en a une qui était, elle avait été baptisée pas si longtemps que ça avant, ce n'était pas une si bonne idée que ça. Parce que découvrir assez rapidement les problématiques de nos paroisses, hein, on connaît tout ça, pour un jeune néophyte, c'est un peu trop, en fait. Et donc, assez rapidement, elle a été plutôt un peu blessée, donc ça a généré des tensions, etc. Ce n'était pas une bonne idée. Voilà. Mais ce n'est pas grave. On a participé, ça me permet de savoir qu'en fait, il ne fallait pas faire ça, et c'est pas grave, la prochaine fois, je ferai autrement, etc. Donc, je ne me suis pas limité en me disant, je n'avais pas toutes les compétences, j'avais la grâce de Dieu, j'avais la mission que m'avait donnée mon évêque, j'avais des ressources, pour le coup, qui ont été vraiment importantes. Donc, pour moi, elles ont été diocésaines, ou par des amis prêtres, ou par des curés du diocèse. Hein, on s'est réunis, on a travaillé ensemble, on a discuté ensemble, on s'est soutenus, etc., etc. Et on a avancé comme ça, petit à petit, en faisant des expériences. J'allais dire ça, excusez-moi, je ne sais pas si le terme vous parle, mais on a essayé des trucs. Il y a des trucs qui ont marché, merci Seigneur. Il y a des trucs qui ont marché pendant un temps et qui ont pu marcher après, c'est pas grave. Il y a des trucs qui n'ont pas du tout marché, on se dit c'est pas grave, on avait essayé ce truc-là et on a arrêté, on est passé à autre chose. Et on a avancé comme ça, petit à petit. Alors, je vous dis ça là avec le recul, hein, comme vous l'avez dit, effectivement, le recul. Je pense qu'il y a 3 mois, par exemple, je vous aurais plutôt dit ça a été chaud, je pensais que je n'y ai jamais ni arrivé. D'ailleurs, ce n'est pas une question d'arriver ou pas arriver. Vous voyez, je n'avais pas forcément vu ce parcours-là. Bon, moi, ce que je retiendrai à l'extérieur, c'est vraiment le côté. Je parle du plan de Dieu. Je trouve que Dieu est vraiment tellement présent quand on lui répond à son appel. Vous voyez, quand on se dit, en fait, c'est toi qui m'as donné cette mission, moi, je n'avais pas envie d'aller à Fayence, je pense. Si on m'avait dit comme curé, tu aimerais aller où? Je pense que j'aurais pas dit Fayence. Voyez. Donc je me dis, au moins c'est pas un lieu que j'ai choisi. On m'a envoyé là-bas. Et voilà, j'ai été nommé et c'est comme ça. Je l'ai reçu de Dieu et donc je me suis dit, après c'est lui qui se débrouille. Donc il m'a guidé pas après pas dans la prière. Ça a été dans les larmes hein, quelquefois, dans la souffrance, dans les peines, mais aussi dans les joies, dans les. Vous voyez, c'est pas tout beau, tout rose. C'est pas non plus tout moche. Voilà, c'est une vie de prêtre, de pasteur. Qui à la fois a essayé de déployer autrement. Le résultat, si je peux le dire, même si les résultats, peu importe, mais quand je suis parti, on avait 100 bénévoles dans la paroisse. Donc quand je suis arrivé, il n'y avait pas de bénévoles, quasiment pas. Donc 100 bénévoles, ça veut dire qu'on avait sa réalité quand il disait délégation. Il y a un moment, je ne pouvais plus accompagner les 100 bénévoles, ce n'était pas possible. Donc j'étais obligé d'avoir des responsables, de déléguer, etc. Donc même en milieu rural, c'est possible ça. Hein, je me souviens d'un confrère qui était juste à côté, c'était vraiment la paroisse à côté. Donc même réalité, qui un jour me dit « Non mais attends, mais toi c'est facile, t'es à Fayence ». J'allais lui dire, attends, tu aurais dû voir Fayence au début. Parce que, alors moi, ça a été plutôt un compliment d'ailleurs. Je me suis dit, dis-moi que ça veut dire qu'on a changé la paroisse. Que pour lui, ils disent, t'es à Fayence, alors que jusque-là, c'était, il n'y a rien à faire. Bon, c'était plutôt une réussite. Et lui me disait, non, mais moi, je n'ai pas les moyens. Et je me disais, je ne connais pas ta paroisse, hein, mais je pense que des moyens, on en a dans nos paroisses. Et donc, voilà. Voilà ce que je voulais vous partager, chers frères.
1: Après la vision du prêtre, il y a la vision des paroissiens. Donc nous, simples paroissiens, alors on a un parcours pour compléter la présentation de frère Renaud. On a déménagé un certain nombre de fois, on a connu un certain nombre de paroisses. On a toujours été, jusqu'à un certain point, des paroissiens, j'allais dire consommateurs, c'est-à-dire qu'on allait à la messe, mais on n'était pas engagé. Et en fait, pourquoi on n'était pas engagé? Eh bien, parce que, je crois, on ne nous avait jamais appelé. Ça rejoint vraiment ce que vous avez dit. Le jour où on est appelé, ça change les choses parce qu'on se dit, finalement, il y a quelque chose à faire et on peut être responsable ou co-responsable de ce qui se passe. Alors, notre parcours, en fait, quand on est arrivé à Toulouse, C'était une paroisse urbaine pour le coup, avec une diversité assez grande, des gens de différentes nationalités, je crois qu'il y avait 10 ou 12 nationalités, des gens d'Afrique, des Noirs, des Blancs, des Hongrois, je sais plus quoi, des Indiens, Tahitiens, enfin, c'était vraiment très varié. Avec une expression aussi différente, c'est-à-dire que moi, en tant que bon occidental français, j'ai du mal à exprimer mes sentiments. Par contre, vous allez en Afrique, vous allez avoir une expression qui va être beaucoup plus facile. Donc tout ça cohabitait. Et un prêtre est arrivé. Alors il y a une communauté de la Croix Glorieuse à Saint-Martin. Il y avait 3 prêtres et 5 religieux, je crois. Et les 3 prêtres, ils sont arrivés, ils se sont dit bon. On a du potentiel là aussi, mais comment est-ce qu'on met en marche cette église et qu'est-ce qu'on en fait? Qu'est-ce qu'on en fait? Notre paroisse, à quoi elle sert? Et la première étape, c'est deux des prêtres de la fraternité qui sont allés se former pour savoir comment on met une paroisse en croissance. Donc ça a été la première étape. Ces prêtres sont revenus et le curé s'est dit, qu'est-ce que je fais maintenant? Et en fait, il a regardé autour de lui. Parce que, pareil, on ne fait pas les choses tout seul. Et il a vu les gens qui étaient déjà engagés autour de lui. Et c'était essentiellement l'équipe communication sur laquelle il s'est appuyé. Et donc, il a emmené l'équipe communication dans sa première réflexion. La première réflexion, c'était, on se documente, on lit des livres comme Malone, dont vous avez parlé, Rick Warren, White, enfin, c'est des gens, alors des Américains ou des Canadiens, qui ont eu justement des démarches de paroisse en croissance pour voir comment ils avaient fait et est-ce qu'on peut s'en inspirer, jusqu'à quel point. Et ça a été une première réflexion. Après, on s'est dit, bon, d'accord, mais ils ont des paroisses avec des centaines, des milliers de paroissiens, etc. Nous, c'est pas tout à fait la même chose. Comment on fait?
2: Il nous a embarqués au congrès mission.
1: Deuxième étape, oui, le congrès mission. Parce que le congrès mission, qui devait être à sa deuxième édition à Paris, c'était aussi un moyen d'aller faire un peu de benchmarking, pour parler comme les entreprises, c'est-à-dire regarder ce qui se fait, échanger. Vous n'avez pas vu Malone aussi quand vous y êtes allé? Si, il y avait Malone qui était venu, c'était peut-être le même alors. Et donc, tout ça, c'était, je dirais, le premier bouillon de culture de la réflexion. Alors,
2: le fait d'aller au congrès mission, je rejoins ce que vous disiez là, ça veut dire qu'il y a un petit groupe et puis qu'on est avec le prêtre et on réfléchit vraiment à ce que l'on veut faire en fait. Pourquoi on est là? Pourquoi on est en paroisse? Est-ce que c'est effectivement la messe? Est-ce que c'est une communauté qui existe? Et puis le congrès mission, il y a tellement de choses. Je ne sais pas si vous connaissez. Toutes les tables rondes, les ateliers, et on se dit, mais c'est fou ce qu'il y a comme possibilité, et on revient avec dans le cœur plein de projets, plein d'envies, ce qui est un peu compliqué, parce que du coup, il y a ceux qui veulent mettre le turbo, qui se disent, allez, on fonce, on va faire ça, ça, ça, et puis bon, il y a quand même d'autres choses à faire avant, quand on veut faire une transformation pastorale, il y a des choses à poser, on ne peut pas partir comme ça. Avec certaines Formule 1, c'est pas du tout la bonne méthode, je crois.
1: Alors, justement, la première étape, après cette première réflexion, ce premier bouillon de culture de réflexion, c'est le prêtre qui dit on va constituer un noyau primaire. Donc, c'est là où il commence à appeler les gens autour de lui en ayant justement ce discernement, qui n'est pas toujours facile, sur qui on appelle. Alors, il y avait des gens comme Agnès qui était dans l'équipe de communication, et d'autres personnes qui ont été appelées pour démarrer finalement cette réflexion et élargir déjà par rapport à ce qui avait été fait. Donc,
2: Et je rajoute quand même que la prière était omniprésente. En fait, on n'est pas parti comme ça en se disant, chouette, bon, il y a des équipes, on va bâtir quelque chose. On a eu une prière d'année qui s'est mise en place, qui était vraiment sur. Alors, je crois que c'était les eaux desséchées. Pendant 3 ans, on a eu une prière d'année qui
1: Prière à
2: revenait
1: l'Esprit
2: sur
1: Saint
2: tout.
1: aussi.
2: Oui, qui était. Et puis la troisième année, ça devait être avant Solarge. Enfin. Mais donc, ça, c'est quelque chose qui revenait à toutes les messes. On a eu un rosaire vivant qui s'est mis en place pour soutenir justement cette paroisse qui commençait à réfléchir et pour fédérer. Je sais que dans les EHPAD, comme il y avait des messes dans les EHPAD, on demandait aux gens des EHPAD de prier pour notre paroisse. Enfin, vraiment, il y a eu cet élan de prière qui a été le socle de cette transformation.
1: Donc, prière d'année, rosaire vivant, constitution d'une équipe d'animation pastorale. C'est vraiment là où il y a des gens qui ont été appelés aussi pour soutenir finalement le prêtre, les prêtres dans cette démarche. Et constitution d'une équipe de la vision. L'équipe de la vision, c'était l'idée de se dire, bon, ok, notre raison d'être, qu'est-ce que c'est ? Bon, bien sûr, il faut aller baptiser toutes les nations, mais comment on le fait et comment nous, paroisse de l'Immaculée Conception à Toulouse, on le formalise et on le met en œuvre pour avoir une boussole, une ligne directrice en se disant c'est vers ça qu'on veut aller, petit à petit.
2: Cette équipe de la vision, ça a été quelque chose qui a été long, ça a duré un an. Ils étaient, je ne sais plus combien, une bonne dizaine à se réunir toutes les semaines avec une semaine prière uniquement pour être inspirés et une semaine où ils réfléchissaient au terreau, qu'est-ce que c'était que cette paroisse, qui était dans cette paroisse, qu'est-ce qu'on voulait faire dans cette paroisse, vers quoi le Seigneur nous envoyait en fait. Donc c'est quelque chose, c'est un processus qui a été long et pendant ce temps, nous on priait.
1: Et quand on dit nous, c'est tous les paroissiens. C'est-à-dire qu'il y avait une prière d'année qui avait été mise sur des petits cartons qu'on avait tous. Et à la fin de la messe, tous les paroissiens la disaient. Bon, d'accord, on l'a dit. Et c'est là où on a commencé à sentir finalement qu'on avait cette co-responsabilité de développement. En tant que laïc, bien sûr. Hein, on ne pouvait pas dire, j'allais dire comme autrefois, c'est le prêtre qui fait et puis nous, on est là pour consommer. Non, c'est vraiment, oui, effectivement, il a besoin de nous et on va avancer avec lui.
2: Je reviens sur cet appel que fait le prêtre. Que ce soit des gens, nous on est considérés comme cadre supérieur ou cadre je ne sais pas quoi, donc avec l'habitude d'avoir des responsabilités, et pourtant on ne s'est jamais engagé, en paroisse je dis bien, parce qu'on s'est engagé dans plein de mouvements différents, et quand on parle avec les paroissiens dans les paroisses dans lesquelles on est allé, il y en a qui sont à Saint-Vincent-de-Paul, il y en a qui sont à l'AED, il y en a qui sont tout un tas de trucs, mais pas en paroisse, et pourquoi ? Et nous en fait ça ne nous était pas venu à l'esprit parce que le prêtre ne nous a jamais demandé. Il ne nous a pas dit, tiens, toi, tu m'as l'air, viens m'aider. Et je crois qu'on est encore, alors c'est peut-être occidental, notre mentalité occidentale, j'en sais rien, mais moi, je ne me vois pas aller voir le prêtre et lui dire, j'arrive, alors maintenant, si, mais j'arrive et je ne lui dis pas, fais quelque chose avec moi, je dis, je suis au service, je suis un pion, vous pouvez m'utiliser, allez-y. Je suis prête. Mais par contre, plein de gens, non. Et même là, on fait des choses en paroisse et on se dit, il y a des gens qui ont fait la catéchèse pendant 20 ans et qui ne viennent pas, qui ne sont jamais venus parce que le prêtre leur a pas demandé. Et soyez vigilants. En fait, il y a plein de gens, les gens qui viennent à l'église maintenant, c'est un choix. On vient pas comme ça parce qu'il y a eu de la lumière. Et puis, c'est un choix. Et ces gens-là, il y en a plein qui sont prêts à répondre. Vous avez plein de ressources, quoi.
1: Alors, l'étape suivante, après le noyau primaire ou la première étape, c'était essaimer vers l'ensemble des paroissiens. Alors, il y a déjà effectivement la prière d'année, qui est un premier engagement des paroissiens, il faut être clair. Hein. Après, on s'est dit, il faut se connaître, s'accueillir, prendre soin les uns des autres, se former et prier. Alors là, vous avez reconnu les 5 essentiels, j'espère. Oui, les 5 essentiels qui sont là, en fait.
2: Bien sûr, il va vous faire une interro.
1: De bonne fraternité, etc. Bon. Oui, interro à la fin. Et donc ça s'est traduit par des gestes assez concrets. Alors, on ne va pas avoir le temps de descendre dans le détail. Mais se connaître, s'accueillir, par exemple, idée toute bête, le prêtre, au début de la messe, de temps en temps, nous disait, vous allez voir quelqu'un que vous ne connaissez pas. Vous échangez pendant une minute, vous échangez vos prénoms, vous vous dites un petit peu qui vous êtes et vous engagez à prier pour lui pendant la messe.
2: C'est le genre de truc qui paraît tout simple,
1: tout simple,
2: mais qui est vraiment pas évident. Parce que quand on vous dit ça, on se dit, mais il nous emmerde. Enfin, on n'est pas là pour ça, on est à la messe. Et donc, il y a eu vraiment des réticences au début. Et puis après, on se dit, quand même, on est des paroissiens, donc le prêtre, on essaye de faire quand même ce qu'il nous dit. Donc on y va un peu avec des pieds de plomb. Et puis au bout de la troisième ou quatrième fois où il nous fait le coup, en fait, on est ravis d'aller voir la personne qu'on ne connaît pas et puis de dire qu'on va prier pour elle. Et en fait, ça fait chaud au cœur, quoi. Donc il y a des choses qui sont peut-être qui sont pas forcément évidentes au début et puis qui après, qui deviennent en fait une culture de paroisse parce qu'on s'accueille les uns les autres et que ça devient quelque chose qui est... qui est presque vital quand on arrive, de ne pas se dire bonjour, ça paraît une aberration. C'est pas possible. On va pas vivre la messe sans avoir vu les gens qui sont autour de nous, simplement au moment de l'échange de paix. C'est pas possible.
1: D'autres exemples, assez rapidement, l'EAP a organisé des repas partagés. Donc les gens qui étaient volontaires pour... Je passe, d'accord. Les dimanches paroissiaux, je passe aussi. Dimanches paroissiaux, je passe. Les week-ends paroissiaux d'année à Lourdes, à Notre-Dame, je passe. La prière des frères à la fin des messes, ça c'était pas mal aussi. Par binôme, d'accord, la prière des frères à la fin des messes. Tout le monde connaît ? Alors la prière des frères à la fin des messes, ça c'est quelque chose qui est deux paroissiens qui se mettent dans un petit coin à la fin de la messe et qui s'engagent à prier pour qui veut. Et il y a des paroissiens qui viennent, qui disent bah, « Tiens, j'aimerais bien que vous priez pour moi. » Alors ils disent ou non l'intention, et c'est en petit comité. Donc les deux qui prient, qui peuvent mettre la main sur l'épaule du paroissien, et c'est une chaleur et une attention qui est inimaginable. Ça crée un lien incroyable. C'est tout simple aussi.
2: Et ça, on le faisait à la fin des messes. Donc il y avait des équipes de deux ou trois, par deux toujours, et les gens pouvaient aller déposer leur fardeau avec des paroissiens qui priaient pour eux vraiment pour ça. Et bon. Puis même pour aller distribuer la communion pour les gens qui amenaient la communion, ils venaient à la fin de la messe et on priait à ce moment-là pour cette communion qui allait être apportée.
1: Aux malades, oui. Bon, je passe le reste ou bien non? On a eu, alors, dans la formation, il y avait des conférences de carême, dans les journées paroissiales. Une fois, on a eu un prêtre qui nous a expliqué la messe. Il nous a amené dans l'église après le repas partagé et il nous a dit, ben voilà comment ça se passe une messe, voilà pourquoi on fait ça, etc. Et ben nous, on allait à la messe, mais on a découvert des choses. Alors je me dis, pour ceux qui étaient un peu plus éloignés, c'était aussi une compréhension de la messe qui est importante. Bon, enfin, c'était un exemple.
2: Il y avait aussi, pendant ce temps-là, qui était donc cette première période, une attention énorme portée aux homélies, et nos prêtres nous avaient demandé, bon, ceux qui étions vraiment autour d'eux, de leur faire des retours sur peut-être la manière dont ils avaient fait l'homélie, voir si les gens avaient décroché, à quel moment, des choses comme ça. Et puis on avait eu une formation de lecteurs. Et ça, moi je sais pas, je tiens à le dire parce que je trouve que c'est le truc tout con. Mais vraiment, parce qu'on fait toujours attention quand on... Non, il ne faut pas que je te dise.
1: Si, si, vas-y.
2: Bon. Quand on nous demande d'être lecteur, d'aller lire la parole du dimanche, très bien, on pense à quoi ? On pense qu'il va falloir articuler, qu'il va falloir dire les mots. Mais on ne pense pas à ce que l'on fait réellement. Et quand on met l'Esprit Saint en premier, qu'on sait qu'on proclame cette parole, et qu'on sait à quel point elle est importante, qu'elle va nous irriguer, qu'elle est aussi importante que l'Eucharistie, ça change complètement la façon dont on va proclamer cette parole. Parce que ça devient quelque chose de complètement incarné, de se dire, mais attends, en fait, Jésus parle par ma bouche. Enfin, il n'y a pas que le prêtre, moi aussi, il y a ce qui se passe. Et je trouve que cette formation d'acteurs a vraiment fait bouger les lignes, parce que du coup, la messe, ça devient aussi... ça prend aussi une dimension incroyable.
1: Voilà.
2: Et du coup, le micro, tout ça, ça se met en place forcément aussi, parce que... Parce que c'est pas ça le plus important.
1: On passe. Je viens. Merci. Donc, étape suivante, on essaye d'élargir encore et de faire tache d'huile sur l'ensemble des gens et d'aller aussi à l'extérieur. Alors, 5 minutes. Donc, la vision, l'équipe de la vision a travaillé. Elle a, au bout d'un an, donc, elle a sorti une phrase pour formaliser finalement ce que c'était que la mission de la paroisse de l'Immaculée Conception à Toulouse. Former et envoyer des disciples missionnaires joyeux, témoins de l'amour de Dieu, pour consoler, accueillir et aimer les habitants donc, du quartier Bonnefoy et au-delà, dans l'Esprit Saint avec Marie. Donc c'est une phrase longue, mais si vous la lisez, elle est vachement, vachement complète. Et donc on s'est dit, bon, je vais pas... Il y a beaucoup de choses. Mais bon, déjà, former et envoyer des disciples missionnaires. Première étape.
2: C'était notre mission.
1: Donc, ça, c'était vraiment dans... Oui. Après, on s'est dit, bon, comment on fait concrètement? Et on s'est dit, ben, il faut qu'on connaisse finalement la force de la paroisse. Et on a commencé à demander aux paroissiens, aux gens qui venaient, des petits questionnaires, mais même informellement, ben, comment vous trouvez notre paroisse et qu'est-ce que vous trouvez de bien ou de pas bien? Et ils nous ont dit, ben, finalement, la force de la paroisse, c'est l'accueil. Donc, on s'est dit, bon, OK, on va bâtir sur l'accueil. Accueil, et donc, comment on fait? Ben, on a demandé à des paroissiens de se mettre à l'entrée de l'église, chaque fois qu'il y avait la messe, et d'accueillir les gens, tout bêtement. Au début, ils donnaient la feuille de messe. Après, bon, il y avait des écrans, mais il disait bonjour, bienvenue, etc. À la sortie de la messe, il disait au revoir. Et donc, il y avait une chaleur finalement assez familiale.
2: On a construit sur l'accueil, on a construit aussi vers l'extérieur. Donc, on a mis une grande bâche sur l'église parce qu'elle est un petit peu en retrait du faubourg. On a installé des panneaux à l'entrée pour que les gens puissent rentrer. On n'a pas dit qu'on laissait les pieds et les chaussures à l'entrée, mais on a donné justement des petites, des points, les bienvenus. Ben ça, c'est peut-être sur des panneaux. Après, oui. On a mis...
1: On va le montrer après ça. Bon. Voilà, ça, par exemple, c'est l'exemple d'un panneau qui a été mis à l'extérieur pour les gens qui arrivent. Bon, on connaît l'église, etc., voilà. Mais pas forcément. Bon, comment c'est, quels sont les offices, etc.
2: On a mis une signalétique
1: basique,
2: plus importante.
1: Bon, pour quelqu'un qui arrive et qui ne sait pas forcément, la suivante, elle est intéressante aussi. Parce que regardez à droite, on a mis « Bienvenue » dans toutes les langues qu'on a pu récupérer.
2: Vous allez me dire que c'est un peu daté. C'est vrai que maintenant, ça date d'il y a 15 ans. Donc,
1: malgré tout, c'était une façon d'accueillir. Et puis, le dialogue entre le paroissien et Jésus.
2: Entre l'homme et Jésus, parce que c'est Jésus qui nous accueille à l'église.
1: Qu'est-ce que tu veux que je fasse pour toi, etc. Donc, c'était une façon de dire aux gens, bah, finalement, vous ne savez peut-être pas forcément, mais vous pouvez entrer déjà. Et c'est votre paroisse, c'est votre maison, et allez-y. Ensuite, qu'est-ce qu'on a fait? Bon, alors ça a déjà été dit, mais bon, je pense que c'est bien de le rappeler. Le chrétien est un disciple, il grandit toute sa vie. Donc on s'est dit, bon, bah, il faut que...
2: Comment?
1: Il y a quand même les petits groupes de maisons, là, dans la stratégie de croissance, la création de petits groupes de maisons, de petits groupes, de petites fraternités de 8 à 10 paroissiens qui se réunissaient régulièrement, tous les 15 jours, tous les mois, etc. Et qui, au début, on les a alimentés avec des parcours qui ont été construits par l'équipe de formation. Le premier parcours, c'était en 4 séances, donc ils se réunissaient 4 fois, sur comment lire les textes.
2: Au début, on n'a pas dit hop, on fait des petits groupes de maisons et puis allez-y.
1: Parce que
2: on
1: c'est
2: a
1: pas
2: fait vraiment des choses
1: début, oui.
2: Sur un temps donné. C'était pendant un temps de carême, je pense. On a dit ben on va, il y a plusieurs façons de lire l'Évangile. Allez hop, on va faire 4 séances là-dessus et vous mettez en petits groupes. Et c'est l'EAP qui a fait les petits groupes en fonction de ce que les gens avaient dit pour pouvoir brasser. Après, ça a évolué différemment.
1: On a introduit les 5 essentiels dans toutes les réunions qu'on avait, tous les échanges. On commençait toutes les réunions, quelles qu'elles soient, réunions d'équipe de formation, etc., par une prière, les bonnes relations, etc. La pastorale familiale, bon, bien sûr, on a commencé à impliquer aussi les parents. Et des formations pour ce qu'on a appelé les leaders. Alors, c'est peut-être les serviteurs, mais leaders, c'est ceux qui pouvaient être des relais, hein, comme il y a des pôles de relais.
2: Tous les responsables de service, notamment.
1: La stratégie aussi, elle était de l'extérieur vers l'intérieur, donc des périphéries vers l'intérieur, avec un accompagnement. Et l'idée, ben, c'est on a repris des choses qui existaient. Hein. C'est ce qu'on offre finalement, on ne veut pas parler de la même façon à quelqu'un qui est déjà engagé et à quelqu'un qui ne vient pas à l'église ou qui vient juste une fois comme ça parce qu'il est passé, il a vu de la lumière. Donc, se dire à qui on s'adresse, et comment on leur parle pour leur donner les 5 essentiels, quel que soit leur niveau, qu'ils soient extérieurs ou qu'ils soient déjà disciples missionnaires. C'était ça l'idée. Et ensuite, la page suivante. Oui. Comment les offres qu'on peut avoir dans la paroisse, alors là, il n'y a pas tout, mais c'est des exemples, comment elles s'intègrent dans cette idée d'amener les gens de l'extérieur vers l'intérieur, donc du visiteur ou de l'invité vers le disciple missionnaire, avec tout ce qu'on avait. Alors, les premiers contacts qu'on a, eh bien, c'est Noël, les gens ils viennent à la messe à Noël, la préparation au mariage, préparation au baptême, les obsèques, et c'est là où on peut effectivement commencer à toucher les gens. Après, il y a Alpha, puis les gens qui se mettent au service d'Alpha, les 40 jours, alors débutant ou approfondissement, les petits groupes de maison, les vigiles, etc.
2: Et puis surtout, en fait, ce qui est important, c'est de savoir qu'est-ce qu'on va faire après. On propose quelque chose, typiquement pour Alpha ou pour les préparations au mariage, on prépare au mariage ou même les catéchumènes, on les tient pendant 2 ans et puis après, pendant 2 ans, plouf, il n'y a plus rien. Donc à chaque fois, qu'est-ce qu'on va faire derrière?
1: Étape suivante, oui. Voilà, donc ça va vite, hein, bien sûr. C'est notre vision de paroissien, mais je crois que ce qui est important aussi, peut-être en conclusion, c'est de dire Si on veut faire bouger une paroisse, c'est le curé qui va pouvoir être l'initiateur. C'est lui qui va donner l'impulsion. Il faut qu'il le décide, il faut qu'il en ait envie, et il faut qu'il dise, ben, voilà vers quoi on veut
2: mais
1: aller.
2: Mais vous n'êtes pas tout seul.
1: La deuxième chose, c'est on ne peut pas le faire tout seul. Ça, c'est clair. Vous n'êtes pas tout seul. Et quelle que soit votre paroisse, que ce soit à Fayence ou ailleurs, il y a des ressources. Il faut les trouver, il faut discerner qui c'est et s'appuyer sur eux.
2: Sûr qu'au début, il faut appeler des gens avec lesquels on se sent bien. Je veux dire, au bout d'un moment, bon, il y a toute une équipe qui est autour de vous et les EAP notamment, qui sont tellement importantes parce que les coûts, il ne faut pas que vous les preniez, c'est nous qui les prenons. Vous êtes tellement important qu'il faut vous protéger aussi. Il faut que vous ayez des gens autour de vous pour vous accompagner, pour vous soutenir. Et pour vous aider, il y a plein de choses que vous ne voyez pas non plus. Donc c'est important qu'on soit ensemble.
1: Et peut-être la dernière chose, c'est on ne peut pas tout faire d'un coup. Ça, c'est clair. Et si on veut tout faire d'un coup, c'est sûr qu'on va à la catastrophe. Donc il faut cibler ses objectifs et dire qu'est-ce qu'on fait. Il y a le PPPPP, le plus petit prochain pas possible. C'est ce qu'il faut viser. C'est-à-dire pour avancer, il faut mettre un pied devant l'autre et puis mettre l'autre. Mais quelle que soit la taille du pas, quelle que soit la rapidité, si vous faites avancer votre paroisse dans le bon sens, eh ben, vous êtes bon. Avec l'aide de l'Esprit-Saint.
3: Vous venez de suivre les témoignages du père Henri de Coudin et ceux de Marie-Agnès et Antoine de Gerfagnon, enregistrés à l'occasion d'une session de formation organisée par l'équipe Transformation Pastorale et Missionnaire du diocèse. C'était le mercredi 7 janvier 2026 à Saint-Pé-sur-Nivelle.

0: Ô bienheureuse Vierge Marie, nous te confions cette journée. Que mes pensées soient tes pensées, que mes mains soient tes mains, et que mes paroles soient tes paroles.
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2: Nous recevons aujourd'hui Beñat Añorga pour l'enseignement catholique. Bonjour à vous.
3: Bonjour.
2: Merci de répondre à nos questions aujourd'hui. C'est vrai que vous êtes dans une période charnière de votre carrière. Ça fait 30 ans que vous travaillez à l'enseignement catholique du département. Et vous nous quittez puisque vous partez à la retraite cet été. Alors, Beñat Añorga, on va peut-être déjà repréciser quelles ont été vos missions à l'enseignement catholique. Je crois que vous avez commencé à l'accueil et puis vous avez fait beaucoup d'autres choses ensuite.
3: Voilà, c'est ça. J'ai commencé en 1995, donc j'ai été recruté par la directrice diocésaine de l'époque, qui était Maïté Razoki, pour un poste à mi-temps d'accueil physique et téléphonique. Voilà, c'était ma grande mission. Et puis après, au cours du temps, eh bien, cette mission, elle a évolué dans le sens du secrétariat. Je venais donc durant le mi-temps eh bien donner un coup de main au secrétariat, et puis ensuite il a encore évolué avec le départ de l'ancienne secrétaire comptable, et on m'a donné le domaine comptable de la DDEC à assurer. Alors je l'ai fait du mieux que j'ai pu, mais j'avais des connaissances de comptabilité, car je n'avais qu'un mi-temps à l'époque, et l'autre mi-temps, eh bien, je l'ai notamment fait au centre diocésain de la catéchèse, à la librairie, pour une partie comptable. Voilà, donc, si vous voulez, voilà comment j'ai évolué. Donc, j'ai commencé donc avec Maïté Razoki. Ensuite, il y a eu Jean-Marc Apol.
2: Tout à fait.
3: Et puis maintenant, il y a
2: donc Vincent Desté.
3: Vincent Desté, voilà. Alors, on m'avait dit, quand je suis rentré ici à la direction diocésaine, avec humour, on m'avait dit, avant de partir, il faut user 3 directeurs diocésains.
2: Alors voilà, c'est fait.
3: Ce qui est fait. Donc je prétends faire mes valises et mes cartons pour partir vers un autre horizon. Alors comme je dis très poétiquement actuellement, eh bien voilà, je quitte le port petit à petit, mon bateau avance, je vois l'horizon en face, les voiles sont tissées et attendent le vent pour arriver à l'horizon de l'autre côté de l'océan. Voilà.
2: Avec, on imagine, beaucoup de projets, mais on va déjà revenir sur vos 30 ans à la direction de l'enseignement catholique du département. Donc, vous le disiez, vous avez commencé à l'accueil, secrétariat, comptabilité, à chaque fois avec un directeur diocésain différent. Est-ce que vous avez vu beaucoup de changements pendant ces 30 ans à l'enseignement catholique? Vous avez rencontré beaucoup de monde, j'imagine. Quels sont les changements que vous avez pu voir?
3: Alors les changements, déjà les personnes qui étaient différentes, hein, si je peux les caractériser avec un mot, Maïté Razoki, c'était l'exigence pour elle et l'exigence pour l'équipe. À l'époque, nous n'étions que 6, voilà. Ensuite, Jean-Marc Apol, ça a été plus dans la douceur et un accompagnement plus humain, plus, plus bienveillant. Voilà. Et là, l'équipe est arrivée à une dizaine de personnes. Et puis aujourd'hui, avec Vincent Desté, c'est la vitesse de croisière, du moins pour moi. Et puis, c'est quelque chose de plus fort, parce que l'équipe, déjà, nous sommes 14, et il y a de nouvelles données, c'est-à-dire que au départ, il y avait un premier projet diocésain, et puis là, il y a eu un projet diocésain, il y a quelques années, très récemment, qui était l'enseignement catholique lancé vers 2030. Voilà, donc cette évolution de l'enseignement catholique, divers secrétaires généraux au niveau national, avec plusieurs orientations, et puis un enseignement catholique, je dirais au départ, qui avait du mal à se faire reconnaître par l'administration de l'éducation nationale, et il y a eu une période où actuellement, l'administration de l'éducation nationale, nous reconnaît comme partenaire, un partenaire, je dirais, plus ou moins essentiel dans la gestion des établissements privés catholiques, notamment du département.
2: Donc, plutôt une évolution positive, selon vous. Vous êtes confiant pour l'avenir de notre enseignement catholique?
3: Alors moi je suis très confiant parce que je suis de nature positif, et puis je me dis que l'Esprit Saint souffle, alors laissons le faire, il va nous guider, il va nous mener, et de notre côté on voit bien que aujourd'hui le jour, l'enseignement catholique est quand même assez bousculé, assez contredit, recherche aussi un peu sa nouvelle voie, parce que elle n'est plus celle qu'elle était en 1995, les choses ont changé, et se faire toujours une place et se faire reconnaître dans le monde de l'éducation d'aujourd'hui.
2: Et puis vous, Beñata Niorga, donc vous avez donc travaillé en tant que salarié, mais est-ce que c'est un simple travail ou est-ce que c'est pas un peu plus ce qu'on fait ici à l'enseignement catholique?
3: Alors, écoutez, moi je suis quelqu'un d'intègre, c'est-à-dire que je ne mets pas d'un côté ma fonction professionnelle et puis ma foi. Je crois que les deux sont mêlés. J'ai toujours, je me suis pas comparé, mais je me suis dit que j'étais un peu le Mathieu de l'enseignement catholique diocésain. C'est-à-dire que j'avais à la fois une mission comptable et de notre côté une mission un peu plus, universelle, d'accueillir les personnes, notamment physiquement ou au téléphone, avec un certain regard, le regard de ma foi. Et me dire toujours que la personne que je reçois ou la personne que j'écoute a elle aussi quelque chose de Dieu en elle. Et une relation quelque peu à la fois bienveillante, mais une écoute aussi attentive, parce que en ayant la conscience que la personne qui vient à l'enseignement catholique ou qui appelle l'enseignement catholique, bien des fois c'est pour nous dire des choses très désagréables au nom de l'institution, mais le prendre à bras le corps, écouter, entendre, et puis voir la personne s'apaiser. Et à ce moment-là, la transférer, je dirais notamment pour les appels, la transférer au secrétariat où elle explique sa situation d'une manière plus apaisée, plus positive. Et je pense que ça mettait en lien des personnes qui, au départ, avaient quelque chose d'un peu difficile à vivre et à dire.
2: Donc c'est un travail très humain avec beaucoup de relations humaines que vous avez dû gérer. Est-ce que peut-être vous pouvez nous donner une joie que vous avez particulièrement vécue, une anecdote, quelque chose qui vous revient à l'heure du bilan?
3: Écoutez, une joie, les personnes qui connaissent où se situe la direction diocésaine, elle se situe à côté du presbytère de Saint-Pierre-d'Irube. Donc les personnes qui viennent là dans ce parc se dirigent vers nous, vers l'enseignement catholique, en pensant qu'elles arrivent au presbytère. Et c'est de voir défiler aussi des jeunes couples qui cherchent un prêtre pour se préparer au mariage. Des jeunes couples qui viennent avec des petits-enfants pour demander le baptême. C'est aussi, et des joies, des adultes qui cherchent des informations concernant, eh bien, voilà, comment on fait aujourd'hui pour être baptisé, parce que j'ai envie d'être baptisé, ou alors j'ai été baptisé, mais je voudrais être confirmé. Voilà, c'est donner ces informations-là, avec, en me disant, ben voilà, ils se sont trompés d'endroit, sûrement, mais voilà, moi je les dirige vers des prêtres, vers le presbytère, je donne des renseignements plus généraux. Voilà, moi c'est, je dirais que si j'avais une phrase, une expression à dire de ce que j'ai vécu en 30 ans, c'est mettre les hommes et les femmes d'aujourd'hui en relation avec, ben, avec ce qu'ils recherchent, c'est-à-dire écouter leurs questions, essayer de, non pas y répondre, mais les diriger vers des personnes compétentes qui peuvent leur donner un élément de réponse.
2: Merci beaucoup, Beniata Niorga, pour ce beau témoignage. Et puis, bah, bon vent vers votre retraite, donc après 30 ans passés à l'enseignement catholique. Merci à vous.
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1: Pour le groupe ACAT Bayonne, nous accueillons Bertrand Delage.
2: Cette rubrique de l'Action des chrétiens pour l'abolition de la torture que nous faisons sur l'actualité des droits de l'homme, nous parlerons aujourd'hui de l'engagement de trois témoins. Comment, dans un pays, l'URSS devenue Russie, qui avait gommé toutes les références religieuses, des hommes et des femmes ont manifestement trouvé dans leur vie une lumière qui leur permettra de partager un engagement de foi envers les droits de l'homme. Le premier témoin, c'est Sergueï Khodorovitch. Un hommage vient de lui être rendu car il a été l'un des dissidents les plus courageux des années 1970-1980 en s'engageant autour du fonds Solzhenitsyn. En effet, Solzhenitsyn avait dans un livre l'archipel du Goulag qui a fait le tour du monde, partagé tous les droits d'auteur qui rentraient clandestinement en URSS mais qui devaient être gérés par des personnes en relation avec les familles des prisonniers. Ce fonds d'aide permettait de payer les avocats, de payer des voyages de visite de la famille à leurs prisonniers et d'envoyer aussi des colis de soutien. Sergueï Khodorovitch savait parfaitement à quoi il s'engageait quand il est devenu le cinquième gestionnaire de ce fonds, car tous les autres précédents avaient été envoyés en exil intérieur ou extérieur dans des camps. En 1983, après trois années, il est arrêté, mis en prison à Moscou. Et là, il va être battu et refusant de répondre pour savoir d'où arrivait l'argent et où il repartait, puisque pratiquement 200 familles de prisonniers recevaient ce soutien. Il terminera au Goulag après avoir été battu par des prisonniers de droit commun. Il sera libéré en 87 et dans le cadre de la perestroïka de M. Gorbatchev, exilé à Paris, où il échangeait avec des prisonniers russes, il viendra à Camp se faire soigner de la tuberculose qu'il avait attrapée dans les camps. Plus récemment, Natalia Bolchakova, elle est née en 1952 d'une famille athée. Et c'est Tchekhov, le grand écrivain, qui l'a conduite sur les chemins de foi. Dans un livre, l'étudiant, il raconte l'histoire d'un séminariste qui parle aux femmes d'un village du reniement de pierre. Et celle-là la touche fortement et elle commence à découvrir la foi chrétienne et à l'âge de 30 ans, elle demande le baptême. Pour soutenir sa foi, elle devra rencontrer le père Alexandre Mène, qui, autour de Moscou, mène une vie de grande sainteté. Ce père Mène sera assassiné sauvagement en 1990, mais son œuvre spirituelle se développe dans le monde entier. Natalia Bolchakova va créer une revue, Christianos, qui est éditée en langue russe depuis Riga. Et actuellement, elle continue à publier chaque année cette revue Christianos qui est tournée vers des chrétiens. Plus jeune, Père Andrei Misiuk. Lui, semblable à Sergueï Khodorovitch, a été interpellé par la littérature spirituelle de Nicolas Gogol. Cette admiration le fait entrer au séminaire, bien que ses parents ne soient pas religieux. Il va croire en sa mission simple de prêtre, accompagner et soigner les âmes fidèles. Mais en 2019, les services secrets frappent à sa porte. Il avait signé une lettre de soutien aux prisonniers politiques. Et en 2022, le conflit en Ukraine va le faire prendre conscience qu'il n'est pas possible de suivre l'Église orthodoxe, pilier de la propagande. Et avec 38 autres prêtres, il va choisir la dissidence. Il va partir en exil avant que la répression ne l'atteigne. Il vit actuellement à Erevan, en Arménie, solidaire des réfugiés russes et ukrainiens. Cette découverte que ces trois témoins ont fait en URSS, maintenant Russie, est exactement comparable à l'appel entendu par Abraham dans des temps lointains. Quitte ton pays et mets-toi en route. Ces gens-là ont découvert la foi et se sont mis en route pour soutenir la dignité de l'homme à travers la responsabilité de l'association, par exemple l'ACAT, qui soutient l'abolition de la torture. Le pouvoir actuel de M. Poutine condamne à des peines de prison supérieures à celles que le régime soviétique avait engrangées avec les dissidents. Notre association Action des chrétiens pour l'abolition de la torture se réunit une fois par mois et la prochaine, c'est le 2 mai à 10h au Carmel. Et le 26 juin, Radio La Pourdine en fera le témoignage. La nuit des veilleurs aura lieu à Saint-Pierre-des-Rubes. En union de prière avec le père Andrei Misiuk à Erevan et avec les chrétiens d'Orient et les exilés de Russie, nous allons passer le bon larron.

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4: À quelques heures du vote définitif sur l'aide à mourir en France, le Saint-Siège interpelle les députés. Des frères ne peuvent pas donner la mort à d'autres frères, affirme sur nos ondes le chancelier de l'Académie pontificale pour la vie. Ce sera juste après les titres. Commençait il y a 10 ans en Turquie une purge qui se poursuit. Elle a commencé par viser des militaires, ceux qui ont échoué à renverser le président Erdogan le 15 juillet 2016. Au Pakistan, l'intervention rapide des autorités locales, des responsables, d'étudiants musulmans a permis à une famille chrétienne de Karachi de survivre après que des allégations non prouvées de profanation du Coran aient lieu, témoignage dans ce journal. Et puis enfin, nous irons au Cameroun où Mgr Cléda s'inquiète des conditions de détention des détenus.
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4: Bonjour à tous. Le Saint-Siège tourne ses pensées vers la France à quelques semaines de la venue du pape dans l'Hexagone. Fin septembre, alors que Léon XIV appelle à prier en ce mois de juillet pour le respect de la vie jusqu'à sa fin naturelle, l'Académie pontificale pour

0: la vie. Et nous ne cessons de répéter ce qu'ont déjà affirmé les évêques français. Des frères ne peuvent donner la mort à d'autres frères. La fraternité est au service de la vie, pas de la mort. Le Saint-Siège affirme qu'il s'agit d'une question extrêmement grave et comprend aisément les processus législatifs complexes, détaillés, longs et sujets à débat. Et je dirais heureusement, car cela signifie que nous sommes conscients de la gravité et de l'importance de cette question et que nous devons parvenir à un large consensus. Le pape a déclaré lors de son récent voyage en Espagne que ces questions sont un but de civilisation. Je comprends qu'établir des règles pour toute une civilisation n'est pas chose aisée. C'est pourquoi le Saint-Siège dit qu'il faut prendre tout le temps et la sagesse nécessaire pour bâtir une civilisation qui protège la vie humaine.
1: Des propos recueillis par Jean-Charles Puzolu, l'Académie pontificale pour la vie, qui s'inquiète également des conditions d'application de la loi pour les personnes vulnérables ou en situation de solitude. Don Andrea Ciucci souligne le grave risque de résurgence de ce que le pape François appelait la culture du déchet. Un entretien à retrouver très prochainement sur notre site internet. Le Saint-Siège ne renonce pas à son rôle de médiateur en Ukraine. L'ancien émissaire du pape François, le cardinal Matteo Zuppi, est pour la deuxième fois sur place en Ukraine pour une visite de 4 jours. Avant de se rendre à Kiev, il était hier avec le nonce dans un centre de détention près de Lviv où se trouvent des prisonniers de guerre russes. En Ukraine, des frappes russes ont tué ce mercredi 6 personnes, fait une vingtaine de blessés à Soumy dans le nord du pays et à Odessa, le grand port du sud. Selon l'ONU, le mois de juin a été le plus meurtrier pour les civils en Ukraine depuis avril 2022. L'Ukraine qui a participé cette semaine à un deuxième cycle de discussions avec Bruxelles en vue d'une possible adhésion à l'UE. Les 27 qui ont accepté ce matin de prolonger d'un an jusqu'en mars 2028 la protection accordée aux réfugiés ukrainiens sur leur territoire, la refusant cependant dorénavant aux personnes mobilisables. Au Moyen-Orient, l'armée iranienne annonce la mort de 7 de ses soldats dans les frappes américaines ayant visé le sud-est du pays aujourd'hui, tandis que la ville portuaire de Bouchehr, où se trouve la seule centrale nucléaire du pays, a été touchée par des raids américains. L'Iran qui a parallèlement lancé la 8e phase de l'opération Saïké, ciblant des positions américaines, dont une base jordanienne située en Jordanie, frappée par des drones explosifs. La Turquie commémore aujourd'hui le 10e anniversaire d'une tentative de coup d'État survenue le 15 juillet 2016. 253 personnes étaient tuées, sans compter les putschistes ce jour-là. Une décennie plus tard, le pays vit toujours dans l'ombre de cet épisode violent. Il a permis au président Erdogan de transformer les institutions, de renforcer son pouvoir. Pourquoi ce putsch manqué a-t-il marqué un tournant politique à Ankara, à Nandlower?
2: Dès le lendemain du 15 juillet 2016, après l'échec du putsch en Turquie, le pouvoir lance des purges d'ampleur inédite. Plus de 125 000 fonctionnaires sont limogés pendant 2 ans d'état d'urgence. Officiellement, il s'agit de démanteler les réseaux du prédicateur Fethullah Gulen, accusé d'avoir orchestré le coup d'État. Mais très vite, l'épuration dépasse ce seul objectif et permet au président Erdogan de remplacer une grande partie de l'appareil d'État par des fidèles. En 2018, une réforme constitutionnelle achève cette transformation. La Turquie bascule dans un régime hyper-présidentiel, le politologue Ahmet İnsel.
3: Il n'y a plus de contre-pouvoir institutionnel. La justice n'est plus du tout un contre-pouvoir. Surtout la justice pénale sont vraiment contrôlées par des juges nommés après les grandes purges de 2016. Le deuxième contre-pouvoir, ça pourrait être normalement le Parlement, mais comme le président de la République, il est chef d'État, chef de gouvernement et chef de parti, et son parti dispose de la majorité parlementaire, il n'y a pas non plus un contre-pouvoir législatif.
2: La répression s'est étendue aux médias, aux ONG, à tous les opposants. Pourtant, le camp présidentiel s'est affaibli dans les urnes jusqu'à la victoire de l'opposition aux municipales de 2024. Mais une vingtaine de ses maires, dont celui d'Istanbul, Ekrem İmamoğlu, principal rival du président Erdogan, ont depuis été emprisonnés. Pour leurs partisans, le pouvoir cherche déjà à verrouiller le scrutin présidentiel attendu d'ici 2028. À Ankara, Nandlower pour Radio Vatican.
1: Au Pakistan, dans la ville de Karachi, une famille chrétienne a été accusée d'avoir profané le Coran. Des allégations non prouvées, mais qui ont suffi à susciter la colère collective. Peu après, une foule violente a assiégé le domicile des accusés, des responsables religieux, des autorités locales, des réseaux communautaires, notamment musulmans, ont contribué à empêcher ces violences collectives, à protéger la famille. Un soulagement pour les catholiques, même si ces chrétiens restent extrêmement vulnérables, nous explique Naïm Youssef Jil. Il est le directeur exécutif de la Commission catholique pour la paix et la justice au Pakistan.
4: La communauté chrétienne se sent sans protection et vulnérable au Pakistan. Les accusations visent souvent une seule personne. Cependant, c'est toute la communauté qui en paye le prix. Il faudra du temps pour rétablir la confiance.

0: science.
1: It will take time to restore the confidence of the community. The Catholics in Pakistan are living a hard life. They are facing discrimination, humiliations.
0: Les catholiques du Pakistan mènent une vie difficile. Ils sont confrontés à la discrimination, à l'humiliation et à la haine dans tous les domaines de leur vie. Ils luttent encore pour vivre dans la dignité. Les attaques des foules ont souvent sapé la confiance dans le gouvernement en raison de la faiblesse de son action pour protéger les minorités lors de ces incidents. Il est plus facile de pratiquer sa religion au sein de la communauté, mais au sein de la minorité, la plupart des chrétiens sont confrontés à des discours haineux, à des propos désobligeants et à un manque de respect. Ce phénomène s'observe couramment dans tous les domaines de la vie.
2: Des propos recueillis par Francesca Merlo. Résurgence de violence au Cachemire dans la partie administrée par le Pakistan. Sept civils, un paramilitaire, un policier ont été tués lors d'affrontements entre membres d'une organisation locale, le Joint Awami Action Committee, une organisation réclamant des réformes économiques de gouvernance dans cette région du nord-est du Pakistan classée terroriste par les autorités en juin dernier. En République démocratique du Congo, la riposte d'Ebola traverse une nouvelle zone de turbulence en Ituri. Les soignants du principal centre de traitement ont cessé le travail pour réclamer un paiement de leur salaire. Au Cameroun, l'archevêque de Douala tire la sonnette d'alarme concernant les disparitions forcées, les détentions arbitraires, les conventions de détention. Dans une lettre pastorale, Mgr Cléda exprime une grande inquiétude pour les femmes et les mineurs.
3: Ils vivent dans des conditions inhumaines, des souffrances atroces, même pour la nourriture. Quelqu'un qui mange une fois, s'il n'a pas un organisme assez fort, il finit par mourir. Les soins médicaux, s'ils n'en bénéficient pas, voilà pourquoi nous devons, n'est-ce pas, penser à ces gens-là. La surpopulation carcérale est un phénomène extrêmement grave. On ne doit pas, n'est-ce pas, mettre les femmes, les hommes et les enfants ensemble. Quand les infrastructures font défaut, quelquefois dans les prisons camerounaises, ils sont obligés, n'est-ce pas, d'être ensemble.
4: Dans votre lettre pastorale, vous dénoncez également le recours abusif et généralisé à la détention provisoire.
3: Quand une personne est arrêtée, on doit toujours respecter la loi. Il y a des textes qui disent combien de temps une personne peut être, n'est-ce pas, détenue. Or, cela n'est jamais respecté. Toutes ces personnes-là qui doivent être rapidement jugées. Comment se fait-il que dans une prison, qu'il y ait plus de prévenus que de condamnés? Mais ce n'est pas normal.
2: Des propos recueillis par Augustine Astar. Enfin, concluons ce journal par une proposition. Chers auditeurs, nous voulions vous connaître. Vous écoutez Radio Vatican. Qui êtes-vous? Où êtes-vous? Nous serons heureux de vous lire. N'hésitez pas à nous écrire à français@vaticannews.va. Voilà, c'est la fin de ce journal. Merci de l'avoir suivi. Un excellent après-midi à tous.
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6: Aujourd'hui, 15 juillet, nous fêtons Saint Donald. Saint Donald naquit, vécut et mourut en Écosse au 7e siècle. Il habitait avec sa famille une grande maison à Ogilvy, en Forfarre, quand il perdit sa femme. Celle-ci, en mourant, lui avait recommandé de trouver un bon mari pour chacune des 9 filles qu'elle lui laissait. Donald fut bien soulagé d'apprendre le lendemain de l'enterrement qu'elles avaient toute la vocation religieuse. Il transforma sa maison en couvent et en devint le supérieur. On vit rarement, paraît-il, une communauté plus fervente et un père abbé mieux soigné dans ses vieux jours. Quant au prénom de Donald, il est issu du gaélique Domhnall, le peuple fort. Ce fut le nom d'un des plus puissants clans et de plusieurs rois d'Écosse. Donald a été utilisé dès les 6e et 7e siècles et a connu un tel succès dans sa patrie d'origine que les Écossais furent parfois appelés les Donalds. Peu à peu, ce prénom s'est également répandu dans tous les pays anglophones. Au 20e siècle, il fut à son plus haut niveau entre les années 1925 et les années 1950, nullement gêné par la gloire internationale de Donald Duck, le petit canard de Walt Disney. En France, il est resté très discret, mais sa présence est cependant régulière. Nous fêtons également aujourd'hui Saint Bonaventure. Avec Duns Scott et Thomas d'Aquin, c'est un des 3 plus célèbres docteurs de la scolastique. Comme auteur spirituel, on le place parmi les plus grands de tous les temps. Il entra chez les franciscains vers 1243, enseigna à Paris de 1248 à 1257 et fut ministre général de son ordre de 57 à 73. Comme tel, il y fit prévaloir pour toujours une interprétation mitigée de la règle primitive de Saint François, ce qui était conforme à l'intention des papes et au désir de la majorité des frères. En 1265, il avait refusé d'être archevêque d'York en Angleterre. En 1273, il dut accepter d'être cardinal, ayant à représenter Grégoire X comme légat au concile de Lyon face au patriarche et à l'empereur de Constantinople. Il s'agissait de réconcilier les Grecs et les Latins, à quoi Bonaventure avait beaucoup travaillé. La réunion des deux églises, qui ne devait durer qu'un an, hélas, fut scellée le 6 juillet 1274. Bonaventure mourut 8 jours plus tard. Fait unique dans l'histoire des papes, Grégoire X ordonna à tous les prêtres de la chrétienté de dire une messe à son intention. Demain, nous célébrerons Notre-Dame du Mont-Carmel. Bonne journée, à demain.

0: Évangile de Jésus-Christ selon saint Matthieu. En ce temps-là, Jésus prit la parole et dit : Père, Seigneur du ciel et de la terre, je proclame ta louange. Ce que tu as caché aux sages et aux savants, tu l'as révélé aux tout petits. Oui, Père, tu l'as voulu ainsi dans ta bienveillance. Tout m'a été remis par mon Père. Personne ne connaît le Fils sinon le Père, et personne ne connaît le Père sinon le Fils, et celui à qui le Fils veut le révéler. Dieu ne se cache pas aux intelligents, il se révèle aux petits. L'évangile d'aujourd'hui nous fait entendre une prière de Jésus. Et c'est toujours émouvant d'écouter Jésus prier. Il s'adresse au Père et il dit « Je te bénis, Père, Seigneur du ciel et de la terre, d'avoir caché cela aux sages et aux savants et de l'avoir révélé aux tout-petits. » Jésus ne méprise pas l'intelligence. L'Église a toujours aimé la recherche, la pensée, la théologie. Mais Jésus nous rappelle que le cœur de la foi ne se conquiert pas comme un diplôme. Dieu ne se possède pas, Dieu se reçoit. Et pour recevoir Dieu, il faut un cœur de pauvre, un cœur ouvert, un cœur qui accepte d'apprendre. Les sages et les savants dont parle Jésus sont ceux qui croient déjà tout savoir. Ils ont peut-être beaucoup de connaissances, mais ils n'ont plus de disponibilité intérieure. Les tout-petits, eux, ne sont pas naïfs. Ils sont simples. Ils savent qu'ils ont besoin de Dieu. Ils ne mettent pas leur orgueil devant la lumière. Ils ont peut-être beaucoup d'idées sur Dieu, mais ils n'ont pas assez de place pour Dieu, c'est-à-dire ceux qui se disent sages et savants. Les tout-petits, eux, ne sont pas des naïfs, comme je le disais. Ils savent qu'ils ont besoin d'être aimés, éclairés, sauvés. Saint François d'Assise disait « Ce que l'homme est devant Dieu, il est et rien de plus. » Voilà la vraie sagesse, se tenir devant Dieu sans masque, sans prétention, sans orgueil. C'est souvent ainsi que la vie spirituelle commence. Celui qui prie simplement, celui qui aime humblement, celui qui pardonne sans bruit, celui qui sert sans se mettre en avant. Comprendre parfois Dieu plus profondément que celui qui parle beaucoup de Dieu. Oui, pour bien parler de Dieu, il faut savoir parler à Dieu, disent les saints. Jésus ajoute, « Personne ne connaît le Père sinon le Fils. » Cela signifie que le vrai visage de Dieu nous est donné en Jésus. Pour connaître Dieu, il faut regarder le Christ. Sa douceur, sa miséricorde, sa patience, sa proximité avec les pauvres. Aujourd'hui, demandons un cœur de petit, un cœur humble, comme le demandait Thérèse de l'Enfant Jésus. Non pas un cœur infantile, mais un cœur filial, car Dieu se révèle à ceux qui ne ferment pas la porte avec leur orgueil. Que Dieu vous bénisse, portez-vous bien, à demain.
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Comme chaque année, le bar du curé ouvrira ses portes pour l'édition 2026 des fêtes de Bayonne. Dans ce bar situé 7 rue Gosse, entre la rue d'Espagne et les Halles, on peut y siroter une boisson et un cocktail sans alcool, y boire un café, manger une part de gâteau ou faire une partie de baby-foot. Une salle de prière accueille aussi les festaires qui souhaitent se recueillir ou déposer une intention de prière. Cette année, les bénéfices du bar du curé aideront l'association Dépannage Distraction. Dépannage Distraction, c'est l'association des artistes clowns de l'hôpital qui interviennent gratuitement auprès des enfants malades depuis plus de 30 ans. Pendant les fêtes de Bayonne, le bar du curé est ouvert le mercredi dès 17h et les autres jours dès 14h30 et ce jusqu'à 1h30 du matin. Un lieu idéal pour une petite pause salutaire au cœur des fêtes de Bayonne du 15 au 19 juillet prochain, 7 rue Gosse à Bayonne. Le pèlerinage à VTT dans le diocèse de Bayonne-Lescar et Oloron, organisé par la pastorale des jeunes et des vocations, redémarre cet été avec un tout nouveau format. Du lundi 20 au dimanche 26 juillet, ce seront 7 jours, 6 étapes de Saint-Bertrand de Comminges au sanctuaire de Pardies Pietat avec une journée étape à Lourdes. Ce pèlerinage à VTT s'adresse aux filles et aux garçons de la 5e à la 3e. Renseignements complémentaires sur le site de la pastorale des jeunes, pastojeunes64.com. Le jeudi 30 juillet à 15h30 à Notre-Dame du Refuge à Anglette, chez les Servantes de Marie, aura lieu une rencontre qui donnera la parole à François Villeroy de Gallo, gouverneur honoraire de la Banque de France et nouveau président de l'œuvre des apprentis d'Auteuil. Il sera interrogé par Jérôme Vrignon, président de l'association des amis du cardinal Etchegaray, sur le thème de l'espérance. Chrétien, quelle espérance portons-nous ? En effet, en ces temps confus, la parole et l'action des chrétiens sont plus que jamais attendues. L'accueil reçu par la dernière encyclique de Léon XIV en porte témoignage. À la suite de la rencontre de l'an dernier sur l'intelligence artificielle au refuge d'Anglette et de la conférence du 3 juin dernier à l'Argenté qui a été un beau succès, l'association des amis du cardinal Etchegaray et l'antenne locale des Semaines sociales de France propose donc à toutes les personnes préoccupées par la situation tant mondiale que locale de venir se ressourcer en écoutant le témoignage de François Villeroy de Gallo, mais aussi en prenant la parole pour partager cette espérance. Cette conférence « Chrétien, quelle espérance portons-nous » sera suivie d'un temps convivial et de partage en chanson. Elle aura lieu jeudi 30 juillet à partir de 15h30 à Notre-Dame du Refuge à Anglette. Une session de catéchèse avec les adultes, message, est organisée au centre Assomption de Lourdes du lundi 17 août à 16h au samedi 22 août à 9h du matin. C'est une grande première pour notre région et qui pourra intéresser des personnes de notre diocèse. Lourdes sera le lieu propice pour voir Dieu à l'œuvre dans la Bible et dans nos vies. Au programme de cette formation sur le thème « Cheminer dans la foi avec des femmes de la Bible », enseignements, musiques et chants, prières, échanges, ateliers et visites du sanctuaire, renseignements complémentaires et inscriptions sur cette session de catéchèse avec les adultes avec message au 06 43 46 57 80, 06 43 46 57 80.

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1: Mardi 21 juillet à partir de 20h30, la ferme Inaria du quartier Ibaron de Saint-Pé-sur-Nivelle accueille Jérôme Gassius Quintet pour un concert de Jazz New Orleans. Avec Jérôme Gassius à la clarinette, Pascal Drapeau à la trompette, Antoine Gastinel à la batterie, Jean-Xavier Herman à la contrebasse et Arnaud Labasti au piano. Ce concert de Jazz Swing Nouvelle-Orléans dans les jardins de la ferme Inaria proposera également à la vente tapas et boissons au profit du Centre Communal d'Action Sociale. Ce concert du Jérôme Gassius Quintet aura lieu mardi 21 juillet à partir de 20h30, ferme Inaria de Saint-Pé-sur-Nivelle. La médiathèque de Bayonne et le cinéma L'Atalante s'associent pour participer au festival du film jeunesse Little Film Festival et proposer aux enfants et aux familles des rendez-vous autour du film d'animation jeune public. Pour prolonger l'expérience des projections au cinéma, retrouvez l'équipe des bibliothécaires à L'Atalante pour des ateliers lecture. Le prochain est organisé mercredi 22 juillet de 14h à 17h au cinéma L'Atalante, quai de Lesseps à Bayonne, en accès libre. Mercredi 22 juillet de 10h à 11h, le Muséum d'Histoire Naturelle de Bayonne propose une animation jeunesse sur la petite loutre et les autres animaux de la plaine d'Anseau. Cette animation nature est destinée aux jeunes enfants pour découvrir la plaine d'Anseau et les animaux qui y vivent par le biais d'un jeu de pistes accompagné. Les participants devront chercher et retrouver des photos d'animaux dissimulés sur le parcours. Ensemble, ils apprendront les critères de détermination, les régimes alimentaires ainsi que les modes de vie de chaque animal trouvé. Cette animation gratuite pour les enfants dès 4 ans se fait sur inscription au 05 59 42 22 61. Elle aura lieu mercredi 22 juillet de 10h à 11h à la plaine d'Anseau à Bayonne. Mercredi 22 juillet à 10h, le Château Observatoire Abadia d'Andaille propose un atelier scientifique jeunesse pour comprendre les phases de la Lune. À partir de maquettes et d'images, les enfants découvriront ce qui se passe lors d'une lunaison, ce mouvement de la Lune autour de la Terre qui est à l'origine des éclipses. Cet atelier scientifique, destiné exclusivement aux enfants de 7 à 12 ans et d'une durée d'1h30, débutera mercredi 22 juillet à partir de 10h, Château Observatoire Abadia, route de la Corniche à Andaille. Réservation à partir du site andaille.fr dans la rubrique Agenda. Jeudi 23 juillet de 21h30 à 23h15, le parc Issadiya d'Anglet propose une visite à la découverte des habitants nocturnes du parc et notamment les chauves-souris. Dans le cadre de la Nuit internationale de la chauve-souris, venez faire l'expérience d'une balade nocturne en pleine nature, une immersion dans le parc pour découvrir la vie de ses habitants. Cette animation proposée par la direction de l'environnement est gratuite, tout public dès 8 ans. Elle est organisé jeudi 23 juillet à partir de 21h30, Maison de l'Environnement, Parc écologique Issadiya, 297 avenue de la Dour, à Anglette. Durant tout le mois de juillet ainsi que le mois d'août, la chapelle du Sacré-Cœur d'Asparin ouvre exceptionnellement ses portes pour une expérience immersive unique. Entre patrimoine et fiction, plongée dans un escape game scénarisé au cœur des fresques et des mystères du lieu. Après un étrange phénomène provoqué par un orage, les visiteurs se retrouvent prisonniers. Observation, réflexion et esprit d'équipe seront indispensables pour résoudre les énigmes et retrouver le chemin du présent. Une aventure originale à vivre en famille ou entre amis, dans un lieu chargé d'histoire. Cet escape game s'adresse à un groupe d'adultes ou en famille de 2 à 5 personnes maximum. Du mardi au jeudi, pour 3 sessions de 45 minutes à 15h, 16h15 et 17h30, renseignements et inscriptions auprès de l'Office du Tourisme au 05 59 29 62 02, 05 59 29 62 02. À Biarritz, le festival L'Invitation au Voyage lance un appel au récit autour du thème en musique en partenariat avec la médiathèque de Biarritz. Habitants du Pays Basque, visiteurs de passage ou participants venus d'ailleurs sont invités à partager un souvenir musical marquant, une chanson associée à une rencontre, un concert inoubliable, un premier slow ou encore une mélodie liée à une étape importante de leur vie. Ouvert à tous, sans condition d'âge ni de résidence, cet appel à contribution est gratuit. Les textes inédits d'une longueur maximale de 7000 signes pourront être envoyés du 15 juin au 20 septembre par courrier ou par courriel à la médiathèque de Biarritz. Les récits sélectionnés intégreront la programmation du festival 2026. Ils feront l'objet d'une lecture publique par un ou une comédienne lors d'un temps fort de la manifestation programmée du 16 au 18 octobre prochain. Une manière originale de faire dialoguer mémoire intime et création artistique autour du pouvoir évocateur de la musique. Le musée historique de Biarritz ainsi que la municipalité proposent du 4 juillet au 31 octobre 2026 une exposition inédite consacrée à Joseph Saint-Germier intitulée « Lumière du Sud ». Peintre originaire de Toulouse et formé à l'École des Beaux-Arts de Paris dans les ateliers d'Alexandre Cabanel et de Léon Bonnat, Saint-Germier s'impose dès la fin du 19e siècle comme une figure reconnue de la peinture académique, exposant régulièrement au salon et récompensé notamment lors de l'exposition universelle de 1900. À travers une sélection d'œuvres emblématiques, cette exposition Lumière du Sud invite à redécouvrir un peintre aujourd'hui méconnu du grand public, mais célébré en son temps. Lumière du Sud, exposition consacrée à Joseph Saint-Germier, ouverte jusqu'au 31 octobre 2026 au Musée historique de Biarritz. Parce qu'il n'est pas toujours possible de se rendre en maison du don pendant les vacances, les équipes de l'établissement français du sang maintiennent tout au long de l'été une offre de don de sang au plus près des lieux de vie et de villégiature. Partout en Nouvelle-Aquitaine, les donneurs pourront trouver une occasion de donner leur sang grâce aux nombreux rendez-vous proposés durant l'été. Prochaine collecte de sang à la salle Kiroleta d'Asquin, vendredi 17 juillet de 9h à 13h. Prise de rendez-vous sur le site dondesang.efs.sante.fr.
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4: Psaume 85. Toi qui es bon et qui pardonne, plein d'amour pour tous ceux qui t'appellent. Écoute ma prière, Seigneur. Entends ma voix qui te supplie. Toutes les nations que tu as faites viendront se prosterner devant toi, car tu es grand et tu fais des merveilles, toi, Dieu, le seul. Toi, Seigneur, Dieu de tendresse et de pitié, lent à la colère, plein d'amour et de vérité, regarde vers moi, prends pitié de moi. La première lecture de ce dimanche est extraite du livre de la Sagesse. Et l'auteur s'émerveille à la fois de la grandeur et de la tendresse de Dieu. Et il dit que l'une explique l'autre. Si Dieu est indulgent avec l'homme, c'est précisément parce qu'il est tout-puissant. Toi, Seigneur, qui disposes de la force, tu juges avec indulgence. Ta domination sur toute chose te permet d'épargner toute chose. Et on retrouve bien ce double accent dans le psaume d'aujourd'hui. La première et la troisième strophe que nous avons entendues développent le thème de l'indulgence. La deuxième strophe dit la grandeur de Dieu. Je les reprends partiellement. Première strophe sur l'indulgence de Dieu, toi qui es bon et qui pardonne, plein d'amour pour ceux qui t'appellent. Troisième strophe sur le même ton, toi Seigneur, Dieu de tendresse et de pitié, lent à la colère, plein d'amour et de vérité. Et la deuxième strophe sur la grandeur de Dieu, tu es grand et tu fais des merveilles, toi Dieu le seul. Je les reprends maintenant une à une. Je commence par la troisième, qui évoque d'emblée pour nous une phrase célèbre. « Toi, Seigneur, Dieu de tendresse et de pitié, lent à la colère, plein d'amour et de vérité, regarde vers moi, prends pitié de moi. » La première phrase est l'une des grandes révélations de Dieu à Moïse au Sinaï. Je vous le rappelle. Le Seigneur passa devant Moïse et proclama. Le Seigneur, Dieu miséricordieux et bienveillant, lent à la colère, plein de fidélité et de loyauté. » C'est au chapitre 34 de l'Exode. Or, cette révélation de la miséricorde de Dieu intervenait au meilleur moment qui soit. C'était immédiatement après l'épisode du veau d'or. Vous vous rappelez, Moïse est entré dans une grande colère. Il a jeté par terre les tables de la loi que Dieu venait de lui donner. C'est donc le signe de l'alliance qui était détruit par Moïse lui-même, après que l'alliance elle-même ait été profanée par le peuple qui s'était fabriqué une idole, le veau d'or. Eh bien, Dieu, lui, ne renie pas l'alliance pour autant. Il dit à Moïse, « Taille de nouvelles plaques de pierre qui seront les tables de la loi. J'écrirai sur ces nouvelles tables les mêmes paroles que sur les premières tables. » Voilà bien une preuve de sa miséricorde. Et c'est à ce moment précis qu'il a dit à Moïse cette phrase. Le Seigneur, Dieu miséricordieux et bienveillant, lent à la colère, plein de fidélité et de loyauté. » Et comment Moïse a-t-il réagi? Il a pris Dieu au mot, si j'ose dire. Je cite le texte. « Aussitôt Moïse s'agenouilla à terre et se prosterna et il dit, « Si vraiment j'ai trouvé grâce à tes yeux, ô Seigneur, que le Seigneur marche au milieu de nous. » C'est un peuple à la nuque raide que celui-ci. Mais tu pardonneras notre faute et notre péché, et tu feras de nous un peuple qui t'appartienne. » L'auteur de notre psaume réagit exactement comme Moïse. Il rappelle la miséricorde de Dieu et il le prend au mot, c'est-à-dire qu'il le supplie. « Toi, Seigneur, Dieu de tendresse et de pitié, lent à la colère, plein d'amour et de vérité, regarde vers moi, prends pitié de moi. » Au fond, dans toutes nos prières, nous faisons la même chose. Nous prenons Dieu au mot. Nous nous souvenons de son projet de bonheur, de son destin bienveillant pour l'humanité et nous le supplions de hâter son accomplissement. Ce sera le sujet de notre deuxième lecture. Nous retrouvons exactement le même mouvement dans la première strophe d'aujourd'hui. Le rappel de la miséricorde de Dieu précède et encourage la prière. Toi qui es bon et qui pardonne, plein d'amour pour ceux qui t'appellent, écoute ma prière, Seigneur. Entends ma voix qui te supplie. Vous allez voir que le parallèle entre notre psaume et le livre de l'Exode continue. Jusqu'ici, nous avons lu dans le livre de l'Exode la révélation de Dieu et la réponse de Moïse. Dieu dit qu'il est miséricordieux et bienveillant. Et Moïse répond, « Tu nous pardonneras. » Je lis maintenant la phrase suivante de Dieu. « Je vais conclure une alliance. Devant tout ton peuple, je vais réaliser des merveilles, telles qu'il n'en fut créé nulle part sur la terre, ni dans aucune nation. » Alors en écho, la deuxième strophe de notre psaume chante, « Tu es grand et tu fais des merveilles, toi Dieu le seul. » On peut penser que l'auteur du psaume connaissait bien le livre de l'Exode, puisqu'il reprend exactement le même vocabulaire. Mais l'autre verset de cette même strophe nous offre une nouveauté par rapport au livre de l'Exode, parce qu'il est probablement plus tardif. Le psaume aborde un autre aspect de la foi juive. Au cours de l'exil à Babylone, on a mieux pris conscience de l'universalisme du projet de Dieu, et on a compris que toutes les nations sont appelées à le connaître. Or, comment se convertiront-elles ? En découvrant l'œuvre de Dieu en faveur de son peuple. C'est une découverte tardive, mais magnifique de la foi juive. Le peuple juif ne prétend pas convertir les autres peuples, mais il réalise que l'œuvre de Dieu en sa faveur devient le moyen de la conversion des autres peuples. S'ils ouvrent les yeux, ils sont amenés à reconnaître le Dieu d'Israël comme le Sauveur et ils se tournent vers lui. Condition nécessaire et suffisante pour être sauvés à leur tour. »

0: Là pour dire, Atia.
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Longtemps invisibilisées, comme dans bien d'autres domaines artistiques, les compositrices font aujourd'hui leur apparition dans le catalogue des labels. Apparition, il est vrai, bien timide, puisqu'elles sont une poignée, par exemple, à figurer dans le catalogue de Toccata Classic, label londonien par ailleurs passionnant, qui fait la part belle à des compositeurs du XXe siècle et sort des éternels enregistrements de Bach, Beethoven ou Chopin. Aujourd'hui, je vous propose de découvrir une compositrice australienne née en 1960 à Melbourne, Linda Couvaras. Quand je vous aurais dit que sa musique est tout simplement lyrique et intense, aussi loin que possible des poncifs modernistes, je n'aurais pas dit grand-chose. Three St. Kilda Sketches ont été écrits entre 1994 et 1997. St. Kilda, ai-je appris, est un quartier de Melbourne, autrefois lieu de baignade de la haute société. Il est aujourd'hui un quartier bouillonnant où l'on retrouve restaurants, marchés dédiés à l'art et à l'artisanat, librairies, Zédisker, mais derrière cette façade touristique, c'est une toute autre ambiance que nous donne à entendre Linda Couvaras. Ambiance méditative, nocturne, fort bien défendue par le pianiste Cody Green. On écoute Three St. Kilda Sketches de la compositrice Linda Couvaras avec au piano Cody Green.

Restons encore un peu avec Linda Kouvaras, Night Pieces Reflection After Covid, date de 2020. Personnellement, je n'ai pas entendu d'angoisse face à la maladie et à la mort, mais plutôt cette ambiance particulière que nous avons pu vivre pendant ces mois de confinement. Ambiance de rue déserte rendue aux étoiles et au silence. Dans ces cinq morceaux, le pianiste Coady Green accompagne le saxophoniste Justin Kennelly, une collaboration de longue date au sein du duo Eclectico. On retrouve cette intensité qu'il y avait dans Three St. Kilda Sketches avec cette couleur supplémentaire que donne le saxophone qui nous fait entendre un chant profond que l'on pourra, selon notre humeur, qualifier de mélancolique ou de méditatif. Night Pieces, Reflection After Covid, Coady Green et Justin Kennelly, ce sont des compositions de Linda Kouvaras.

Voilà une autre compositrice dénichée dans le catalogue Toccata Classique. Il s'agit de Galina Grigorjeva, qui nous entraîne dans un tout autre univers que celui de Linda Kouvaras. Ukrainienne, résidant aujourd'hui en Estonie, Galina Grigorjeva est imprégnée de musique sacrée, orthodoxe, comme vous pourrez l'entendre dès les premières notes de ses morceaux pour cœur d'homme. Les compositeurs des pays baltes, que ce soit Arvo Pärt en Estonie ou Vasks en Lituanie, sont devenus aujourd'hui incontournables, imposant leur marque, une musique méditative, spirituelle, portée par des larges nappes sonores de toute beauté. Eh bien, l'on se quitte avec la compositrice Galina Grigorjeva, deux morceaux, le premier Prayer, pour violoncelle et cœur d'homme, et il sera suivi d'une courte pièce pour cœur d'homme uniquement, intitulé Nocturno. À très bientôt pour un nouveau repos musical.

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1: Je viens prier la très sainte Vierge Marie, notre mère, pour qu'elle intercède auprès de son divin Fils, notre Seigneur Jésus-Christ, pour que l'intervention au niveau du cœur, que doit avoir mon épouse demain, se passe bien. Merci.
2: Notre-Dame de Lourdes, Maman du Ciel, nous vous confions l'opération de Georgette, demain. Merci de guider la main du chirurgien. Amen. Notre-Dame de Lourdes, nous venons vous remercier d'avoir veillé sur l'opération du cœur de notre arrière-petit-fils de 3 mois. Un immense merci, Maman du Ciel. Merci.
3: Au nom du Père et du Fils et du Saint-Esprit, amen. Chers frères et sœurs, soyez les bienvenus aujourd'hui à cette grotte de Massabielle. Nous allons ensemble méditer les mystères glorieux du Très-Saint-Rosaire. Nous prions avec tous les pèlerins présents ici aujourd'hui. Nous prions aussi et nous sommes accompagnés dans notre prière par un groupe de scouts. Prions avec tous ceux et celles qui de par le monde nous sont unis par l'écoute de leur radio chrétienne francophone, par l'écoute de la chaîne de télévision catholique KTO ainsi que par leur connexion au site internet des sanctuaires de Lourdes. Ensemble, nous disons notre foi. Je crois en Dieu, le Père Tout-Puissant, Créateur du ciel et de la terre, et en Jésus-Christ, son Fils unique, notre Seigneur, qui a été conçu du Saint-Esprit, est né de la Vierge Marie, a souffert sous Ponce Pilate, a été crucifié, est mort et a été enseveli, est descendu aux enfers, le troisième jour est ressuscité des morts, est monté aux cieux, est assis à la droite de Dieu, le Père Tout-Puissant, d'où il viendra juger les vivants et les morts. Je crois en l'Esprit Saint, à la Sainte Église catholique, à la communion des saints, à la rémission des péchés, à la résurrection de la chair, à la vie éternelle. Prions aux intentions de notre Saint-Père, le Pape Léon. Préparons par la prière sa prochaine venue en France. Notre Père qui es aux cieux, que ton nom soit sanctifié, que ton règne vienne, que ta volonté soit faite sur la terre comme au ciel. Je vous salue, Marie pleine de grâce, le Seigneur est avec vous. Vous êtes bénie entre toutes les femmes, et Jésus, le fruit de vos entrailles, est béni.
4: Sainte Marie, Mère de Dieu, priez pour nous pauvres pécheurs, maintenant et à l'heure de notre mort. Amen.
3: Je vous salue, Marie pleine de grâce, le Seigneur est avec vous. Vous êtes bénie entre toutes les femmes, et Jésus, le fruit de vos entrailles, est béni.
4: Sainte Marie, Mère de Dieu,
3: je vous salue, Marie, pleine de grâce, le Seigneur est avec vous. Vous êtes bénie entre toutes les femmes, et Jésus, le fruit de vos entrailles, est béni.
4: Sainte Marie, Mère de Dieu, priez pour nous pauvres pécheurs,

0: Ô Marie conçue sans péché,
1: priez pour nous pécheurs.
0: Premier mystère glorieux, la résurrection du Seigneur. Nous lisons dans l'Évangile selon saint Luc. C'est bien vrai, le Seigneur est ressuscité. Il est apparu à Simon. Dans cette dizaine, demandons la lumière de la foi pour traverser les épreuves que renaisse l'espérance dans les cœurs découragés. Notre Père qui es aux cieux, que ton nom soit sanctifié, que ton règne vienne, que ta volonté soit faite sur la terre comme au ciel.
2: Je vous salue Marie, pleine de grâce. Le Seigneur est avec vous. Vous êtes bénie entre toutes les femmes, et Jésus, le fruit de vos entrailles, est béni.
3: Sainte Marie, Mère de Dieu, priez pour nous pauvres pécheurs, maintenant et à l'heure de notre mort. Amen.
2: Je vous salue Marie, pleine de grâce. Le Seigneur est avec vous. Vous êtes bénie entre toutes les femmes, et Jésus, le fruit de vos entrailles, est béni.
3: Sainte Marie, Mère de Dieu, priez pour nous pauvres pécheurs,
2: Je vous salue Marie, pleine de grâce. Le Seigneur est avec vous. Vous êtes bénie entre toutes les femmes, et Jésus, le fruit de vos entrailles, est béni.
3: Sainte Marie, Mère de Dieu, priez pour nous pauvres pécheurs, maintenant et à l'heure de notre mort. Amen.
2: Je vous salue Marie, pleine de grâce. Le Seigneur est avec vous. Vous êtes bénie entre toutes les femmes, et Jésus, le fruit de vos entrailles, est béni.
3: Sainte Marie, Mère de Dieu, priez pour nous pauvres pécheurs, maintenant et à l'heure
2: Je vous salue Marie, pleine de grâce. Le Seigneur est avec vous. Vous êtes bénie entre toutes les femmes, et Jésus, le fruit de vos entrailles, est béni.
3: Sainte Marie, Mère de Dieu, priez pour nous pauvres pécheurs, maintenant et à l'heure de notre mort. Amen.
4: Je vous salue Marie, pleine de grâce. Le Seigneur est avec vous. Vous êtes bénie entre toutes les femmes, et Jésus, le fruit de vos entrailles, est béni.
3: Sainte Marie, Mère de Dieu, priez pour nous pauvres pécheurs,
4: Je vous salue Marie, pleine de grâce. Le Seigneur est avec vous. Vous êtes bénie entre toutes les femmes, et Jésus, le fruit de vos entrailles, est béni.
3: Sainte Marie, Mère de Dieu, priez pour nous pauvres pécheurs, maintenant et à l'heure de notre mort. Amen.
4: Je vous salue Marie, pleine de grâce. Le Seigneur est avec vous. Vous êtes bénie entre toutes les femmes, et Jésus, le fruit de vos entrailles, est béni.
3: Sainte Marie, Mère de Dieu, priez pour nous pauvres pécheurs, maintenant et à l'heure de notre mort. Amen.
4: Je vous salue Marie, pleine de grâce. Le Seigneur est avec vous. Vous êtes bénie entre toutes les femmes, et Jésus, le fruit de vos entrailles, est béni.
3: Sainte Marie, Mère de Dieu, priez pour nous pauvres pécheurs,
4: Je vous salue Marie, pleine de grâce. Le Seigneur est avec vous. Vous êtes bénie entre toutes les femmes, et Jésus, le fruit de vos entrailles, est béni.
3: Sainte Marie, Mère de Dieu, priez pour nous.

0: Ô Marie conçue sans péché, deuxième mystère glorieux, l'Ascension. Nous lisons dans l'Évangile selon saint Matthieu. Je suis avec vous pour toujours, jusqu'à la fin du monde. Jésus, en montant au ciel, nous prépare une place. Puissions-nous détacher nos cœurs des biens de ce monde et fixer jour après jour nos regards sur Jésus. Notre Père qui es aux cieux, que ton nom soit sanctifié, que ton règne vienne, que ta volonté soit faite sur la terre comme au ciel.
1: Aujourd'hui, notre pain de ce jour, pardonne-nous nos offenses, comme nous pardonnons aussi à ceux qui nous ont offensés. Et ne nous laisse pas entrer en tentation, mais délivre-nous du mal.
2: Je vous salue, Marie, pleine de grâce. Le Seigneur est avec vous. Vous êtes bénie entre toutes les femmes, et Jésus, le fruit de vos entrailles, est béni.
1: Sainte Marie, Mère de Dieu, priez pour nous pauvres pécheurs,
2: Je vous salue, Marie, pleine de grâce. Le Seigneur est avec vous. Vous êtes bénie entre toutes les femmes, et Jésus, le fruit de vos entrailles, est béni.
1: Sainte Marie, Mère de Dieu, priez pour nous pauvres pécheurs, maintenant et à l'heure de notre mort. Amen.
2: Je vous salue, Marie, pleine de grâce. Le Seigneur est avec vous. Vous êtes bénie entre toutes les femmes, et Jésus, le fruit de vos entrailles, est béni.
1: Sainte Marie, Mère de Dieu, priez pour nous pauvres pécheurs,
2: Je vous salue, Marie, pleine de grâce. Le Seigneur est avec vous. Vous êtes bénie entre toutes les femmes, et Jésus, le fruit de vos entrailles, est béni.
1: Sainte Marie, Mère de Dieu, priez pour nous, pauvres pécheurs, maintenant et à l'heure de notre mort. Amen.
2: Je vous salue, Marie, pleine de grâce. Le Seigneur est avec vous. Vous êtes bénie entre toutes les femmes, et Jésus, le fruit de vos entrailles, est béni.
1: Sainte Marie, Mère de Dieu, priez pour nous, pauvres pécheurs,
3: Je vous salue Marie, pleine de grâce. Le Seigneur est avec vous. Vous êtes bénie entre toutes les femmes, et Jésus, le fruit de vos entrailles, est béni.
1: Sainte Marie, Mère de Dieu, priez pour nous pauvres pécheurs, maintenant et à l'heure de notre mort. Amen.
3: Je vous salue Marie, pleine de grâce. Le Seigneur est avec vous. Vous êtes bénie entre toutes les femmes, et Jésus, le fruit de vos entrailles, est béni.
1: Sainte Marie, Mère de Dieu, priez pour nous pauvres pécheurs, maintenant et à l'heure de notre mort. Amen.
3: Je vous salue, Marie, pleine de grâce. Le Seigneur est avec vous. Vous êtes bénie entre toutes les femmes, et Jésus, le fruit de vos entrailles, est béni.
1: Sainte Marie, Mère de Dieu, priez pour nous pauvres pécheurs, maintenant et à l'heure de notre mort.
3: Je vous salue Marie, pleine de grâce. Le Seigneur est avec vous. Vous êtes bénie entre toutes les femmes, et Jésus, le fruit de vos entrailles, est béni.
1: Sainte Marie, Mère de Dieu, priez pour nous pauvres pécheurs, maintenant et à l'heure de notre mort. Amen.
3: Je vous salue Marie, pleine de grâce. Le Seigneur est avec vous. Vous êtes bénie entre toutes les femmes, et Jésus, le fruit de vos entrailles, est béni.
1: Sainte Marie, Mère de Dieu,
0: priez pour nous pauvres pécheurs, maintenant et à l'heure de notre mort. Amen.

0: Marie, conçue sans péché.
1: Priez pour
0: nous, pauvres. Troisième mystère glorieux, la Pentecôte. Nous lisons dans l'Évangile selon saint Jean. Jésus dit à ses apôtres, « Le Père vous donnera un autre paraclet pour qu'il soit avec vous à jamais. » Dans cette dizaine, invoquons le Saint-Esprit afin qu'il embrase l'Église et qu'il donne aux prêtres, aux catéchistes et aux missionnaires la force d'annoncer l'Évangile avec courage. Notre Père qui es aux cieux, que ton nom soit sanctifié, que ton règne vienne, que ta volonté soit faite sur la terre comme au ciel.
1: Donne-nous aujourd'hui notre pain de ce jour. Pardonne-nous nos offenses, comme nous pardonnons aussi à ceux qui nous ont offensés. Et ne nous laisse pas entrer en tentation, mais délivre-nous du mal.
2: Je vous salue Marie, pleine de grâce, le Seigneur est avec vous. Vous êtes bénie entre toutes les femmes, et Jésus, le fruit de vos entrailles, est béni.
1: Sainte Marie, Mère de Dieu, priez pour nous pauvres pécheurs, maintenant et à l'heure de notre mort. Amen.
2: Je vous salue Marie, pleine de grâce, le Seigneur est avec vous. Vous êtes bénie entre toutes les femmes, et Jésus, le fruit de vos entrailles, est béni.
1: Sainte Marie, Mère de Dieu, priez pour nous pauvres pécheurs, maintenant et à l'heure de notre mort. Amen.
2: Je vous salue Marie, pleine de grâce, le Seigneur est avec vous. Vous êtes bénie entre toutes les femmes, et Jésus, le fruit de vos entrailles, est béni.
1: Sainte Marie, Mère de Dieu, priez pour nous pauvres pécheurs, maintenant et à l'heure de notre mort. Amen.
2: Je vous salue Marie, pleine de grâce, le Seigneur est avec vous. Vous êtes bénie entre toutes les femmes, et Jésus, le fruit de vos entrailles, est béni.
1: Sainte Marie, Mère de Dieu, priez pour nous, pauvres pécheurs, maintenant et à l'heure de notre mort. Amen.
2: Je vous salue, Marie, pleine de grâce. Le Seigneur est avec vous. Vous êtes bénie entre toutes les femmes, et Jésus, le fruit de vos entrailles, est béni.
1: Sainte Marie, Mère de Dieu, priez pour nous, pauvres pécheurs, maintenant et à
3: Amen. Je vous salue Marie, pleine de grâce. Le Seigneur est avec vous. Vous êtes bénie entre toutes les femmes, et Jésus, le fruit de vos entrailles, est béni.
1: Sainte Marie, Mère de Dieu, priez pour nous, pauvres pécheurs, maintenant et à l'heure de notre mort. Amen.
3: Je vous salue Marie, pleine de grâce. Le Seigneur est avec vous. Vous êtes bénie entre toutes les femmes, et Jésus, le fruit de vos entrailles, est béni.
1: Sainte Marie, Mère de Dieu, priez pour nous, pauvres pécheurs, maintenant et à l'heure de notre mort.
3: Amen. Je vous salue Marie, pleine de grâce. Le Seigneur est avec vous. Vous êtes bénie entre toutes les femmes, et Jésus, le fruit de vos entrailles, est béni.
1: Sainte Marie, Mère de Dieu, priez pour nous, pauvres pécheurs, maintenant et à l'heure de notre mort. Amen.
3: Je vous salue Marie, pleine de grâce. Le Seigneur est avec vous. Vous êtes bénie entre toutes les femmes, et Jésus, le fruit de vos entrailles, est béni.
1: Sainte Marie, Mère de Dieu, priez pour nous pauvres pécheurs, maintenant et à l'heure de notre mort.
3: Amen. Je vous salue Marie, pleine de grâce, le Seigneur est avec vous. Vous êtes bénie entre toutes les femmes, et Jésus, le fruit de vos entrailles, est béni.
1: Sainte Marie, Mère de Dieu, priez pour nous pauvres pécheurs, maintenant et à l'heure de notre mort.

0: Marie conçue sans péché.
1: Priez pour nous,
0: pécheurs. Quatrième mystère glorieux, l'Assomption de la Vierge Marie. Nous lisons dans l'Évangile selon saint Luc. Élisabeth dit à Marie: heureuse celle qui a cru à l'accomplissement des paroles qui lui furent dites de la part du Seigneur. Dans cette dizaine, confions au Seigneur toutes les intentions que nous portons en nos cœurs, toutes les intentions qui nous ont été confiées, celles que nous avons entendues. Invoquons particulièrement le don de la paix. Notre Père qui es aux cieux, que ton nom soit sanctifié, que ton règne vienne, que ta volonté soit faite sur la terre comme au ciel.
2: Je vous salue Marie, pleine de grâce. Le Seigneur est avec vous, vous êtes bénie entre toutes les femmes, et Jésus, le fruit de vos entrailles, est béni.
1: Sainte Marie, Mère de Dieu, priez pour nous pauvres pécheurs, maintenant et à l'heure de notre mort. Amen.
2: Je vous salue Marie, pleine de grâce. Le Seigneur est avec vous, vous êtes bénie entre toutes les femmes, et Jésus, le fruit de vos entrailles, est béni.
1: Sainte Marie, Mère de Dieu, priez pour nous pauvres pécheurs, maintenant et à l'heure de notre mort.
2: Je vous salue Marie, pleine de grâce. Le Seigneur est avec vous. Vous êtes bénie entre toutes les femmes. Et Jésus, le fruit de vos entrailles, est béni.
1: Sainte Marie, Mère de Dieu, priez pour nous pauvres pécheurs, maintenant et à l'heure de notre mort. Amen.
2: Je vous salue Marie, pleine de grâce. Le Seigneur est avec vous. Vous êtes bénie entre toutes les femmes. Et Jésus, le fruit de vos entrailles, est béni.
1: Sainte Marie, Mère de Dieu, priez pour nous pauvres pécheurs, maintenant et à l'heure de notre mort. Amen.
2: Je vous salue Marie, pleine de grâce. Le Seigneur est avec vous. Vous êtes bénie entre toutes les femmes, et Jésus, le fruit de vos entrailles, est béni.
1: Sainte Marie, Mère de Dieu, priez pour nous pauvres pécheurs, maintenant et à l'heure de notre mort. Amen.
3: Je vous salue Marie, pleine de grâce. Le Seigneur est avec vous. Vous êtes bénie entre toutes les femmes, et Jésus, le fruit de vos entrailles, est béni.
1: Sainte Marie, Mère de Dieu, priez pour nous pauvres pécheurs, maintenant et à l'heure de notre mort. Amen.
3: Je vous salue Marie, pleine de grâce. Le Seigneur est avec vous. Vous êtes bénie entre toutes les femmes. Et Jésus, le fruit de vos entrailles, est béni.
1: Sainte Marie, Mère de Dieu, priez pour nous pauvres pécheurs, maintenant et à l'heure de notre mort. Amen.
3: Je vous salue Marie, pleine de grâce. Le Seigneur est avec vous. Vous êtes bénie entre toutes les femmes. Et Jésus, le fruit de vos entrailles, est béni.
1: Sainte Marie, Mère de Dieu, priez pour nous pauvres pécheurs, maintenant et à l'heure de notre mort. Amen.
3: Je vous salue Marie, pleine de grâce. Le Seigneur est avec vous. Vous êtes bénie entre toutes les femmes. Et Jésus, le fruit de vos entrailles, est béni.
1: Sainte Marie, Mère de Dieu, priez pour nous pauvres pécheurs, maintenant et à l'heure de notre mort.
3: Je vous salue Marie, pleine de grâce. Le Seigneur est avec vous. Vous êtes bénie entre toutes les femmes. Et Jésus, le fruit de vos entrailles, est béni.
1: Sainte Marie, Mère de Dieu, priez pour nous

0: Marie, conçue sans péché.
1: Priez pour nous qui avons
0: votre Cinquième mystère glorieux, le couronnement de la Vierge Marie. Nous lisons dans le livre de l'Apocalypse un grand signe apparu dans le ciel, une femme vêtue du soleil. Marie, reine, Marie qui respecte toute vie humaine dès sa conception, nous te confions dans cette dizaine tous les enfants à naître, les malades, les personnes âgées. Protège la vie de toute attaque. Donne à ceux qui nous gouvernent la sagesse de défendre la dignité humaine. Notre Père qui es aux cieux, que ton nom soit sanctifié, que ton règne vienne, que ta volonté soit faite sur la terre comme au ciel.
2: Je vous salue Marie, pleine de grâce, le Seigneur est avec vous. Vous êtes bénie entre toutes les femmes, et Jésus, le fruit de vos entrailles, est béni.
3: Sainte Marie, Mère de Dieu, priez pour nous pauvres pécheurs, maintenant et à l'heure de notre mort. Amen.
2: Je vous salue Marie, pleine de grâce, le Seigneur est avec vous. Vous êtes bénie entre toutes les femmes, et Jésus, le fruit de vos entrailles, est béni.
3: Sainte Marie, Mère de Dieu, priez pour nous pauvres pécheurs, maintenant et à l'heure de notre mort. Amen.
2: Je vous salue Marie, pleine de grâce. Le Seigneur est avec vous. Vous êtes bénie entre toutes les femmes, et Jésus, le fruit de vos entrailles, est béni.
3: Sainte Marie, Mère de Dieu, priez pour nous pauvres pécheurs, maintenant et à l'heure de notre mort. Amen.
2: Je vous salue Marie, pleine de grâce. Le Seigneur est avec vous. Vous êtes bénie entre toutes les femmes, et Jésus, le fruit de vos entrailles, est béni.
3: Sainte Marie, Mère de Dieu, priez pour nous pauvres pécheurs, maintenant et à l'heure de notre mort. Amen.
4: Je vous salue Marie, pleine de grâce. Le Seigneur est avec vous. Vous êtes bénie entre toutes les femmes, et Jésus, le fruit de vos entrailles, est béni.
3: Sainte Marie, Mère de Dieu, priez pour nous pauvres pécheurs, maintenant et à l'heure de notre mort.
4: Je vous salue Marie, pleine de grâce. Le Seigneur est avec vous. Vous êtes bénie entre toutes les femmes, et Jésus, le fruit de vos entrailles, est béni.
3: Sainte Marie, Mère de Dieu, priez pour nous pauvres pécheurs, maintenant et à l'heure de notre mort. Amen.
4: Je vous salue Marie, pleine de grâce. Le Seigneur est avec vous. Vous êtes bénie entre toutes les femmes, et Jésus, le fruit de vos entrailles, est béni.
3: Sainte Marie, Mère de Dieu, priez pour nous pauvres pécheurs, maintenant et à l'heure de notre mort. Amen.
5: Je vous salue Marie, pleine de grâce. Le Seigneur est avec vous. Vous êtes bénie entre toutes les femmes. Et Jésus, le fruit de vos entrailles, est béni.
3: Sainte Marie, Mère de Dieu, priez pour nous pauvres pécheurs, maintenant et à l'heure de notre mort. Amen.
5: Je vous salue Marie, pleine de grâce. Le Seigneur est avec vous. Vous êtes bénie entre toutes les femmes, et Jésus, le fruit de vos entrailles, est béni.
3: Sainte Marie, Mère de Dieu, priez pour nous pauvres pécheurs, maintenant et à l'heure de notre mort. Amen.
5: Je vous salue Marie, pleine de grâce. Le Seigneur est avec vous. Vous êtes bénie entre toutes les femmes, et Jésus, le fruit de vos entrailles, est béni.
3: Sainte Marie, Mère de Dieu, priez pour nous pauvres pécheurs, maintenant et à l'heure de notre mort. Amen.

0: Marie conçue sans péché,
1: priez pour nous,
0: prions le Seigneur. Tu as voulu, Seigneur, qu'à l'annonce de l'ange, ton Verbe prit chair dans le sein de la Vierge Marie. Réponds à nos supplications. Puisque nous la croyons vraiment Mère de Dieu, fais que nous trouvions secours dans sa prière auprès de toi. Par Jésus-Christ, ton Fils, notre Seigneur, qui vit et règne avec toi dans l'unité du Saint-Esprit, Dieu pour les siècles des siècles. Amen.

0: avant de bénir les objets de piété que vous portez avec vous. Je vous rappelle qu'à 16h15, au centre information, pour ceux qui le désirent, et je vous encourage vivement à y participer, il y aura une catéchèse sur le message de Lourdes, une belle manière de bien vivre, d'approfondir ces paroles que Bernadette a reçues de la Vierge Marie. 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Le Seigneur soit avec vous. Dieu dont la parole sanctifie toutes choses, répand ta bénédiction sur ces objets de piété.
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Bonsoir à tous. L'essentiel de l'actualité, un sixième suspect est placé en garde à vue dans l'enquête sur les incendies de la forêt de Fontainebleau. Cet homme de 46 ans a été interpellé sur un parking interdit au public. Deux autres suspects ont déjà reconnu avoir provoqué des départs de feu, dont un pompier volontaire suspendu de ses fonctions. Après l'affaire Liana, près d'un millier de dossiers de pédocriminalité ont été jugés prioritaires par la justice. Le garde des Sceaux, Gérald Darmanin, total, près de 70 000 plaintes ont été réexaminées en 5 semaines sur plus de 85 000 dossiers recensés dans toute la France. Le parti Renaissance attaque le Rassemblement national en justice. Le mouvement de Gabriel Attal reproche à Marine Le Pen d'avoir lancé sa campagne présidentielle sous le slogan « Pour la France, la Renaissance ». Le parti de Gabriel Attal a saisi en référé le tribunal judiciaire de Paris pour contrefaçon de marque et parasitisme. L'audience est fixée au 27 juillet. Enfin en foot, qui rejoindra l'Espagne en finale de la Coupe du Monde? La demi-finale entre l'Angleterre et l'Argentine se joue ce soir à 21h. La France, elle, disputera le match pour la troisième place samedi contre le perdant de la rencontre de ce soir. Hier, le match France-Espagne a rassemblé plus de 20 millions de téléspectateurs, un record.

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1: Bonjour, bonjour à tous et à toutes. Dans notre chronique, nous voulons mettre en évidence le fait que nous sommes dépendants. Dépendants, souvent de notre smartphone. Libérés, délivrés de notre smartphone, c'est bien ce que beaucoup d'entre nous souhaitent pour reprendre en main la dynamique de notre vie. Le smartphone est symbole, le symbole d'une culture technicienne qui nous entoure de plus en plus, et la dépendance au smartphone qui en découle souvent, telle une addiction sans substance, semblable au jeu d'argent, est plus forte que celle de l'alcool et de la cigarette. En sommes-nous conscients? Et nous, où nous emmène le temps passé sur notre smartphone? Une question pas simplement pour nous, mais une question qui s'élargit à l'aune

entre 2010 et 2020. La raison est simple, 60% de leur temps libre est consacré aux écrans. Les écrans nous font quitter donc la relation. 90% du temps devant un écran, nous sommes de fait tout seuls. Les cerveaux, disponibles à toutes sortes d'influences numériques, deviennent dispersés. Nous sommes dispersés. Le cœur du réel, n'est-ce pas d'abord la relation ? Et de nous reconnecter spirituellement, sinon nous risquons, en étant déconnectés spirituellement, nous risquons de perdre le sens de la vraie liberté. Alors oui, reprenons en main notre vie. Le petit ouvrage que nous avons donc écrit, Libérer, délivrer de mon smartphone, 10 jours pour reprendre le contrôle, ce petit ouvrage veut aider à ne pas entrer dans le filet technicien, à se libérer d'une forme inconsciente d'addiction aux écrans, et en particulier aux smartphones. Voire à expérimenter un sevrage numérique. Il encourage à ne pas se contenter des propositions des moteurs de recherche, mais à décider librement sa vie en vue du plus grand bien discerné en conscience devant Dieu. Ouais. Entre démission et discernement, faisons un choix. Démission, parce que c'est les réponses de notre smartphone qui prennent les décision, ou est-ce que c'est nous qui discernons le plus grand bien que nous pouvons faire en présence de Dieu, en situation, en présence des autres, un bien qui engage notre liberté et notre action, et notre action libre. L'antidote donc de base à cette addiction numérique, c'est bien Dieu d'abord, car il est vraiment le Tout-Puissant et le fondement du réel. Il satisfait à la racine notre quête d'infini que veulent singer les écrans. Sans obscurantisme numérique, c'est-à-dire nous ne sommes pas contre les écrans, nous pouvons les utiliser, nous pouvons bien les utiliser. En effet, il y a bien l'intelligence artificielle bien utilisée peut stimuler la créativité, la prise de décision autonome, l'intelligence sociale et collective. Mais un travail de posture personnelle vis-à-vis des écrans et d'appropriation de l'outil, savoir passer son permis de conduire de son smartphone, s'avère de plus en plus nécessaire. Et donc l'enjeu est de gagner le bon combat d'un humanisme intégral, bien intégré, qui se positionne bien face aux technologies, qui se positionne bien par rapport au smartphone. Et il nous faut passer un peu du divan au divin. C'était le message adressé par le pape François aux jeunes au JMJ de Cracovie en 2018. Voilà, se lever dans la vie en ayant une bonne position par rapport à son smartphone, pour pas que nous devenions les toutous du numérique. Alors faisons une petite pause avant de reprendre

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1: Se détacher de son smartphone pour reprendre sa vie en main. Tout cela demande de revisiter des ressources personnelles, une vie spirituelle, au sens d'abord humain, de redonner un sens à sa vie, et au sens proprement spirituel, chrétien, religieux, de donner un sens ultime à son existence. Car parfois nous sommes dépendants de notre smartphone parce que nous ne savons pas où nous voulons aller tout simplement dans notre vie. Alors reprenons en main notre destinée en reprenant en main, pas forcément notre smartphone, mais notre vie en main. Alors les écrans fragmentent, oui, on l'a dit, nous dispersent. Ils dispersent notre attention, modifiant notre rapport au temps et à l'espace. On va toujours plus vite, on est toujours plus pressé, on attend toujours.

toujours plus vite de réponses. L'accélération technologique, oui, elle est aliénante. Nous zappons de plus en plus. Nous vivons, comme dit le grand sociologue Hartmut Rosa, nous vivons en bref. Ok. Beaucoup de discussions se font comme ça. On parle et puis l'autre dit ok, bon. Est-ce que la personne en face, elle écoute? Mais vous voyez, c'est comme l'ordinateur, input, output, une entrée, une sortie. Il n'y a pas ce temps entre les deux de réflexion, d'intégration, de discernement. Oui, nous vivons en bref, une succession de moments désincarnés et contrôlés par des algorithmes qui connaissent notre vie, qui connaissent notre historique et qui nous font plein de petites inductions. Alors que le temps est le messager de Dieu, vous voyez, le temps est le messager de Dieu. Cette phrase de Saint Pierre Favre, citée par le pape François en 2014, met en évidence que la révélation de la profondeur de l'existence se fait lentement et en voulant aller toujours plus vite, nous perdons le sens du temps qui est sanctifié par la présence de Dieu. Refuser de perdre son temps, c'est refuser l'œuvre de Dieu. Refuser de conscientiser les enjeux, c'est s'enfermer dans un rapport magique, voire infantile, à l'écran. Oui. Magique, parce qu'on attend tout du smartphone. On attend du smartphone des choses qu'on ne devrait pas attendre. Et des décisions, c'est à nous de les prendre. Alors, oui, faisons un petit zoom sur la position de l'Église catholique, par exemple. L'Église catholique n'hésite pas à associer la baisse de la paix mondiale au mauvais usage numérique, restriction des libertés, société de contrôle, atteinte à la dignité humaine avec les harcèlements numériques, discrimination par la fracture numérique, manipulation par les deep fakes, ces faux messages, l'individualisme par l'isolement numérique, le sentiment de toute puissance avec le refus des limites, tout cela peut renforcer un rapport de force géopolitique, et on pense particulièrement entre celui de la Chine à l'égard des États-Unis et vice-versa. Alors notre parcours, notre réflexion a pour but de nous rendre libres à l'égard de notre monnaie, de vivre beaucoup plus en profondeur spirituellement, tout en éclairant notre conscience avec des enjeux physiologiques, psychologiques, spirituels et sociétaux. Un parcours de quotidien de 15 minutes, accompagne ce parcours. On l'a dit, c'est 10 jours pour reprendre le contrôle, donc 10 jours, 10 étapes, et ces étapes nous permettent d'intégrer, réintégrer notre vie, au lieu de vivre, comme nous le disions, en bref, mené par le bout du nez, par les inductions des algorithmes. Un parcours donc quotidien de 15 minutes sera nécessaire à notre salut, comme le précise Sainte Thérèse d'Avila pour la prière. 15 minutes nécessaires à notre salut, c'est d'abord la prière et 15 minutes aussi de petit exercice si nous voulons entrer dans cette phase de reprise en main de notre vie. Alors entrons de plus en plus dans une démarche de libération intérieure à l'égard de notre smartphone.

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5: Bonjour les amis, nous voilà à l'Arche en pays toulousain, dans la boutique de l'Arche en pays toulousain. Et cette fois, c'est notre ami Antoine qui gère la boutique et le maître de tout ce qui se vend de bon et de beau ici. Mais Antoine, on ne va pas parler de la boutique aujourd'hui, ni de ton rôle dans cet espace, mais d'une autre expérience, une belle expérience que tu as faite il y a peu. Et que je te propose de nous raconter.
6: Donc, comme tu l'as dit, j'ai fait une expérience il y a quelques temps. Ça s'appelle Due Day.
5: Due Day.
6: Due Day.
5: Ok. Alors, vas-y, c'est quoi Due Day?
6: C'est la première que je fais. C'est une expérience dans un milieu de travail ordinaire que j'ai essayé, qui m'a plu à Cultura.
5: Sympa, tu as passé une journée entière à Cultura.
6: À Cultura.
5: C'est génial cette idée.
6: Ouais.
5: Tu as été accueilli là-bas en personnage important.
6: Oui.
5: Qui vient expérimenter le travail.
6: C'est ça, qui vient un peu découvrir le travail, ce que c'est que le travail dans une autre entreprise, dans un magasin de jouets. Donc c'était, ouais, c'est très bien.
5: Quelle bonne idée.
6: J'ai donné un petit coup de main.
5: Tu as donné un petit coup de main, tu as suivi des vendeurs.
6: J'ai suivi des vendeurs, ouais, qui m'ont expliqué ce qu'ils faisaient, tout ça.
5: C'est extra. Tu étais attitré à un rayon particulier?
6: Non, j'étais dans un rayon créatif et rayon créatif et.
5: C'est déjà beaucoup.
6: Ouais.
5: Rayon créatif, donc tout un tas de. Ah oui.
6: Ouais, dans la partie jeux société, partie un peu Lego.
5: Ah sympa. Et, les jeux.
6: Ouais, les jeux, tous les jeux. Ouais.
5: C'est chouette ça. Et donc tu as passé la journée dans ce rayon, entre autres.
6: Entre autres, oui, je passais la journée là-dedans. Voilà, c'était la journée. Et le midi, on s'est fait un petit restaurant avec l'équipe, évidemment, pour le premier jour.
5: Tu allais au contact des clients, ouais, avec ton guide, le commercial du rayon.
6: C'est ça, qui m'a acheté au contact. Il y avait aussi deux, trois qui se faisaient aussi comme moi. Donc je ne sais pas tout seul.
5: D'accord, donc journée ouverte, ouais, à de belles personnes comme toi qui viennent découvrir.
6: C'est ça.
5: C'est une super idée, ça. Mm. Dans le magasin Cultura de Toulouse.
6: De Toulouse, ouais. Pas celui d'à côté, mais un peu plus loin de Toulouse.
5: Extra, parce que je ne sais plus s'il y en a un à Blagnac. Mais
6: il y en a un à Blagnac aussi, ouais.
5: Donc, ce n'était pas celui de Blagnac, non. C'est un autre. Mm. Donc, c'était une belle expérience pour toi.
6: Ouais.
5: Tu es un fan de jeux de société, de Lego ou pas?
6: J'aime beaucoup les Lego, je crois que je suis un grand fan de Lego, c'était, j'aime bien. Mais j'aime beaucoup les Lego aussi, ouais.
5: Parce que toi, il faut raconter que le reste du temps, tu travailles. Tu es déjà un travailleur acharné toute la semaine à l'Arche.
6: Tout à fait.
5: Et tu travailles au maraîchage, exactement, si je ne me trompe.
6: C'est exactement ça.
5: Donc, tu es déjà un sacré emploi du temps.
6: Ouais.
5: Cette expérience, raconte-moi d'où c'est venu, ça, d'aller explorer le métier d'un autre, dans un autre univers.
6: Ça me permet de changer, de m'échanger, voir autre chose. Parce qu'on a tous besoin de changer un peu de métier, ce que font beaucoup les gens. Et voilà, ça m'a permis de voir autre chose. Puis j'aime bien Cultura. Comme j'ai dit, j'aime bien les Lego, tout ça. Ça, donc j'aime bien ce côté-là. Voilà.
5: Extra grand magasin, hein, Cultura.
6: Ouais. Alors ça va, parce qu'il n'y a pas, c'est assez calme, mais grand magasin. Mais en semaine, ça va. Il n'y a pas tant de monde que ça, donc c'est calme. Mais sinon, c'est très bien.
5: Ça t'a permis de découvrir le rayon dans de bonnes conditions.
6: Ouais.
5: Sans la foule.
6: C'est ça, qui pose plein de questions. Donc c'est un client par jour, c'est bien.
5: C'est bien. Ça crée un bon contact.
6: Pour commencer, ça va, ouais.
5: Et puis du temps pour lui causer à ce client. Mmh. Pour l'accueillir, pour essayer de discerner un peu ce qu'il cherche, pour le conseiller. C'est génial. Ça t'a donné envie d'y passer un peu plus de temps.
6: Faire un stage à l'avenir.
5: Ah.
6: Je pense.
5: Un stage, donc quelques jours. Mmh. Ah, bonne idée. Idée à mijoter.
6: J'ai à mijoter, à travailler.
5: À travailler. Et sachant que ton emploi du temps étant déjà bien dense,
6: ouais,
5: ça te fait des ouvertures pour penser à d'autres univers.
6: C'est vrai.
5: Et peut-être dans le futur, du coup, aller creuser la question.
6: Peut-être.
5: Ah ah, extra. Ça fait combien de temps que tu es là, à l'Arche, toi, Antoine?
6: Depuis 2017.
5: Ah oui, donc tu as déjà ici aussi, ici surtout, une grande expérience déjà.
6: Ouais.
5: Et le maraîchage, tu t'y sens heureux ?
6: Je m'y sens heureux. Là, c'est un peu fatigant, ça va, je m'y sens bien.
5: C'est fatigant quand même, c'est ce que tu dis ?
6: Ouais.
5: Ouais. Et c'est un travail physique, corporel, de patience, par tous les temps.
6: Exactement.
5: Et quand tu es ici à la boutique, à la caisse, au rayon légumes, tu aimes bien ? Tu as ton espace à toi, là ?
6: Ouais, j'ai mon espace à moi, j'aime bien. Ça va, je arrive, ouais, mon petit espace, mes petites habitudes, donc ça va.
5: Bah ici aussi, tu accueilles le client.
6: Ouais.
5: Tu le conseilles.
6: C'est, ouais, je conseille aussi.
5: Parce que les gens ont besoin de...
6: De savoir un peu ce qu'ils veulent manger, comment les cuisiner.
5: Voilà, et comprendre comment la boutique marche, d'où viennent ces légumes.
6: Exactement.
5: Important, parce qu'ici, on est en chaîne directe.
6: Direct avec
5: la production, alors là, plus que locale.
6: Ah, plus que locale.
5: Produit à 500 mètres de la boutique.
6: Exactement.
5: La terre est bonne et fertile. Ah, c'est bien. Alors Antoine, du coup, ça promet peut-être un stage à Cultura.
6: Ouais, c'est ça, un stage à Cultura. L'avenir le dira, mais c'est ce que j'ai un petit coin de ma tête.
5: Ça t'a donné envie.
6: Ouais.
5: Et c'est le but.
6: C'est le but.
5: Cette structure-là dont tu as parlé au début, Due Day, a pour but de vous proposer des journées comme ça d'immersion dans des milieux pro divers.
6: Dans des milieux pro divers. Et voilà, pro divers, c'est tiens, pour faire, pour du coup, amener à des stages, amener à des choses plus longues.
5: Et c'est toi qui avais choisi ce sujet, cet univers-là Cultura, de Cultura.
6: Oui, c'est moi qui ai choisi, ouais.
5: Tu avais une attraction déjà. Pour les jeux, tu as dit, les Lego.
6: Exactement.
5: Les bouquins.
6: Aussi, les jeux de société aussi.
5: Les jeux de société, les BD.
6: Ouais.
5: Tout ce qui est créatif, la peinture.
6: Le dessin, la peinture, ouais.
5: La broderie.
6: Moins la broderie.
5: La création de bijoux.
6: Peut-être.
5: Ah.
6: À voir cet univers aussi.
5: Ah non, mais c'est génial. On peut explorer tout un tas de travaux manuels. C'est bon ça, pour le moral.
6: Ouais.
5: C'est bon pour la richesse personnelle d'explorer tout ça.
6: Exactement.
5: Oh, mais ça, tu dois être trop fier.
6: Ça fait pas s'enrichir personnellement et ouais, ça fait du bien. Ça fait longtemps que j'ai pas fait cette expérience, donc c'est bien.
5: Ouais, c'est bien de s'ouvrir, d'aller voir d'autres mondes qui sont pas bien loin,
6: exactement,
5: mais qui sont différents.
6: Ouais.
5: Et où tu peux te projeter.
6: Exactement.
5: Ici, dans ton boulot, tu es déjà, des galons de travailleurs.
6: Je suis déjà au maximum. Je peux pas, on sait plus ici quand même. Ouais, je suis vraiment au maximum. Hein.
5: Bah ouais, t'as déjà une sacrée expérience de plusieurs années. C'est riche. Tu vas pouvoir nous transmettre toutes ces richesses.
6: Ouais.
5: On en a de la chance. Antoine, je suis trop fière et tu dois l'être aussi.
6: Ouais, c'est un plaisir.
5: Merci pour ce bel échange qui fait du bien, qui va ravir les cœurs des auditeurs.
6: Ah, ça fait plaisir.
5: Tu veux leur
6: dire un petit mot ?
5: Oui.
6: Ah ben, tous ceux qui m'ont écouté, qu'on peut toujours trouver nos rêves, ce qu'on veut faire. Il faut juste attendre et s'y projeter. En tout cas, il y a toujours quelque chose à faire et faites vivre vos rêves.
5: Oh, et c'est voilà. Beau, merci, tu nous donnes la patate, Antoine.
6: Ah ben, de rien.
5: Faisons vivre nos rêves. Et ben, merci de nous impulser, nous donner cette énergie, cette envie de réaliser nos rêves.
6: Et c'est vrai que j'y pensais pas au début du tout aller à Cultura. C'est la première année que je fais du Dodé et je pensais pas tout le faire, mais c'est vraiment bien l'avoir fait.
5: Tu as cultivé un rêve, là. Cultura cultive vos rêves.
6: Exactement.
5: Les rêves d'Antoine. Génial, merci Antoine.
6: Eh ben de rien.
5: Infiniment merci, on se revoit vite.
6: Ouais, on se revoit vite.
5: Merci.
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8: la zizanie. Aujourd'hui, je compte vous parler de l'origine biblique de l'expression « semer la zizanie ». Vous en connaissez bien entendu sa signification. Semer la zizanie, c'est favoriser la discorde, perturber l'ambiance, semer le trouble. Et vous savez, comme moi, qu'à l'approche de Noël, les rencontres familiales autour de la table sont parfois teintées de discussions houleuses qui risquent de plomber l'ambiance, voire de gâcher la fête. Mais d'où vient donc cette expression ? Et qu'est-ce que la zizanie au juste ? Et pourquoi on la sème ? Pour certains, la zizanie, c'est le 15e album de la bande dessinée Astérix qui voit ces impitoyables Gaulois en plein conflit sous l'influence de Tullius Détritus, envoyé par César dans le petit village afin de diviser le peuple et cela afin de mieux régner. Pour d'autres, la zizanie évoque la comédie de Claude Zidi du même nom avec Annie Girardot et Louis de Funès où l'on assiste à un conflit conjugal de taille avec beaucoup d'humour. Examinons maintenant ensemble la Bible. Plus spécialement, relisons une parabole de Jésus qui explique l'apparition du mal sur la terre pour mieux comprendre les tenants et les aboutissants. L'origine du mot zizanie vient du grec zizanion et du latin zizania qui signifie mauvaise herbe. Plus scientifiquement, l'ivraie, plante nuisible capable de ruiner des récoltes de céréales est réputée pour causer une sorte d'ivresse. L'expression fait référence à la parabole du bon grain et de l'ivraie, comme le rapporte saint Matthieu dans son Évangile, chapitre 13, versets 24 à 30. On y voit Jésus devant une foule nombreuse venue spécialement pour écouter son enseignement. Il raconte l'histoire d'un homme qui sème du blé dans son champ. Durant son sommeil, son ennemi vient et sème de la mauvaise herbe, l'ivraie, au milieu de la bonne. Personne ne s'en rend compte jusqu'à ce que les deux plantes se développent. Les serviteurs de l'homme lui proposent alors d'arracher la mauvaise herbe, comme nous avons l'habitude de le faire dans nos jardins respectifs, mais il refuse, par crainte que le blé ne soit arraché en même temps. Il décide alors de laisser se développer le blé et l'ivraie côte à côte et au moment de la moisson, d'enlever d'abord l'ivraie, de la lier en gerbe, puis de la brûler avant de moissonner le blé. Dans cette belle histoire inspirée de la vie agricole, l'homme qui sème le blé représente Dieu. Le champ est le monde, avec son lot de bonnes et de mauvaises choses. Le blé symbolise les êtres humains, livrer les fils du diable. Quant à l'ennemi qui sème la zizanie, le mauvais grain au milieu du bon, c'est Satan. Au moment de la moisson, c'est-à-dire de la fin du monde et du jugement dernier, les anges moissonneurs feront le tri entre les justes et les autres, jetant ces derniers dans la fournaise de feu, comme les gerbes d'ivraie. Matthieu chapitre 13, verset 42. Cette vision binaire des bons d'un côté et les mauvais de l'autre peut surprendre, car personne ne peut affirmer être entièrement juste. En chacun de nous, en effet, se trouvent le bien et le mal qui siègent l'un à côté de l'autre, et cela tout au long de notre vie. Tout comme le propriétaire du champ ne veut pas risquer de perdre le blé en arrachant l'ivraie et préfère attendre patiemment la moisson, Dieu choisit de laisser le bien et le mal en nous, dans l'espoir que le bien ne se laissera pas étouffer par le mal, mais parviendra à prendre le dessus pour se développer et s'épanouir à l'image d'un bel épi de blé.

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1: Là croissait à plaisir l'oseille et la laitue. De quoi faire à Margot pour sa fête un bouquet. La la la la la la la la la la. Nous allons retrouver ces vers très musicaux dans une fable où il est question d'un amateur du jardin qui possédait un jardin. On eût pu du jardin. Jardin, pour écouter cette fable, on aurait pu solliciter l'acteur Jean Dujardin. Ah, nini que non pas. La fable d'aujourd'hui, tirée du livre des fables, choisies et mises en vers par Jean de La Fontaine, livre 4, fable 4, édite par cet acteur que vous avez vu, entre autres, dans le film au titre ô combien ironique, La vie est un grand fleuve tranquille, avec ses deux familles nombreuses, les Lequesnois, et les groseilles. Souvenez-vous, il jouait ce médecin découvrant la supercherie de l'infirmière intervertissant dans leur berceau respectif de nouveau-nés. Le médecin s'exclamait alors « La salope !» Ce médecin, c'était Daniel Gélin. Voici la fable d'aujourd'hui, le jardinier et son seigneur, dite par Daniel Gélin. Ce maudit animal vient prendre sa goulée. Goulée, goulée de gueule comme boucher de bouche. Traduisez ce lapin qui vient brouter dans ce jardin.
2: Le jardinier et son seigneur. Un amateur du jardinage, demi-bourgeois, demi-manant, possédait en certains villages un jardin assez propre et le clos attenant. Il avait de plan vif fermé cette étendue. Là croissait à plaisir l'oseille et la laitue, de quoi faire un argot pour sa fête, un bouquet. Peu de jasmin d'Espagne et force serpolet. Cette félicité par un lièvre troublé fit qu'au seigneur du bourg, notre homme se plaignit. « Ce maudit animal vient prendre sa goulée soir et matin, dit-il, et des pièges se rient. Les pierres, les bâtons y perdent leur crédit. Il est sorcier, je crois. Sorcier ? Je l'en défie, repartit le seigneur. Fût-il diable, Miro, en dépit de ses tours, l'attrapera bientôt. Je vous en déferai, bonhomme, sur ma vie. Et quand ? Et dès demain, sans tarder plus longtemps. » La partie ainsi faite, il vient avec ses gens. Ça, déjeunons, dit-il. Vos poulets sont-ils tendres ? La fille du logis, qu'on vous voit approcher. Quand la marierons-nous ? Quand aurons-nous des gendres ? Bonhomme, c'est ce coup qu'il faut, vous m'entendez, qu'il faut fouiller à l'escarcelle. Disant ces mots, il fait connaissance avec elle, auprès de lui la fait asseoir, prend une main, un bras, lève un coin du mouchoir, toute sottise dont la belle se défend avec grand respect, tant qu'au père, à la fin, cela devient suspect. Cependant, fricasse, on se rue en cuisine. De quand sont vos jambons ? Ils ont fort bonne mine. Monsieur, ils sont à vous. Vraiment, dit le seigneur, je les reçois, et de bon cœur. Il déjeune très bien, aussi fait sa famille, chiens, chevaux et valets, tous gens bien endentés. Il commande chez l'autre, y prend des libertés, boit son vin, caresse sa fille. L'embarras des chasseurs succède au déjeuner. Chacun s'anime et se prépare, les troupes et les corps font un tel tintamarre que le bonhomme est étonné. Le pis fut que l'on mit en piteux équipage le pauvre potager. Adieu planche, carreau, adieu chicorée et poreau, adieu de quoi mettre au potage. Le lièvre était gité dessous un maître chou. On le quête, on le lance, il s'enfuit par un trou.
3: Non pas trou, mais troué. Horrible et large plaie que l'on fit à la pauvre haie par ordre du Seigneur. Car il eût été mal qu'on eût pu du jardin sortir tout à cheval. Le bonhomme disait, ce sont là jeux de prince. Mais on le laissait dire, et les chiens et les gens firent plus de dégâts en une heure de temps que n'en auraient fait en 100 ans tous les lièvres de la province. Petit prince, videz vos débats entre vous. De recourir au roi, vous seriez de grands fous. Il ne les faut jamais engager dans vos guerres et les faire entrer sur vos terres.
1: Certes, ça ne s'entend pas, mais de recourir au roi, vous seriez de grands fous. La Fontaine écrit face au roi, au pouvoir absolu, au roi, au AUX, au pluriel, qu'on prenne qui pourra et ce qu'il voudra. Les petits souverains se remportant au roi, c'est-à-dire au pluriel, les autres rois, pas le monarque de droit divin, pardi. On n'entend pas cette nuance non plus quand on la chante.

0: L'instant la fable est réalisé par Francky Guéret. Guéret comme Gabriel Guéret, un poète contemporain de notre cher fabuliste.
1: Et l'instant la fable est préparé et présenté par Pierre Bruel.
0: La prochaine fois, nous vous proposerons une autre fable, toujours de La Fontaine, bien sûr. Mêmes horaires et même lieu de rendez-vous.
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4: Chers auditeurs, bonjour. Eh bien, écoutez, les Toulousains de Toulouse sont heureux aujourd'hui de vous accueillir à l'hôtel Roux de Puyvert en compagnie d'Aline Thomazin et de Michel Derivoire.
5: Qui va nous raconter l'histoire d'un hôtel habité, puisqu'on est sur le thème des demeures et familles. Alors, on est impatient de vous écouter, Michel.
6: Alors, nous allons nous transporter 8 rue Bouquières, qui, pour rappel, est une petite rue étroite située entre la place Rouex et la place Mage.
5: Ah oui.
6: Donc on ne s'éloigne pas beaucoup du quartier parlementaire, mais avant le XVIe siècle, le XVIIe siècle, c'est une rue très habitée, très marchande, puisqu'on y trouve beaucoup d'artisans, et surtout des maisons à pans de bois. Entre un grand nombre, d'après Jules Chaland, notre source principale. Et là aussi, on assiste à une opération, on dirait aujourd'hui, de promotion immobilière, c'est-à-dire de réunion d'immeubles, de fonds de cour. On imagine tout ça très, très dense. On est après, évidemment, le grand incendie de 1463 et... Il y a aussi des terrains en jardin, en nature de jardin, et qui ne sont pas toujours exploitables pour la construction.
5: J'imagine qu'il y a énormément de maisons qui ont été endommagées par l'incendie, qui étaient très proches.
6: Voilà.
5: Du coup.
6: Oui.
5: Et qui n'ont pas été
6: qui ont été quand même reconstruits à pans de bois.
5: Ah oui.
6: Mais on s'imagine que de puissants personnages, capitouls, parlementaires, financiers ou autres, voyant ces maisons un peu provisoires, on a envie de dire, imaginaient, ou ça devait se savoir en tout cas, qu'on pouvait racheter. On ne sait pas dans quelles conditions, nous sommes dans une émission très généraliste, mais ça n'a pas dû être simple ni à prévoir, à projeter, ni à réaliser. Mais dans ce lacis, on n'imagine pas comment même un chantier a pu se tenir.
5: Oui, tout à fait.
6: Du bois, des briques, de l'eau, du sable.
5: C'est
6: extrêmement contraint. Et vous allez voir que le petit récit que nous allons faire de cet hôtel Roux de Puyvert, on a aujourd'hui, en 2025-26, un des plus beaux hôtels particuliers dans son jus, vraiment, le terme n'est pas abusé, l'expression n'est pas abusée ici, tellement il n'a été peu transformé, puisqu'il est resté aux mains de personnes privées, particuliers, voire de la famille, jusqu'à un temps assez récent, qui explique aussi peut-être l'état moyen, on dirait, vous en direz peut-être un mot, Aline.
5: On dit communément qu'il ne faut pas avoir trop d'argent. Parfois, on fait des erreurs. Voilà. Mais bon, il faut quand même en avoir un peu pour maintenir l'essentiel.
6: C'est ça. Bon, sinon, nous serions restés avec les maisons à pans de bois.
5: On a maintenu l'essentiel dans l'hôtel Le Puy Vert.
6: C'est ce que nous allons voir. Alors, allons-y. Donc, 8 rue Bouquières, il y avait 9 maisons qui ont été réunies par une de ces personnes de la très haute société d'alors, vers 1600, donc une certaine Jeannette Toinette Dufort-Tarabelle, dont l'arbre généalogique tutoie les cimes de l'élite toulousaine, n'est-ce pas ? On en parle assez régulièrement. Et cette Jeanne Toinette va le transmettre à son fils. Alors, elle ne se limite peut-être pas à recevoir et à transmettre, mais tout de même, on le dit au passage, c'est aussi l'illustration que les femmes décidaient.
5: Oui,
6: Et elle vivait souvent plus longtemps
5: souvent
6: que les messieurs.
5: Elle est revenue là-dessus.
6: Oui. Voilà. Donc, par fil de transmission répété au XVIIe siècle, je vous épargne, on arrive à la famille de Roux, R-O-U-X, comme la couleur, qui est une famille issue de la région de Carcassonne et qui s'intitule Marquis de, qui se titre Marquis de Puyvert. Et Puyvert, pour ceux qui connaissent, c'est un des cinq...
5: Cinq forteresses, c'est...
6: Oui, ah, oui, oui. Un des cinq fils, ah, on dit, de Carcassonne, absolument. Et qui est le mieux conservé en ce qui concerne la tour Donjon.
5: Tout à fait.
6: Le reste est ruiné. Et donc, cette famille qui allie à la fois les... je dirais les compétences juridiques, judiciaires, puisque ce sont des membres du Parlement, tout à fait intégrés, ont aussi des racines anciennes, de noblesse, disons, plus anciennes en tout cas, que celles des capitouls et des parlementaires. Et on aboutit à un Sylvestre de Roux, marquis de Puyvert, qui est né en 1714, pratiquement à la fin du règne de Louis XIV, qui hérite de la charge paternelle de président à Mortier, et qui remplira ensuite les fonctions de premier président du Parlement, qui a été rétabli par Louis XVI. Il faut savoir que c'était assez houleux, hein, au XVIIIe siècle. Et à Toulouse, ça a compté. Une grande fête qui a eu lieu en 1775.
5: Jeune Louis XVI. C'est très, très, très beau.
6: Oui.
5: Qui a été illustré.
6: Voilà. Peut-être on garde la mémoire au musée du Vieux Toulouse. Que nous invitons à venir voir.
4: Fête qui est évoquée dans un des numéros de l'Auta. Le retour, le rétablissement du Parlement de Toulouse après son exil.
6: Oui. Et notre hôte du jour, notre Sylvestre de Roux, est à la tête du Parlement, donc rétabli. Donc, il occupe, puisqu'il est né en 1714 et que l'événement se trouve en 1775, un immeuble qu'il a fait construire dans les années 1752-1756 par, on a cru longtemps que c'était un grand architecte célèbre et très en vue qui s'appelle Hyacinthe de Labat de Savignac.
5: Bordelais.
6: Voilà,
5: d'origine.
6: Il a condescendu de venir jusqu'à Toulouse.
5: Absolument.
6: Exercer son art.
5: Il en a été heureux puisqu'il y restait.
6: Très bien. On a lu aussi, peut-être que c'était pas lui, mais que c'était plutôt l'architecte Guillaume Camas, qui est pas mal aussi.
5: Ah oui, oui.
6: Dans la ville, il a laissé de belles traces.
5: L'architecte du Capitole, bon. C'est pas rien.
6: Bref, ils ont conçu un des plus beaux hôtels, nous l'avons dit, avec une entrée particulière, puisque c'est une entrée porche qui est décalée. Hein, dans la rue Mage, on le voit aussi à l'hôtel.
5: Qui est très étroite.
6: Oui,
5: mais
6: oui,
5: comment
6: oui,
5: rentrer
6: oui. Elle tourne en plus, donc il y avait un sens interdit, c'était pas marqué, mais on c'était obligé de prendre un sens qui permettait aux carrosses de rentrer sans difficulté.
5: Oui.
6: Voilà, donc ça, c'est ce qu'on remarque quand on est situé devant le 8 rue Bouquière. La cour elle-même est assez sobre, elle abrite, elle cache plus exactement les communs, c'est-à-dire l'écurie, les dépendances, tout ce qui sert en tout cas à l'intendance de l'hôtel. Et on a une façade qui est assez sobre, du beau XVIIIe siècle, mais avec de très beaux détails. Autant sur la rue, il n'y a pas grand-chose, autant la façade révèle les clés, des mascarons, enfin, des détails, détails de pierre sculptées, oui. Très intéressants. Mais, n'est-ce pas, Aline, le clou de l'hôtel, si on peut dire.
5: Oh, l'escalier. Fabuleux.
6: Alors, qu'est-ce qu'il a de particulier, cet escalier?
5: Ouais, je me souviens qu'il est éclairé dans sa partie haute.
6: Oui.
5: Par des
6: oculus, on peut dire.
5: Des, oui,
6: voilà,
5: oui,
6: mais très nombreux.
5: Des oculus, alors, il y en a neuf, il y en a trois par pan. Non, trois, neuf.
6: En fait, le pavillon de l'escalier, pour aller un peu dans le détail, mais rapidement. Voilà, c'est 3 fois 4, 12, voilà. Exactement. Lanternon qui apporte de la lumière. On est pratiquement dans une chapelle. On est à Saint-Joseph de la Grave. Sauf que c'est un pavillon carré qui abrite, oui. Voilà, un escalier à rampe de fer forgé. Alors, celle-ci n'est pas de bosse, mais elle est signée d'Orté.
5: Orté, oui.
6: Et elle dessert que le premier étage, c'est-à-dire l'étage noble. Voilà. Elle ne dessert pas les combles, ni une partie des communs. En fait, c'est un escalier avec un seul étage. Mais le lanternon donne l'impression qu'on est beaucoup plus haut.
5: Ah oui, tout à fait. Oui, oui. La cage d'escalier est très haute.
6: Et voilà. Et ce qui est dommage, c'est que nous sommes dans une copropriété de nos jours. Ça n'a pas été le cas jusqu'à un passé récent. Mais cette copropriété, semble-t-il, n'a pas pris la décision ou n'a pas eu les financements. Ne trancheront pas cette question pour restaurer cette magnifique cage d'escalier unique, un modèle italien
4: Toulouse. Rappelons que ça ne se visite pas, c'est une propriété privée, c'est pas ouvert au public.
5: Est-ce que ça se visite pour la journée du patrimoine ?
6: C'est que j'allais vous dire, vous savez qu'il y a un PSMV, un plan de sauvegarde mise en valeur, vous savez qu'il y a des encouragements à ravaler les façades, enfin bon, sans rentrer dans le sujet, mais justement, les journées du patrimoine sont l'occasion pour les propriétaires de montrer...
5: Donc c'est ouvert pour les journées du patrimoine.
6: Voilà, de montrer un peu les choses un peu
5: alors que, exceptionnelles. Alors que nos auditeurs saisissent cette occasion pour aller voir au moins
6: pas toujours au Capitole, qu'ils aillent voir quelques hôtels, de là, notamment celui-là de la rue Bouquière. Voilà. Donc, l'histoire de ce président du Parlement rétabli par Louis XVI, au fond, ils vont occuper l'hôtel un demi-siècle. La deuxième moitié du XVIIIe siècle. Lui et ses trois enfants. Il fait deux mariages. Le premier, il n'a pas d'enfant. Et avec sa cousine, il en a trois. Mmh. Mademoiselle de Roux d'Alzone. Donc, il porte le même nom que lui. Et il faut savoir que c'est un homme âgé, hein, à la fin du XVIIIe siècle, mais qui a beaucoup donné... pour les sciences, qui a beaucoup œuvré, je veux dire, pour les sciences naturelles. Il a financé un jardin botanique médicinal, un prédécesseur de notre jardin des plantes. Il a également financé la création, ou aidé à la création de l'Académie des sciences, inscriptions et belles-lettres. Enfin, ça compte au XVIIIe siècle. On n'a pas que des artistes, des amateurs de belles
5: éclairé.
6: Choses.
5: Un homme éclairé.
6: Et il avait un père... on l'appelait le président de Sainte-Colombe, qui est l'autre belle propriété à la campagne de ces gens, les Hérauts de Puyvert, qui se trouve du côté de Limoux. Et cette belle propriété à la campagne avait tous les attributs de ce que l'on pouvait avoir à l'époque.
5: Avoir de mieux
6: pour passer ces belles journées à la campagne. Bien. Et approvisionner aussi l'hôtel. Et donc... son père était janséniste, mais ce fameux président de Sainte-Colombe, mais impliqué, qui a été décrit, hein, on n'en aura pas le temps, mais impliqué dans des œuvres charitables, notamment la confrérie des pénitents noirs, qui venait quand même au secours des plus malheureux. Il a également aidé à accueillir les orphelins à l'hôpital général de la Grave. Bon, c'était pour donner un peu de décor à cet hôtel qui n'en manque pas, un bon décor humain. Sauf que de ses trois enfants, aucun ne pourra garder l'immeuble. Oh. Lui-même, d'ailleurs, fort âgé, n'habite plus l'immeuble, l'hôtel, et il décède rue des Couteliers. Donc, la Révolution, on ne sait pas trop ce qui se passe. Certainement des inventaires, des visites domiciliaires. L'aîné, qui avait une carrière brillante devant lui, puisqu'il était avocat général, meurt à 19 ans, donc c'est pas lui qui reprend le patrimoine. Les deux autres sont anéantis sous le coup des mesures qui sont prises pendant la Révolution. L'un est guillotiné, bon, ça, c'est assez radical, en tant que ancien noble. Et le cadet, qui est ruiné, c'est-à-dire qu'il a hérité la propriété de Sainte-Colombe, château, et il est émigré, en fait. Il n'est pas là au moment des visites domiciliaires, et pour cause, puisqu'il est marin et qu'il est en mission envoyé. Donc, c'est la fin des routes Puyvert de cet hôtel. Mais c'est un autre qui va prendre la suite, juste au moment de la Révolution, ou à l'occasion de la Révolution, et qui est un marquis. Le marquis de Gardouche-Bellesta. Ce marquis de Gardouche-Bellesta, il n'a pas été inquiété parce qu'il était un ami de Voltaire et il a écrit quelques libelles contre le roi Louis XV. Ah. Alors, je ne sais pas s'il y a un rapport, mais il est très bien expliqué. Et ce monsieur de Gardouche-Bellesta, donc on est encore dans les rayons de l'Ariège, va, si vous voulez, le garder pendant pratiquement tout le XIXe siècle avec sa descendance. Aujourd'hui, c'est une copropriété, nous l'avons dit.
5: Bien. Donc aujourd'hui, il faut quelqu'un qui puisse assurer l'avenir de ce magnifique hôtel exceptionnel. Voilà. Merci Michel d'avoir donné cet appétit.
4: Et bonne semaine.

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3: Et maintenant, nous vous proposons d'entendre trois témoignages autour de la transformation pastorale et missionnaire. Celui du père Henri Decoudin de la communauté Saint-Martin du diocèse d'Agen et ceux d'Antoine et Marie-Agnès de Gerfagnon, paroissiens à Anglette. Ces témoignages étaient enregistrés à l'occasion d'une session de formation à destination des prêtres du diocèse sur le thème « Évangéliser, grâce et vocation propre de l'Église », une session organisée par l'équipe Transformation pastorale et missionnaire du diocèse. C'était le 7 et 8 janvier 2026. Dans un premier temps, nous écoutons Père Henri Decoudin.
4: Merci d'abord de m'avoir convié et de m'avoir proposé de pouvoir témoigner. Comme vous le disiez, c'est vrai que ça, le témoignage, ça permet aussi de faire un retour sur une expérience. On est curé, on fait ce qu'on peut, on essaie de faire au mieux avec les joies, les difficultés, les épreuves, etc. Quelquefois, la mission s'arrête, on passe à autre chose. Et bon, le fait de pouvoir en témoigner, ça permet aussi de pouvoir de voir un petit peu les commencements, comment ça s'est passé et de pouvoir le partager avec d'autres si ça peut servir. Peut-être pour vous remettre dans le contexte aussi, puisqu'on m'a demandé plutôt le commencement hein, de cette mission, rêve et commencement. Donc je venais de Saint-Raphaël. Saint-Raphaël, c'est dans le diocèse du Var, en tout cas, c'est une grosse paroisse, hein, plutôt où il y a eu des très bons curés. Hein, effectivement, il y a Dom Bruno aussi hein, qui a été curé. Je desservais une des paroisses de Saint-Raphaël. Il y a plusieurs paroisses à Saint-Raphaël. Et on a cette chance un peu, c'est des grosses paroisses, donc on est quasi curé finalement. Mais c'est plutôt paroisse centre-ville, bord de mer. J'espère ne pas blesser dans les mots, mais facile entre guillemets, vous voyez, dans l'évangélisation, ça répond quand même assez facilement, des gens viennent, etc. etc. Donc une église pleine, même des gens debout, etc. Bon. Et je suis nommé curé à Fayence, que je connaissais, parce que c'était le même doyenné, c'est assez unique dans la communauté, généralement on part plutôt ailleurs, etc. Bon. Donc il y avait un côté sympa, je ne quittais pas le diocèse, je connaissais déjà les prêtres du doyenné, il y avait plein de trucs que je connaissais. Par contre, je connaissais déjà aussi Fayence, qui avait plutôt une réputation dans le diocèse d'une paroisse difficile, là-bas, il n'y a rien à faire. Ouais, ce genre de truc. Quoi. Donc, quand vous partez d'une paroisse plutôt dite dynamique, il y avait un peu un côté de se dire, ok, j'ai confiance, on me voit là-bas, mais je me suis même quelquefois dit quel était le piège. Quoi, hein, vous voyez un peu, me dire pourquoi. Bon. Et effectivement, au début, c'était plutôt douloureux hein, de passer d'une paroisse, comme je vous ai dit, remplie, etc., à tout d'un coup passer de 300 personnes à 75 personnes le dimanche, des très grandes églises au niveau bâtiment, mais vides. Un peu la mort, c'est pas ça hein, quand même, mais on sent quand même en tout cas un changement radical. Donc, comme prêtre, il y avait un côté un peu douloureux, je dois l'avouer. À la fois, il y avait une espèce de joie de devenir pasteur, curé, et en même temps, un peu une inquiétude. C'était pas tout rose quoi. Et même plutôt, le message était plutôt très négatif sur l'ensemble du diocèse. Bon, voilà. Et en arrivant là-bas, donc je connaissais deux noms, hein, mais en y arrivant, et donc on sait bien ça aussi, on arrive et là on rencontre les gens, on commence à connaître un peu mieux le terrain. Et en fait, assez rapidement, je me suis quand même dit,

potentiel-là. Même si j'avais les yeux assez clairs, ouverts sur le fait que, y avait quand même une problématique. Et je l'ai nommée, si vous me permettez. En plus, moi, je fais partie d'une communauté. La communauté, ça faisait 37 ans qu'elle était présente. Je connais les prédécesseurs qui ont fait du travail sur cette paroisse. Vous voyez, je ne me suis pas dit, ouais, mes prédécesseurs, ils n'ont rien fait, ils n'étaient pas à la hauteur. Non, non, je me disais, tout le monde a bossé sérieusement. Et concrètement, quand on regarde cette paroisse aujourd'hui, c'est la chute libre, quoi. Ce qu'on connaît malheureusement souvent. Voilà, les églises se vident, il n'y a quasiment que des personnes plutôt âgées dans nos églises. Le KT, c'est en train de s'effondrer, etc., etc., etc. Donc, l'accompagnement vers les soins palliatifs paroissiales, quoi. Excusez-moi, mais ça donnait cette impression-là. Voyez. Et donc, moi, je précise vraiment, c'est un terrain qui est rural. Pour ceux qui sont dans le terrain rural, je pense que c'est un des points aussi importants. Parce que moi, j'ai souvent entendu ce genre de choses, ça se fait dans les villes, ça marche, etc. Et en fait, mon expérience, c'est que c'est possible aussi dans le monde rural. Mais ma réflexion immédiatement, ça a été de me dire, OK, mes confrères ont donné généreusement, ont fait le boulot, excusez-moi ce terme-là, mais ça n'a pas porté de fruit. Donc peut-être que ce n'est pas la générosité qui manque, mais peut-être que c'est la méthode. Peut-être que c'est peut-être pas la manière, la pastorale utilisée plus exactement, jusque-là, a été faite avec générosité, mais elle ne correspondait peut-être pas au terrain. Et donc je me suis dit, c'est peut-être ça qu'il faut convertir, transformer, hein, tout ce qu'on a pu entendre depuis ce matin, conversion pastorale, pour moi, elle s'est établie là. Comment en fait je peux changer? Parce que je me disais, j'ai apparemment du potentiel, je le perçois, j'ai quand même un trésor qui est l'annonce de la foi, Jésus-Christ, le message de Jésus, enfin, tout ça c'est un trésor, on le sait tous. Donc a priori j'ai tout ce qu'il faut, mais ça ne fonctionne pas. Donc il faut qu'on change les choses. Il faut qu'on annonce autrement, etc., etc. Et donc mon rêve, puisque vous avez parlé de ça, qui est devenu mon objectif, qui a été ce que j'ai essayé de tenir tout le long, ça a été de me dire, en fait, on peut annoncer Jésus. On peut vraiment annoncer Jésus dans ce lieu-là, convertir, annoncer, faire en sorte que nos églises se remplissent. Alors mon rêve, c'était vraiment qu'elles soient pleines. Je suis parti, elles n'étaient pas pleines. Hein. Elles se sont remplies, il y a eu des conversions, j'ai été témoin de beaucoup de choses. Donc, on est assez fier de ça. Mais bon, l'objectif, voilà, c'était peut-être pas le bon objectif, enfin, dans le sens remplir, vous voyez, mais en tout cas, l'annonce, le fait que Jésus annonce encore, il est là, et que même dans le monde rural, c'est possible, etc. Donc, ça a été le cœur lancé. Deuxième mouvement, c'est que je me suis dit, OK, moi, j'ai un cœur qui bat là, enflammé, mais pour l'instant, je suis tout seul. Puisque les paroissiens, ils étaient plutôt habitués à la pastorale classique, où le curé faisait beaucoup de choses, ouais, c'était plutôt centré sur lui et sur son activité. Ouais. Je racontais ça à midi, par exemple, un des premiers jours, j'arrive à la comptabilité, enfin le secrétariat paroissial, et la comptable me dit tout de suite, il n'y a plus d'encre dans le tonnerre, quoi, de l'imprimante, quoi. Et moi, je me suis dit, oui, et en fait, c'est moi qui dois commander le tonnerre, voyez. Et je me suis dit, non, je ne peux pas, comme il l'a dit tout à l'heure dans la vidéo, moi, je me suis dit, oui, bien sûr, je peux commander du tonnerre, ce n'est pas la question. Mais si je commande du tonnerre, le papier, le machin, le truc, en fait, je ne peux plus réaliser ce rêve, ce côté enflammé. Donc, ouais, c'était pour vous dire un peu la réalité sur laquelle je suis arrivé. Il a fallu rapidement que je me dise, non, ça, c'est pas possible. Mais j'étais seul. Et donc, je me suis dit assez rapidement, si je veux pouvoir réaliser ce rêve, pouvoir emmener les paroissiens avec moi, en fait, il ne faut pas que je sois tout seul. Donc, ça a été ma première clé, ça a été ça. Donc, j'étais dans le diocèse de Toulon. J'ai eu, alors moi, je vois ça comme une grâce de Dieu, parce que là, je vous le raconte comme si c'était écrit, c'est facile, etc. En fait, j'étais un peu en panique. Hein, intérieurement, je me disais comment je vais faire, faut avancer, etc. J'ai eu la chance que, assez rapidement, je pense dans les trois premiers mois de mon arrivée, le diocèse organisait une journée qui devait s'appeler de transformation pastorale, où ils nous invitaient à venir avec nos équipes de bénévoles EAP. J'en avais pas. Mais je me suis dit, tiens, il y a une opportunité. Le diocèse nous pousse à changer les choses me propose de venir avec des gens pour les accompagner. Donc je ne suis plus tout seul dans ces cas-là. Et ce que j'ai fait, j'avais deux vicaires avec moi qui, eux, étaient déjà là depuis plusieurs années. Ce qui n'est pas toujours facile, d'ailleurs, quand on veut changer les choses.
soit dit en passant.

0: Mais je me suis dit, par contre, il y a un intérêt, c'est qu'eux, ils connaissent déjà les gens, que moi, je ne connais pas encore. Et donc, je me suis dit, avec les Vicky, on s'est réunis, on a dit, OK, on va inviter à cette personne, mais on va, à cette journée, pardon, mais on va inviter concrètement. Et on ne va pas inviter forcément ceux auxquels on pensait jusque-là, les sacristines, enfin, j'ai rien contre les sacristines, tout ça, hein, mais plutôt les gens qui seraient capables de changer. Donc plutôt des jeunes ou plus jeunes, au moins dans leur tête ou voyez, dans leur cœur, etc. etc. Et on a trouvé à peu près 40 personnes, ce qui était pas mal, hein, mais on a fait les fonds de tiroir. Ouais, il y a 9 communes quand même, 28 000 habitants. Il y avait quand même 40 personnes. Enfin, bon, aujourd'hui, je me dis, c'est vrai que c'est en le redisant hier soir que je me suis dit, ça faisait 40 personnes quand même. Et on les a appelés les uns après les autres et on les a invités en disant, tiens, on voudrait que tu viennes avec nous à une journée. Bon. Et on est arrivé à Toulon avec ces 40, ils ont tous répondu. Un peu ce que j'avais jamais connu. À Saint-Raphaël, j'aurais emmené les personnes, j'aurais pas emmené 40 personnes, vous voyez? Bon. Peut-être le fait que, justement, tiens, le fait de vouloir bouger, etc., ça a fait que les gens se sont dit, bah, et si on le suivait, lui? Je pense peut-être, le fait qu'on les appelle personnellement, etc. Et donc, on est allé à cette journée de transformation pastorale à Toulon, où moi, je me disais, le contenu, je suis complètement OK avec, mais mon objectif, c'est que les gens adhèrent à ça, quoi. Bon, c'est beaucoup plus facile que ça soit reçu de l'extérieur, d'ailleurs. Peut-être que moi, j'aurais pris la parole en faisant une journée moi-même, en disant voilà, je veux vous emmener là, etc. Peut-être que ça aurait été plus compliqué, parce que j'étais nouveau, ils ne me connaissaient pas, ils n'avaient pas encore de confiance en moi, etc. Là, c'était l'évêque, le diocèse, etc. Donc, voilà, j'ai pu profiter de ça. Cette journée, elle a été pour moi super, mais assez rapidement dans ma journée, je me suis dit, OK, t'as emmené 40 personnes, mais après, tu fais quoi, en fait, de ces 40 personnes? Et j'étais un peu dans le brouillard, moi. Je me disais, j'avais pas un plan précis en me disant, OK, je pars de là, je vais aller là, je vais continuer. C'était pas du tout. Je sais pas pourquoi, je me suis dit à la fin de cette journée, il faut absolument qu'avant la fin de la journée, je les invite à un autre truc. Sinon, ça va être mort, il faut recommencer à zéro, on est perdu, quoi. Bon. Et donc, à la fin, on avait des temps dans cette journée de travail en paroisse. Et donc, à un moment, je leur dis, bon, par contre, ça serait bien, si vous êtes OK, on pourrait se retrouver. Je sais pas, dans un mois, ça vous irait dans un mois si on se retrouvait un samedi? Et ils répondent tous OK, on prend tous une date, OK, on se retrouve un mois après. Génial. Rentré chez moi, je me suis dit génial, j'ai mobilisé 40 personnes, je les ai emmenées dans un truc, c'est déjà génial. Ils reviennent, mais qu'est-ce que je vais faire? Parce que la première fois, c'était organisé par le diocèse. Donc c'était facile, enfin, j'avais juste à les emmener, ce qui est déjà compliqué, mais bon. Mais là, je me disais, OK, ils vont venir. Mais maintenant, il faut que je les nourrisse moi-même. Et là, ça devient compliqué. Bon. Ce que j'ai fait, c'est que j'ai appelé de l'aide. J'ai appelé à l'aide. Alors, j'avais de la chance, puisque j'étais déjà dans le diocèse, pour moi, qui bouge normalement de diocèse en diocèse. Donc, je connaissais des personnes, ressources. Et donc, je les ai appelés pour dire, j'ai besoin d'aide. Est-ce que tu veux venir accompagner ma journée paroissiale et qu'on puisse la travailler, etc. Avec quelqu'un qui avait plutôt l'habitude, qui avait une grosse paroisse sur le diocèse, qui avait eu l'habitude, etc., qui était plutôt hyper motivé. Ah bah ouais, je vais venir t'aider, bien sûr, ok, génial. On a préparé la journée ensemble. D'ailleurs, au début, ce n'était pas du tout ce que j'aurais pensé. Il a été plutôt assez moteur. Il a vraiment été une aide. Et il est venu l'animer, cette journée. Donc ça a été pour moi un peu un soutien, ouais, une aide concrètement. C'était un prêtre, ouais. Et avec une expérience, mais voilà, c'était à la fois un ami, et je l'avais choisi parce que c'était un gars, enfin, un prêtre, pardon, ami, et qui avait les compétences qui allaient avec ce que j'avais envie de transmettre. Ouais. Je me suis juste dit, juste avant, c'est quand même une grosse journée, on va accueillir quand même pas mal de monde, donc quand on accueille, il faut des cafés, il faut organiser des groupes, hein, ça demande c'est du boulot ça quand même, hein. Donc j'avais demandé aux 40 en disant, OK, mais est-ce qu'il n'y en a pas, je sais pas, 5-6 qui voudraient bien m'aider, hein, un peu un groupe plus proche pour m'aider à accompagner, hein. Je me souviens même que bon, il y en a 2-3 qui ont levé la main, et puis je ne sais pas pourquoi, je ne connaissais pas encore, hein. J'ai dit, et vous là, vous voudriez, ouais, vous, et vous aussi, bon voilà, ça s'est un peu fait comme ça. Bon, ces 6-là ont été finalement ma première EAP. Ouais. Parce que je connaissais pas assez, j'avais besoin d'avancer, etc. Ils s'étaient un peu mobilisés. On a préparé cette journée avec eux. Et donc, ça a permis, après, dans cette journée en particulier, on avait nommé toutes les activités paroissiales ensemble. Voilà. Qu'est-ce qui se fait dans la paroisse en leur demandant un peu quelque chose? Et après, en leur posant des questions, en leur disant, et vous, qu'est-ce que vous voudriez? D'abord, ils ont constaté qu'ils ne savaient même pas qu'il y avait tout ça. Bon, donc ils découvraient la paroisse. Il y avait des trucs où ils se sont dit, ouais, c'est là, mais on ne sait pas pourquoi c'est là. Donc ça a permis de faire du tri aussi quelquefois. Et on a pu basculer en mode, bon, et maintenant, qu'est-ce que vous voulez pour votre paroisse, quoi? Parce que moi, j'insistais en disant, c'est pas la mienne, c'est la vôtre, en fait. Moi, je viens d'arriver, j'ai la charge, mais en fait, c'est votre paroisse. Qu'est-ce que vous voulez faire? Voilà, à partir de là, le travail, je dirais, la clé pour moi, en tout cas, ça a été cette EAP. Après, rapidement après, il y a eu le James Malone, je ne sais pas si vous connaissez ce Canadien, bon, peu importe la personne, hein, mais qui est venu faire une conférence à Paris. J'ai profité de l'occasion en disant, j'ai amené ces 6 personnes-là de l'EAP, je leur ai dit, bah, venez avec vos familles en même temps, ce sera plus sympa, on va à Paris, on se fait un week-end ensemble et on va à la conférence de James Malone. Voilà. Bon. Ça a été une occasion, je ne sais pas si le contenu a été si important que ça, certainement, moi j'étais content, mais je pense par contre le fait de prendre, on était à Toulon, donc prendre l'avion pour aller à Paris, moi c'était une galère hein, de faire ça, franchement d'emmener parce que 10 personnes avec leur famille, machin, organiser ça, le logement, le... Puis, mais en fait c'est ça qui a tout changé. Cette équipe, elle s'est constituée parce qu'on a vécu un truc ensemble, on s'est bougé, on a galéré dans les transports en commun à Paris, et voilà, etc. On a été dans des zones d'inconfort, bon, et on a créé déjà notre histoire. Et donc après, on avait le contenu, on avait un peu l'histoire, et on a pu continuer à avancer. Voilà, ça a été notre point de départ. Donc plutôt difficile, vous voyez, au début, plutôt inquiétant. Un peu un objectif, ce qu'on appelle souvent une vision, hein, me dire je veux aller par là, je sais que c'est possible. Je me suis entouré de personnes qui ont été vraiment ressources. Certains n'ont pas été ressources, je voudrais vous dire ça aussi, j'ai fait beaucoup d'erreurs. Et je ne regrette pas d'avoir fait beaucoup d'erreurs. Parce que je pense que si je ne les avais pas fait, je n'aurais pas non plus eu des réussites, entre guillemets, vous voyez. Si je m'étais limité en disant « faut que tu fasses un parcours parfait », ça n'aurait pas marché. Parce que ça aurait été mon parcours, ce n'était pas celui de Dieu. Par contre, je me suis trompé, c'est-à-dire que dans les 6 premiers, par exemple, il y en a une qui était, elle avait été baptisée pas si longtemps que ça avant, ce n'était pas une si bonne idée que ça. Parce que découvrir assez rapidement les problématiques de nos paroisses, hein, on connaît tout ça, pour un jeune néophyte, c'est un peu trop, en fait. Et donc, assez rapidement, elle a été plutôt un peu blessée, donc ça a généré des tensions, etc. Ce n'était pas une bonne idée. Voilà. Mais ce n'est pas grave. On a participé, ça me permet de savoir qu'en fait, il ne fallait pas faire ça, et ce n'est pas grave, la prochaine fois, je ferai autrement, etc. Donc, je ne me suis pas limité en me disant, je n'avais pas toutes les compétences, j'avais la grâce de Dieu, j'avais la mission que m'avait donnée mon évêque, j'avais des ressources, pour le coup, qui ont été vraiment importantes. Donc, pour moi, elles ont été diocésaines, ou par des amis prêtres, ou par des curés du diocèse. Hein, on s'est réunis, on a travaillé ensemble, on a discuté ensemble, on s'est soutenus, etc., etc. Et on a avancé comme ça petit à petit en faisant des expériences. J'allais dire ça, excusez-moi, je ne sais pas si le terme vous parle, mais on a essayé des trucs. Il y a des trucs qui ont marché, merci Seigneur. Il y a des trucs qui ont marché pendant un temps et qui n'ont plus marché après, c'est pas grave. Il y a des trucs qui n'ont pas du tout marché, on se dit c'est pas grave, on avait essayé ce truc-là et on a arrêté, on est passé à autre chose. Et on a avancé comme ça petit à petit. Alors, je vous dis ça là avec le recul, hein, comme vous l'avez dit, effectivement, le recul. Je pense qu'il y a 3 mois, par exemple, je vous aurais plutôt dit ça a été chaud, je pensais n'y a jamais ni arrivé. D'ailleurs, ce n'est pas une question d'arriver ou pas arriver. Vous voyez, je n'avais pas forcément vu ce parcours-là. Bon, moi, ce que je retiendrai à l'extérieur, c'est vraiment le côté. Je parle du plan de Dieu. Je trouve que Dieu est vraiment tellement présent quand on lui répond à son appel. Vous voyez, quand on se dit, bah, en fait, c'est toi qui m'as donné cette mission, moi, je n'avais pas envie d'aller à Fayence, je pense. Si on m'avait dit comme curé, tu aimerais aller où? Je pense que j'aurais pas dit Fayence, voyez. Donc je me dis, au moins c'est pas un lieu que j'ai choisi, on m'a envoyé là-bas. Et voilà, j'ai été nommé et c'est comme ça. Je l'ai reçu de Dieu et donc je me suis dit, après c'est lui qui se débrouille, donc qui m'a guidé pas après pas dans la prière. Ça a été dans les larmes hein, quelquefois, dans la souffrance, dans les peines, mais aussi dans les joies, dans les. Vous voyez, c'est pas tout beau, tout rose. C'est pas non plus tout moche, tout. Voilà, c'est une vie de prêtre, de pasteur. Qui à la fois a essayé de déployer autrement. Le résultat, si je peux le dire, même si les résultats, peu importe, mais quand je suis parti, on avait 100 bénévoles dans la paroisse. Donc quand je suis arrivé, il n'y avait pas de bénévoles, quasiment pas. Donc 100 bénévoles, ça veut dire qu'on avait sa réalité quand il disait délégation. Il y a un moment, je ne pouvais plus accompagner les 100 bénévoles, ce n'était pas possible. Donc j'étais obligé d'avoir des responsables, de déléguer, etc. Donc même en milieu rural, c'est possible ça. Hein, je me souviens d'un confrère qui était juste à côté, c'était vraiment la paroisse à côté. Donc même réalité, qui un jour me dit, non, mais attends, mais toi, c'est facile, t'es à faïence. Alors, j'allais lui dire, mais attends, tu aurais dû voir faïence au début, parce que, alors moi, c'était plutôt un compliment, d'ailleurs. Je me suis dit, bah, dis-moi que ça veut dire qu'on a changé la paroi, parce que pour lui, ils disent, bah, t'es à faïence, alors que jusque-là, c'était, il n'y a rien à faire. Bon, c'était plutôt une réussite. Mais, et lui me disait, non, mais moi, j'ai pas les moyens. Et je me disais, bah, ben, je ne connais pas ta paroisse, hein, mais je pense que des moyens, on en a dans nos paroisses. Et donc, voilà. Voilà ce que je voulais vous partager, chers frères.
1: Après la vision du prêtre, il y a la vision des paroissiens. Donc nous, simples paroissiens, alors on a un parcours pour compléter la présentation de frère Renaud. On a déménagé un certain nombre de fois, on a connu un certain nombre de paroisses, on a toujours été... jusqu'à un certain point des paroissiens, j'allais dire consommateurs, c'est-à-dire qu'on allait à la messe, mais on n'était pas engagé. Et en fait, pourquoi on n'était pas engagé ? Eh bien parce que, je crois, on ne nous avait jamais appelé. Ça rejoint vraiment ce que vous avez dit. Le jour où on est appelé, ça change les choses, parce qu'on se dit, là, ben, finalement, il y a quelque chose à faire, et on peut être responsable ou co-responsable de ce qui se passe. Alors, notre parcours, en fait, quand on est arrivé à Toulouse, c'était une paroisse urbaine pour le coup, avec une diversité assez grande, des gens de différentes nationalités, je crois qu'il y avait 10 ou 12 nationalités, des gens d'Afrique, des Noirs, des Blancs, des Hongrois, des je sais plus quoi, des Indiens, Tahitiens, enfin c'était vraiment très varié. Avec une expression aussi différente, c'est-à-dire que moi, en tant que bon occidental français, j'ai du mal à exprimer mes sentiments. Par contre, vous allez en Afrique, ben, vous allez avoir une expression qui va être beaucoup plus facile. Donc tout ça cohabitait. Et un prêtre est arrivé. Alors il y a une communauté de la Croix Glorieuse à Saint-Martin. Il y avait 3 prêtres et 5 religieux, je crois. Et les 3 prêtres, ben, ils sont arrivés, ils se sont dit, bon... On a du potentiel, là aussi, mais comment est-ce qu'on met en marche cette église et qu'est-ce qu'on en fait ? Qu'est-ce qu'on en fait ? Notre paroisse, à quoi elle sert ? Et la première étape, c'est deux des prêtres de la fraternité qui sont allés se former pour savoir comment on met une paroisse en croissance. Donc ça a été la première étape. Ces prêtres sont revenus et le curé s'est dit, qu'est-ce que je fais maintenant ? Et en fait, il a regardé autour de lui... parce que, pareil, on ne fait pas les choses tout seul. Et il a vu les gens qui étaient déjà engagés autour de lui. Et c'était essentiellement l'équipe communication sur laquelle il s'est appuyé. Et donc, il a emmené l'équipe communication dans sa première réflexion. La première réflexion, c'était, on se documente, on lit des livres comme Malone, dont vous avez parlé, Rick Warren, White, enfin c'est des gens, alors des Américains ou des Canadiens, qui ont eu justement des démarches de paroisse en croissance pour voir comment ils avaient fait et est-ce qu'on peut s'en inspirer, jusqu'à quel point. Et ça a été une première réflexion. Après, on s'est dit, d'accord, mais ils ont des paroisses avec des centaines, des milliers de paroissiens, etc. Nous, c'est pas tout à fait la même chose. Comment on fait ?
2: Il nous a embarqués au congrès mission.
1: Deuxième étape, oui, le congrès mission, parce que le congrès mission qui devait être à sa deuxième édition à Paris, c'était aussi un moyen d'aller faire un peu de benchmarking, pour parler comme les entreprises, c'est-à-dire regarder ce qui se fait, échanger. Vous n'avez pas vu Malone aussi quand vous y êtes allé ? Si, il y avait Malone qui était venu, c'était peut-être le même alors. et donc tout ça, c'était, le premier bouillon de culture de la réflexion.
2: Alors, le fait d'aller au congrès mission, je rejoins ce que vous disiez là, ça veut dire qu'il y a un petit groupe et puis qu'on est avec le prêtre et on réfléchit vraiment à ce que l'on veut faire en fait. Pourquoi on est là, pourquoi on est en paroisse, est-ce que c'est effectivement la messe, est-ce que c'est une communauté qui existe? Et puis le congrès mission, il y a tellement de choses, je ne sais pas si vous connaissez... Toutes les tables rondes, les ateliers, et on se dit, mais c'est fou ce qu'il y a comme possibilité, et on revient avec dans le cœur plein de projets, plein d'envies, ce qui est un peu compliqué, parce que du coup, il y a ceux qui veulent mettre le turbo, qui se disent, allez, on fonce, on va faire ça, ça, ça, et puis bon, il y a quand même d'autres choses à faire avant, quand on veut faire une transformation pastorale, enfin, il y a des choses à poser, on ne peut pas partir comme ça... Avec certaines Formule 1, c'est pas du tout la bonne méthode, je crois.
1: Alors, Justement, la première étape, après cette première réflexion, ce premier bouillon de culture de réflexion, c'est le prêtre qui dit on va constituer un noyau primaire. Donc c'est là où il commence à appeler les gens autour de lui en ayant justement ce discernement, qui n'est pas toujours facile, sur qui on appelle. Alors, il y avait des gens comme Agnès qui était dans l'équipe de communication, et d'autres personnes qui ont été appelées pour démarrer finalement cette réflexion et élargir déjà par rapport à ce qui avait été fait. Donc,
2: Je rajoute quand même que la prière était omniprésente. En fait, on n'est pas parti comme ça en se disant « chouette, bon, il y a des équipes, on va bâtir quelque chose ». On a eu une prière d'année qui s'est mise en place, qui était vraiment sur... Alors, je crois que c'était les eaux desséchées. Pendant 3 ans, on a eu une prière d'année
1: prière
2: qui revenait sur...
1: Tout, aussi.
2: Oui, qui était... Et puis la troisième année, ça devait être avant Solarge, enfin... Mais donc ça, c'est quelque chose qui revenait à toutes les messes. On a eu un rosaire vivant qui s'est mis en place pour soutenir justement cette paroisse qui commençait à réfléchir et pour fédérer. Je sais que dans les EHPAD, comme il y avait des messes dans les EHPAD, on demandait aux gens des EHPAD de prier pour notre paroisse. Enfin, vraiment, il y a eu cet élan de prière qui a été le socle de cette transformation.
1: Donc, prière d'année, rosaire vivant, constitution d'une équipe d'animation pastorale. C'est vraiment là où il y a des gens qui ont été appelés aussi pour soutenir finalement les prêtres dans cette démarche. Et constitution d'une équipe de la vision. L'équipe de la vision, c'était l'idée de se dire, bon, ok, notre raison d'être, qu'est-ce que c'est ? Bon, bien sûr, il faut aller baptiser toutes les nations, mais comment on le fait et comment nous, paroisse de l'Immaculée Conception à Toulouse, on le formalise et on le met en œuvre pour avoir une boussole, une ligne directrice en se disant c'est vers ça qu'on veut aller, petit à petit.
2: Cette équipe de la vision, ça a été quelque chose qui a été long, ça a duré 1 an. Ils étaient, je ne sais plus combien, une bonne dizaine à se réunir toutes les semaines avec une semaine prière uniquement pour être inspiré et une semaine où ils réfléchissaient au terreau, qu'est-ce que c'était que cette paroisse, qui était dans cette paroisse, qu'est-ce qu'on voulait faire dans cette paroisse, vers quoi le Seigneur nous envoyait en fait. Donc c'est quelque chose, c'est un processus qui a été long et pendant ce temps, nous on priait.
1: Et quand on dit nous, c'est tous les paroissiens. C'est-à-dire qu'il y avait une prière d'année qui avait été mise sur des petits cartons qu'on avait tous. Et à la fin de la messe, tous les paroissiens la disaient. Bon, d'accord, on l'a dit. Et c'est là où on a commencé à sentir finalement qu'on avait cette co-responsabilité de développement. En tant que laïc, bien sûr. Hein, on ne pouvait pas dire, j'allais dire comme autrefois, c'est le prêtre qui fait et puis nous, on est là pour consommer. Non, c'est vraiment, oui, effectivement, il a besoin de nous et on va avancer avec lui.
2: Je reviens sur cet appel que fait le prêtre. Que ce soit des gens, nous on est considérés comme cadre supérieur ou cadre je ne sais pas quoi, donc avec l'habitude d'avoir des responsabilités, et pourtant on ne s'est jamais engagé, en paroisse je dis bien, parce qu'on s'est engagé dans plein de mouvements différents, et quand on parle avec les paroissiens dans les paroisses dans lesquelles on est allé, il y en a qui sont à Saint-Vincent-de-Paul, il y en a qui sont à l'AED, il y en a qui sont tout un tas de trucs, mais pas en paroisse. Et pourquoi ? Et nous en fait ça ne nous était pas venu à l'esprit parce que le prêtre ne nous a jamais demandé. Il ne nous a pas dit, tiens, toi, tu m'as l'air bien, viens m'aider. Et je crois qu'on est encore, alors c'est peut-être occidental, notre mentalité occidentale, j'en sais rien, mais moi, je ne me vois pas aller voir le prêtre et lui dire, j'arrive, alors maintenant, si, mais j'arrive et je ne lui dis pas, fais quelque chose avec moi, je dis, je suis au service, je suis un pion, vous pouvez m'utiliser, allez-y. Je suis prête. Mais par contre, plein de gens, non. Et même là, on fait des choses en paroisse et on se dit, il y a des gens qui ont fait la catéchèse pendant 20 ans et qui ne viennent pas, qui ne sont jamais venus parce que le prêtre ne leur a pas demandé. Et soyez vigilants. En fait, il y a plein de gens, les gens qui viennent à l'église maintenant, c'est un choix. On ne vient pas, comme ça parce qu'il y a eu de la lumière. Et puis, c'est un choix. Et ces gens-là, il y en a plein qui sont prêts à répondre. Vous avez plein de, je suis sûr, vous avez plein de ressources, quoi.
1: Alors, l'étape suivante après le noyau primaire ou La première étape, c'était essaimer vers l'ensemble des paroissiens. Alors, il y a déjà effectivement la prière d'année, qui est un premier engagement des paroissiens, il faut être clair. Hein. Après, on s'est dit, il faut se connaître, s'accueillir, prendre soin les uns des autres, se former et prier. Alors là, vous avez reconnu les cinq essentiels, j'espère. Oui, les cinq essentiels qui sont là, en fait.
2: Attention, il va vous faire une interro.
1: Les bonnes fraternités, etc. Bon. Oui, interro à la fin. Et donc ça s'est traduit par des gestes assez concrets. Alors, on ne va pas avoir le temps de descendre dans le détail. Mais se connaître, s'accueillir, par exemple, idée toute bête, le prêtre, au début de la messe, de temps en temps, nous disait vous allez voir quelqu'un que vous ne connaissez pas. Vous échangez pendant une minute, vous échangez vos prénoms, vous vous dites un petit peu qui vous êtes et vous engagez à prier pour lui pendant la messe.
2: C'est le genre de truc qui paraît tout simple,
1: tout simple,
2: mais qui est vraiment pas évident. Parce que quand on vous dit ça, on se dit, mais il nous emmerde, enfin on n'est pas là pour ça, on est à la messe. Et donc il y a eu vraiment des réticences au début. Et puis après on se dit, quand même, on est des paroissiens, donc le prêtre, on essaye de faire quand même ce qu'il nous dit. Donc on y va un peu avec des pieds de plomb. Et puis au bout de la troisième ou quatrième fois où il nous fait le coup, on est ravis d'aller voir la personne qu'on ne connaît pas et puis de dire qu'on va prier pour elle. Et en fait, ça fait chaud au cœur, quoi. Donc il y a des choses qui sont peut-être qui sont pas forcément évidentes au début et puis qui deviennent en fait une culture de paroisse parce qu'on s'accueille les uns les autres et que ça devient quelque chose qui est presque vital quand on arrive, de ne pas se dire bonjour. Ça paraît une aberration, c'est pas possible. On ne va pas vivre la messe sans avoir vu les gens qui sont autour de nous simplement au moment de l'échange de paix. C'est pas possible.
1: D'autres exemples, assez rapidement, l'EAP a organisé des repas partagés. Donc les gens qui étaient volontaires pour... Je passe, d'accord. Les dimanches paroissiaux, je passe aussi. Dimanches paroissiaux, je passe. Les week-ends paroissiaux d'année à Lourdes, à Notre-Dame, je passe. La prière des frères à la fin des messes, ça c'était pas mal aussi. Par binôme, d'accord, la prière des frères à la fin des messes. Tout le monde connaît ? Alors la prière des frères à la fin des messes, ça c'est quelque chose qui est deux paroissiens qui se mettent dans un petit coin à la fin de la messe et qui s'engagent à prier pour qui veut. Et il y a des paroissiens qui viennent, qui disent tiens, j'aimerais bien que vous priez pour moi. Alors ils disent ou non l'intention et c'est en petit comité. Donc les deux qui prient, qui peuvent mettre la main sur l'épaule du paroissien. Et c'est une chaleur et une attention qui est inimaginable. Ça crée un lien incroyable. C'est tout simple aussi.
2: Et ça, on le faisait à la fin des messes. Donc il y avait des équipes de deux ou trois, par deux toujours, et les gens pouvaient aller déposer leur fardeau avec des paroissiens qui priaient pour eux vraiment pour ça. Et bon. Puis même pour aller distribuer la communion pour les gens qui amenaient la communion, ils venaient à la fin de la messe et on priait à ce moment-là pour cette communion qui allait être apportée.
1: Aux malades, oui. Je passe le reste ou bien non? On a eu, alors, dans la formation, il y avait des conférences de carême, dans les journées paroissiales. Une fois, on a eu un prêtre qui nous a expliqué la messe. Il nous a amené dans l'église après le repas partagé et il nous a dit voilà comment ça se passe une messe, voilà pourquoi on fait ça, etc. Et nous on était on allait à la messe, mais on a découvert des choses. Alors je me dis, pour ceux qui étaient un peu plus éloignés, c'était aussi une compréhension de la messe qui est importante. C'était un exemple.
2: Il y avait aussi pendant ce temps-là, qui était donc cette première période, une attention énorme portée aux homélies, et nos prêtres nous avaient demandé, ceux qui étions vraiment autour d'eux, de leur faire des retours sur la manière dont ils avaient fait l'homélie, voir si les gens avaient décroché, à quel moment, des choses comme ça. Et puis on avait eu une formation de lecteurs. Et ça, je tiens à le dire parce que je trouve que c'est le truc tout con. Mais vraiment, parce qu'on fait toujours attention quand on... Non, il ne faut pas que je le dise.
1: Si, si, vas-y. Bon.
2: Quand on nous demande d'être lecteur, d'aller lire la parole le dimanche, très bien, on pense à quoi ? On pense qu'il va falloir articuler, qu'il va falloir dire les mots. Mais on ne pense pas à ce que l'on fait réellement. Et quand on met l'Esprit Saint en premier, qu'on sait qu'on proclame cette parole et qu'on sait à quel point elle est importante, qu'elle va nous irriguer, qu'elle est aussi importante que l'Eucharistie, ça change complètement la façon dont on va proclamer cette parole. parce que ça devient quelque chose de complètement incarné, de se dire, mais attends, en fait, Jésus parle par ma bouche. Enfin, il n'y a pas que le prêtre, moi aussi, il y a ce qui se passe. Et je trouve que cette formation d'acteurs a vraiment fait bouger les lignes, parce que du coup, la messe, ça devient aussi quelque... Enfin, ça prend aussi une dimension incroyable. C'est,
1: voilà.
2: Et du coup, le micro, tout ça, ça se met en place forcément aussi, parce que... Parce que c'est pas ça le plus important.
1: On passe. Ce qui se passe. Je viens. Merci. Donc, étape suivante, on essaye d'élargir encore et de faire tache d'huile sur l'ensemble des gens et d'aller aussi à l'extérieur. Alors, 5 minutes. Donc, la vision, l'équipe de la vision a travaillé. Elle a, au bout d'un an, donc, elle a sorti une phrase pour formaliser finalement ce que c'était que la mission de la paroisse de l'Immaculée Conception à Toulouse. Former et envoyer des disciples missionnaires joyeux, témoins de l'amour de Dieu, pour consoler, accueillir et aimer les habitants donc, du quartier Bonnefoy et au-delà, dans l'Esprit Saint avec Marie. Donc c'est une phrase longue, mais si vous la lisez, elle est vachement, vachement complète. Hein. Et donc on s'est dit, bon, je vais pas... Il y a beaucoup de choses. Mais bon, déjà, former et envoyer des disciples missionnaires. Première étape.
2: C'était notre mission.
1: Donc, ça, c'était vraiment dans... Oui. Après, on s'est dit, bon, comment on fait concrètement et on s'est dit, il faut qu'on connaisse finalement la force de la paroisse. Et on a commencé à demander aux paroissiens, aux gens qui venaient, des petits questionnaires, mais même informellement, comment vous trouvez notre paroisse et qu'est-ce que vous trouvez de bien ou de pas bien. Et ils nous ont dit, finalement, la force de la paroisse, c'est l'accueil. Donc, on s'est dit, bon, OK, on va bâtir sur l'accueil. Accueil, et donc, comment on fait on a demandé à des paroissiens de se mettre à l'entrée de l'église, chaque fois qu'il y avait la messe, et d'accueillir les gens, tout bêtement. Au début, ils donnaient la feuille de messe. Après, il y avait des écrans, mais il disait bonjour, bienvenue, etc. À la sortie de la messe, il disait au revoir. Et donc, il y avait une chaleur finalement assez familiale.
2: On a construit sur l'accueil, on a construit aussi vers l'extérieur. Donc, on a mis une grande bâche sur l'église parce qu'elle est un petit peu en retrait du faubourg. On a installé des panneaux à l'entrée pour que les gens puissent rentrer. On n'a pas dit qu'on laissait les pieds et les chaussures à l'entrée, mais on a donné justement des petites des points, les bienvenues. Ça, c'est peut-être sur des panneaux.
1: Après, oui.
2: On a mis...
1: On va le montrer après, ça. Bon. Voilà, ça, par exemple, c'est l'exemple d'un panneau qui a été mis à l'extérieur pour les gens qui arrivent. Bon, on connaît l'église, etc., voilà. Mais pas forcément. Bon, comment c'est, quels sont les offices, etc.
2: On a mis une signalétique
1: basique,
2: plus importante.
1: Pour quelqu'un qui arrive et qui ne sait pas forcément, la suivante, elle est intéressante aussi, parce que regardez à droite, on a mis « Bienvenue » dans toutes les langues qu'on a pu récupérer.
2: Vous allez me dire que c'est un peu daté, c'est vrai que maintenant ça date d'il y a 15 ans. Donc,
1: malgré tout, c'était une façon d'accueillir. Et puis, le dialogue entre le paroissien et Jésus.
2: Entre l'homme et Jésus, parce que c'est Jésus qui nous accueille à l'église.
1: Qu'est-ce que tu veux que je fasse pour toi, etc. Donc c'était une façon de dire aux gens, finalement vous ne savez peut-être pas forcément, mais vous pouvez entrer déjà. Et c'est votre paroisse, c'est votre maison, et allez-y. Ensuite, qu'est-ce qu'on a fait? Bon, alors ça a déjà été dit, mais bon, je pense que c'est bien de le rappeler. Le chrétien est un disciple, il grandit toute sa vie. Donc on s'est dit, il faut que... Comment? Il y a quand même les petits groupes de maisons, là, dans la stratégie de croissance. La création de petits groupes de maisons, de petits groupes, de petites fraternités de 8 à 10 paroissiens qui se réunissaient régulièrement, tous les 15 jours, tous les mois, etc. Et qui, au début, on les a alimentés avec des parcours qui ont été construits par l'équipe de formation. Le premier parcours, c'était en 4 séances, donc ils se réunissaient 4 fois, sur comment lire les textes.
2: Au début, on n'a pas dit hop, on fait des petits groupes de maison et puis allez-y.
1: Parce que
2: on
1: c'est
2: a
1: pas
2: fait
1: facile
2: vraiment des choses
1: début, oui.
2: Sur un temps donné. C'était pendant un temps de carême, je pense. On a dit il y a plusieurs façons de lire l'évangile. Allez hop, on va faire 4 séances là-dessus et vous mettez en petits groupes. Et c'est l'EAP qui a fait les petits groupes en fonction de ce que les gens avaient dit pour pouvoir brasser. Après, ça a évolué différemment.
1: On a introduit les 5 essentiels dans toutes les réunions qu'on avait, tous les échanges. On commençait toutes les réunions, quelles qu'elles soient, réunions d'équipe formation, etc., par une prière, les bonnes relations, etc. La pastorale familiale, bien sûr, on a commencé à impliquer aussi les parents. Et des formations pour ce qu'on a appelé les leaders. Alors, c'est peut-être les serviteurs, mais leaders, c'est ceux qui pouvaient être des relais, comme il y a des pôles de relais.
2: Tous les responsables de service, voilà. Notamment.
1: La stratégie aussi, elle était de l'extérieur vers l'intérieur, donc des périphéries vers l'intérieur, avec un accompagnement. Et l'idée, c'est on a repris des choses qui existaient. Hein. C'est ce qu'on offre finalement. On ne peut pas parler de la même façon à quelqu'un qui est déjà engagé et à quelqu'un qui ne vient pas à l'église ou qui vient juste une fois comme ça parce qu'il est passé, il a vu de la lumière. Donc, se dire à qui on s'adresse et comment on leur parle pour leur donner les cinq essentiels, quel que soit leur niveau, qu'ils soient extérieurs ou qu'ils soient déjà disciples missionnaires. C'était ça l'idée. Et ensuite, la page suivante, oui. Comment les offres qu'on peut avoir dans la paroisse, alors là, il n'y a pas tout, mais c'est des exemples, comment elles s'intègrent dans cette idée d'amener les gens de l'extérieur vers l'intérieur, donc du visiteur ou de l'invité vers le disciple missionnaire, avec tout ce qu'on avait. Alors, les premiers contacts qu'on a, eh bien, c'est Noël, les gens ils viennent à la messe à Noël, la préparation au mariage, préparation au baptême, les obsèques, et c'est là où on peut effectivement commencer à toucher les gens. Après, il y a Alpha, puis les gens qui se mettent au service d'Alpha, les 40 jours, alors débutant ou approfondissement, les petits groupes de maison, les vigiles, etc.
2: Et puis surtout, en fait, ce qui est important, c'est de savoir qu'est-ce qu'on va faire après. On propose quelque chose, typiquement pour Alpha ou pour les préparations au mariage, on prépare au mariage, ou même les catéchumènes, on les tient pendant 2 ans, et puis après, pendant 2 ans, plouf, il n'y a plus rien. Donc à chaque fois, qu'est-ce qu'on va faire derrière ?
1: Étape suivante, oui. Voilà, donc ça va vite, hein, bien sûr. C'est notre vision de paroissien, mais je crois que ce qui est important aussi, peut-être en conclusion, c'est de dire, si on veut faire bouger une paroisse, c'est le curé qui va pouvoir être l'initiateur. C'est lui qui va donner l'impulsion. Il faut qu'il le décide, il faut qu'il en ait envie, et il faut qu'il dise, voilà vers quoi on veut aller.
2: Mais vous n'êtes pas tout seul.
1: La deuxième chose, c'est on ne peut pas le faire tout seul, ça c'est clair. Vous n'êtes pas tout seul, et quelle que soit votre paroisse, que ce soit à Fayence ou ailleurs, il y a des ressources. Il faut les trouver, il faut discerner qui c'est et s'appuyer sur eux.
2: Sûr qu'au début, il faut appeler des gens avec lesquels on se sent bien. Je veux dire, au bout d'un moment, bon, il y a toute une équipe qui est autour de vous, et les EAP notamment, qui sont tellement importantes, parce que les coûts, il ne faut pas que vous les preniez, c'est nous qui les prenons. Vous êtes tellement important qu'il faut vous protéger aussi. Il faut que vous ayez des gens autour de vous pour vous accompagner, pour vous soutenir et pour vous aider. Il y a plein de choses que vous ne voyez pas non plus. Donc c'est important qu'on soit ensemble.
1: Et peut-être la dernière chose, c'est on ne peut pas tout faire d'un coup. Ça, c'est clair. Et si on veut tout faire d'un coup, c'est sûr qu'on va à la catastrophe. Donc, il faut cibler ses objectifs et dire qu'est-ce qu'on fait. Il y a le PPPPP, le plus petit prochain pas possible. C'est ce qu'il faut viser. C'est-à-dire, pour avancer, il faut mettre un pied devant l'autre et puis mettre l'autre. Mais quelle que soit la taille du pas, quelle que soit la rapidité, si vous faites avancer votre paroisse dans le bon sens, vous êtes bon. Voilà. Avec l'aide de l'Esprit-Saint.
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7: Psaume 85. Toi qui es bon et qui pardonnes, plein d'amour pour tous ceux qui t'appellent. Écoute ma prière, Seigneur. Entends ma voix qui te supplie. Toutes les nations que tu as faites viendront se prosterner devant toi, car tu es grand et tu fais des merveilles, toi, Dieu, le seul. Toi, Seigneur, Dieu de tendresse et de pitié, lent à la colère, plein d'amour et de vérité, regarde vers moi, prends pitié de moi. La première lecture de ce dimanche est extraite du livre de la Sagesse. Et l'auteur s'émerveille à la fois de la grandeur et de la tendresse de Dieu. Et il dit que l'une explique l'autre. Si Dieu est indulgent avec l'homme, c'est précisément parce qu'il est tout-puissant. Toi, Seigneur, qui disposes de la force, tu juges avec indulgence. Ta domination sur toute chose te permet d'épargner toute chose. Et on retrouve bien ce double accent dans le psaume d'aujourd'hui. La première et la troisième strophe que nous avons entendues développent le thème de l'indulgence. La deuxième strophe dit la grandeur de Dieu. Je les reprends partiellement. Première strophe sur l'indulgence de Dieu. Toi qui es bon et qui pardonnes, plein d'amour pour ceux qui t'appellent. Troisième strophe sur le même ton. Toi, Seigneur, Dieu de tendresse et de pitié, lent à la colère, plein d'amour et de vérité. Et la deuxième strophe sur la grandeur de Dieu. Tu es grand et tu fais des merveilles. Toi, Dieu, le seul. Je les reprends maintenant une à une. Je commence par la troisième, qui évoque d'emblée pour nous une phrase célèbre. Toi, Seigneur, Dieu de tendresse et de pitié, lent à la colère, plein d'amour et de vérité, regarde vers moi, prends pitié de moi. La première phrase est l'une des grandes révélations de Dieu à Moïse au Sinaï. Je vous le rappelle. Le Seigneur passa devant Moïse et proclama « le Seigneur, Dieu miséricordieux et bienveillant, lent à la colère, plein de fidélité et de loyauté. » C'est au chapitre 34 de l'Exode. Or, cette révélation de la miséricorde de Dieu intervenait au meilleur moment qui soit. C'était immédiatement après l'épisode du veau d'or. Vous vous rappelez, Moïse est entré dans une grande colère. Il a jeté par terre les tables de la loi que Dieu venait de lui donner. C'est donc le signe de l'alliance qui était détruit par Moïse lui-même. après que l'alliance elle-même ait été profanée par le peuple qui s'était fabriqué une idole, le veau d'or. Eh bien, Dieu, lui, ne renie pas l'alliance pour autant. Il dit à Moïse, « Taille de nouvelles plaques de pierre qui seront les tables de la loi. J'écrirai sur ces nouvelles tables les mêmes paroles que sur les premières tables. » Voilà bien une preuve de sa miséricorde. Et c'est à ce moment précis qu'il a dit à Moïse cette phrase, « le Seigneur, Dieu miséricordieux et bienveillant, lent à la colère, plein de fidélité et de loyauté. » Et comment Moïse a-t-il réagi ? Il a pris Dieu au mot, si j'ose dire. Je cite le texte. « Aussitôt Moïse s'agenouilla à terre et se prosterna et il dit, « Si vraiment j'ai trouvé grâce à tes yeux, ô Seigneur, que le Seigneur marche au milieu de nous. C'est un peuple à la nuque raide que celui-ci, mais tu pardonneras notre faute et notre péché et tu feras de nous un peuple qui t'appartienne. » L'auteur de notre psaume

Mouvement dans la première strophe d'aujourd'hui. Le rappel de la miséricorde de Dieu précède et encourage la prière. Toi qui es bon et qui pardonne, plein d'amour pour ceux qui t'appellent, écoute ma prière, Seigneur. Entends ma voix qui te supplie. Vous allez voir que le parallèle entre notre psaume et le livre de l'Exode continue. Jusqu'ici, nous avons lu dans le livre de l'Exode la révélation de Dieu et la réponse de Moïse. Dieu dit qu'il est miséricordieux et bienveillant. Et Moïse répond, « Tu nous pardonneras. » Je lis maintenant la phrase suivante de Dieu. « Je vais conclure une alliance. Devant tout ton peuple, je vais réaliser des merveilles, telles qu'il n'en fut créé nulle part sur la terre, ni dans aucune nation. » Alors en écho, la deuxième strophe de notre psaume chante, « Tu es grand et tu fais des merveilles, toi Dieu le seul. » On peut penser que l'auteur du psaume connaissait bien le livre de l'Exode, puisqu'il reprend exactement le même vocabulaire. Mais l'autre verset de cette même strophe nous offre une nouveauté par rapport au livre de l'Exode, parce qu'il est probablement plus tardif. Le psaume aborde un autre aspect de la foi juive. Au cours de l'exil à Babylone, on a mieux pris conscience de l'universalisme du projet de Dieu, et on a compris que toutes les nations sont appelées à le connaître. Or, comment se convertiront-elles? En découvrant l'œuvre de Dieu en faveur de son peuple. C'est une découverte tardive, mais magnifique, de la foi juive. Le peuple juif ne prétend pas convertir les autres peuples, mais il réalise que l'œuvre de Dieu en sa faveur devient le moyen de la conversion des autres peuples. S'ils ouvrent les yeux, ils sont amenés à reconnaître le Dieu d'Israël comme le Sauveur et ils se tournent vers lui. Condition nécessaire et suffisante pour être sauvés à leur tour. »

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1: Nous recevons aujourd'hui Beñat Añorga pour l'enseignement catholique. Bonjour à vous.
2: Bonjour.
1: Merci de répondre à nos questions aujourd'hui. C'est vrai que vous êtes dans une période charnière de votre carrière. Ça fait 30 ans que vous travaillez à l'enseignement catholique du département. Et vous nous quittez puisque vous partez à la retraite cet été. Alors, Beñat Añorga, on va peut-être déjà repréciser quelles ont été vos missions à l'enseignement catholique. Je crois que vous avez commencé à l'accueil et puis vous avez fait beaucoup d'autres choses ensuite.
2: Voilà, c'est ça. J'ai commencé en 1995, donc j'ai été recruté par la directrice diocésaine de l'époque, qui était Maïté Razoki, pour un poste à mi-temps d'accueil physique et téléphonique. Voilà, c'était ma grande mission. Et puis après, au cours du temps, eh bien, cette mission, elle a évolué dans le sens du secrétariat. Je venais donc durant le mi-temps, eh bien, donner un coup de main au secrétariat. Et puis ensuite, il a encore évolué avec le départ de l'ancienne secrétaire comptable. Et on m'a donné le domaine comptable de la DDEC à assurer. Alors je l'ai fait du mieux que j'ai pu, mais j'avais des connaissances de comptabilité, car je n'avais qu'un mi-temps à l'époque, et l'autre mi-temps, eh bien, je l'ai notamment fait au centre diocésain de la catéchèse, à la librairie, pour une partie comptable. Voilà, donc si vous voulez, voilà comment j'ai évolué. Donc j'ai commencé donc avec Maïté Razoki. Ensuite, il y a eu Jean-Marc Apol.
1: Tout à fait.
2: Et puis maintenant, il y a...
1: Donc Vincent Desté.
2: Vincent Desté, voilà. Alors, on m'avait dit, quand je suis rentré ici à la direction diocésaine, avec humour, on m'avait dit, avant de partir, il faut user 3 directeurs diocésains.
1: Alors voilà, c'est fait.
2: Ce qui est fait. Donc je prétends faire mes valises et mes cartons pour voilà partir vers un autre horizon. Alors comme je dis très poétiquement actuellement, eh bien voilà, je quitte le port petit à petit, mon bateau avance, je vois l'horizon en face, les voiles sont tissées et attendent le vent pour arriver à l'horizon de l'autre côté de l'océan, voilà.
1: Avec, on imagine, beaucoup de projets, mais on va déjà revenir sur vos 30 ans à la direction de l'enseignement catholique du département. Donc, vous le disiez, vous avez commencé à l'accueil, secrétariat, comptabilité, à chaque fois avec un directeur diocésain différent. Est-ce que vous avez vu beaucoup de changements pendant ces 30 ans à l'enseignement catholique? Vous avez rencontré beaucoup de monde, j'imagine. Quels sont les changements que vous avez pu voir?
2: Alors les changements, voilà, déjà les personnes qui étaient différentes, hein, voilà, si je peux les caractériser avec un mot, Maïté Razoki, c'était l'exigence pour elle et l'exigence pour l'équipe. À l'époque, nous n'étions que 6, voilà. Ensuite, Jean-Marc Apol, ça a été plus dans la douceur et un accompagnement plus humain, plus, comment vous dire, plus bienveillant. Voilà. Et là, l'équipe est arrivée à 10 de personnes. Et puis aujourd'hui, avec Vincent Desté, voilà. Là, c'est la vitesse de croisière. Du moins pour moi, et puis voilà, là c'est quelque chose de plus fort, parce que l'équipe, déjà nous sommes 14, et il y a de nouvelles données, c'est-à-dire que au départ il y avait un premier projet diocésain, et puis là il y a eu un projet diocésain il y a quelques années, très récemment, qui était eh bien, l'enseignement catholique lancé vers 2030. Voilà, donc cette évolution de l'enseignement catholique, divers secrétaires généraux au niveau national, avec plusieurs orientations, et puis voilà, l'enseignement catholique, Je dirais au départ qu'il y avait du mal à se faire reconnaître par l'administration de l'éducation nationale. Et il y a eu une période où actuellement, eh bien, l'administration de l'éducation nationale, eh bien, nous reconnaît comme partenaire, un partenaire, je dirais, plus ou moins essentiel dans la gestion des établissements privés catholiques, notamment du département.
1: Donc, plutôt une évolution positive, selon vous. Vous êtes confiant pour l'avenir de notre enseignement catholique?
2: Alors, moi, je suis très confiant parce que, voilà, je suis de nature positif. Et puis, je me dis que l'Esprit Saint souffle, alors, voilà, laissons-le faire. Il va nous guider, il va nous mener. Et de notre côté, on voit bien que aujourd'hui le jour, l'enseignement catholique est quand même assez bousculé, assez contredit, recherche aussi un peu sa nouvelle voie parce que elle n'est plus celle qu'elle était en 1995. Les choses ont changé, voilà, et se faire toujours une place et se faire reconnaître dans le monde de l'éducation d'aujourd'hui.
1: Et puis vous, Beñata Niorga, donc vous avez donc travaillé en tant que salarié, mais est-ce que c'est un simple travail ou est-ce que c'est pas un peu plus ce qu'on fait ici à l'enseignement catholique?
2: Écoutez, voilà, moi je suis quelqu'un d'intègre, c'est-à-dire que je ne mets pas d'un côté ma fonction professionnelle et puis ma foi. Je crois que les deux sont mêlés. J'ai toujours, voilà, je me suis pas comparé, mais je me suis dit que j'étais un peu le Mathieu de l'enseignement catholique diocésain. C'est-à-dire que j'avais à la fois une mission comptable et d'un autre côté une mission un peu plus, je dirais, universelle, d'accueillir les personnes. Notamment physiquement ou au téléphone, avec un certain regard, le regard de ma foi. Et me dire toujours que la personne que je reçois ou la personne que j'écoute a elle aussi quelque chose de Dieu en elle. Et voilà, une relation quelque peu à la fois bienveillante, mais une écoute aussi attentive, parce que en ayant la conscience que la personne qui vient à l'enseignement catholique ou qui appelle l'enseignement catholique, bien des fois c'est pour nous dire des choses très désagréables au nom de l'institution, mais le prendre à bras le corps, écouter, entendre, et puis voir la personne s'apaiser. Et à ce moment-là, la transférer, je dirais notamment pour les appels, la transférer au secrétariat où elle explique sa situation d'une manière plus apaisée, plus positive. Et je pense que ça mettait en lien des personnes qui, ben, au départ, avaient quelque chose d'un peu difficile à vivre et à dire.
1: Donc c'est un travail très humain avec beaucoup de relations humaines que vous avez dû gérer. Est-ce que peut-être vous pouvez nous donner une joie que vous avez particulièrement vécue, une anecdote, quelque chose qui vous revient à l'heure du bilan?
2: Ben écoutez, une joie, bon, les personnes qui connaissent où se situe la direction diocésaine, voilà, elle se situe à côté du presbytère de Saint-Pierre-d'Irube. Donc les personnes qui viennent là dans ce parc se dirigent vers nous, vers l'enseignement catholique, en pensant qu'elles arrivent au presbytère. Bon, et c'est de voir défiler aussi des jeunes couples qui cherchent un prêtre pour se préparer au mariage. Des jeunes couples qui viennent avec des petits-enfants pour demander le baptême. C'est aussi, et des joies, des adultes qui cherchent des informations concernant, eh bien, Voilà comment on fait aujourd'hui pour être baptisé, parce que j'ai envie d'être baptisé, ou alors j'ai été baptisé, mais je voudrais être confirmé. Voilà, c'est donner ces informations-là, avec, en me disant, ben voilà, ils se sont trompés d'endroit sûrement, mais voilà, moi je les dirige vers des prêtres, vers le presbytère, je donne des renseignements plus généraux. Voilà, moi c'est, je dirais que si j'avais une phrase, une expression à dire de ce que j'ai vécu en 30 ans, c'est mettre les hommes et les femmes d'aujourd'hui en relation avec, ben, avec ce qu'ils recherchent, c'est-à-dire écouter leurs questions, essayer de non pas y répondre, mais les diriger vers des personnes compétentes qui peuvent leur donner un élément de réponse.
1: Merci beaucoup, Beniata Niorga, pour ce beau témoignage. Et puis, bah, bon vent vers votre retraite, donc après 30 ans passés à l'enseignement catholique. Merci à vous.
0: L'enseignement catholique en Pays Basque, le site internet ddec64.net. Pour entrer en contact par téléphone, le 05 59 43 03 51.

0: 18h30.
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3: Pour le groupe ACAT Bayonne, nous accueillons Bertrand Delage.
4: Cette rubrique de l'action des chrétiens pour l'abolition de la torture que nous faisons sur l'actualité des droits de l'homme, nous parlerons aujourd'hui de l'engagement de trois témoins. Comment, dans un pays, l'URSS devenue Russie, qui avait gommé toutes les références religieuses, des hommes et des femmes ont manifestement trouvé dans leur vie une lumière qui leur permettra de partager un engagement de foi envers les droits de l'homme. Le premier témoin, c'est Sergueï Khodorovitch. Un hommage vient de lui être rendu car il a été l'un des dissidents les plus courageux des années 1970-1980 en s'engageant autour du fonds Solzhenitsyn. En effet, Solzhenitsyn avait dans un livre l'archipel du Goulag qui a fait le tour du monde, partagé tous les droits d'auteur qui rentraient clandestinement en URSS mais qui devaient être gérés par des personnes en relation avec les familles des prisonniers. Ce fonds d'aide permettait de payer les avocats, de payer des voyages de visite de la famille à leurs prisonniers et d'envoyer aussi des colis de soutien. Sergueï Khodorovitch savait parfaitement à quoi il s'engageait quand il est devenu le cinquième gestionnaire de ce fonds, car tous les autres précédents avaient été envoyés en exil intérieur ou extérieur dans des camps. En 1983, après trois années, il est arrêté, mis en prison à Moscou. Et là, il va être battu et refusant de répondre pour savoir d'où arrivait l'argent et où il repartait, puisque pratiquement 200 familles de prisonniers recevaient ce soutien. Il terminera au goulag, après avoir été battu par des prisonniers de droit commun. Il sera libéré en 87 et dans le cadre de la perestroïka de M. Gorbatchev, exilé à Paris, où il échangé avec des prisonniers russes, il viendra à Cambo se faire soigner de la tuberculose qu'il avait attrapée dans les camps. Plus récemment, Natalia Bolchakova, elle est née en 1952 d'une famille athée. Et c'est Tchekhov, le grand écrivain, qui l'a conduite sur les chemins de foi. Dans un livre, l'étudiant, il raconte l'histoire d'un séminariste qui parle aux femmes d'un village du reniement de pierre. Et celle-là la touche fortement et elle commence à découvrir la foi chrétienne et à l'âge de 30 ans, elle demande le baptême. Pour soutenir sa foi, elle devra rencontrer le père Alexandre Mène, qui, autour de Moscou, mène une vie de grande sainteté. Ce père Mène sera assassiné sauvagement en 1990, mais son œuvre spirituelle se développe dans le monde entier. Natalia Bolchakova va créer une revue, Christianos, qui est édité en langue russe depuis Riga. Et actuellement, elle continue à publier chaque année cette revue Christianos qui est tournée vers des chrétiens. Plus jeune, Père Andrei Misiouk. Lui, semblable à Sergueï Khodorovitch, a été interpellé par la littérature spirituelle de Nicolas Gogol. Cette admiration le fait entrer au séminaire, bien que ses parents ne soient pas religieux. Il va croire en sa mission simple de prêtre, accompagner et soigner les âmes fidèles. Mais en 2019, les services secrets frappent à sa porte. Il avait signé une lettre de soutien aux prisonniers politiques. Et en 2022, le conflit en Ukraine va le faire prendre conscience qu'il n'est pas possible de suivre l'Église orthodoxe, pilier de la propagande. Et avec 38 autres prêtres, il va choisir la dissidence. Il va partir en exil avant que la répression ne l'atteigne. Il vit actuellement à Erevan, en Arménie, solidaire des réfugiés russes et ukrainiens. Cette découverte que ces trois témoins ont fait en URSS, maintenant Russie, est exactement comparable à l'appel entendu par Abraham dans des temps lointains. Quitte ton pays et mets-toi en route. Ces gens-là ont découvert la foi et se sont mis en route pour soutenir la dignité de l'homme à travers la responsabilité de l'association, par exemple l'ACAT, qui soutient l'abolition de la torture. Le pouvoir actuel de M. Poutine condamne à des peines de prison supérieures à celles que le régime soviétique avait engrangées avec les dissidents. Notre association Action des chrétiens pour l'abolition de la torture se réunit une fois par mois et la prochaine, c'est le 2 mai à 10h au Carmel. Et le 26 juin, et Radio La Pourdine en fera le témoignage, la nuit des veilleurs aura lieu à Saint-Pierre-d'Irube. En union de prière avec le père Andrei Misiuk à Erevan et avec les chrétiens d'Orient et les exilés de Russie, nous allons passer le bon larron.

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2: Parce qu'il n'est pas toujours possible de se rendre en maison du don pendant les vacances, les équipes de l'établissement français du sang maintiennent tout au long de l'été une offre de don de sang au plus près des lieux de vie et de villégiature. Partout en Nouvelle-Aquitaine, les donneurs pourront trouver une occasion de donner leur sang grâce aux nombreux rendez-vous proposés durant l'été. Prochaine collecte de sang à la salle Kiroleta d'Asquin, vendredi 17 juillet de 9h à 13h. Prise de rendez-vous sur le site dondesang.efs.sante.fr. À Biarritz, le festival L'Invitation au Voyage lance un appel au récit autour du thème en musique en partenariat avec la médiathèque de Biarritz. Habitants du Pays Basque, visiteurs de passage ou participants venus d'ailleurs sont invités à partager un souvenir musical marquant, une chanson associée à une rencontre, un concert inoubliable, un premier slow ou encore une mélodie liée à une étape importante de leur vie. Ouvert à tous, sans condition d'âge ni de résidence, cet appel à contribution est gratuit. Les textes inédits d'une longueur maximale de 7000 signes pourront être envoyés du 15 juin au 20 septembre par courrier ou par courriel à la médiathèque de Biarritz. Les récits sélectionnés intégreront la programmation du festival 2026. Ils feront l'objet d'une lecture publique par un ou une comédienne lors d'un temps fort de la manifestation programmée du 16 au 18 octobre prochain. Une manière originale de faire dialoguer mémoire intime et création artistique autour du pouvoir évocateur de la musique. Mardi 21 juillet à partir de 20h30, la ferme Inaria du quartier Ibaron de Saint-Pessur-Nivelles accueille Jérôme Gassius Quintet pour un concert de jazz New Orleans. Avec Jérôme Gassius à la clarinette, Pascal Drapeau à la trompette, Antoine Gastinel à la batterie, Jean-Xavier Herman à la contrebasse et Arnaud Labastie au piano, ce concert de jazz swing Nouvelle-Orléans dans les jardins de la ferme Inaria proposera également à la vente tapas et boissons au profit du Centre communal d'action sociale. Ce concert du Jérôme Gassius Quintet aura lieu mardi 21 juillet à partir de 20h30, ferme Inaria de Saint-Pé-sur-Nivelles. La médiathèque de Bayonne et le cinéma L'Atalante s'associent pour participer au festival du film jeunesse Little Film Festival et proposer aux enfants et aux familles des rendez-vous autour du film d'animation jeune public. Pour prolonger l'expérience des projections au cinéma, retrouvez l'équipe des bibliothécaires à L'Atalante pour des ateliers lecture. Le prochain est organisé mercredi 22 juillet de 14h à 17h au cinéma L'Atalante, quai de Lesseps à Bayonne, en accès libre. Mercredi 22 juillet à 10h, le château observatoire Abadia d'Andaye propose un atelier scientifique jeunesse pour comprendre les phases de la Lune. À partir de maquettes et d'images, les enfants découvriront ce qui se passe lors d'une lunaison, ce mouvement de la Lune autour de la Terre qui est à l'origine des éclipses. Cet atelier scientifique, destiné exclusivement aux enfants de 7 à 12 ans et d'une durée d'1h30, débutera mercredi 22 juillet à partir de 10h, Château Observatoire Abadia, route de la Corniche à Andaye. Réservation à partir du site andaye.fr dans la rubrique Agenda. Jeudi 23 juillet de 21h30 à 23h15, le parc Issa Dia d'Anglet propose une visite à la découverte des habitants nocturnes du parc et notamment les chauves-souris. Dans le cadre de la Nuit internationale de la chauve-souris, venez faire l'expérience d'une balade nocturne en pleine nature, une immersion dans le parc pour découvrir la vie de ses habitants. Cette animation proposée par la direction de l'environnement est gratuite, tout public dès 8 ans. Elle est organisé jeudi 23 juillet à partir de 21h30, Maison de l'Environnement, Parc écologique Issadia, 297 avenue de la Dour, à Anglette. À l'occasion des 30 ans de la Peña Dona Sarre, les Dona Sartar ou habitants de Saint-Jean-le-Vieux proposent Contrapache, une cavalcade revisitée mêlant tamborada, chant, danse et théâtre. Ce spectacle sera présenté vendredi 24 et samedi 25 juillet à partir de 21h dans le parc du château Sala de Saint-Jean-le-Vieux. Réservation et informations pratiques sur le site contrapache.com.

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Longtemps invisibilisées, comme dans bien d'autres domaines artistiques, les compositrices font aujourd'hui leur apparition dans le catalogue des labels. Apparition, il est vrai, bien timide, puisqu'elles sont une poignée, par exemple, à figurer dans le catalogue de Toccata Classique, label londonien par ailleurs passionnant, qui fait la part belle à des compositeurs du XXe siècle et sort des éternels enregistrements de Bach, Beethoven ou Chopin. Aujourd'hui, je vous propose de découvrir une compositrice australienne née en 1960 à Melbourne, Linda Kouvaras. Quand je vous aurais dit que sa musique est tout simplement lyrique et intense, aussi loin que possible des poncifs modernistes, je n'aurais pas dit grand-chose. Three St Kilda Sketches ont été écrits entre 1994 et 1997. St Kilda, j'ai appris, est un quartier de Melbourne, autrefois lieu de baignade de la haute société. Il est aujourd'hui un quartier bouillonnant où l'on retrouve restaurants, marchés dédiés à l'art et à l'artisanat, librairies, Zédisker, mais derrière cette façade touristique, c'est une toute autre ambiance que nous donne à entendre Linda Kouvaras. Ambiance méditative, nocturne, fort bien défendue par le pianiste Cody Green. On écoute Three St Kilda Sketches de la compositrice Linda Kouvaras avec au piano Cody Green.

Restons encore un peu avec Linda Kouvaras, Night Pieces Reflection After Covid, date de 2020. Personnellement, je n'ai pas entendu d'angoisse face à la maladie et à la mort, mais plutôt cette ambiance particulière que nous avons pu vivre pendant ces mois de confinement. Ambiance de rue déserte rendue aux étoiles et au silence. Dans ces cinq morceaux, le pianiste Coady Green accompagne le saxophoniste Justin Kennelly, une collaboration de longue date au sein du duo Eclectico. On retrouve cette intensité qu'il y avait dans Three St. Kilda Sketches avec cette couleur supplémentaire que donne le saxophone qui nous fait entendre un chant profond que l'on pourra, selon notre humeur, qualifier de mélancolique ou de méditatif. Night Pieces, Reflection After Covid, Coady Green et Justin Kennelly, ce sont des compositions de Linda Kouvaras.

Voilà une autre compositrice dénichée dans le catalogue Toccata classique. Il s'agit de Galina Grigorjeva, qui nous entraîne dans un tout autre univers que celui de Linda Kouvaras. Ukrainienne, résidant aujourd'hui en Estonie, Galina Grigorjeva est imprégnée de musique sacrée, orthodoxe, comme vous pourrez l'entendre dès les premières notes de ses morceaux pour cœur d'homme. Les compositeurs des pays baltes, que ce soit Arvo Pärt en Estonie ou Vasks en Lituanie, sont devenus aujourd'hui incontournables, imposant leur marque, une musique méditative, spirituelle, portée par des larges nappes sonores de toute beauté. Eh bien, l'on se quitte avec la compositrice Galina Grigorjeva, deux morceaux, le premier Prayer, pour violoncelle et chœur d'homme, et il sera suivi d'une courte pièce pour chœur d'homme uniquement, intitulé Nocturno. À très bientôt pour un nouveau repos musical.

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1: Là pour dire, tiens.
2: 21h.
3: Nous vous proposons à présent d'écouter la deuxième conférence de la session sur Maurice Zendel qui a été prêchée par le père Philippe Blanc au sanctuaire Notre-Dame du Lot en 2025. Ce deuxième enseignement s'intitule « L'acte créateur inaugure une histoire à deux ».
4: Je vous propose donc de continuer cette aventure à la rencontre de la pensée de Maurice Zendel. Et vous aviez repéré que le thème d'ensemble de la session était l'homme et l'espérance de Dieu. C'est aussi une des phrases de Maurice Zendel. Et je vous dis, l'origine de cette phrase, c'est dans une homélie qu'il a prononcée à Lausanne en 1960. Pendant son homélie, il disait ceci. Il y a dans un cimetière du Valais une pierre tombale qui porte cette inscription incroyable, l'homme est l'espérance de Dieu. Quel est l'homme de génie? Quel est le poète? Quel est le mystique qui a trouvé dans sa douleur cette issue libératrice et qui a voulu inscrire sur la tombe d'un être aimé ce mot qui consacre justement le renversement de la perspective? Alors que nous sommes tentés de nous cramponner à Dieu dans notre misère et de nous constituer en face de lui comme des mendiants anéantis, quel est l'homme qui a pensé au contraire qu'il fallait aller au secours de Dieu? Quel est l'homme qui a trouvé ce mot divin, l'homme et l'espérance de Dieu? De fait, il y a un renversement de perspective. Nous, nous sommes assez habitués à dire « Dieu est mon espérance », ce qui est d'ailleurs une réalité, une vérité, bien sûr. Mais voilà, le changement de perspective, c'est « l'homme est l'espérance de Dieu » et la conclusion, on y reviendra à plusieurs reprises durant cette semaine, la conclusion de Zendel, c'est que suite à cette phrase « l'homme est l'espérance de Dieu », c'est à nous, dit-il, de venir au secours de Dieu. Alors si, ce n'est pas quelque chose de très habituel. On est plus formé à nous adresser à Dieu en lui disant « viens à mon secours », ce qui est aussi une vérité. Il ne s'agit pas de dire parce qu'on dit autre chose, on élimine la première, non. Bien sûr, il est bon de dire « Dieu, viens à mon secours », mais il ne faut pas oublier ce renversement de perspective qui dit notre place au cœur même de la création. C'est pour ça que je commence cette matinée avec cette référence. Nous ne sommes pas que des êtres passifs. Nous ne sommes pas là uniquement pour subir la création. La création nous est remise et nous en sommes responsables. Et cette création, vous vous rappelez, « Je suis celui qui serait ». Le futur indiquant que tout n'est pas encore pleinement achevé. Tant que nous ne sommes pas dans la gloire du ressuscité, la création est encore en état d'achèvement, d'accomplissement. Pas simplement la création que nous contemplons avec nos yeux, mais la création que nous sommes. Et là aussi, c'est un des thèmes très chers à Zendel. On y reviendra demain. Donc, voyez, dire l'homme est l'espérance de Dieu, c'est dire aussi quelque chose de notre responsabilité, de notre place unique au sein de la création. Et il serait bon que les discours sur la création qui ont tendance à se multiplier n'oublie pas cela, la place de l'homme. Non pas, comme diraient certains, un animal parmi d'autres, en parlant de l'homme, mais la place unique de l'homme et de la femme unique. Pourquoi ? Parce que créé à la ressemblance, à l'image et à la ressemblance de Dieu, et donc avec cette capacité d'aimer, et donc cette responsabilité d'être en relation à travers le don d'eux-mêmes. Et pour introduire cette réflexion sur la création, je pense qu'il y a une phrase que Zendel ne rejetterait pas et que vous pouvez lire dans l'encyclique Laudato Si, au numéro 11. Voici ce qu'écrivait le pape François. « Si nous nous approchons de la nature et de l'environnement, sans cette ouverture à l'étonnement et à l'émerveillement, si nous ne parlons plus le langage de la fraternité et de la beauté dans notre relation avec le monde, nos attitudes sont celles du dominateur, du consommateur, du pur exploiteur de ressources, incapable de fixer des limites à ses intérêts immédiats. » Je ne sais pas si cette phrase est traduite dans toutes les langues, en anglais en particulier, mais ça pourrait être utile de... Vous voyez, l'attitude du dominateur, de l'exploiteur, de l'utilisateur. C'est l'attitude à laquelle parvient l'homme lorsqu'il sait, et c'est ça qui est intéressant à noter, lorsqu'il sait couper de l'émerveillement.

j'y reviendrai souvent sur ce livre, « Je est un autre ». C'est une phrase qui nous paraît un peu surprenante. Mais je vous l'ai déjà dit hier, ça vient de Rimbaud. Et c'est une phrase que Zendel va répéter à l'envi tout au long de sa vie. « Je est un autre ». « Je » ne se manifeste pas simplement en se regardant lui-même dans le miroir. Pour que je sois vraiment je, pour que je sois vraiment celui que je suis, il ne faut pas simplement que je me contente de voir ce qui apparaît de moi. Il faut aller chercher au plus intime de moi, cet autre, qui va me révéler qui je suis vraiment. Et donc dans « Je est un autre », il dit ceci, « L'acte créateur inaugure une histoire à deux. » C'est quelque chose qu'il va reprendre assez souvent. Dans une homélie au Luxembourg en 1963, il dit ceci, « La création est une histoire à deux. La puissance de Dieu n'est pas la puissance d'une machine. Ce n'est pas la puissance magique attribué à un être fictif. La puissance divine, c'est la plénitude de l'amour. » Essayez de ne pas oublier cette phrase, au moins la finale. La puissance divine, c'est la plénitude de l'amour. Voilà la toute-puissance de Dieu. Non pas un amour saupoudré en fonction des uns et des autres, mais un amour de plénitude. Parce qu'il n'y a pas de limite en Dieu, il n'y a pas de frontière en Dieu. Donc la puissance divine, c'est la plénitude de l'amour. Mais, puisqu'il s'agit de l'amour, on me rappelait ce qu'on évoquait déjà hier, puisqu'il s'agit de l'amour, l'amour implique un autre. Mais l'amour n'a d'efficacité que s'il trouve un amour où s'enraciner. Vous voyez les perspectives qui s'ouvrent. L'amour de Dieu qui va s'enraciner dans notre amour humain. L'amour n'a d'efficacité que s'il trouve un amour où s'enraciner. On ne peut pas suspendre l'amour à un porte-manteau, pas plus qu'on ne peut empiler la vérité sous des masses de linge. La vérité ne peut se faire jour en nous que si nous devenons lumière en elle. C'est très, très Zendel, ça. Hein? Il continue en disant, « La beauté ne peut résonner que si nous sommes des personnes, non pas des individus, mais si nous sommes des personnes. » Des résonateurs, pas des détonateurs, hein, des résonateurs. Et l'amour ne peut nous atteindre que si notre cœur change d'orientation et si l'intimité d'autrui devient la nôtre. Autrement dit, selon le mot de Rimbaud, si je deviens un autre. Mais attention, hein, ça pourrait être un piège, cette phrase pour une dictée. Comment vous écrivez « devient » ? Quelle est la terminaison que vous mettez à « devient » ? « Je deviens un autre ». C'est pas un S, hein, c'est un T. C'est pas « je deviens un autre ». C'est voilà, très bien, vous avez gagné. Hein? Voilà, zéro faute, c'est bien. Vous voyez toute cette logique qui introduit cette responsabilité qui est la nôtre au cœur même de la création, et ce qui dit d'une manière très claire que la création n'est pas achevée, puisque la création c'est une histoire d'amour, et l'amour n'est pas achevé. Donc il nous appartient de faire de cette création une véritable histoire à deux. Hein, rappelez-vous, l'amour de Dieu qui veut s'enraciner dans notre amour humain. Et s'il veut s'enraciner dans notre amour humain, c'est pour pouvoir porter du fruit.

Et voyez que la toute-puissance de l'amour n'est pas une toute-puissance qui peut se satisfaire d'être seule. Puisqu'il s'agit de la toute-puissance de l'amour, il y a toujours la nécessité de l'autre. Une histoire à deux. Et cette création qui nous est confiée, c'est pour que notre amour humain s'enracine au cœur de cet univers créé. Bien sûr, nous ne sommes pas le créateur, mais nous participons à l'œuvre de création. Non seulement par notre savoir-faire, mais bien plus par notre savoir-être. Puisque notre être se définit non pas par nos compétences et nos qualités, mais par notre capacité d'aimer. Et si notre être se définit par notre capacité d'aimer, c'est donc que pour nous aussi, il y a cette nécessité de l'autre. Oui, le risque de certains progrès techniques, c'est qu'ils ne nous renvoient qu'à nous-mêmes. Et nous n'avons personne en face à face, sinon nous-mêmes à travers un écran. Et vous voyez, les conséquences dramatiques, à long terme ou à moyen terme, ou peut-être même à court terme, sur la création, et en particulier sur l'homme et la femme. Parce que justement, la vocation de la création, ce n'est pas d'être repliée sur elle-même, mais c'est d'être en relation d'amour, en relation de lumière. Et c'est pour cela que, revenant sur les récits bibliques que l'on lit dans le livre de la Genèse en particulier, Zundel dit « Dieu crée en forme d'alliance ». Il y a une intention dans la création, on pourrait dire. Dieu ne crée pas simplement pour satisfaire une curiosité. Il crée en forme d'alliance. Et le mot alliance dit bien que il faut qu'il y ait une réciprocité, il faut qu'il y ait l'autre. Et c'est l'homme, justement, l'homme et la femme qui sont libres partenaires. Ah, il y a un mot là qui va revenir très souvent aussi, libre, liberté. Le Créateur n'est pas une puissance magique, hein, vous rappelez ce qu'il disait, ce n'est pas une puissance magique, ce n'est pas une machine. Le Créateur, il crée parce qu'il aime. Alors, quelquefois on vous dira peut-être, vous êtes spécialiste de ceci ou de cela, contentez-vous d'être amateur. Hein? Voilà. Amateur. L'amateur, c'est celui qui aime. Et qui, puisqu'il aime, n'a jamais fini d'apprendre. Le spécialiste, on pourrait dire, il sait tout puisqu'il est spécialiste. Eh bien non, on n'est pas spécialiste. Ni de Zundel, ni de qui que ce soit d'autre. Même si c'est des phrases qu'on utilise parfois. On est amateur. Parce que cette rencontre avec la pensée de Zundel, c'est pas pour nous renvoyer à Zundel, c'est pour, à travers lui, continuer l'histoire d'alliance dans l'amour. Vous voyez donc cette responsabilité, qui n'est pas une petite responsabilité, ce qui fait dire à Zundel, quand l'homme refuse de faire sa part d'alliance, alors s'introduit la disharmonie et le mal. Quand l'homme, là aussi ce sont des phrases qui pourraient avoir des échos très contemporains, lorsque l'homme refuse d'accomplir sa part d'alliance, alors c'est la disharmonie,
Alors c'est le retour au chaos primitif. Alors c'est le mal qui semble vaincre. Hein, la création, l'œuvre d'amour de Dieu, fait passer de la disharmonie à l'harmonie. Ouais, ce sont des phrases assez fortes, ça, et qui peuvent être portées dans notre méditation. Et quand on dit l'homme, si vous voulez que ce soit encore plus percutant, vous dites, quand je refuse de faire ma part d'alliance, alors s'introduit la disharmonie et le mal. Hein, souvent on dit, mais pourquoi y a-t-il le mal ? Et on va chercher évidemment chez le voisin la raison. C'est évidemment que c'est plus facile. Quand moi je refuse. Et finalement, peut-être, c'est une bonne définition du péché. Le péché, ce n'est pas un manquement à une loi, ni à un code moral. Le péché, c'est peut-être justement, je refuse d'accomplir ma part d'alliance. Autrement dit, je choisis ce qui me convient à moi, ce qui me satisfait à moi, ce qui me fait plaisir à moi. Je ne suis plus dans l'alliance, je ne suis plus qu'avec moi-même. Et l'autre a été éliminé. Oui, quand on se prépare au sacrement de la réconciliation, plutôt que d'essayer de se souvenir combien de fois on a marché sans faire exprès sur le pied du voisin, hein, pour l'accuser, allons chercher plutôt là, de ce côté-là. Quand est-ce que j'ai refusé d'accomplir ma part d'alliance ? Quand est-ce que j'ai dit non au Seigneur alors qu'il venait susciter, supplier mon oui pour qu'il y ait une véritable alliance ? Et peut-être que cela, évidemment, nous surprend, ce projet de Dieu. Puisque justement, il est tout puissant. Pourquoi est-ce que ça ne débrouille pas tout seul ? Et vous voyez, tout de suite, on a toujours ces vieux réflexes. Mais cette toute-puissance-là ne serait pas la toute-puissance de l'amour. Parce que s'il se débrouille tout seul, on n'est plus dans l'amour, justement. Je vais le marteler suffisamment de fois, mais je pense que vous le savez déjà, évidemment. L'amour implique l'autre. Un amour qui ne serait qu'à destination de soi-même, ça vaut la peine de se poser quelques questions et éventuellement d'accepter quelques soins. Il y a donc cet surprenant désir de Dieu, ce surprenant dessein de Dieu, d'une union, d'une collaboration entre la divinité et l'humanité. Et là, il y a une prudence. Collaborer avec Dieu, cela ne signifie pas chercher à prendre sa place. Donc, pas de confusion entre Dieu et l'homme. Parce que s'il y a confusion, il n'y a plus relation d'alliance non plus. Pour qu'il y ait relation d'alliance, hein, vous vous rappelez, il faut qu'il y ait l'unité dans une irréductible diversité. S'il y a confusion, il n'y a plus d'irréductible diversité. Si bien que le Seigneur Jésus n'a pas prié pour l'uniformité de ses disciples. Il a prié pour l'unité de ses disciples. Une unité qui ne peut exister que dans une irréductible diversité. Quelquefois, ça nous paraîtrait peut-être, au moins momentanément, plus facile. Mais si nous étions tous semblables, mais ce serait d'une lassitude incroyable. Heureusement qu'il y a cette irréductible diversité. Mais une relation, donc une relation d'amour qui soit ordonnée, et c'est là, passer du chaos,
l'univers désordonné au cosmos, l'univers ordonné. Et là, on trouve encore notre responsabilité. Il suffit de regarder notre histoire contemporaine, le chaos est toujours à notre porte. Et à nous de travailler pour orienter plutôt vers le cosmos que vers le chaos. On sait qui est à l'origine de cette disharmonie, c'est celui dont le nom est diviseur. Une relation où l'homme est ordonné totalement à l'accomplissement de ce qu'il est. Et vous rappelez, Jésus disait « Qui me voit, voit le Père ». Ceux qui me connaissent savent qu'il ne faut pas s'arrêter à cette phrase, qu'il faut aller un peu plus loin et l'appliquer à nous. Donc, puisque par le baptême, nous sommes devenus Christ, vous pouvez conclure la phrase. Qui me voit, voit le Père. Voilà l'accomplissement de notre humanité. Quand Saint Paul nous dit « Ayez entre vous les mêmes sentiments, les mêmes attitudes qui étaient celles du Christ Jésus ». Pourquoi est-ce que nous essaierions de ressembler à Jésus en tout, sauf en ça? Ah non, c'est trop pour moi. Oui, c'est trop pour toi, mais c'est pour toi. Vous voyez, cette relation qui met l'homme sur un chemin d'accomplissement. Ne nous contentons pas des... Là aussi, Zandel le dit à plusieurs reprises, ne nous contentons pas des petits projets. N'ayons pas peur d'accueillir notre vocation qui est de tendre à l'infini.

dans une conférence qu'il donnait à Lausanne en 1966, il dit ceci, je vous cite la phrase de Zundel. Il s'agit donc d'une union entre la divinité et l'humanité, non pas par confusion de Dieu et de l'homme en lui, mais par une relation, encore une fois, une relation où l'homme est ordonné totalement, radicalement à Dieu, dans un enracinement en lui de la pauvreté divine. Et toujours, on revient, vous voyez, sur cette pauvreté divine. Notre tentation, quelquefois, à l'égard du créé, c'est l'accumulation. C'est la consommation. Zundel nous met sur une autre piste, celle de dame pauvreté. Il y a une phrase très forte dans un magnifique livre qui s'appelle « L'Évangile intérieur ». Vous le trouvez dans « Les œuvres complètes, volume 2 ». Voilà, « Les œuvres complètes », ça ressemble à ça. Je vous ai pris le volume le plus fin. Et c'est le tome 7, celui-ci. Donc il y en a 9 comme ça, un peu plus volumineux. Et dans l'évangile intérieur, il écrit ceci. Le monde est créé du côté de Dieu. Écoutez bien, il n'est pas encore achevé du côté de l'homme. Et vous voyez donc, là nous pointons sur notre responsabilité. L'homme est créé du côté de Dieu, il n'est pas encore achevé du côté de l'homme. Si l'homme avait créé sans se soucier de... Si Dieu avait créé, pardon, sans se soucier de l'homme, ce ne serait pas une relation d'amour. Il crée tout, mais il dit à toi maintenant d'accomplir et d'achever. Et donc cette collaboration que Dieu désire, elle nécessite toujours une certaine réponse de notre part. Ce petit oui. Et Zundel a cette magnifique formule pour parler de ce oui. De notre consentement, il dit, c'est un rayon d'amour qui appelle l'amour. Il y a le rayon de Dieu qui vient appeler notre amour. Et à cet appel, nous sommes invités à dire oui. Et il revient sur cette fameuse phrase, dans un autre de ses livres, La pierre vivante, la création est une histoire à deux. Une histoire d'amour où le oui de Dieu sollicite le oui de la créature, comme le oui de l'époux s'achève dans le oui de l'épouse. Vous voyez cette importance du oui? On pourrait dire, en reprenant et en paraphrasant la phrase précédente, Dieu a dit oui au moment de la création. Mais pour que cette création soit pleinement achevée, il y a encore la nécessité du oui de l'homme. Sinon, la création ne serait pas une histoire d'amour. Ce serait simplement la manifestation d'un pouvoir qui s'imposerait aux autres. Puisqu'il s'agit d'une relation et d'une histoire d'amour, c'est inconcevable en dehors de la libre acceptation de l'autre. Et cet autre, c'est bien souvent nous. De même que dans l'accomplissement du plan de Dieu, le dessein d'envoyer son Fils à la plénitude des temps faisait partie évidemment du projet de Dieu, si on peut parler ainsi. Mais pour que cela s'accomplisse réellement, il y avait la nécessité de la libre acceptation de la jeune fille d'Israël, de Nazareth. Il y avait la nécessité de son oui.
pour que ce qui était dans le plan de Dieu puisse s'achever. Ce qui veut dire, si on y réfléchit bien, que la seule limite à la toute-puissance de Dieu, vous connaissez son nom, celui que nous portons, c'est moi, enfin, c'est chacune, chacun. Hein. Tant que nous n'avons pas dit ce oui, cette libre acceptation, on pourrait dire cette mise à disposition, le dessein de Dieu est un projet. Et ce qui nous sauve, ce n'est pas un projet, c'est la réalité de l'incarnation rédemptrice. Et tant que ce oui n'est pas prononcé de notre part, j'allais dire, nous mettons une limite à l'actualisation de la toute-puissance aimante de Dieu. Ouais, ça dit quelque chose de notre responsabilité. Rappelez, chaque fois que je refuse ma part d'alliance, et pour accepter ma part d'alliance, il y a justement ce oui qui est décisif, que personne ne peut dire à ma place. Tant que ce oui n'est pas prononcé, je fais partie de ceux qui refusent leur part d'alliance. J'attends un peu plus tard. Ouais, quand Jésus appelle, il appelle assez souvent dans l'Évangile. Dans certains cas, c'est aussitôt ils le suivirent. Dans d'autres cas, c'est « je te suivrai ». Ben le oui, justement, il nous fait passer au temps présent. Lorsque nous prononçons ce oui, nous ne sommes plus dans le conditionnel, ni dans le futur, nous sommes dans le présent. Et nous permettons à Dieu de manifester son amour dans le présent, dans ce moment qui est le moment favorable de la mise en œuvre de son amour. Une histoire d'amour où le oui de Dieu vient solliciter. Ah oui, le mot utilisé, solliciter, si tu veux. C'est pas tu es obligé de dire oui, parce que si tu es obligé, ben c'est plus. On est sorti d'une relation d'amour. On est dans la contrainte. Dieu, ouais, ce fameux tout-puissant que nous imaginons, dans une certaine toute-puissance. Il vient solliciter notre oui. Et comment se manifeste la grandeur de Dieu ? En se rendant, entre guillemets, dépendant de notre oui.

Et cet acte d'amour, c'est pas simplement, j'allais dire, à tel moment ou en fonction de tel événement qui serait un peu exceptionnel dans l'histoire de notre vie personnelle. Cet acte d'amour, il va prendre une réalité dans la simplicité de ce que nous vivons au quotidien. L'objectif, il est là. Dieu ne nous demande pas l'extraordinaire. Il nous demande de vivre l'ordinaire dans l'extraordinaire de son amour. Si bien que Zindel dit « la sobriété chrétienne », quand on dit « la sobriété chrétienne », je ne sais pas, qu'est-ce que vous mettez, la sobriété chrétienne, il faut peut-être que je mange un peu moins, que je boive un peu moins, que je fume un peu moins, ça ne le concernait pas trop. Non, la sobriété chrétienne, dit-il, c'est de faire de chaque chose un acte d'amour. Mais en étant conscient de ce que ce mot « amour » signifie, dans cette dimension-là, ce n'est pas réductible simplement à un plaisir passager, momentané. Un acte d'amour. Un acte d'amour, c'est un acte créateur. Faire un acte d'amour. Et chaque fois que j'accomplis un acte d'amour, c'est l'acte qui permet la création des temps nouveaux. Parce que ça veut dire que la parole que j'ai écoutée, la parole de l'évangile que j'ai écoutée, elle prend progressivement chair dans mon histoire personnelle. Et mes actes deviennent l'expression de cette parole. Ma façon de vivre, j'allais dire, c'est une prédication sans parole. Parce que nous sommes devenus parole. Oui, la parole, ce n'est pas simplement des mots qu'on va répéter, mais nous devenons nous-mêmes bonne nouvelle à travers cet acte créateur qui nous met en relation avec Dieu. Faire de chaque chose un acte d'amour. Oui, pas, y compris les choses les plus banales, les plus simples. Ça nous situe dans une autre dynamique que de faire simplement les choses par habitude, par routine, par obligation, par observance, j'en sais rien. Hein, vous pouvez observer parfaitement les règles morales, mais s'il n'y a pas un brin d'amour dans tout ça, à quoi bon? Donc faire de chaque chose un acte d'amour. Il conclut en disant chaque acte, et pour qu'on comprenne bien, celui de manger, de boire, celui de soigner les corps, celui de célébrer la messe devient un geste liturgique, un geste infini, éternel. Vous voyez, dans la mesure où c'est un acte d'amour, c'est un acte liturgique, un acte infini. Vous voyez comment l'infini se manifeste à travers le fini de nos actes quotidiens. Et faire de notre vie, c'est aussi quelque chose qui est très fort, ça, et qui correspond bien à la tradition de l'Église et à ce qui est notre vocation baptismale, faire de toute notre vie une liturgie. La liturgie, c'est pas simplement au lot le dimanche de 10h30 à 11h30 ou 11h45 suivant le prédicateur. La liturgie, c'est pas de telle heure à telle heure. C'est faire de toute ma vie un geste liturgique. Qu'est-ce que ça signifie? Ça ne veut pas dire que toute ma vie, je vais réciter des formules. Et ça veut dire que toute ma vie sera une action de grâce. Que toute ma vie sera une louange. La liturgie, elle rend présent celui à qui nous nous adressons.
Faire de ma vie un geste liturgique, c'est donc rendre présent celui qui est cette fameuse présence en moi. Non, c'est pas une présence à enfouir, à garder simplement pour soi, c'est une présence à montrer. C'est en cela que tout acte devient un geste liturgique, un geste infini, un geste éternel. Et c'est ainsi que, petit à petit, nous avançons sur ce chemin qui est celui de notre vocation. C'est une réalité sur laquelle les pères de l'Église d'Orient ont beaucoup insisté, et Zandel les a beaucoup lus. C'est assez extraordinaire parce qu'il les lisait dans l'original du texte. Il avait une capacité à apprendre les langues qui est assez surprenante. Et en lisant les Pères d'Orient, il a revu très souvent cette affirmation: Dieu est devenu homme afin que l'homme devienne Dieu. Et c'est toute la perspective et la dynamique de la divinisation. Mais nos actes d'amour sont constitutifs de notre divinisation. Ils actualisent notre divinisation. Alors, après avoir accompli un acte d'amour, ne sortez pas dans la rue en disant « je suis devenu Dieu ». On risquerait de vous conduire dans des lieux un peu particuliers. Mais c'est ça qui s'accomplit en fait. Accomplir un acte d'amour, c'est réaliser notre divinisation.

Un frère Carme, justement, écrit ceci. En Adam, nous avions perdu cette capacité de divinisation, hein, lorsque Adam refuse sa part d'alliance. En Jésus, on la retrouve. En elle, on accède au mode d'être divin. Hein, nous sommes appelés à cette divinisation. Encore une fois, non pas Dieu à la place de Dieu, non pas Dieu en concurrence de Dieu, mais l'enfant qui dit « Moi, je veux être comme papa. » Et ça correspond à ce que Dieu ne cesse de nous dire à travers la parole de Dieu. « Soyez saints parce que votre Dieu est saint. » Alors, ça, « Soyez saints parce que votre Dieu est saint. » Je veux être comme papa. Voilà. Et pensons-y chaque fois que l'on prie ce Notre Père. Je dis Notre Père. Est-ce que j'ai conscience qu'en disant cela, je m'engage à être comme ce Père auquel je m'adresse? Non pas simplement lui dire « Interviens en ma faveur », mais « Je m'engage à devenir celui que tu es ». Ce n'est pas de tout repos, remarquez. Hein, mais vous le saviez déjà, ça. Vous voyez, l'objectif de cette histoire à deux que suppose l'acte créateur, c'est entrer dans, en toute conscience et en prenant la mesure de notre responsabilité dans un processus de création. Hein, qui dit processus dit bien justement que ce n'est pas encore parfaitement, pleinement achevé. Mais nous sommes les artisans de l'accomplissement de ce processus. Hein, nous sommes un peu comme l'artiste qui reçoit un bloc informe et qui doit donner naissance à un chef-d'œuvre. Alors, je ne vais pas raconter certaines histoires, mais ce chef-d'œuvre, c'est nous. Hein, nous avons reçu de Dieu ce cadeau de notre humanité, à nous, avec l'aide de Dieu, de transformer cette terre de notre humanité en chef-d'œuvre. Et c'est ça l'accomplissement de notre vocation. Entrer dans ce processus de création, en évitant l'inverse. Le processus de décréation, qui semble avoir un certain succès.

Dans ces fameuses conférences dont je vous ai déjà parlé hier à Saint-Séverin, alors cette fois-ci vous les trouvez dans ce volume 7, Zendel disait ceci. On ne peut se contenter de faire le bien comme une chose. On ne peut que devenir le bien comme une personne. Je ne deviens pas bien parce que je multiplie les bonnes choses. Je deviens bien parce que moi-même, je suis ce bien. On ne peut se contenter de faire le bien comme une chose, on ne peut que devenir le bien comme une personne. Esprit, es-tu là? Voyez. Oui, ça risque pas grand-chose. Enfin, j'espère que la Vierge va pas tomber. Mais... Donc, je continue la phrase. On ne peut se contenter de faire le bien comme une chose, on ne peut que devenir le bien comme une personne. C'est la personne elle-même, dans la relation à l'autre divin où elle se constitue, qui est le bien. Oui, le bien n'est pas quelque chose d'extérieur à nous. Le bien n'est pas simplement quelque chose de matériel à côté de nous. Le bien, c'est nous-mêmes. Lorsque nous prenons conscience de ce que nous sommes. Et on y reviendra sur cette conception de l'homme chez Zendel. Le bien, c'est nous. Lorsque nous disons oui, lorsque nous acceptons de prendre notre part dans cette alliance d'amour et de vérité avec le Seigneur. Donc c'est la personne elle-même, dans la relation à l'autre divin où elle se constitue, qui est le bien. Il n'y en a pas d'autre. Il n'y a plus de loi à proprement parler. Nous sommes dans une mystique. Et mystique, ça ne veut pas dire qu'il faut décoller du sol. C'est-à-dire dans une voie, voilà ce que c'est que la mystique, une voie qui mène à une union d'amour dans un rapport créateur de personne à personne, dans une réciprocité qui exclut toute servitude et toute dévalorisation. Je vais la relire. Il n'y a plus de loi à proprement parler. Nous sommes dans une mystique, c'est-à-dire dans une voie qui mène, ouais, on n'est pas encore parfaitement accompli, il y a ce processus, une voie qui mène à une union d'amour, et puisqu'il s'agit d'une union d'amour, c'est dans un rapport créateur de personne à personne. Et puisqu'il s'agit d'une alliance, il n'y a pas simplement un qui donne et l'autre qui reçoit, il y a une réciprocité. Dans une réciprocité, mais une vraie réciprocité qui exclut toute servitude et toute dévalorisation. Ça pourrait être aussi médité, cette phrase-là, au niveau de nos relations humaines. En vérité, dit-il dans cette même conférence, aimer, c'est devenir un créateur. Et la première création qu'il pointe, c'est un créateur de soi. Un créateur de soi dans la dimension personnelle où nous atteignons notre humanité. Bien souvent, nous ne sommes pas encore parvenus à notre pleine création. Nous n'y serons parvenus que lorsque nous serons dans le face-à-face à notre pleine création, lorsque nous serons enfin libérés
de tout ce qui limite, de tout ce qui blesse, de tout ce qui salit notre humanité. Mais nous sommes sur la voie qui conduit à... Quelquefois, notre découragement, c'est qu'il nous paraît qu'il faut du temps pour y parvenir. Ben oui, mais plutôt que d'être notre découragement, c'est notre espérance. Devenir le créateur de soi-même. Il faut bien entrer dans la pensée de Zendel, hein, là, parce que, ah oui, ben alors il élimine Dieu. Non, bien sûr que non, qu'il n'élimine pas Dieu. Mais si je ne fais que subir ma création, voyez encore une fois, si je subis ma création, je suis dans une relation de servitude ou de dévalorisation. Je ne suis pas, hein, quelquefois, par humilité, non, ne me demandez rien, je ne suis pas capable. Ça, c'est l'auto-dévalorisation. Ce n'est pas cela que Dieu attend de nous. Et ce n'est surtout pas ça, l'humilité. L'humilité, c'est de pouvoir dire « Le Seigneur m'a choisi, c'est lui qui accomplit en moi des merveilles. » L'humilité, ce n'est pas de dire « Je ne sais rien faire, je suis capable de rien. » Ça, c'est soit de la naïveté, soit de la stupidité. Quelquefois, les deux. Vous voyez, donc, ne nous mettons pas nous-mêmes à l'égard de Dieu. Et ça, c'est une prudence à avoir. Ne nous mettons pas nous-mêmes à l'égard de Dieu dans une relation de servitude ou de dévalorisation. Dans la mesure où Dieu n'a d'autre désir que de faire de nous des amis, des partenaires d'alliance. Je ne vous appelle plus serviteur, je vous appelle ami. Et dans la mesure où Dieu nous confie des dons pour que nous les fassions fructifier, Dieu n'est pas ce tout-puissant qui, pour manifester sa toute-puissance, prend plaisir à dévaloriser les autres. Au contraire, sa joie, c'est que nous portions du fruit, beaucoup de fruits. Et il y a cette phrase dans l'Évangile. Il est bon que je m'en aille, je vous enverrai l'Esprit Saint, et il vous permettra d'accomplir des choses plus grandes encore que celles que j'ai moi-même accomplies. Ouais, on n'est pas dans la dévalorisation, on est au contraire dans l'exaltation. Alors quand on nous dit quelquefois, parce que ça arrive, quoi, on entend, ah oui, de toute façon les chrétiens, vous vous êtes fait pour être écrasés, pour être dans votre culpabilité, mais où est-ce qu'ils ont vu ça? Ça, c'est les articles de presse qui parlent d'être des chrétiens, mais c'est pas ce que dit la parole de Dieu. Et ça ne dit pas du tout le projet de Dieu, qui n'est pas de dévaloriser, mais de valoriser. Qui n'est pas de réduire en servitude, mais qui est d'établir dans la vraie vocation et dans la plénitude de cette vocation humaine qui est la nôtre. Donc en vérité, aimer, c'est devenir un créateur, créateur de soi, dans la dimension personnelle où nous atteignons à notre humanité, et créateur de tout dans un monde où nous avons nos racines physiques, mais qui a en nous ses racines spirituelles. Ça, c'est très fort aussi, ça mériterait de réfléchir à cette phrase. Ce monde dans lequel nous avons nos racines physiques, mais ce monde qui a en nous ses racines spirituelles. Vous voyez que quand on se replie simplement sur ses racines physiques, on passe à côté de notre vocation humaine. La surnature n'annule pas la nature. Et voyez comment une phrase comme ça dit aussi notre responsabilité au cœur de ce monde. C'est à nous, parce que nous savons où sont nos racines spirituelles. C'est à nous d'en faire part. C'est à nous de montrer la fécondité de ces racines spirituelles.
pour terminer, je vous cite encore une phrase de Zundel dans un article qu'il a publié dans une revue. Et c'est cela notre vocation. Nous ne sommes pas en face du Christ pour commémorer une histoire passée ou nous émouvoir à fleur de peau sur un supplice inexprimable. C'est tout à fait Zundel. Nous sommes en face de lui pour retrouver le sens même du geste créateur, pour l'achever, pour l'accomplir, pour lui donner toute sa plénitude, pour délivrer le monde de ses désordres et l'univers de son gémissement, pour que le monde devienne digne de Dieu et digne de nous. C'est pas rien comme phrase quand même. Nous ne sommes pas face au Christ pour commémorer un personnage d'autrefois, pour verser quelques larmes, Jésus qui a accepté les souffrances de la croix, non. Nous sommes là pour trouver en lui le sens même de notre amour, et donc du geste créateur qui va exprimer cet amour, pour achever, pour accomplir, pour donner sa plénitude, sans oublier la fin, pour délivrer le monde de ses désordres. On ne peut pas regarder simplement le monde, ben c'est ainsi, voilà, on n'y peut rien. Non, pour délivrer le monde de ses désordres. Et là, c'est une responsabilité très concrète et très actuelle et probablement très urgente. Et pour délivrer l'univers de son gémissement. Ça rappelle Saint Paul. L'univers qui gémit en attente avec cette belle finale pour que le monde devienne digne de Dieu et digne de nous. Pas simplement digne de Dieu et digne de nous.

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4: Et maintenant, nous vous proposons d'entendre trois témoignages autour de la transformation pastorale et missionnaire. Celui du père Henri Decoudin de la communauté Saint-Martin du diocèse d'Agen et ceux d'Antoine et Marie-Agnès de Gerfagnon, paroissiens à Anglette. Ces témoignages étaient enregistrés à l'occasion d'une session de formation à destination des prêtres du diocèse sur le thème « Évangéliser, grâce et vocation propre de l'Église », une session organisée par l'équipe Transformation pastorale et missionnaire du diocèse. C'était le 7 et 8 janvier 2026. Dans un premier temps, nous écoutons Père Henri Decoudin.
5: Merci d'abord de m'avoir convié et de m'avoir proposé de pouvoir témoigner. Comme vous le disiez, c'est vrai que ça, le témoignage, ça permet aussi de faire un retour sur une expérience. On est curé, on fait ce qu'on peut, on essaie de faire au mieux avec les joies, les difficultés, les épreuves, etc. Et quelquefois, la mission s'arrête, on passe à autre chose. Et bon, le fait de pouvoir en témoigner, ça permet aussi de pouvoir de voir un petit peu les commencements, comment ça s'est passé et de pouvoir le partager avec d'autres si ça peut servir. Peut-être pour vous remettre dans le contexte aussi, puisqu'on m'a demandé plutôt le commencement hein, de cette mission, rêve et commencement. Donc je venais de Saint-Raphaël. Saint-Raphaël, c'est dans le diocèse du Var, en tout cas, c'est une grosse paroisse, hein, plutôt où il y a eu des très bons curés. Hein, effectivement, il y a Dom Bruno aussi hein, qui a été curé. Je desservais une des paroisses de Saint-Raphaël. Il y a plusieurs paroisses à Saint-Raphaël. Et on a cette chance un peu, c'est des grosses paroisses, donc on est quasi curé finalement. Mais c'est plutôt paroisse centre-ville, bord de mer. J'espère ne pas blesser dans les mots, mais facile entre guillemets, vous voyez, dans l'évangélisation, ça répond quand même assez facilement, des gens viennent, etc. etc. Donc une église pleine, même des gens debout, etc. Bon. Et je suis nommé curé à Fayence, que je connaissais, parce que c'était le même doyenné, c'est assez unique dans la communauté, généralement on part plutôt ailleurs, etc. Bon. Donc il y avait un côté sympa, je quittais pas le diocèse, je connaissais déjà les prêtres du doyenné, il y avait plein de trucs que je connaissais. Par contre, je connaissais déjà aussi Fayence, qui avait plutôt une réputation dans le diocèse d'une paroisse difficile, là-bas, il n'y a rien à faire. Ouais, ce genre de truc. Quoi. Donc, quand vous partez d'une paroisse plutôt dite dynamique, il y avait un peu un côté de se dire, ok, j'ai confiance, on me voit là-bas, mais je me suis même quelquefois dit quel était le piège. Quoi, hein, vous voyez un peu, me dire pourquoi. Bon. Et effectivement, au début, c'était plutôt douloureux hein, de passer d'une paroisse, comme je vous ai dit, remplie, etc., à tout d'un coup passer de 300 personnes à 75 personnes le dimanche, des très grandes églises au niveau bâtiment, mais vides. Un peu la mort, c'est pas ça hein, quand même, mais on sent quand même en tout cas un changement radical. Donc, comme prêtre, il y avait un côté un peu douloureux, je dois l'avouer. À la fois, il y avait une espèce de joie de devenir pasteur, curé, et en même temps, un peu une inquiétude. C'était pas tout rose, quoi. Et même plutôt, le message était plutôt très négatif sur l'ensemble du diocèse. Bon, voilà. Et en arrivant là-bas, donc je connaissais deux noms, hein, mais en y arrivant, et donc on sait bien ça aussi, on arrive et là on rencontre les gens, on commence à connaître un peu mieux le terrain. Et en fait, assez rapidement, je me suis quand même dit, en fait, ce n'est pas exactement ce qu'on m'a dit, ou ce que j'avais perçu. Il n'y a rien à faire, les gens ne veulent pas avancer. En fait, ce n'est pas tout à fait vrai. Je me disais, après, fais confiance à ce qu'on t'a dit, hein, tu viens juste d'arriver. Mais je sentais qu'il y avait des choses à faire. Il y a des petits signes, j'ai vu des personnes, moi dans un truc où il n'y a rien à faire, il n'y a pas du tout de famille, il n'y a personne, là c'est pas ce que j'ai vu, dès les premiers temps. Donc assez rapidement je me suis dit, ok c'est difficile apparemment, mais en même temps il y a du potentiel. Et j'ai voulu m'attacher à ce potentiel-là. même si j'avais les yeux assez clairs, ouverts sur le fait qu'il y avait quand même une problématique. Et je l'ai nommé, si vous me permettez. En plus, moi, je fais partie d'une communauté. La communauté, ça faisait 37 ans qu'elle était présente. Je connais les prédécesseurs qui ont fait du travail sur cette paroisse. Vous voyez, je ne me suis pas dit, ouais, mes prédécesseurs, ils n'ont rien fait, ils n'étaient pas à la hauteur. Non, non, je me disais, tout le monde a bossé sérieusement. Et concrètement, quand on regarde cette paroisse aujourd'hui, c'est la chute libre, quoi. Ce qu'on connaît malheureusement souvent. Voilà, les églises se vident, il n'y a quasiment que des personnes plutôt âgées dans nos églises. Le KT, c'est en train de s'effondrer, etc., etc., etc. Donc, l'accompagnement vers les soins palliatifs paroissiales, quoi. Excusez-moi, mais ça a donné cette impression-là. Voyez. Et donc, moi, je précise vraiment, c'est un terrain qui est rural. Pour ceux qui sont dans le terrain rural, je pense que c'est un des points aussi importants. Parce que moi, j'ai souvent entendu ce genre de choses, ça se fait dans les villes, ça marche, etc. Et en fait, mon expérience, c'est que c'est possible aussi dans le monde rural. Mais ma réflexion immédiatement, ça a été de me dire, OK, mes confrères ont donné généreusement, ont fait le boulot, excusez-moi de ce terme-là, mais ça n'a pas porté de fruit. Donc peut-être que ce n'est pas la générosité qui manque, mais peut-être que c'est la méthode. Peut-être que c'est peut-être pas la manière, la pastorale utilisée plus exactement, jusque-là, a été faite avec générosité, mais elle ne correspondait peut-être pas au terrain. Et donc je me suis dit, c'est peut-être ça qu'il faut convertir, transformer, hein, tout ce qu'on a pu entendre depuis ce matin, conversion pastorale, pour moi, elle s'est établie là. Comment en fait je peux changer, parce que je me disais, j'ai apparemment du potentiel, je le perçois, j'ai quand même un trésor qui est l'annonce de la foi, Jésus-Christ, le message de Jésus, enfin, tout ça c'est un trésor, on le sait tous, donc a priori j'ai tout ce qu'il faut, mais ça ne fonctionne pas, donc il faut qu'on change les choses. Il faut qu'on annonce autrement, etc., etc. Et donc mon rêve, puisque vous avez parlé de ça, qui est devenu mon objectif, qui a été ce que j'ai essayé de tenir tout le long, ça a été de me dire, en fait, on peut annoncer Jésus. On peut vraiment annoncer Jésus dans ce lieu-là, convertir, annoncer, faire en sorte que nos églises se remplissent. Alors mon rêve, c'était vraiment qu'elles soient pleines. Je suis parti, elles n'étaient pas pleines. Hein. Elles se sont remplies.

à la pastorale classique, où le curé faisait beaucoup de choses, ouais, c'était plutôt centré sur lui et sur son activité. Ouais. Je racontais ça à midi, par exemple, un des premiers jours, j'arrive à la comptabilité, enfin le secrétariat paroissial, et la comptable me dit tout de suite, bah, il n'y a plus d'encre dans le tonnerre, quoi, de l'imprimante, quoi. Et moi, je me suis dit, oui, et en fait, et alors, enfin, genre, ça va être, c'est moi qui dois commander le tonnerre, voyez? Et je me suis dit, non, mais non, je peux pas, comme il l'a dit tout à l'heure dans la vidéo, moi, je me suis dit, oui, bien sûr, je peux commander du tonnerre, c'est pas la question. Mais si je commande du tonnerre, le papier, le machin, le truc, en fait, je peux plus réaliser ce rêve, ce côté enflammé. Donc, ouais, c'était pour vous dire un peu la réalité sur laquelle je suis arrivé. Il a fallu rapidement que je me dise, non, ça, c'est pas possible. Mais j'étais seul. Et donc je me suis dit assez rapidement, si je veux pouvoir réaliser ce rêve, pouvoir emmener les paroissiens avec moi, en fait, il ne faut pas que je sois tout seul. Donc ça a été ma première clé, ça a été ça. Donc j'étais dans le diocèse de Toulon, j'ai eu, alors moi je vois ça comme une grâce de Dieu, parce que là je vous le raconte comme si hein, c'était écrit, c'est facile, etc. En fait j'étais un peu en panique, hein, intérieurement je me disais comment je vais faire, il faut avancer, bon, etc. J'ai eu la chance que assez rapidement, je pense dans les 3 premiers mois de mon arrivée, le diocèse organisait une journée qui devait s'appeler de transformation pastorale, où ils nous invitaient à venir avec nos équipes de bénévoles EAP. J'en avais pas. Mais je me suis dit, tiens, il y a une opportunité. Le diocèse qui plutôt nous pousse à changer les choses, me propose de venir avec des gens pour les accompagner. Donc je suis plus tout seul dans ces cas-là. Et ce que j'ai fait. J'avais 2 vicaires avec moi qui, eux, étaient déjà là depuis plusieurs années. Ce qui n'est pas toujours facile, d'ailleurs, quand on veut changer les choses, soit dit en passant. Mais je me suis dit, par contre, il y a un intérêt, c'est qu'eux, ils connaissent déjà les gens, que moi, je ne connais pas encore. Et donc, je me suis dit, avec les vicaires, on s'est réunis, on a dit, OK, on va inviter à cette personne, mais on va, à cette journée, pardon, mais on va inviter concrètement. Et on va pas inviter forcément ceux auxquels on pensait jusque-là, les sacristines, enfin, j'ai rien contre les sacristines, tout ça, hein. Mais plutôt les gens qui seraient capable de changer. Donc plutôt des jeunes ou plus jeunes, au moins dans leur tête ou voyez, dans leur cœur, etc. etc. Et on a trouvé à peu près 40 personnes, ce qui était pas mal, hein. Mais on a fait les fonds de tiroir. Ouais, il y a 9 communes quand même, 28 000 habitants, il y avait quand même ouais, 40 personnes. Enfin, bon, aujourd'hui, je me dis, c'est vrai que c'est en le redisant hier soir que je me suis dit, ah, ça faisait 40 personnes quand même. Et on les a appelés les uns après les autres et on les a invités en disant, tiens, on voudrait que tu viennes avec nous à une journée. Et on est arrivé à Toulon avec ces 40, ils ont tous répondu. Un peu ce que j'avais jamais connu. À Saint-Raphaël, j'aurais emmené les personnes, j'aurais pas emmené 40 personnes, vous voyez? Bon, peut-être le fait que, justement, tiens, le fait de vouloir bouger, etc., ça a fait que les gens se sont dit, bah, et si on le suivait, lui? Je pense peut-être, le fait qu'on les appelle personnellement, etc. Et donc, on est allé à cette journée de transformation pastorale à Toulon. Où moi je me disais le contenu, je suis complètement OK avec, mais mon objectif c'est que les gens adhèrent à ça, quoi. Bon, c'est beaucoup plus facile que ça soit reçu de l'extérieur d'ailleurs. Peut-être que moi j'aurais pris la parole en faisant une journée moi-même, en disant voilà, je veux vous emmener là, etc. Peut-être que ça aurait été plus compliqué parce que j'étais nouveau, ils me connaissaient pas, ils n'avaient pas encore de confiance en moi, etc. Là c'était l'évêque, le diocèse, etc. Donc voilà, j'ai pu profiter de ça. Cette journée elle a été pour moi super, mais assez rapidement dans ma journée, je me suis dit OK, t'as emmené 40 personnes. Mais après, tu fais quoi en fait de ces 40 personnes? Et j'étais un peu dans le brouillard, moi. Je me disais, j'avais pas un plan précis en me disant, OK, je pars de là, je vais aller là, je vais continuer. C'était pas du tout. Je sais pas pourquoi, je me suis dit à la fin de cette journée, il faut absolument qu'avant la fin de la journée, je les invite à un autre truc. Sinon, ça va être mort, il faut recommencer à zéro, on est perdu, quoi. Bon. Et donc, à la fin, on avait des temps dans cette journée de travail en paroisse. Et donc, à un moment, je leur dis, bon, par contre, ça serait bien, si vous êtes OK, on pourrait se re retrouver, je sais pas, dans un mois. Ça vous irait dans un mois si on se retrouvait un samedi? Et ils répondent tous OK. On prend tous une date, OK. On se retrouve un mois après. Génial. Rentré chez moi, je me suis dit, génial, j'ai mobilisé 40 personnes, je les ai emmenés dans un truc, c'est déjà génial. Ils reviennent, mais qu'est-ce que je vais faire? Parce que la première fois, c'était organisé par le diocèse. Donc c'était facile. Enfin, j'avais juste à les emmener, ce qui est déjà compliqué. Mais bon. Mais là, je me disais, OK, ils vont venir, mais maintenant, il faut que je les nourrisse moi-même. Et là, ça devient compliqué. Bon. Ce que j'ai fait, c'est que j'ai appelé de l'aide. J'ai appelé à l'aide. Alors, j'avais de la chance, puisque j'étais déjà dans le diocèse, pour moi, qui bouge normalement de diocèse en diocèse. Donc, je connaissais des personnes, ressources. Et donc, je les ai appelés pour dire, j'ai besoin d'aide. Est-ce que tu veux venir accompagner ma journée paroissiale?

0: qu'on puisse la travailler, etc. Avec quelqu'un qui avait plutôt l'habitude, qui avait une grosse paroisse sur le diocèse, qui avait eu l'habitude, etc., qui était plutôt hyper motivé. Ah bah ouais, je vais venir t'aider, bien sûr, ok, génial. On a préparé la journée ensemble. D'ailleurs, au début, ce n'était pas du tout ce que j'aurais pensé. Il a été plutôt assez moteur. Il a vraiment été une aide. Et il est venu l'animer, cette journée. Donc ça a été pour moi un peu un soutien, ouais, une aide concrètement. C'était un prêtre, ouais. Et avec une expérience, mais voilà, c'était à la fois un ami, et je l'avais choisi parce que c'était un gars, enfin, un prêtre, pardon, ami, et qui avait les compétences qui allaient avec ce que j'avais envie de transmettre. Ouais. Je me suis juste dit, juste avant, c'est quand même une grosse journée, on va accueillir quand même pas mal de monde, donc quand on accueille, il faut des cafés, il faut organiser des groupes, hein, ça demande c'est du boulot ça quand même. Hein. Donc j'avais demandé aux 40 en disant, ok, mais est-ce qu'il n'y en a pas, je sais pas, 5-6 qui voudraient bien m'aider, un peu un groupe plus proche pour m'aider à accompagner. Hein. Je me souviens même que bon, il y en a 2-3 qui ont levé la main, et puis je sais pas pourquoi, je connaissais pas encore. Hein. J'ai dit, et vous là, vous voudriez, ouais, et vous aussi. Bon, voilà, ça s'est un peu fait comme ça. Bon, ces 6-là ont été finalement ma première EAP. Ouais. Parce que je connaissais pas assez, j'avais besoin d'avancer, etc. Ils s'étaient un peu mobilisés. On a préparé cette journée avec eux. Et donc, ça a permis, après, dans cette journée en particulier, on avait nommé toutes les activités paroissiales ensemble. Voilà. Qu'est-ce qui se fait dans la paroisse en leur demandant un peu quelque chose. Et après, on peut, en leur posant des questions, en leur disant, et vous, qu'est-ce que vous voudriez? D'abord, ils ont constaté qu'ils ne savaient même pas qu'il y avait tout ça. Bon, donc ils découvraient la paroisse. Il y avait des trucs où ils se sont dit, ouais, c'est là, mais on ne sait pas pourquoi c'est là. Donc ça a permis de faire du tri aussi quelquefois. Et on a pu basculer en mode, bon, et maintenant, qu'est-ce que vous voulez pour votre paroisse, quoi? Parce que moi, j'insistais en disant, c'est pas la mienne, c'est la vôtre, en fait. Moi, je viens d'arriver, j'ai la charge, mais en fait, c'est votre paroisse. Qu'est-ce que vous voulez faire? Voilà, à partir de là, le travail, je dirais, la clé pour moi, en tout cas, ça a été cette EAP. Après, rapidement après, il y a eu James Malone, je ne sais pas si vous connaissez ce Canadien, bon, peu importe la personne, hein, mais qui est venu faire une conférence à Paris. J'ai profité de l'occasion en disant, j'ai amené ces 6 personnes-là de l'EAP, je leur ai dit, bah, venez avec vos familles en même temps, ce sera plus sympa, on va à Paris, on se fait un week-end ensemble et on va à la conférence de James Malone. Voilà. Bon. Ça a été une occasion, je ne sais pas si le contenu a été si important que ça. Certainement, moi j'étais content, mais je pense par contre le fait de prendre, on était à Toulon, donc prendre l'avion pour aller à Paris, moi c'était une galère hein, de faire ça, franchement d'emmener ce que 10 personnes avec leur famille, machin, organiser ça, le logement, le. Et puis, mais en fait, c'est ça qui a tout changé. Cette équipe, elle s'est constituée parce qu'on a vécu un truc ensemble, on s'est bougé, on a galéré dans les transports en commun à Paris, voilà, etc. On a été dans des zones d'inconfort, bon, et on a créé déjà notre histoire. Et donc après, on avait le contenu, on avait un peu l'histoire et on a pu continuer à avancer. Voilà, ça a été notre point de départ. Donc plutôt difficile, vous voyez, au début, plutôt inquiétant, un peu un objectif, ce qu'on appelle souvent une vision, hein, me dire je veux aller par là, je sais que c'est possible. Je me suis entouré de personnes qui ont été vraiment ressources. Certains n'ont pas été ressources, je voudrais vous dire ça aussi, j'ai fait beaucoup d'erreurs. Et je ne regrette pas d'avoir fait beaucoup d'erreurs. Parce que je pense que si je ne les avais pas fait, j'aurais pas non plus eu des réussites, entre guillemets, vous voyez. Si je m'étais limité en disant, faut que tu fasses un parcours parfait, ça n'aurait pas marché. Parce que ça aurait été mon parcours, ce n'était pas celui de Dieu. Par contre, je me suis trompé, c'est-à-dire que dans les 6 premiers, par exemple, il y en a une qui était, elle avait été baptisée pas si longtemps que ça avant, c'était pas une si bonne idée que ça. Parce que découvrir assez rapidement les problématiques de nos paroisses, hein, on connaît tout ça. Pour un jeune néophyte, c'est un peu trop, en fait. Et donc assez rapidement, elle a été plutôt un peu blessée, donc ça a généré des tensions, etc. C'était pas une bonne idée. Voilà. Mais c'est pas grave. Et on a participé. Ça me permet de savoir qu'en fait, il fallait pas faire ça, et c'est pas grave. La prochaine fois, je ferai autrement, etc. Donc je me suis pas limité en me disant, j'avais pas toutes les compétences. J'avais la grâce de Dieu. J'avais la mission que m'avait donnée mon évêque. J'avais des ressources, pour le coup, qui ont été vraiment importantes. Donc, pour moi, elles ont été diocésaines, ou par des amis prêtres, ou par des curés du diocèse. On s'est réunis, on a travaillé ensemble, on a discuté ensemble, on s'est soutenus, etc. etc. Et on a avancé comme ça, petit à petit, en faisant des expériences. J'allais dire ça, excusez-moi, je ne sais pas si le terme vous parle, mais on a essayé des trucs. Il y a des trucs qui ont marché. Merci Seigneur. Il y a des trucs qui ont marché pendant un temps et qui ont pu marcher après. C'est pas grave. Il y a des trucs qui n'ont pas du tout marché. On se dit, c'est pas grave. On avait essayé ce truc-là et on a arrêté, on est passé à autre chose. Et on a avancé comme ça petit à petit. Alors, je vous dis ça là avec le recul, hein, comme vous l'avez dit, effectivement, le recul. Je pense qu'il y a 3 mois, par exemple, je vous aurais plutôt dit, ça a été chaud, je pensais n'y a jamais n'y arriver. D'ailleurs, c'est pas une question d'arriver ou pas arriver. Vous voyez, j'avais pas forcément vu ce parcours-là. Bon, moi, ce que je retiendrai à l'extérieur, c'est vraiment le côté. Je parle du plan de Dieu. Je trouve que Dieu est vraiment tellement présent quand on lui répond à son appel. Vous voyez, quand on se dit, bah, en fait, c'est toi qui m'as donné cette mission. Moi, j'avais pas envie d'aller à Fayence, je pense. Si on m'avait dit, comme curé, t'aimerais aller où? Je pense que j'aurais pas dit Fayence. Vous voyez? Donc, je me dis, au moins, c'est pas un lieu que j'ai choisi. On m'a envoyé là-bas. Voilà, j'ai été nommé et c'est comme ça. Je l'ai reçu de Dieu et donc je me suis dit, après, c'est lui qui se débrouille. Donc, qui m'a guidé pas après pas dans la prière. Ça a été dans les larmes, hein, quelquefois, dans la souffrance, dans les peines, mais aussi dans les joies, dans les, vous voyez, c'est pas tout beau, tout rose. C'est pas non plus tout moche. Voilà, c'est une vie de prêtre, de pasteur, qui à la fois a essayé de déployer autrement. Le résultat, si je peux le dire, même si les résultats, peu importe, mais moi, quand je suis parti, on avait 100 bénévoles dans la paroisse. Donc quand je suis arrivé, il n'y avait pas de bénévoles, quasiment pas. Donc 100 bénévoles, ça veut dire qu'on avait sa réalité quand il disait délégation. Il y a un moment, je ne pouvais plus accompagner les 100 bénévoles, ce n'était pas possible. Donc j'étais obligé d'avoir des responsables, de déléguer, etc. Donc même en milieu rural, c'est possible ça. Hein, je me souviens d'un confrère qui était juste à côté, c'était vraiment la paroisse à côté. Donc même réalité, qui un jour me dit, non mais attends, mais toi c'est facile, t'es à Fayence. J'allais lui dire, bah attends, tu aurais dû voir Fayence au début, parce que alors moi ça a été plutôt un compliment d'ailleurs. Je me suis dit, bah dis-moi que ça veut dire qu'on a changé la paroisse, que pour lui ils disent, bah t'es à Fayence, alors que jusque-là c'était, il n'y a rien à faire. Bon, c'était plutôt une réussite. Et lui me disait, non mais moi j'ai pas les moyens. Et je me disais, bah je connais pas ta paroisse, hein, mais je pense que des moyens on en a dans nos paroisses. Et donc voilà ce que je voulais vous partager, cher frère.
1: Après la vision du prêtre, il y a la vision des paroissiens. Donc nous, simples paroissiens, alors on a un parcours pour compléter la présentation de frère Renaud. On a déménagé un certain nombre de fois, on a connu un certain nombre de paroisses, on a toujours été jusqu'à un certain point des paroissiens, j'allais dire consommateurs, c'est-à-dire qu'on allait à la messe, mais on n'était pas engagé. Et en fait, pourquoi on n'était pas engagé? Eh ben parce que, je crois, on ne nous avait jamais appelé. Ça rejoint vraiment ce que vous avez dit. Le jour où on est appelé, ça change les choses parce qu'on se dit, là, finalement, il y a quelque chose à faire et on peut être responsable ou co-responsable de ce qui se passe. Alors, no notre parcours, en fait, quand on est arrivé à Toulouse, c'était une paroisse urbaine pour le coup, avec une diversité assez grande, des gens de différentes nationalités, je crois qu'il y avait 10 ou 12 nationalités, des gens d'Afrique, des Noirs, des Blancs, des Hongrois, je sais plus quoi, des Indiens, Tahitiens, enfin, c'était vraiment très varié. Avec une expression aussi différente, c'est-à-dire que moi, en tant que bon occidental français, j'ai du mal à exprimer mes sentiments. Par contre, vous allez en Afrique, vous allez avoir une expression qui va être beaucoup plus facile. Donc tout ça cohabitait. Et un prêtre est arrivé. Alors il y a une communauté de la Croix Glorieuse à Saint-Martin. Il y avait trois prêtres et cinq religieux, je crois. Et les trois prêtres, ils sont arrivés, ils se sont dit, bon. On a du potentiel là aussi, mais comment est-ce qu'on met en marche cette église et qu'est-ce qu'on en fait? Qu'est-ce qu'on en fait? Notre paroisse, à quoi elle sert? Et la première étape, c'est deux des prêtres de la fraternité qui sont allés se former pour savoir comment on met une paroisse en croissance. Donc ça a été la première étape. Ces prêtres sont revenus et le curé s'est dit, qu'est-ce que je fais maintenant? Et en fait, il a regardé autour de lui. Parce que, pareil, on ne fait pas les choses tout seul. Et il a vu les gens qui étaient déjà engagés autour de lui. Et c'était essentiellement l'équipe communication sur laquelle il s'est appuyé. Et donc, il a emmené l'équipe communication dans sa première réflexion. La première réflexion, c'était, on se documente, on lit des livres comme, comme Malone, dont vous avez parlé, Rick Warren, White, enfin c'est des gens, alors des Américains ou des Canadiens, qui ont eu justement des démarches de paroisses en croissance pour voir comment ils avaient fait et est-ce qu'on peut s'en inspirer, jusqu'à quel point. Et ça, ça a été une première réflexion. Après, on s'est dit, bon, d'accord, mais ils ont des paroisses avec des centaines, des milliers de paroissiens, etc. Nous, c'est pas tout à fait la même chose. Comment on fait
2: Il nous a embarqué au congrès mission.
1: Deuxième étape, oui, le congrès mission. Parce que le congrès mission, qui devait être à sa deuxième édition à Paris, eh ben, c'était aussi un moyen d'aller faire un peu de benchmarking, pour parler comme les entreprises, c'est-à-dire regarder ce qui se fait, échanger. Vous n'avez pas vu Malone aussi, hein, quand vous y êtes allé? Si, il y avait Malone qui était venu, c'était peut-être le même alors. et donc, tout ça, c'était, le premier bouillon de culture de la réflexion.
2: Alors, le fait d'aller au congrès mission, je rejoins ce que vous disiez là, ça veut dire qu'il y a un petit groupe et puis qu'on est avec le prêtre et on réfléchit vraiment à ce que l'on veut faire en fait. Pourquoi on est là, pourquoi on est en paroisse, est-ce que c'est effectivement la messe, est-ce que c'est une communauté qui existe? Et puis le congrès mission, il y a tellement de choses, je ne sais pas si vous connaissez... Toutes les tables rondes, les ateliers, et on se dit mais c'est fou ce qu'il y a comme possibilité, et on revient avec dans le cœur plein de projets, plein d'envies, ce qui est un peu compliqué parce que du coup il y a ceux qui veulent mettre le turbo, qui se disent allez on fonce, on va faire ça, et puis bon il y a quand même d'autres choses à faire avant, quand on veut faire une transformation pastorale, enfin il y a des choses à poser, on peut pas partir comme ça avec certaines Formule 1, c'est pas du tout la bonne méthode, je crois.
1: Alors, justement, la première étape, après cette première réflexion, ce premier bouillon de culture de réflexion, c'est le prêtre qui dit on va constituer un noyau primaire. Donc c'est là où il commence à appeler les gens autour de lui en ayant justement ce discernement, qui n'est pas toujours facile, sur qui on appelle. Alors il y avait des gens comme Agnès qui était dans l'équipe de communication, et d'autres personnes qui ont été appelées pour démarrer finalement cette réflexion et élargir déjà par rapport à ce qui avait été fait. Donc...
2: Et je rajoute quand même que la prière était omniprésente. En fait, on n'est pas parti comme ça en se disant « chouette, bon, il y a des équipes, on va bâtir quelque chose ». On a eu une prière d'année qui s'est mise en place, qui était vraiment sur... Alors, je crois que c'était les eaux desséchées. Pendant 3 ans, on a eu une prière d'année
1: prière
2: qui revenait sur...
1: Aussi.
2: Oui, qui était... Et puis la troisième année, ça devait être avant Solarge, enfin... Mais donc ça, c'est quelque chose qui revenait à toutes les messes. On a eu un rosaire vivant qui s'est mis en place pour soutenir justement cette paroisse qui commençait à réfléchir et pour fédérer. Je sais que dans les EHPAD, comme il y avait des messes dans les EHPAD, on demandait aux gens des EHPAD de prier pour notre paroisse. Enfin, vraiment, il y a eu cet élan de prière qui a été le socle de cette transformation.
1: Donc, prière d'année, rosaire vivant, constitution d'une équipe d'animation pastorale. C'est vraiment là où il y a des gens qui ont été appelés aussi pour soutenir finalement les prêtres dans cette démarche. Et constitution d'une équipe de la vision. L'équipe de la vision, c'était l'idée de se dire, bon, ok, notre raison d'être, qu'est-ce que c'est? Bon, bien sûr, il faut aller baptiser toutes les nations, mais comment on le fait et comment nous, paroisse de l'Immaculée Conception à Toulouse, on le formalise et on le met en œuvre pour avoir une boussole, une ligne directrice en se disant c'est vers ça qu'on veut aller, petit à petit.
2: Cette équipe de la vision, ça a été quelque chose qui a été long, ça a duré 1 an. Ils étaient, je ne sais plus combien, une bonne dizaine à se réunir toutes les semaines, avec une semaine prière uniquement pour être inspiré et une semaine où il réfléchissait au terreau, qu'est-ce que c'était que cette paroisse, qui était dans cette paroisse, qu'est-ce qu'on voulait faire dans cette paroisse, vers quoi le Seigneur nous envoyait en fait. Donc c'est quelque chose, c'est un processus qui a été long et pendant ce temps, nous on priait.
1: Et quand on dit nous, c'est tous les paroissiens. C'est-à-dire qu'il y avait une prière d'année qui avait été mise sur des petits cartons qu'on avait tous. Et à la fin de la messe, tous les paroissiens la disaient. Bon, d'accord, on l'a dit. Et c'est là où, enfin, on a commencé à sentir finalement qu'on avait cette co-responsabilité de développement, en tant que laïc, bien sûr. Hein, on ne pouvait pas dire, j'allais dire comme autrefois, bah, c'est le prêtre qui fait, et puis nous, on est là pour consommer. Non, c'est vraiment, oui, effectivement, il a besoin de nous, et on va avancer avec lui.
2: Je reviens sur cet appel que fait le prêtre. Que ce soit des gens, enfin, nous on est considérés comme cadre supérieur ou cadre je ne sais pas quoi, donc avec l'habitude d'avoir des responsabilités, et pourtant on ne s'est jamais engagé, en paroisse je dis bien, parce qu'on s'est engagé dans plein de mouvements différents, et quand on parle avec les paroissiens dans les paroisses dans lesquelles on est allé, il y en a qui sont à Saint-Vincent-de-Paul, il y en a qui sont à l'AED, il y en a qui sont tout un tas de trucs, mais pas en paroisse. Et pourquoi ? Et nous, en fait, ça ne nous était pas venu à l'esprit parce que le prêtre ne nous a jamais demandé. Il ne nous a pas dit, tiens, ben, toi, tu m'as l'air, viens m'aider. Et je crois qu'on est encore, alors c'est peut-être occidental, notre mentalité occidentale, j'en sais rien, mais moi, je ne me vois pas aller voir le prêtre et lui dire, ben, j'arrive, alors maintenant, si, mais j'arrive et je ne lui dis pas, fais quelque chose avec moi, je dis, je suis au service. Je suis un pion, vous pouvez m'utiliser, allez-y, je suis prête. Mais par contre, plein de gens, non. Et même là, on fait des choses en paroisse et on se dit, il y a des gens qui ont fait la catéchèse pendant 20 ans et qui ne viennent pas, qui ne sont jamais venus parce que le prêtre ne leur a pas demandé. Et soyez vigilants. En fait, il y a plein de gens, les gens qui viennent à l'église maintenant, c'est un choix. On ne vient pas comme ça parce qu'il y a eu de la lumière. Et puis, c'est un choix. Et ces gens-là, il y en a plein qui sont prêts à répondre. Vous avez plein de, je suis sûr, vous avez plein de ressources, quoi.
1: Alors, l'étape suivante après le noyau primaire ou la première étape, c'était essaimer vers l'ensemble des paroissiens. Alors, il y a déjà effectivement la prière d'année, qui est un premier engagement des paroissiens, il faut être clair. Hein. Après, on s'est dit il faut se connaître, s'accueillir, prendre soin les uns des autres, se former et prier. Alors là, vous avez reconnu les 5 essentiels. J'espère. Oui. Les 5 essentiels qui sont là, en fait.
2: Attention, il va vous faire une interro.
1: Les bonnes fraternités, etc. Bon. Oui, interro à la fin. Et donc ça s'est traduit par des gestes assez concrets. Alors, on ne va pas avoir le temps de descendre dans le détail. Mais bon, se connaître, s'accueillir, par exemple, idée toute bête, le prêtre, au début de la messe, de temps en temps, nous disait vous allez voir quelqu'un que vous ne connaissez pas, vous échangez pendant une minute, vous échangez vos prénoms, vous vous dites un petit peu qui vous êtes et vous engagez à prier pour lui pendant la messe.
2: C'est le genre de truc qui paraît tout simple. Mais qui est vraiment pas évident. Parce que quand on vous dit ça, on se dit mais il nous emmerde, enfin on n'est pas là pour ça, on est à la messe. Et donc il y a eu vraiment des réticences au début. Et puis après, on se dit, quand même, on est des paroissiens, donc le prêtre, on essaye de faire quand même ce qu'il nous dit. Donc on y va un peu avec des pieds de plomb. Et puis au bout de la troisième ou quatrième fois où il nous fait le coup, en fait, on est ravis d'aller voir la personne qu'on ne connaît pas et puis de dire qu'on va prier pour elle. Et en fait, ça fait chaud au cœur, quoi. Donc il y a des choses qui sont peut-être, qui ne sont pas forcément évidentes au début, et puis qui deviennent en fait une culture de paroisse, parce qu'on s'accueille les uns les autres et que ça devient quelque chose qui est presque vital quand on arrive, de ne pas se dire bonjour, ça paraît une aberration, c'est pas possible. On ne va pas vivre la messe sans avoir vu les gens qui sont autour de nous, simplement au moment de l'échange de paix. C'est pas possible.
1: D'autres exemples, assez rapidement, l'EAP a organisé des repas partagés. Donc les gens qui étaient volontaires pour... Je passe, d'accord. Les dimanches paroissiaux, je passe aussi. Dimanche paroissiaux, je passe. Les week-ends paroissiaux d'année à Lourdes, à Notre-Dame, je passe. La prière des frères à la fin des messes, ça c'était pas mal aussi. Par binôme, d'accord, la prière des frères à la fin des messes. Tout le monde connaît ? Alors la prière des frères à la fin des messes, ça c'est quelque chose qui est deux paroissiens qui se mettent dans un petit coin à la fin de la messe et qui s'engagent à prier pour qui veut. Et il y a des paroissiens qui viennent, qui disent tiens, j'aimerais bien que vous priez pour moi. Alors ils disent ou non l'intention, et c'est en petit comité, donc les deux qui prient, qui peuvent mettre la main sur l'épaule du paroissien, et c'est une chaleur et une attention qui est inimaginable. Ça crée un lien incroyable. C'est tout simple aussi.
2: Et ça, on le faisait à la fin des messes, donc il y avait des équipes de deux ou trois, par deux toujours, et les gens pouvaient aller déposer leur fardeau avec des paroissiens qui priaient pour eux vraiment pour ça. Et bon. Puis même pour aller distribuer la communion pour les gens qui amenaient la communion. Ils venaient à la fin de la messe et on priait à ce moment-là pour cette communion qui allait être apportée.
1: Ou malade, ou, oui. Bon, je passe le reste ou bien non? On a eu, alors, dans la formation, il y avait des conférences de carême, dans les journées paroissiales. Une fois, on a eu un prêtre qui nous a expliqué la messe. Il nous a amené dans l'église après le repas partagé et il nous a dit, ben voilà comment ça se passe une messe, voilà pourquoi on fait ça, etc. Et ben nous, on allait à la messe, mais on a découvert des choses. Alors je me dis, pour ceux qui étaient un peu plus éloignés, c'était aussi une compréhension de la messe qui est importante. Bon, enfin, c'était un exemple.
2: Il y avait aussi, pendant ce temps-là, qui était donc cette première période, une attention énorme portée aux homélies, et nos prêtres nous avaient demandé, bon, ceux qui étions vraiment autour d'eux, de leur faire des retours sur peut-être la manière dont ils avaient fait l'homélie, voir si les gens avaient décroché, à quel moment, des choses comme ça. Et puis on avait eu une formation de lecteurs. Et ça, moi je sais pas, je tiens à le dire parce que je trouve que c'est le truc tout con, mais vraiment, parce qu'on fait toujours attention quand on... Non, il ne faut pas que je le dise.
1: Si, si, vas-y.
2: Bon. Quand on nous demande d'être lecteur, d'aller lire la parole le dimanche, très bien, on pense à quoi? On pense qu'il va falloir articuler, qu'il va falloir dire les mots. Mais on ne pense pas à ce que l'on fait réellement. Et quand on met l'Esprit Saint en premier, qu'on sait qu'on proclame cette parole et qu'on sait à quel point elle est importante, qu'elle va nous irriguer, qu'elle est aussi importante que l'Eucharistie. Ça change complètement la façon dont on va proclamer cette parole. Parce que ça devient quelque chose de complètement incarné, de se dire, mais attends, en fait, Jésus parle par ma bouche. Enfin, il n'y a pas que le prêtre, moi aussi, il y a ce qui se passe. Et je trouve que cette formation d'acteurs a vraiment fait bouger les lignes, parce que du coup, la messe, ça devient aussi quelque... Enfin, ça prend aussi une dimension incroyable.
1: Voilà.
2: Et du coup, le micro, tout ça, ça se met en place forcément aussi, parce que... Parce que c'est pas ça le plus important.
1: On passe. Ce qui se passe. Je viens. Merci. Donc, étape suivante, on essaye d'élargir encore et de faire tache d'huile sur l'ensemble des gens et d'aller aussi à l'extérieur. Alors, 5 minutes. Donc, la vision, l'équipe de la vision a travaillé. Elle a, au bout d'un an, donc, elle a sorti une phrase pour formaliser finalement ce que c'était que la mission de la paroisse de l'Immaculée Conception à Toulouse. Former et envoyer des disciples missionnaires joyeux, témoins de l'amour de Dieu, pour consoler, accueillir et aimer les habitants donc, du quartier Bonnefoy et au-delà, dans l'Esprit Saint avec Marie. Donc c'est une phrase longue, mais si vous la lisez, elle est vachement, vachement complète. Hein. Et donc on s'est dit, bon, je vais pas... Il y a beaucoup de choses. Mais bon, déjà, former et envoyer des disciples missionnaires. Première étape.
2: C'était notre mission.
1: Donc, ça, c'était vraiment dans... Oui. Après, on s'est dit, bon, comment on fait concrètement? Et on s'est dit, il faut qu'on connaisse finalement la force de la paroisse. Et on a commencé à demander aux paroissiens, aux gens qui venaient, des petits questionnaires, mais même informellement, comment vous trouvez notre paroisse et qu'est-ce que vous trouvez de bien ou de pas bien? Et ils nous ont dit, finalement, la force de la paroisse, c'est l'accueil. Donc, on s'est dit, bon, OK, on va bâtir sur l'accueil. Accueil, et donc, comment on fait? On a demandé à des paroissiens de se mettre à l'entrée de l'église, chaque fois qu'il y avait la messe, et d'accueillir les gens, tout bêtement. Au début, ils donnaient la feuille de messe. Après, bon, il y avait des écrans, mais il disait bonjour, bienvenue, etc. À la sortie de la messe, il disait au revoir. Et donc, il y avait une chaleur finalement assez familiale.
2: On a construit sur l'accueil, on a construit aussi vers l'extérieur. Donc, on a mis une grande bâche sur l'église parce qu'elle est un petit peu en retrait du faubourg. On a installé des panneaux à l'entrée pour que les gens puissent rentrer. On n'a pas dit qu'on laissait les pieds et les chaussures à l'entrée, mais on a donné justement des petites des points, les bienvenus. Ça, c'est peut-être sur des panneaux.
1: Après, oui.
2: On a mis...
1: On va le montrer après, ça. Bon. Voilà, ça, par exemple, c'est l'exemple d'un panneau qui a été mis à l'extérieur pour les gens qui arrivent. Bon, on connaît l'église, etc., voilà. Mais pas forcément. Bon, comment c'est, quels sont les offices, etc.
2: On a mis une signalétique
1: basique,
2: plus importante.
1: Bon, pour quelqu'un qui arrive et qui ne sait pas forcément,
2: on peut passer.
1: La suivante, elle est intéressante aussi, parce que regardez à droite, on a mis « Bienvenue » dans toutes les langues qu'on a pu récupérer.
2: Vous allez me dire que c'est un peu daté, c'est vrai que maintenant ça date d'il y a 15 ans. Donc,
1: malgré tout, c'était une façon d'accueillir. Et puis, le dialogue entre le paroissien et Jésus.
2: Entre l'homme et Jésus, parce que c'est
1: dit,
2: Jésus qui nous accueille à l'église.
1: Qu'est-ce que tu veux que je fasse pour toi, etc. Donc c'était une façon de dire aux gens, finalement vous ne savez peut-être pas forcément, mais vous pouvez entrer déjà. et c'est votre paroisse, et c'est votre maison, et allez-y. Ensuite, qu'est-ce qu'on a fait ? Bon, alors ça, ça a déjà été dit, mais bon, je pense que c'est bien de le rappeler. Le chrétien est un disciple, il grandit toute sa vie. Donc on s'est dit, bon, bah, il faut que... Comment ? Il y a quand même les petits groupes de maisons, là, dans la stratégie de croissance, la création de petits groupes de maisons, de petits groupes, de petites fraternités de 8 à 10 paroissiens qui se réunissaient régulièrement, tous les 15 jours, tous les mois, etc. Et qui, au début, on les a alimentés avec des parcours qui ont été construits par l'équipe de formation. Le premier parcours, c'était en 4 séances, donc ils se réunissaient 4 fois, sur comment lire les textes.
2: Au début, on a pas dit hop, on fait des petits groupes de maisons et puis allez-y.
1: Parce que
2: on
1: c'est
2: a
1: pas
2: fait vraiment des choses
1: début, oui.
2: Sur un temps donné. C'était pendant un temps de carême, je pense. On a dit ben on va, il y a plusieurs façons de lire l'Évangile. Allez hop, on va faire 4 séances là-dessus et vous mettez en petit groupe. Et c'est l'EAP qui a fait les petits groupes en fonction de ce que les gens avaient dit pour pouvoir brasser. Après, ça a évolué différemment.
1: On a introduit les 5 essentiels dans toutes les réunions qu'on avait, tous les échanges. On commençait toutes les réunions, quelles qu'elles soient, réunions d'équipe formation, etc., par une prière, les bonnes relations, etc. La pastorale familiale, bon, bien sûr, on a commencé à impliquer aussi les parents. Et des formations pour ce qu'on a appelé les leaders. Alors, c'est peut-être les serviteurs. Mais leaders, c'est ceux qui pouvaient être des relais. Hein, comme il y a des pôles de relais.
2: Tous les responsables de service, voilà. Notamment.
1: La stratégie aussi, elle était de l'extérieur vers l'intérieur, donc des périphéries vers l'intérieur, avec un accompagnement. Et l'idée, ben, c'est on a repris des choses qui existaient. Hein. C'est ce qu'on offre finalement. On ne peut pas parler de la même façon à quelqu'un qui est déjà engagé et à quelqu'un qui ne vient pas à l'église ou qui vient juste une fois comme ça parce qu'il est passé, il a vu de la lumière. Donc, se dire à qui on s'adresse. Et comment on leur parle pour leur donner les 5 essentiels, quel que soit leur niveau, qu'ils soient extérieurs ou qu'ils soient déjà disciples missionnaires. C'était ça l'idée. Et ensuite, la page suivante. Oui. Comment les offres qu'on peut avoir dans la paroisse, alors là, il n'y a pas tout, mais c'est des exemples, comment elles s'intègrent dans cette idée d'amener les gens de l'extérieur vers l'intérieur, donc du visiteur ou de l'invité vers le disciple missionnaire, avec tout ce qu'on avait. Alors, les premiers contacts qu'on a, eh bien, c'est Noël, les gens ils viennent à la messe à Noël, la préparation au mariage, préparation au baptême, les obsèques, et c'est là où on peut effectivement commencer à toucher les gens. Après, il y a Alpha, puis les gens qui se mettent au service d'Alpha, les 40 jours, alors débutant ou approfondissement, les petits groupes de maison, les vigiles, etc.
2: Et puis surtout, en fait, ce qui est important, c'est de savoir qu'est-ce qu'on va faire après. On propose quelque chose, typiquement pour Alpha ou pour les préparations au mariage, on prépare au mariage ou même les catéchumènes, on les tient pendant 2 ans et puis après, pendant 2 ans, plouf, il n'y a plus rien. Donc à chaque fois, qu'est-ce qu'on va faire derrière ?
1: Étape suivante, oui. Voilà, donc ça va vite, hein, bien sûr. C'est notre vision de paroissien, mais je crois que ce qui est important aussi, peut-être en conclusion, c'est de dire, si on veut faire bouger une paroisse, c'est le curé qui va pouvoir être l'initiateur. C'est lui qui va donner l'impulsion. Il faut qu'il le décide, il faut qu'il en ait envie, et il faut qu'il dise, ben, voilà vers quoi on veut aller.
2: Mais vous n'êtes pas tout seul.
1: La deuxième chose, c'est on peut pas le faire tout seul, ça c'est clair. Vous n'êtes pas tout seul, et quelle que soit votre paroisse, que ce soit à Fayence ou ailleurs, il y a des ressources. Il faut les trouver, il faut discerner qui c'est et s'appuyer sur eux.
2: Sûr qu'au début, il faut appeler des gens avec lesquels on se sent bien. Je veux dire, au bout d'un moment, bon, il y a toute une équipe qui est autour de vous, et les EAP notamment, qui sont tellement importantes, parce que les coûts, il ne faut pas que vous les preniez, c'est nous qui les prenons. Vous êtes tellement important qu'il faut vous protéger aussi. Il faut que vous ayez des gens autour de vous pour vous accompagner, pour vous soutenir et pour vous aider. Il y a plein de choses que vous ne voyez pas non plus. Donc, c'est important qu'on soit ensemble.
1: Et peut-être la dernière chose, c'est on ne peut pas tout faire d'un coup. Ça, c'est clair. Et si on veut tout faire d'un coup, c'est sûr qu'on va à la catastrophe. Donc, il faut cibler ses objectifs et dire bah, qu'est-ce qu'on fait. Il y a le PPPPP, le plus petit prochain pas possible. C'est ce qu'il faut viser. C'est-à-dire, pour avancer, il faut mettre un pied devant l'autre et puis mettre l'autre. Mais quelle que soit la taille du pas, quelle que soit la rapidité, si vous faites avancer votre paroisse dans le bon sens, eh ben, vous êtes bon, voilà. Avec l'aide de l'Esprit-Saint.
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Longtemps invisibilisées, comme dans bien d'autres domaines artistiques, les compositrices font aujourd'hui leur apparition dans le catalogue des labels. Apparition, il est vrai, bien timide, puisqu'elles sont une poignée, par exemple, à figurer dans le catalogue de Toccata Classique, label londonien par ailleurs passionnant, qui fait la part belle à des compositeurs du XXe siècle et sort des éternels enregistrements de Bach, Beethoven ou Chopin. Aujourd'hui, je vous propose de découvrir une compositrice australienne née en 1960 à Melbourne, Linda Kouvaras. Quand je vous aurais dit que sa musique est tout simplement lyrique et intense, aussi loin que possible des poncifs modernistes, je n'aurais pas dit grand-chose. Three St. Kilda Sketches ont été écrits entre 1994 et 1997. St. Kilda, j'ai appris, est un quartier de Melbourne, autrefois lieu de baignade de la haute société. Il est aujourd'hui un quartier bouillonnant où l'on retrouve restaurants, marchés dédiés à l'art et à l'artisanat, librairies, Zédisker, mais derrière cette façade touristique, c'est une toute autre ambiance que nous donne à entendre Linda Kouvaras. Ambiance méditative, nocturne, fort bien défendue par le pianiste Cody Green. On écoute Three St. Kilda Sketches de la compositrice Linda Kouvaras avec au piano Cody Green.

Restons encore un peu avec Linda Kouvaras, Night Pieces Reflection After Covid, date de 2020. Personnellement, je n'y ai pas entendu d'angoisse face à la maladie et à la mort, mais plutôt cette ambiance particulière que nous avons pu vivre pendant ces mois de confinement. Ambiance de rue déserte rendue aux étoiles et au silence. Dans ces cinq morceaux, le pianiste Coady Green accompagne le saxophoniste Justin Kennelly, une collaboration de longue date au sein du duo Eclectico. On retrouve cette intensité qu'il y avait dans Three St. Kilda Sketches avec cette couleur supplémentaire que donne le saxophone, qui nous fait entendre un chant profond que l'on pourra, selon notre humeur, qualifier de mélancolique ou de méditatif. Night Pieces, Reflection After Covid, Coady Green et Justin Kennelly, ce sont des compositions de Linda Kouvaras.

Voilà une autre compositrice dénichée dans le catalogue toccata classique. Il s'agit de Galina Grigorjeva, qui nous entraîne dans un tout autre univers que celui de Linda Kouvaras. Ukrainienne, résidant aujourd'hui en Estonie, Galina Grigorjeva est imprégnée de musique sacrée orthodoxe, comme vous pourrez l'entendre dès les premières notes de ses morceaux pour cœur d'homme. Les compositeurs des pays baltes, que ce soit Arvo Pärt en Estonie ou Vasks en Lituanie, sont devenus aujourd'hui incontournables, imposant leur marque, une musique méditative, spirituelle, portée par des larges nappes sonores de toute beauté. Eh bien, l'on se quitte avec la compositrice Galina Grigorjeva, deux morceaux, le premier Prayer, pour violoncelle et cœur d'homme, et il sera suivi d'une courte pièce pour cœur d'homme uniquement, intitulé Nocturno. À très bientôt pour un nouveau repos musical.

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0: We celebrate today.
1: Nous célébrons aujourd'hui la foi et le courage, non pas d'une, mais de deux jeunes femmes extraordinaires.
0: Our gospel story is
1: le récit évangélique qui nous est proposé est bien connu. C'est celui de l'Annonciation à Marie, l'évangile choisi pour le thème pastoral de cette année ici à Lourdes. Nous ignorons ce que faisait Marie, sans doute une adolescente vivant dans une petite bourgade assez reculée de l'Israël du 1er siècle, lorsque l'ange Gabriel lui est soudain paru pour l'inviter à devenir la mère du Fils de Dieu.
0: But we do hear of her reaction.
1: En revanche, nous connaissons sa réaction, une faite de perplexité, de trouble et de crainte, qui ne s'apaise que grâce à ces paroles bienveillantes de l'ange. Sois sans crainte, Marie, car tu as trouvé grâce auprès de Dieu. Il est à bien des égards tout à fait remarquable de voir comment l'expérience de Bernadette fait écho à ce récit. Nous savons ce que faisait cette adolescente habitant d'une petite ville assez arriérée de la France du 19e siècle lorsque Notre-Dame lui est apparue pour la première fois le 11 février 1858. Elle se trouvait ici sous la décharge de la ville, a ramassé du bois pour aider à subvenir aux besoins de sa famille démunie. Bernadette était bouleversée, terrifiée par l'apparition. Elle tenta de faire le signe de la croix, mais elle resta paralysée jusqu'à ce que la dame elle-même le fasse. Tout comme Marie, elle reçoit une invitation, celle de se rendre à la grotte pendant 15 jours. Et là, encore comme Marie, elle répond oui.
0: Both those young women were confused.
1: Ces deux jeunes femmes étaient déconcertées, désorientées et effrayées lorsque soudain, comme surgissant de nulle part, elles se sont retrouvées au cœur du dessein de Dieu pour le salut et la transformation de l'humanité. Toutes deux éprouvent de la peur, mais cette crainte ne les paralyse pas. Elles apprennent plutôt à écouter. Marie écoute les paroles de Gabriel annonçant l'accomplissement ultime par Dieu de l'ancienne prophétie d'Isaïe dont la naissance de son fils, appelé à être Emmanuel, Dieu avec nous.
0: Bernadette,
1: elle, écoute l'appel de Marie à la repentance, au retour vers Dieu et à la transformation, ainsi que ses instructions sur la manière d'accomplir cette mission. Bâtir une église en ce lieu et y faire venir les gens en procession pour boire et se laver. L'invitation adressée à ces deux jeunes femmes ne leur promettait rien pour elles-mêmes. Ni appât, ni avantage. Pourtant, leur écoute profonde leur a donné du courage et affermi leur foi. Toutes deux ont dit oui. Et c'est ce oui qui change tout. Le oui de Marie fait d'elle la porta celi, cette porte du ciel par lequel Jésus-Christ entre dans notre monde et vient partager notre nature humaine en son sein par la puissance de l'Esprit. C'est par son oui que naît notre Sauveur. Et c'est par son oui fidèle et constant qu'elle traverse tout ce qui devait advenir jusqu'à devenir, après la résurrection, la mère de l'Église.
0: And Bernadette's yes.
1: Quant au oui de Bernadette, il a permis à ce lieu, autrefois une décharge, de devenir le sanctuaire que nous aimons, ce lieu de proximité où le ciel et la terre sont si proches, ce lieu qui a touché et transformé tant de vies grâce à la puissance de la prière et grâce aux dons de Saint-Esprit répandus chaque jour.

0: Christ désire naître en nous.
1: Longs to take flesh,
0: prendre chair de notre chair,
1: that we might
0: afin que nous soyons ses mains pour guérir,
1: might be his lips,
0: ses lèvres pour parler,
1: that we might be his
0: son cœur pour aimer.
1: And all we need to do.
0: Il nous suffit alors, à l'instar de Marie et de Bernadette, de dire oui de tous nos cœurs et de faire nôtres les paroles de Marie. Voici la servante du Seigneur.
1: Let it be so.
0: Qu'il me soit fait selon ta parole.
1: And if we do say yes to
0: God, et si nous disions oui à l'invitation de Dieu, si nous l'invitons à notre tour dans tous les aspects de notre vie, si nous écoutons nous aussi attentivement son message, alors nous découvrirons que bien que nous n'échappions ni à nos propres peurs et angoisses, ni aux difficultés de la vie, ces choses, tout comme pour Marie et Bernadette, nous nous emprisonnerons jamais totalement. Et nous ne le laisserons jamais dans la peur, seul ou démuni. Car rien n'est impossible à Dieu. Nous pourrions peut-être éprouver de la déception de n'avoir jamais vu l'ange Gabriel face à face, ni Notre-Dame apparaître dans l'obscurité de la grotte. Mais nous ne devrions pas l'être, car ces dons nous ont déjà été accordés par l'intermédiaire de Marie et de Bernadette. Et pour nous, il existe un don encore plus grand, rien de moins que la présence de Christ ressuscité lui-même au milieu de nous.
1: Christ's life.
0: La vie de Christ,
1: yes.
0: Tout entière en oui.
1: Whenever we sing and praise,
0: et chaque fois que nous chantons et prions ensemble en son nom,
1: yes,
0: il renouvelle ce oui pour nous devant son Père.
1: Whenever we receive his body,
0: chaque fois que nous recevons son corps et son sang ou sa bénédiction, il renouvelle à nouveau ce oui pour nous, avec tout l'amour qui habite son sacré cœur, avec tout l'amour qui l'a conduit à la croix, avec tout cet amour qui a brisé le pouvoir de la mort.
1: And if that is the power of Christ,
0: et si telle est la puissance du oui du Christ, préfigurée par le oui de Marie, sa mère, comment notre réponse pourrait être autre chose qu'un oui total

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3: La Pentecôte et les apparitions de Béthania. Actes des Apôtres, chapitre 2. Tous furent remplis d'Esprit Saint, ils se mirent à parler en d'autres langues et chacun s'exprimait selon le don de l'Esprit. Au Venezuela, près de la ville de Cuba, se trouve la ferme de Finca Betania. Maria Esperanza est propriétaire avec son mari de ce domaine agricole. Le terrain possède une colline couverte d'une végétation luxuriante, avec une petite grotte et une source qui forme cascade. C'est là, au-dessus de la grotte, que Marie lui apparut pour la première fois, le 25 mars 1976, jour de l'Annonciation. Elle lui dit: « Ma fille, je vous ai donné mon cœur. Je vous le donne et je vous le donnerai toujours. Je suis votre refuge. Je suis la réconciliatrice des peuples. » Une nouvelle apparition a lieu le 25 mars 1977, puis l'année suivante, 25 mars 1978. D'autres apparitions se produisent jusqu'en 1984. Surtout les samedis, dimanches et jours de fête. À partir du 25 mars 1984, de nombreuses personnes déclarent voir la Vierge elles aussi. En 1987, l'évêque Ricardo déclarera que les apparitions sont authentiques en limitant cette reconnaissance à ce qui concerne Maria Esperanza. Néanmoins, il indique les principaux thèmes rapportés par les différents voyants. La conversion pour passer du péché à une vie pleinement chrétienne, le renouvellement et l'approfondissement de la foi comme une urgence pour le monde qui rejette Dieu, l'implication apostolique comme conséquence de cette foi renouvelée, l'appel à l'oraison silencieuse, la fréquentation des sacrements, surtout la confession et l'Eucharistie, enfin la charité envers les plus pauvres, les marginaux et les malades. L'apparition a demandé une église dédiée à Notre-Dame réconciliatrice des peuples. En 1989, un petit sanctuaire est mis en construction et accueille très vite des pèlerins venus du monde entier. Réconciliatrice des peuples, intervenez en faveur de toutes les nations. Quand l'humanité veut se construire sans Dieu, elle construit la tour de Babel. Alors, les hommes ne s'entendent plus au double sens, ils ne se comprennent plus et ils ne s'accordent plus. Sous l'action du diviseur, la diversité éclate en cacophonie. À l'humanité sous le signe de Babel, l'événement de Pentecôte a donné une nouvelle capacité de communiquer. Les disciples prennent la parole et chacun les entend parler dans son propre idiome. Par le don de l'Esprit Saint, la diversité devient symphonie. Mère de l'Église, voyez la confusion babélique des peuples. Tenez-vous en prière, comme à Jérusalem, dans la chambre haute, pour disposer les cœurs à recevoir l'Esprit Saint. Il vous a couvert de son ombre et vous avez conçu le Verbe plein de grâce et de vérité. Attirez sur nous son Esprit qui répand la grâce en soufflant comme un vent et la vérité en brillant comme des langues de feu. Réconciliatrice des peuples, rassemblez dans l'unité les brebis que le loup disperse. Qu'elles écoutent la voix du bon pasteur. Par votre intercession, que l'Église soit un levain d'unité pour l'humanité, qu'elle soit toujours plus, selon la première homélie de Léon XIV, qu'elle soit toujours plus la ville placée sur la montagne, l'arche du salut qui navigue sur les flots de l'histoire, le phare qui éclaire les nuits du monde.

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1: Je viens prier la très sainte Vierge Marie, notre mère, pour qu'elle intercède auprès de son divin Fils, notre Seigneur Jésus-Christ, pour que l'intervention au niveau du cœur, que notamment mon épouse demain, se passe bien. Merci.
2: Notre-Dame de Lourdes, Maman du Ciel, nous vous confions l'opération de Georgette, demain. Merci de guider la main du chirurgien. Amen. Notre-Dame de Lourdes, nous venons vous remercier d'avoir veillé sur l'opération du cœur de notre arrière-petit-fils de 3 mois. Un immense merci, Maman du Ciel. Merci.
3: Au nom du Père et du Fils et du Saint-Esprit, chers frères et sœurs, soyez les bienvenus aujourd'hui à cette grotte de Massabielle. Nous allons ensemble méditer les mystères glorieux du Très-Saint-Rosaire. Nous prions avec tous les pèlerins présents ici aujourd'hui. Nous prions aussi et nous sommes accompagnés dans notre prière par un groupe de scouts. Prions avec tous ceux et celles qui, de par le monde, nous sont unis par l'écoute de leur radio chrétienne francophone, par l'écoute de la chaîne de télévision catholique KTO, ainsi que par leur connexion au site internet des sanctuaires de Lourdes. Ensemble, nous disons notre foi. Je crois en Dieu, le Père Tout-Puissant, Créateur du ciel et de la terre, et en Jésus-Christ, son Fils unique, notre Seigneur, qui a été conçu du Saint-Esprit, est né de la Vierge Marie, a souffert sous Ponce Pilate, a été crucifié, est mort et a été enseveli, est descendu aux enfers, le troisième jour est ressuscité des morts, est monté aux cieux, est assis à la droite de Dieu, le Père Tout-Puissant, d'où il viendra juger les vivants et les morts. Je crois en l'Esprit Saint, à la Sainte Église catholique, à la communion des saints, à la rémission des péchés, à la résurrection de la chair, à la vie éternelle. Prions aux intentions de notre Saint-Père, le Pape Léon. Préparons par la prière sa prochaine venue en France. Notre Père qui es aux cieux, que ton nom soit sanctifié, que ton règne vienne, que ta volonté soit faite sur la terre comme au ciel. Je vous salue, Marie pleine de grâce, le Seigneur est avec vous. Vous êtes bénie entre toutes les femmes, et Jésus, le fruit de vos entrailles, est béni.
4: Sainte Marie, Mère de Dieu, priez pour nous pauvres pécheurs, maintenant et à l'heure de notre mort.
3: Je vous salue, Marie pleine de grâce, le Seigneur est avec vous. Vous êtes bénie entre toutes les femmes, et Jésus, le fruit de vos entrailles, est béni.
4: Sainte Marie,
3: je vous salue, Marie, pleine de grâce, le Seigneur est avec vous. Vous êtes bénie entre toutes les femmes, et Jésus, le fruit de vos entrailles, est béni.
4: Sainte Marie,

0: Marie, conçue sans péché.
1: Priez pour nous.
0: Premier mystère glorieux, la résurrection du Seigneur. Nous lisons dans l'Évangile selon saint Luc. C'est bien vrai, le Seigneur est ressuscité. Il est apparu à Simon. Dans cette dizaine, demandons la lumière de la foi pour traverser les épreuves que renaisse l'espérance dans les cœurs découragés. Notre Père qui es aux cieux, que ton nom soit sanctifié, que ton règne vienne, que ta volonté soit faite sur la terre comme au ciel.
2: Je vous salue Marie, pleine de grâce. Le Seigneur est avec vous. Vous êtes bénie entre toutes les femmes, et Jésus, le fruit de vos entrailles, est béni.
3: Sainte Marie, Mère de Dieu, priez pour nous pauvres pécheurs, maintenant et à l'heure de notre mort. Amen.
2: Je vous salue Marie, pleine de grâce. Le Seigneur est avec vous. Vous êtes bénie entre toutes les femmes, et Jésus, le fruit de vos entrailles, est béni.
3: Sainte Marie, Mère de Dieu,
2: je vous salue Marie, pleine de grâce. Le Seigneur est avec vous. Vous êtes bénie entre toutes les femmes, et Jésus, le fruit de vos entrailles, est béni.
3: Sainte Marie, Mère de Dieu, priez pour nous pauvres pécheurs, maintenant et à l'heure de notre mort. Amen.
2: Je vous salue Marie, pleine de grâce. Le Seigneur est avec vous. Vous êtes bénie entre toutes les femmes, et Jésus, le fruit de vos entrailles, est béni.
3: Sainte Marie, Mère de Dieu, priez pour nous pauvres pécheurs, maintenant et à l'heure de notre mort.
2: Je vous salue Marie, pleine de grâce. Le Seigneur est avec vous. Vous êtes bénie entre toutes les femmes, et Jésus, le fruit de vos entrailles, est béni.
3: Sainte Marie, Mère de Dieu, priez pour nous pauvres pécheurs, maintenant et à l'heure de notre mort. Amen.
4: Je vous salue Marie, pleine de grâce. Le Seigneur est avec vous. Vous êtes bénie entre toutes les femmes, et Jésus, le fruit de vos entrailles, est béni.
3: Sainte Marie, Mère de Dieu, priez pour nous pauvres pécheurs,
4: je vous salue Marie, pleine de grâce. Le Seigneur est avec vous. Vous êtes bénie entre toutes les femmes, et Jésus, le fruit de vos entrailles, est béni.
3: Sainte Marie, Mère de Dieu, priez pour nous pauvres pécheurs, maintenant et à l'heure de notre mort. Amen.
4: Je vous salue Marie, pleine de grâce. Le Seigneur est avec vous. Vous êtes bénie entre toutes les femmes, et Jésus, le fruit de vos entrailles, est béni.
3: Sainte Marie, Mère de Dieu, priez pour nous pauvres pécheurs, maintenant et à l'heure de notre mort. Amen.
4: Je vous salue Marie, pleine de grâce. Le Seigneur est avec vous. Vous êtes bénie entre toutes les femmes, et Jésus, le fruit de vos entrailles, est béni.
3: Sainte Marie, Mère de Dieu, priez pour nous pauvres pécheurs, maintenant et à l'heure de notre mort. Amen.
4: Je vous salue Marie, pleine de grâce. Le Seigneur est avec vous. Vous êtes bénie entre toutes les femmes, et Jésus, le fruit de vos entrailles, est béni.
3: Sainte Marie, Mère de Dieu, priez pour nous.

0: Marie, conçue sans péché.
1: Priez pour
0: nous. Deuxième mystère glorieux, l'Ascension. Nous lisons dans l'Évangile selon saint Matthieu. Je suis avec vous pour toujours, jusqu'à la fin du monde. Jésus, en montant au ciel, nous prépare une place. Puissions-nous détacher nos cœurs des biens de ce monde et fixer jour après jour nos regards sur Jésus. Notre Père qui es aux cieux, que ton nom soit sanctifié, que ton règne vienne, que ta volonté soit faite sur la terre comme au ciel.
2: Donnez-nous aujourd'hui notre pain de ce jour. Pardonnez-nous nos offenses, comme nous pardonnons aussi à ceux qui nous ont offensés.
3: Je vous salue Marie, pleine de grâce, le Seigneur est avec vous. Vous êtes bénie entre toutes les femmes et Jésus, le fruit de vos entrailles, est béni.
2: Sainte Marie, Mère de Dieu, priez pour nous pauvres pécheurs, maintenant et à l'heure de notre mort. Amen.
3: Je vous salue Marie, pleine de grâce, le Seigneur est avec vous. Vous êtes bénie entre toutes les femmes et Jésus, le fruit de vos entrailles, est béni.
2: Sainte Marie, Mère de Dieu, priez pour nous.
3: Je vous salue Marie, pleine de grâce, le Seigneur est avec vous. Vous êtes bénie entre toutes les femmes, et Jésus, le fruit de vos entrailles, est béni.
2: Sainte Marie, Mère de Dieu, priez pour nous pauvres pécheurs, maintenant et à l'heure de notre mort. Amen.
3: Je vous salue Marie, pleine de grâce, le Seigneur est avec vous. Vous êtes bénie entre toutes les femmes, et Jésus, le fruit de vos entrailles, est béni.
2: Sainte Marie, Mère de Dieu,
3: je vous salue Marie, pleine de grâce, le Seigneur est avec vous. Vous êtes bénie entre toutes les femmes, et Jésus, le fruit de vos entrailles, est béni.
2: Sainte Marie, Mère de Dieu, priez pour nous, pauvres pécheurs, maintenant et à l'heure de notre mort. Amen.
4: Je vous salue Marie, pleine de grâce, le Seigneur est avec vous. Vous êtes bénie entre toutes les femmes, et Jésus, le fruit de vos entrailles, est béni.
2: Sainte Marie, Mère de Dieu, priez pour nous.
4: Je vous salue Marie, pleine de grâce. Le Seigneur est avec vous. Vous êtes bénie entre toutes les femmes, et Jésus, le fruit de vos entrailles, est béni.
2: Sainte Marie, Mère de Dieu, priez pour nous pauvres pécheurs, maintenant et à l'heure de notre mort. Amen.
4: Je vous salue Marie, pleine de grâce. Le Seigneur est avec vous. Vous êtes bénie entre toutes les femmes, et Jésus, le fruit de vos entrailles, est béni.
2: Sainte Marie, Mère de Dieu, priez pour nous pauvres pécheurs, maintenant et à l'heure de notre mort. Amen.
4: Je vous salue Marie, pleine de grâce. Le Seigneur est avec vous. Vous êtes bénie entre toutes les femmes, et Jésus, le fruit de vos entrailles, est béni.
2: Sainte Marie, Mère de Dieu, priez pour nous pauvres pécheurs, maintenant et à l'heure de notre mort.
4: Je vous salue Marie, pleine de grâce. Le Seigneur est avec vous. Vous êtes bénie entre toutes les femmes, et Jésus, le fruit de vos entrailles, est béni.
2: Sainte Marie, Mère de Dieu,
0: priez pour nous pauvres pécheurs, maintenant et à l'heure de notre mort.
2: Amen.

0: Marie conçue sans péché. Troisième mystère glorieux, la Pentecôte. Nous lisons dans l'Évangile selon saint Jean. Jésus dit à ses apôtres, « Le Père vous donnera un autre paraclet pour qu'il soit avec vous à jamais. » Dans cette dizaine, invoquons le Saint-Esprit afin qu'il embrase l'Église et qu'il donne aux prêtres, aux catéchistes et aux missionnaires la force d'annoncer l'Évangile avec courage. Notre Père qui es aux cieux, que ton nom soit sanctifié, que ton règne vienne, que ta volonté soit faite sur la terre comme au ciel.
1: Donne-nous aujourd'hui notre pain de ce jour. Pardonne-nous nos offenses, comme nous pardonnons aussi à ceux qui nous ont offensés. Et ne nous laisse pas entrer en tentation, mais délivre-nous du mal.
2: Je vous salue Marie, pleine de grâce, le Seigneur est avec vous. Vous êtes bénie entre toutes les femmes, et Jésus, le fruit de vos entrailles, est béni.
1: Sainte Marie, Mère de Dieu, priez pour nous pauvres pécheurs, maintenant et à l'heure de notre mort. Amen.
2: Je vous salue Marie, pleine de grâce, le Seigneur est avec vous. Vous êtes bénie entre toutes les femmes, et Jésus, le fruit de vos entrailles, est béni.
1: Sainte Marie, Mère de Dieu, maintenant et à l'heure de notre mort. Amen.
2: Je vous salue Marie, pleine de grâce, le Seigneur est avec vous. Vous êtes bénie entre toutes les femmes, et Jésus, le fruit de vos entrailles, est béni.
1: Sainte Marie, Mère de Dieu, priez pour nous pauvres pécheurs, maintenant et à l'heure de notre mort. Amen.
2: Je vous salue Marie, pleine de grâce, le Seigneur est avec vous. Vous êtes bénie entre toutes les femmes, et Jésus, le fruit de vos entrailles, est béni.
1: Sainte Marie, Mère de Dieu, priez pour nous, pauvres pécheurs, maintenant et à l'heure de notre mort. Amen.
2: Je vous salue, Marie, pleine de grâce. Le Seigneur est avec vous. Vous êtes bénie entre toutes les femmes, et Jésus, le fruit de vos entrailles, est béni.
1: Sainte Marie, Mère de Dieu, priez pour nous, pauvres pécheurs, maintenant et à l'heure de notre mort. Amen.
3: Je vous salue Marie, pleine de grâce. Le Seigneur est avec vous. Vous êtes bénie entre toutes les femmes, et Jésus, le fruit de vos entrailles, est béni.
1: Sainte Marie, Mère de Dieu, priez pour nous, pauvres pécheurs, maintenant et à l'heure de notre mort. Amen.
3: Je vous salue Marie, pleine de grâce. Le Seigneur est avec vous. Vous êtes bénie entre toutes les femmes, et Jésus, le fruit de vos entrailles, est béni.
1: Sainte Marie, Mère de Dieu, priez pour nous, pauvres pécheurs, maintenant et à l'heure de notre mort.
3: Amen. Je vous salue Marie, pleine de grâce. Le Seigneur est avec vous. Vous êtes bénie entre toutes les femmes, et Jésus, le fruit de vos entrailles, est béni.
1: Sainte Marie, Mère de Dieu, priez pour nous pauvres pécheurs, maintenant et à l'heure de notre mort. Amen.
3: Je vous salue Marie, pleine de grâce. Le Seigneur est avec vous. Vous êtes bénie entre toutes les femmes, et Jésus, le fruit de vos entrailles, est béni.
1: Sainte Marie, Mère de Dieu, priez pour nous pauvres pécheurs, maintenant et à l'heure de notre mort. Amen.
3: Je vous salue Marie, pleine de grâce, le Seigneur est avec vous. Vous êtes bénie entre toutes les femmes, et Jésus, le fruit de vos entrailles, est béni.
1: Sainte Marie, Mère de Dieu, priez pour nous pauvres pécheurs, maintenant et à l'heure de notre mort.

0: Marie conçue sans péché.
1: Priez pour nous,
0: pauvres pécheurs. Quatrième mystère glorieux, l'Assomption de la Vierge Marie. Nous lisons dans l'Évangile selon saint Luc. Élisabeth dit à Marie: heureuse celle qui a cru à l'accomplissement des paroles qui lui furent dites de la part du Seigneur. Dans cette dizaine, confions au Seigneur toutes les intentions que nous portons en nos cœurs, toutes les intentions qui nous ont été confiées, celles que nous avons entendues. Invoquons particulièrement le don de la paix. Notre Père qui es aux cieux, que ton nom soit sanctifié, que ton règne vienne, que ta volonté soit faite sur la terre comme au ciel.
2: Je vous salue Marie, pleine de grâce. Le Seigneur est avec vous, vous êtes bénie entre toutes les femmes, et Jésus, le fruit de vos entrailles, est béni.
3: Sainte Marie, Mère de Dieu, priez pour nous pauvres pécheurs, maintenant et à l'heure de notre mort. Amen.
2: Je vous salue Marie, pleine de grâce. Le Seigneur est avec vous, vous êtes bénie entre toutes les femmes, et Jésus, le fruit de vos entrailles, est béni.
3: Sainte Marie, Mère de Dieu,
2: je vous salue Marie, pleine de grâce. Le Seigneur est avec vous. Vous êtes bénie entre toutes les femmes. Et Jésus, le fruit de vos entrailles, est béni.
3: Sainte Marie, Mère de Dieu, priez pour nous pauvres pécheurs, maintenant et à l'heure de notre mort. Amen.
2: Je vous salue Marie, pleine de grâce. Le Seigneur est avec vous. Vous êtes bénie entre toutes les femmes. Et Jésus, le fruit de vos entrailles, est béni.
3: Sainte Marie, Mère de Dieu, priez pour nous pauvres pécheurs, maintenant.
2: Je vous salue Marie, pleine de grâce, le Seigneur est avec vous. Vous êtes bénie entre toutes les femmes, et Jésus, le fruit de vos entrailles, est béni.
3: Sainte Marie, Mère de Dieu, priez pour nous pauvres pécheurs, maintenant et à l'heure de notre mort. Amen.
4: Je vous salue Marie, pleine de grâce, le Seigneur est avec vous. Vous êtes bénie entre toutes les femmes, et Jésus, le fruit de vos entrailles, est béni.
3: Sainte Marie, Mère de Dieu, priez pour nous pauvres pécheurs, maintenant et à l'heure de notre mort. Amen.
4: Je vous salue Marie, pleine de grâce, le Seigneur est avec vous. Vous êtes bénie entre toutes les femmes, et Jésus, le fruit de vos entrailles, est béni.
3: Sainte Marie, Mère de Dieu, priez pour nous pauvres pécheurs, maintenant et à l'heure de notre mort. Amen.
4: Je vous salue Marie, pleine de grâce, le Seigneur est avec vous. Vous êtes bénie entre toutes les femmes, et Jésus, le fruit de vos entrailles, est béni.
3: Sainte Marie, Mère de Dieu, priez pour nous pauvres pécheurs, maintenant et à l'heure de notre mort. Amen.
4: Je vous salue Marie, pleine de grâce, le Seigneur est avec vous. Vous êtes bénie entre toutes les femmes, et Jésus, le fruit de vos entrailles, est béni.
3: Sainte Marie, Mère de Dieu, priez pour nous pauvres pécheurs,
4: je vous salue Marie, pleine de grâce, le Seigneur est avec vous. Vous êtes bénie entre toutes les femmes, et Jésus, le fruit de vos entrailles, est béni.
3: Sainte Marie,

0: Ô Marie conçue sans péché,
1: priez pour nous.
0: Cinquième mystère glorieux, le couronnement de la Vierge Marie. Nous lisons dans le livre de l'Apocalypse, un grand signe apparut dans le ciel, une femme vêtue du soleil. Marie reine, Marie qui respecte toute vie humaine dès sa conception, nous te confions dans cette dizaine tous les enfants à naître, les malades, les personnes âgées. Protège la vie de toute attaque. Donne à ceux qui nous gouvernent la sagesse de défendre la dignité humaine. Notre Père qui es aux cieux, que ton nom soit sanctifié, que ton règne vienne, que ta volonté soit faite sur la terre comme au ciel.
2: Je vous salue Marie, pleine de grâce, le Seigneur est avec vous. Vous êtes bénie entre toutes les femmes, et Jésus, le fruit de vos entrailles, est béni.
3: Sainte Marie, Mère de Dieu, priez pour nous pauvres pécheurs, maintenant et à l'heure de notre mort. Amen.
2: Je vous salue Marie, pleine de grâce, le Seigneur est avec vous. Vous êtes bénie entre toutes les femmes, et Jésus, le fruit de vos entrailles, est béni.
3: Sainte Marie, Mère de Dieu,
2: je vous salue Marie, pleine de grâce, le Seigneur est avec vous. Vous êtes bénie entre toutes les femmes, et Jésus, le fruit de vos entrailles, est béni.
3: Sainte Marie, Mère de Dieu, priez pour nous pauvres pécheurs, maintenant et à l'heure de notre mort. Amen.
2: Je vous salue Marie, pleine de grâce, le Seigneur est avec vous. Vous êtes bénie entre toutes les femmes, et Jésus, le fruit de vos entrailles, est béni.
3: Sainte Marie, Mère de Dieu, priez pour nous, pauvres pécheurs, maintenant et à l'heure de notre mort. Amen.
4: Je vous salue, Marie, pleine de grâce. Le Seigneur est avec vous. Vous êtes bénie entre toutes les femmes, et Jésus, le fruit de vos entrailles, est béni.
3: Sainte Marie, Mère de Dieu, priez pour nous, pauvres pécheurs, maintenant et à l'heure de notre mort.
4: Je vous salue Marie, pleine de grâce. Le Seigneur est avec vous. Vous êtes bénie entre toutes les femmes, et Jésus, le fruit de vos entrailles, est béni.
3: Sainte Marie, Mère de Dieu, priez pour nous pauvres pécheurs, maintenant et à l'heure de notre mort. Amen.
4: Je vous salue Marie, pleine de grâce. Le Seigneur est avec vous. Vous êtes bénie entre toutes les femmes, et Jésus, le fruit de vos entrailles, est béni.
3: Sainte Marie, Mère de Dieu, priez pour nous pauvres pécheurs, maintenant et à l'heure de notre mort. Amen.
5: Je vous salue Marie, pleine de grâce, le Seigneur est avec vous. Vous êtes bénie entre toutes les femmes, et Jésus, le fruit de vos entrailles, est béni.
3: Sainte Marie, Mère de Dieu, priez pour nous pauvres pécheurs, maintenant et à l'heure de notre mort. Amen.
5: Je vous salue Marie, pleine de grâce, le Seigneur est avec vous. Vous êtes bénie entre toutes les femmes, et Jésus, le fruit de vos entrailles, est béni.
3: Sainte Marie, Mère de Dieu, priez pour nous pauvres pécheurs, maintenant et à l'heure de notre mort. Amen.
5: Je vous salue Marie, pleine de grâce. Le Seigneur est avec vous. Vous êtes bénie entre toutes les femmes, et Jésus, le fruit de vos entrailles, est béni.
3: Sainte Marie, Mère de Dieu, priez pour nous pauvres pécheurs, maintenant et à l'heure de notre mort. Amen.

0: Marie conçue sans péché,
1: priez pour
0: nous. Prions le Seigneur. Tu as voulu, Seigneur, qu'à l'annonce de l'ange, ton Verbe prit chair dans le sein de la Vierge Marie. Réponds à nos supplications. Puisque nous la croyons vraiment Mère de Dieu, fais que nous trouvions secours dans sa prière auprès de toi. Par Jésus-Christ, ton Fils, notre Seigneur, qui vit et règne avec toi dans l'unité du Saint-Esprit, Dieu pour les siècles des siècles.
1: Amen.
0: Le Seigneur.

0: avant de bénir les objets de piété que vous portez avec vous. Je vous rappelle qu'à 16h15, au centre information, pour ceux qui le désirent, et je vous encourage vivement à y participer, il y aura une catéchèse sur le message de Lourdes, une belle manière de bien vivre, d'approfondir ces paroles que Bernadette a reçues de la Vierge Marie. Une belle occasion aussi pour mieux connaître, aimer le Seigneur comme Bernadette l'a aimé. Le Seigneur soit avec vous. Dieu dont la parole sanctifie toutes choses, répand ta bénédiction sur ces objets de piété et fait que quiconque s'en servira selon ta volonté.
1: Il est 1h.
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3: Psaume 3. De David, quand il fuyait devant son fils Absalom. Seigneur, qu'ils sont nombreux mes adversaires, nombreux à se lever contre moi, nombreux à déclarer à mon sujet, pour lui, pas de salut auprès de Dieu. Mais toi, Seigneur, mon bouclier, ma gloire, tu tiens haute ma tête. À pleine voix, je crie vers le Seigneur, il me répond de sa montagne sainte. Et moi je me couche et je dors. Je m'éveille, le Seigneur est mon soutien. Je ne crains pas ce peuple nombreux qui me cerne et s'avance contre moi. Lève-toi, Seigneur, sauve-moi, mon Dieu. Tous mes ennemis, tu les frappes à la mâchoire, les méchants, tu leur brises les dents. Du Seigneur vient le salut. Vienne ta bénédiction sur ton peuple. »

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1: Fidèles auditeurs et auditrices, ravis de vous retrouver et bienvenue dans cette nouvelle édition de notre programme. Aux participants au sommet mondial sur l'intelligence artificielle qui se tient à Genève, le pape réaffirme la volonté du Saint-Siège d'engager le dialogue à un moment, écrit-il, de tournant historique dicté par les nouvelles technologies. Sur le continent, l'actualité de l'Église nous mènera au Tchad où s'est tenue la 56e Assemblée Générale de la rencontre sacerdotale et religieuse des Africains. Nous irons ensuite en République démocratique du Congo où la toute première paroisse du diocèse de Bokungu-Ikela dans la province de la Tchouapa, la paroisse Sainte-Thérèse de l'Enfant Jésus de Mondombé a célébré son centenaire le dimanche. En fin d'édition, juste après l'actualité sociale et politique africaine, nous écouterons le père Alfred Diban, délégué des prêtres dans le diocèse de Dédougou au Burkina Faso, qui, à l'approche des ordinations sacerdotales, nous entretiendra sur le sens des nuits sacerdotales en cours. À tous et à chacun, bonne condition d'écoute.
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1: Dans un message signé par le cardinal secrétaire d'État Pietro Parolin à l'occasion du sommet mondial sur l'intelligence artificielle qui se tient en Suisse jusqu'au 10 juillet, Léon XIV a réaffirmé la volonté du Saint-Siège d'engager le dialogue à un moment de tournant historique dicté par les nouvelles technologies. Alors que vous vous réunissez pour réfléchir à l'IA qui soulève certaines des questions majeures de notre époque concernant l'avenir de l'humanité, le Saint-Père tient à vous assurer de la présence du Saint-Siège et de son ouverture au dialogue, en particulier en ce moment charnière de l'histoire, a assuré le secrétaire d'État, le cardinal Pietro Parolin, dans ce message adressé par Léon XIV, mercredi, au chef d'État, ministre, chef d'entreprise, ingénieur et universitaire ou encore philanthrope venu du monde entier à Genève, afin de travailler de concert lors des dizaines de tables rondes à une utilisation vertueuse de l'intelligence artificielle appliquée à de nombreux domaines tels que le travail, la robotique, la mobilité, mais aussi l'éducation, l'agriculture ou la santé. Le grand séminaire Sembaga Tuzindé dans le diocèse de Sahar au Tchad a abrité du 29 juin au 5 juillet dernier la 56e Assemblée Générale de la rencontre sacerdotale et religieuse des Africains, compte rendu avec Edouard Takadji.
2: Placée sous le thème découverte et valorisation de notre patrimoine commun dans l'espace tchadien, cette 56e Assemblée Générale de la rencontre sacerdotale et religieuse des Africains au Tchad a regroupé les prêtres diocésains, les religieux et religieuses exerçant au Tchad. Une semaine de partage, de communion, de fraternité, de prières, mais surtout des échanges d'expériences pastorales sur la question du patrimoine commun, d'identifier les défis auxquels l'Église famille de Dieu qui est au Tchad est confrontée. Le vicaire général du diocèse de Sahar, Monseigneur Kalungaro Pascal, s'est dit satisfait de la tenue à Sahar de cette 56e Assemblée générale de la rencontre sacerdotale et religieuse des Africains au Tchad.
3: Nous repartons convaincus que la sauvegarde de notre patrimoine ecclésial ne relève pas seulement de la mémoire, mais aussi de l'action. Il nous appartient de former les jeunes générations, de préserver nos archives et notre histoire, de promouvoir la paix, la justice, la solidarité et le témoignage authentique de la vie consacrée.
2: Pour sa part, l'archevêque métropolitain de N'Djamena, Monseigneur Edmond Djitangar, invite les religieux et religieuses à s'impliquer dans la vie de l'Église famille de Dieu qui est au Tchad.
4: Les Africains au Tchad doivent se sentir ensemble et responsables de la construction de cette Église famille de Dieu qui est au Tchad. Malheureusement, on sent que certains missionnaires ont tendance à dire, bon, c'est leur affaire, c'est l'Église, les nationaux. Votre présence ici me rassure et me réjouis beaucoup que l'Église est une et universelle.
2: Edouard Takadji N'Djamena pour Radio Vatican.
1: Autre nouvelle en République démocratique du Congo, je vous le disais en titre, la toute première paroisse du diocèse de Bokungu-Ikela dans la province de la Tchouapa, la paroisse Sainte-Thérèse de l'Enfant Jésus de Mondombé, a célébré son centenaire le dimanche

0: et d'Allemagne. Le devoir de mémoire et de reconnaissance à Dieu s'accompagne aujourd'hui aussi d'un vibrant hommage aux pionniers missionnaires du Sacré-Cœur, mais également aux religieuses filles de Notre-Dame du Sacré-Cœur et des missionnaires du Christ. Le cardinal Fridolin Ambongo a invité les fidèles à accueillir 3 diacres qu'il a ordonnés le dimanche 5 juillet comme des diacres du centenaire, que leur vie attire et qu'ils aiment les pauvres dans la joie, l'humilité et qu'ils participent dans la synodalité à l'évangélisation en profondeur du diocèse de Bokungui-Kela. Les 6 évêques actuels de la province ecclésiastique de Mbandaka ont concélébré à la messe du centenaire de Mondombe avec l'archevêque de Mbandaka Bikoro, Mgr Ernest Ngbokpo. Il a remis le diplôme de bénédiction du Saint-Père Léon XIV à l'évêque de Bokungui-Kela, Mgr Toussaint Iluku, premier missionnaire du Sacré-Cœur, devenu évêque et continuateur de l'esprit missionnaire des pères fondateurs. Jean-Baptiste Malengue Kalouzou pour Radio Vatican.
1: Dans cette suite de l'entretien avec Monsieur l'abbé Justin Kounzi, directeur de la commission justice et paix de l'archidiocèse de Bukavu, nous sommes en République démocratique du Congo sur l'encyclique Magnifica Humanitas. Il explique que l'Église peut atteindre l'objectif de la paix et de la cohésion sociale sans l'intelligence artificielle en adoptant un langage et une approche synodaux basée sur les relations humaines. Monsieur l'abbé Kounzi souligne que la technologie n'est peut pas remplacer la proximité pastorale dans les zones de guerre et d'exclusion technologique. On l'écoute.
2: L'intelligence artificielle n'a pas de cœur, elle n'a pas d'émotion ni d'empathie. Et comment alors peut-on se passer de l'homme, de ses émotions, de son regard, de son histoire, de ses plaies qui saignent encore, en privilégiant seulement les algorithmes? Ça ne marche pas. Et je pense que au-delà de servir la paix, on doit se demander effectivement qui va décider comment elle le fait. Comme dit encore une fois le pape, nous risquons de laisser la succession des urgences décider à notre place de la direction à prendre. Au lieu d'être protagonistes de notre destinée, nous subissons, et depuis des années nous sommes sous les régimes des urgences, à tous les niveaux, avec les catastrophes et les épidémies qui s'abattent sur nous sans pitié. Voilà notre malheur collectif. Mais le Saint-Père nous invite à bâtir, avec des outils de notre époque, cette cité où Dieu et l'humanité habitent ensemble. Nous devons donc créer une humanité merveilleuse, un paradis pour tous les enfants de Dieu, et nos choix à tous les niveaux ne devraient pas être anéantis ni sacrifiés, mais nous rendre co-créateurs, co-responsables des uns et des autres.
1: Monsieur l'abbé Justin Kounzi, directeur de la commission justice et paix de l'archidiocèse de Bukavu en RD Congo, dans des propos recueillis par Marie-Josée Moindo Boabalo.
3: Dans quelques instants, l'actualité sociopolitique.
1: Plus de 16 000 personnes ont été déplacées en République centrafricaine après une attaque armée le 30 juin dernier contre la sous-préfecture d'Amdafok au nord-est du pays, ont indiqué mardi les autorités, assurant que le contrôle de la localité a été repris par les forces armées centrafricaines. Au moins 22 militaires et supplétifs civils de l'armée ont été tués lors de nouvelles attaques de djihadistes présumées ce week-end dans le nord du Burkina Faso, selon des sources sécuritaires. L'inspecteur général de la police du Libéria a annoncé samedi dans un communiqué l'inculpation de 5 personnes après la saisie le 7 juin dernier de 237,6 kg de cocaïne d'une valeur estimée à 19 millions de dollars dissimulée comme une cargaison commerciale ordinaire destinée à l'exportation à l'aéroport international Roberts près de Monrovia. Le président du Zimbabwe, Emmerson Mnangagwa, a promulgué mardi une réforme constitutionnelle prolongeant son mandat de 2 ans jusqu'en 2030 et qui supprime l'élection présidentielle au suffrage direct. clôturons cette édition avec l'invité du jour qui est Monsieur l'abbé Alfred Dibon, délégué des prêtres dans le diocèse de Dédougou au Burkina Faso, qui, à l'approche des ordinations sacerdotales prévues le 11 juillet prochain, revient avec nous sur les nuits sacerdotales, une initiative

0: initiative de préparation spirituelle et fraternelle destinée aux futurs prêtres. Ces nuits sacerdotales constituent un temps de retraite et de partage d'expériences entre les aînés dans le sacerdoce et les futurs ordonnés. L'abbé Diban commence par expliquer le sens des nuits sacerdotales ainsi que les motivations qui ont conduit le diocèse à les instaurer. On l'écoute.
1: Depuis 2020, à l'initiative de notre évêque, Mgr Prosper Bonaventure Ki, nous vivons ce que nous appelons les nuits sacerdotales dans la deuxième semaine du mois de juillet, qui nous conduit aux ordinations presbytérales. Les nuits sacerdotales sont un chemin synodal qui rassemble tous les prêtres et les diacres du diocèse de Rougou dans ce qui les unit par excellence, la configuration au Christ. Et ces nuits sacerdotales prennent racine dans les différentes compréhensions culturelles, bibliques et théologiques du concept de nuit dans plusieurs cultures africaines, notamment les cultures du Burkina Faso. Les activités fondamentales des initiations, des conseils de famille se déroulent la nuit pour marquer ce passage des ténèbres à la lumière. Et cette idée aussi de passage d'une situation ancienne à une situation meilleure liée à la nuit est présente dans la Bible. Et c'est dans cet univers-là que nous nous retrouvons de 20h à minuit pour prier ensemble, pour échanger entre nous, donner la parole à chacun. Et dans un dialogue intergénérationnel entre les prêtres, nous partager les différentes expériences missionnaires.
0: Y a-t-il un thème qui accompagne ce programme?
1: Chaque édition a un thème particulier. Pour 2026, le thème général pour les nuits sacerdotales est le suivant. Le prêtre, acteur de son temps et témoin de l'Évangile. Langage de communication et langage de communion. Il faut dire que les nuits sacerdotales se déroulent sur 3 jours et le premier jour, le thème, le sous-thème est consacré à la christologie. Le deuxième jour est consacré à la mariologie et le troisième jour est consacré à la fraternité. Entre ces sous-thèmes-là, il y a des temps qui sont donnés pour, bien sûr, le dialogue entre confrères, mais aussi des temps de prière personnelle et communautaire.
0: Et Monsieur l'abbé, qu'est-ce qui a motivé le choix de ce thème?
1: Les nuits sacerdotales sont faites pour que les prêtres, en échangeant entre eux, puissent voir les défis actuels de la mission. Dans cette optique-là des défis que nous avons, cette année, c'est surtout la communication entre nos prêtres pour nous aider à renforcer notre fraternité les uns avec les autres, avec l'évêque, avec aussi les laïcs, tels que nous l'avons dans Presbyterum Ordinis, surtout le chapitre 2, pour voir comment les prêtres peuvent vivre ensemble et que leur témoignage de vie commune soit aussi une évangélisation. Donc c'est cette motivation-là qui nous amène chaque année à choisir les thèmes. Et ça nous permet aussi de consolider les acquis doctrinaux et spirituels des différents participants qui sont là.
0: Quel est l'impact de ces nuits sacerdotales?
1: Alors, ça nous permet franchement de nous écouter, d'apprendre les uns par les autres, dans l'esprit de Ubuntu, chacun est parce que les autres sont. Et ça, c'est vraiment intéressant pour nous. Ça nous permet de nous retrouver pour prier ensemble. Et ça nous permet aussi d'intégrer les futurs prêtres dans le corps en leur disant des choses pratiques. Certainement, ils ont été bien formés dans les grands séminaires, mais là, ils apprennent à être prêtres avec les autres prêtres. Et ça, c'est la joie des prêtres de communier aux mêmes activités pastorales.
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0: C'est par ici que nous mettons un point final à cette édition de notre programme aujourd'hui. Merci de l'avoir suivi et à la prochaine.

Psaume 4. Du maître de chœur, avec instrument à cordes, psaume de David. Quand je crie, réponds-moi, Dieu, ma justice. Toi qui me libères dans la détresse, pitié pour moi, écoute ma prière. Fils des hommes, jusqu'où irez-vous dans l'insulte à ma gloire, l'amour du néant et la course au mensonge? Sachez que le Seigneur a mis à part son fidèle. Le Seigneur entend quand je crie vers lui. Mais vous, tremblez, ne péchez pas. Réfléchissez dans le secret, faites silence. Offrez les offrandes justes et faites confiance au Seigneur. Beaucoup demandent, qui nous fera voir le bonheur? Sur nous, Seigneur, que s'illumine ton visage. Tu mets dans mon cœur plus de joie que toutes leurs vendanges et leurs moissons. Dans la paix, moi aussi, je me couche et je dors. Car tu me donnes d'habiter, Seigneur, seul, dans la confiance. »

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2: Bonjour à tous, bonjour Pascal.
3: Bonjour Jean-Yves.
2: Voici une phrase de Mère Teresa de Calcutta. Beaucoup parlent des pauvres, peu parlent aux pauvres. Quelle est la différence ?
3: Alors peut-être qu'on pourrait situer la différence entre la communication et la conversation. Parler des pauvres, c'est communiquer, donner des informations sur les pauvres, sur la pauvreté. La communication, c'est au fond donner des informations, livrer des choses, des faits.
2: C'est important.
3: Nous communiquons beaucoup.
2: C'est important.
3: Certains sont addicts à leur téléphone portable pour précisément communiquer, envoyer des informations par les messageries diverses. La conversation, c'est lorsque je m'adresse à une personne que j'ai en face de moi. Je lui parle et elle me répond et ce que je lui dis tient compte des émotions que nous partageons, de ce que je lis sur son visage, dans sa posture, dans son langage corporel, comme on dit. Et donc, dans la conversation, je suis en relation avec une personne qui m'affecte, que j'affecte, et notre conversation se construit sur cette affection réciproque. Non pas au sens de l'affection de l'amour qu'on a pour quelqu'un, mais au sens de la façon dont une réalité m'affecte, me touche, m'atteint. Et par conséquent, parler à un pauvre, c'est être affecté nécessairement par lui, parce que quand on parle à quelqu'un qui est dans une situation de précarité, eh bien, on ne peut pas ne pas être atteint par sa situation. Et par conséquent, Mère Teresa ici veut dire, bien sûr, il faut parler des pauvres, bien sûr, il faut communiquer, il faut sensibiliser, comme on dit, etc., il faut informer, mais c'est encore plus important d'aller leur parler, d'aller rentrer dans une conversation. Alors, peut-être vous allez dire, mais qu'est-ce qu'on peut avoir comme conversation avec un pauvre ? La plupart du temps, on voit ça, par exemple, avec Saint-Vincent de Paul, quand on parle aux pauvres, la plupart du temps, on écoute ce qu'ils ont à dire. On répond, évidemment, en se livrant peut-être soi-même, mais souvent ce sont des personnes qui ont besoin de se livrer, qui ont besoin de dire des choses, parce qu'ils sont rarement écoutés. Mais plus profondément, il me semble que cette différence entre communication et conversation au sujet de la pauvreté, elle est fondamentale et elle déborde le cadre de la pauvreté où on sent sur longtemps habituellement, parce qu'au fond, nos pauvretés, ce sont pas seulement des pauvretés matérielles, mais aussi des pauvretés spirituelles. Et en ce sens, peut-être qu'on peut voir chacun comme quelqu'un qui est porteur d'une certaine pauvreté, qu'elle soit matérielle ou spirituelle.
2: Merci beaucoup, Pascal.

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1: Au nom du Père et du Fils et du Saint-Esprit, Amen. Mon Seigneur et mon Dieu, je crois de tout mon cœur que tu es ici, que tu me vois, que tu m'entends. Je t'adore à genoux devant toi, je te demande le pardon de mes péchés et ton aide pour faire de mon mieux ce moment de prière. Ma Mère Immaculée, Saint Joseph, et toi, mon ange gardien, intercédez pour moi. Il y a des paroles, Seigneur Jésus, dans ton évangile, qui nous paraissent tellement belles qu'elles risquent de devenir banales. Et puis, il y en a d'autres qui nous dérangent parce que elle semble impossible. Aujourd'hui, tu nous adresses une de ces paroles-là, paradoxale. Tu nous dis « Mon joug est facile à porter et mon fardeau léger. » Oui, un joug léger, on peut le traduire en français facile comme ça, un fardeau, un poids qui est lourd et léger en même temps. Comment est-ce possible ? Si nous demandions autour de nous ce qui caractérise en fait la vie chrétienne, beaucoup répondraient, la vie chrétienne, c'est les commandements de Dieu, c'est vivre les sacrifices que Dieu demande, c'est les renoncements, ce sont les exigences. Certains pensent même, j'aimerais être un bon chrétien, j'aimerais me rapprocher davantage de Dieu, mais j'ai peur de perdre ma liberté avec toutes ces exigences-là. Et pourtant, Jésus, c'est précisément le contraire que tu affirmes. Tu ne dis pas que ton joug est lourd mais nécessaire. Tu dis qu'il est léger. C'est une vraie révélation. Une vie chrétienne sérieuse est un joug léger. Alors aujourd'hui, je voudrais comprendre avec toi ce paradoxe. Parce que tu le dis, Seigneur, c'est que c'est vrai. D'abord, une première chose, il n'existe pas ici-bas un homme qui soit libre d'un joug. Il n'existe pas d'homme ou de femme sans joug. En lisant cet évangile, cette chose m'a frappé. Tu ne dis pas « débarrassez-vous de tout joug ». Tu nous dis « prenez mon joug ». Pourquoi, Seigneur ? Parce que tu sais qu'aucun être humain ne vit sans joug sur ses épaules. Nous rêvons souvent d'une liberté absolue. Oui, comme un oiseau qui vole là dans les airs, n'avoir de compte à rendre à personne, ne dépendre de rien ni de personne, faire uniquement ce qui nous plaît. Mais soyons sérieux, cette liberté-là n'existe pas. Tout le monde porte quelque chose. Certains portent le joug de la réussite. Oui, toujours faire mieux, toujours produire davantage, toujours être les premiers, les meilleurs. D'autres vivent le joug du regard des autres. Ils passent leur vie à chercher l'approbation, à craindre le jugement des autres, à vouloir plaire à tout prix. D'autres encore portent le joug de l'argent, du pouvoir, des réseaux sociaux, et comment, de la comparaison permanente avec les autres. Et puis il y a des jougs plus discrets. Oui, ils sont plus discrets ceux-ci. Le joug du perfectionnisme, le joug de la peur de décevoir, le joug de la rancune qu'on porte depuis des années. Le besoin de tout contrôler, c'est un autre joug. Tous ces jougs-là promettent une chose. Tu seras heureux si tu me portes. Mais la réalité, c'est que peu à peu, ces jougs-là nous épuisent. Ils promettent la liberté et puis ils fabriquent des esclaves. Ô Jésus, viens à notre aide. Ô Jésus, viens à notre aide. Aide-nous à porter ton joug, le seul joug qui en vaut la peine. Parce que tu le portes avec nous. Au fond, Jésus, pourquoi tu dis que ton joug est léger? Pourquoi dis-tu que ton joug est léger? Voilà la vraie question. C'est parce qu'en réalité, Jésus, ton joug n'est pas facile. Tu nous demandes, entre autres, de pardonner, toujours. Tu nous demandes d'aimer nos ennemis. Tu nous demandes de porter notre croix. Tu nous demandes de servir les autres, habituellement. Tu nous demandes de renoncer à notre orgueil. Est-ce que tout ça est facile? Eh bien non, il n'y a rien de facile là-dedans. Alors pourquoi tu affirmes, Jésus, que ton joug est léger? Je crois que la réponse est cachée dans ces trois mots. Venez à moi, venez à moi. Ton joug devient léger parce qu'il n'est jamais porté seul. À l'époque de Jésus, il semble qu'un jeune bœuf apprenait à travailler en étant attelé à un animal bien plus fort, plus expérimenté à la tâche. Le plus robuste, pour ainsi dire, portait le plus jeune, portait la grande partie de l'effort et guidait le plus jeune. Quelle magnifique image, hein, celle-là. Tu ne me demandes pas, Seigneur, de tirer la charrue tout seul. Non, tu viens sous le même joug que moi. Tu portes ce que je ne peux pas porter. Tu soutiens ce qui m'écrase. Tu avances à mon rythme. C'est beau ça. Jésus, tu avances à mon rythme. Finalement, le miracle n'est pas que le joug soit devenu léger. Le miracle, c'est que tu le portes avec moi. Je me souviens maintenant de la bienheureuse Guadalupe, Ortiz de Landazuri. C'est une fidèle de l'Opus Dei, une numéraire de l'Opus Dei qui a été béatifiée il y a quelques années. Elle écrivait à Saint José Maria dans ses lettres, au début de sa vocation, elle dit « Père, je ne sens pas le poids de ma vie. On dirait que tout est facile. » Je ne sais même pas ce que j'offre au Seigneur. Dans une de ses lettres, elle s'exclame ainsi. Je ne sais pas ce que j'offre au Seigneur, parce que on dirait que pour moi, tout est comme facile. Eh bien, c'est ça, cela s'appelle porter le joug avec Jésus, de sorte que lui, il porte davantage et on marche léger, légère. Qu'est-ce qui nous fatigue vraiment? Alors, une petite boutade. Alors, on raconte qu'un homme montait dans un train avec un énorme sac sur les épaules. Le train démarre. Quelques minutes plus tard, un autre voyageur lui demande « Mais pourquoi gardez-vous ce sac, ce lourd sac sur le dos? Posez-le à terre, vous serez plus à l'aise. » L'homme répond « Non, tout sérieux, non. Je ne veux pas que le train ait à porter mon sac en plus de moi. » Bon, on sourit, hein? Nous sourions aussi. On sourit. Eh bien, c'est une boutade. Et pourtant, combien de fois faisons-nous exactement cela avec Dieu? Nous lui confions notre vie, mais nous gardons nos inquiétudes avec nous. Nous croyons en lui, mais nous voulons continuer à tout contrôler, sans nous abandonner en lui. Nous prions. Mais nous refusons de déposer ce qui nous écrase dans les bras de Dieu. Comme si Jésus n'était pas assez capable de porter aussi notre fardeau. Seigneur, combien de fois des poids inutiles comme cela, je continue à les porter, alors que tu me demandes simplement de venir à toi et de me reposer en toi. Jésus, aujourd'hui, je comprends un peu mieux cette phrase qui me paraissait impossible. Tu ne me demandes pas une vie sans croix. Tu ne me promets pas une existence sans responsabilité. Tu ne supprimes pas toutes les difficultés. Mais tu m'offres quelque chose de beaucoup plus grand. Tu portes le joug avec moi. Alors, je voudrais te demander une grâce. Ô Jésus, apprends-moi à reconnaître les faux jougs qui alourdissent ma vie. Eh oui, le besoin d'être admiré, la peur de l'avenir, l'orgueil, le désir de tout maîtriser, les attachements qui me prennent mon cœur. Et donne-moi le courage, Seigneur, de les échanger contre le tien, contre ton joug, parce que ton joug à toi est celui de l'amour. Et l'amour, même lorsqu'il coûte, comme celui d'une mère pour élever les enfants, et l'amour, même lorsqu'il coûte, ne pèse jamais comme l'égoïsme. Seigneur, je veux marcher avec toi, non parce que ton chemin est le plus facile, mais parce qu'il est le seul où je ne marche jamais seul. Ah, il vaut la peine de réécouter cela. Seigneur, je veux marcher avec toi, non parce que ton chemin est le plus facile, mais parce qu'il est le seul où je ne marche jamais seul. Je te remercie, mon Dieu, des bonnes résolutions, des beaux désirs et des inspirations que tu m'as communiquées dans cette méditation. Je te demande de m'aider à les faire fructifier. Ma mère immaculée, Saint Joseph, et toi, mon ange gardien, accompagnez-moi toujours en chemin.
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3: Progressons pas à pas dans notre recherche sur le sens de l'amour humain à la lumière de la révélation divine. Nous avons vu que notre expérience humaine, pétrie de nos émotions et de notre vie intérieure, spirituelle, rationnelle, peut rejoindre le témoignage laissé par les deux premiers chapitres de la Bible, les chapitres 1 et 2 de la Genèse. Alors nous comprenons un peu mieux que l'être humain a été créé homme et femme afin de pouvoir aspirer à vivre en communion. Il s'agit d'une vocation profonde, en relation avec le dessein du Créateur, quand il crée l'espèce humaine à son image et à sa ressemblance. Pour saint Jean-Paul II, l'expérience relatée par la Genèse est essentielle pour comprendre. L'homme y éprouve la solitude face au reste du monde, et cette solitude se comble grâce à l'avènement de l'altérité. L'homme découvre la femme, elle se donne, il la reçoit et s'offre à son tour. Alors, l'amour véritable circule et l'image divine resplendit. L'être humain contemporain reste lui aussi nostalgique de ce paradis perdu et à la recherche de cette plénitude décrite dans la Genèse. Ceci dit, vous verrez également que les couples contemporains, qui sont très heureux et amoureux, donc qui semblent bien avoir retrouvé le chemin de cet Éden, se mettent à espérer quelque chose de plus encore. Saint Jean-Paul II l'a sûrement constaté aussi dans son expérience de philosophe et de pasteur. Alors, il va plus loin, encore, parce qu'il voit que Dieu lui-même est allé plus loin. Dieu ne s'est pas contenté de créer un monde merveilleux avec un administrateur en chef d'une essence supérieure au reste. Dès le départ, parce qu'il est fait à l'image et à la ressemblance de Dieu, l'être humain a activement participé à la création du monde. Souvenez-vous, il a nommé les êtres vivants. C'est une compétence de créateur. Eh bien, figurez-vous que ce cadeau, il est également à la portée de notre main aujourd'hui. De par notre dignité particulière et au sein de notre communion conjugale, sponsale même pour saint Jean-Paul II, Dieu met effectivement en partage une part de son pouvoir créateur. Au sein de l'amour conjugal surgit l'expression de la surabondance de l'amour la plus parfaite, l'enfant, comme don du don. Seul Dieu a le pouvoir de faire surgir une vie nouvelle, complète et autonome. Ce pouvoir, il le partage avec l'homme et la femme, leur permettant de contribuer de façon unique à la poursuite de la création du monde par l'avènement de l'enfant. L'enfant n'est pas la perpétuation d'une espèce animale comme une autre. Il est création nouvelle, autonome, originale et appelée à son propre destin, fait de liberté et d'entreprise nouvelle. Je reste personnellement toujours abasourdi de voir combien un bébé, mettons d'à peine 3 mois par exemple, qui a déjà sa volonté propre, elle nous paraît basique car nous n'avons pas de moyens de communiquer. Mais en grandissant de quelques mois, ce bébé est capable de manifester des traits de personnalité qui pourront même rester plus tard. Tout y est déjà, appelé à croître, à s'affiner, à s'éduquer. Mais l'identité unique et personnelle est déjà contenue à l'origine. Si on prend en considération que l'avènement d'un enfant est une grâce divine, alors il est logique que l'accueil de l'enfant se fasse dans la paix, au sein d'une communion conjugale forte et nourrie de l'amour divin même. Cela vous paraît étonnant de parler de grâce divine quand un enfant paraît ? Il ne s'agirait pas, finalement, que d'un simple processus biologique, complexe, il est vrai, délicat, fragile, mais tout de même avant tout rationnel. Il y a bien une caractéristique qui saute aux yeux et qui révèle qu'il y a plus que du rationnel. Quand Dieu aime, il crée. Nous savons qu'il nous aime, chacun individuellement de toute éternité, avant même notre naissance effective dans le fil du temps. Dieu aime avant que la créature n'existe. Nous, nous aimons ce qui existe déjà. À une exception près. Les parents aiment leur enfant sans le connaître, sans même qu'il soit né, tel qu'il sera, sans aucun mérite antérieur de sa part. Ils aiment leurs enfants de la même façon que Dieu aime chacun de nous.

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1: La procréation est la participation à l'amour créateur de Dieu, une façon d'aimer avant que la créature existe. Or, en acceptant de vivre cette expérience, le couple accueille ce qui a créé l'amour de cette façon. C'est-à-dire qu'il accueille l'amour de Dieu pour l'être humain. C'est ce que Saint Jean-Paul II appelle une expérience originelle, parce qu'elle donne le sens de tout. Le sens qui était à l'origine du monde, le désir de communion de Dieu avec l'être humain. Le mariage, c'est le lieu de l'alliance originelle. En acceptant la dimension originelle de leur amour, les époux vivent la communion avec le Créateur. En vivant l'alliance mutuelle homme-femme, ils vivent l'alliance originelle avec le Créateur. Et tous les aspects de leur amour en sont transcendés. À ce titre, la sexualité ne fait pas exception. Il s'y joue bien plus qu'il n'y paraîtrait. La sexualité nous parle de dons, de relations de réciprocité, mais également de fécondité. Qu'est-ce que la fécondité d'un couple ? Au sens large, il s'agit du rayonnement de la communion du couple vers l'extérieur, parce que la plénitude dilate, déborde, sort du couple. La sexualité sans la fécondité, c'est renier cette dimension originelle de notre être. La sexualité me part d'une dimension de don, d'une dilatation de ma vie dans la procréation. Elle ne m'appartient pas. La sexualité est bien plus qu'une fonction reproductive ou une source de plaisir physique. Elle l'est, mais elle est plus. Nous sommes appelés à plus grand que nous-mêmes, et c'est la sexualité qui nous en parle. La sexualité se comprend comme un don qui conduit à recevoir un autre don. Le sexe nous parle de la grandeur de la vie, de quelque chose de plus grand que nous, qui nous permet de communiquer une plénitude plus grande. Dans la sexualité, le couple expérimente dans toutes les dimensions de leur personne la relation d'amour véritable, le don de soi. Au sein de ce don réciproque et total, Dieu vient faire advenir un don supplémentaire, celui de l'avènement d'une nouvelle vie, complète et autonome, le don dans le don. C'est pourquoi l'Église s'acharne en quelque sorte à toujours redire que la sexualité et la procréation sont deux dimensions inséparables et qu'elles sont liées de façon étroite à l'amour véritable qui se vit dans le couple et donc dans le mariage. Le pape Paul VI le disait déjà dans la lettre encyclique Humanae Vitae en 1968 au numéro 12, je le cite, « L'union conjugale, lien indissoluble que Dieu a voulu et que l'homme ne peut rompre de son initiative entre les deux significations de l'acte conjugal, union et procréation. En effet, par sa structure intime, l'acte conjugal, en même temps qu'il unit profondément les époux, les rend aptes à la génération de nouvelles vies, selon des lois inscrites dans l'être même de l'homme et de la femme. » Fin de citation. C'est en sauvegardant ces deux aspects essentiels, union et procréation, que l'union physique des époux conserve intégralement son sens de mutuel et véritable amour, et ainsi il se destine à la très haute vocation de l'être humain, à la paternité et à la maternité. Ainsi, l'homme et la femme tirent de leur propre origine l'amour de leur Créateur, le vrai sens de leur existence. Le même mouvement de don total et réciproque de même. Ce don porte consécutivement à son tour du fruit qui, le plus souvent, prend la forme de l'émergence d'une nouvelle vie. Que de chemin parcouru en compagnie de Saint Jean-Paul II sur la route de l'amour humain. Et j'ai d'autres pistes en réserve encore à vous soumettre.
2: Psaume 6. Du maître de chœur, avec instrument à cordes, à l'octave, psaume de David. Seigneur, corrige-moi sans colère et reprends-moi sans fureur. Pitié, Seigneur, je dépéris. Seigneur, guéris-moi. Car je tremble de tous mes os, de toute mon âme je tremble. Et toi, Seigneur, que fais-tu? Reviens, Seigneur, délivre-moi, sauve-moi en raison de ton amour. Personne dans la mort n'invoque ton nom. Au séjour des morts, qui te rend grâce? Je m'épuise à force de gémir. Chaque nuit, je pleure sur mon lit. Ma couche est trempée de mes larmes. Mes yeux sont rongés de chagrin. J'ai vieilli parmi tant d'adversaires. Loin de moi, vous tous, malfaisants, car le Seigneur entend mes sanglots. Le Seigneur accueille ma demande. Le Seigneur entend ma prière. Qu'ils aient honte et qu'ils tremblent tous mes ennemis, qu'ils reculent soudain, couverts de honte. »

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1: Nous vous proposons aujourd'hui d'écouter la deuxième partie de la conférence Le Saint-Suaire, contemplation scientifique d'un linge unique au